Et deux curés in solidum, vous savez, deux curés chefs, et puis il y avait un vicaire. Et là, je fais la version brève, elle a mis en lumière un certain nombre de dysfonctionnements entre nous. Et du coup, j'ai compris que ma Ferrari, qui était ma paroisse, ne sortirait pas du garage à cause des relations fraternelles, mais pas simplement entre nous. Enfin, il n'y avait rien de grave, hein. Mais si vous voulez, on était deux paroisses, donc chacun avait un peu sa paroisse, et puis on avait deux sillons, mais qui communiquaient pas tant que ça finalement. On le voyait pas, ça nous gênait pas. Le vicaire, de temps en temps, mettait en lumière les choses, mais bon. Et du coup, après, il y a comme des écailles qui me sont tombées des yeux, et je me suis dit, en fait, le point très important dans l'évangélisation, c'est la relation entre nous. C'est-à-dire que tu peux avoir une super paroi, des super produits, des super parcours, si les relations dans un doyenné ne sont pas saines, si le rapport prêtre-évêque n'est pas sain, s'il y a des jalousies, s'il y a une communauté en plus, mais que ça fonctionne pas bien que la communauté locale, etc., etc. Bref, il y a deux commandements, l'amour de Dieu, l'amour de l'autre. Eh bien, cet amour de l'autre, faut vraiment le travailler pour que nos activités, eh ben, portent du fruit. Donc ça a été une deuxième conscience, est né donc un parcours qui est le parcours Vivre ensemble, mode d'emploi, on l'a appelé, qui est en fait un commentaire de l'épître de Jacques, puisqu'il me semble que ce texte est extrêmement puissant sur la relation à l'autre, et il n'est pas connu. À ce moment-là, les béatitudes m'ont dit, ça serait super d'écrire un livre sur votre parcours, donc j'ai écrit Vivre nos relations dans la paix, aux éditions des béatitudes, qui réunit trois éléments, qui sont un travail d'exégèse, donc de commentaire de Saint Jacques, avec ensuite deuxième des éléments de coaching, de management, hein, parce que on est baptisé spirituel, mais on est humain. Donc il y a un savoir-faire humain dans la relation. Dans l'Église, on est très dévoué, mais parfois on manque de savoir-faire dans la relation à l'autre. Et donc il y a des éléments, et puis il y a des éléments aussi de vie spirituelle. Voilà, qui fait qu'il y a trois dimensions. Et je l'ai écrit en particulier pour les communautés, les paroisses, pour qu'ils fassent des petits groupes et puissent, à la fin d'un chapitre, discuter avec des questions puissantes. Voilà. C'est ce qu'on découvre dans la vie communautaire, c'est que mon problème avec toi, c'est moi. Hein? On le voit bien, moi je le vois dans mon presbytère. Vous voyez, quand il y a une difficulté, j'ai trois vicaires avec moi, il y a trois manières très différentes de réagir. Vous voyez, c'est complexe, c'est pas forcément lui, il aime pas, et les autres sont gentils, et lui, il faut qu'il se remette en cause, et les autres, tout va bien. C'est plus complexe que ça. Et donc, j'ai découvert le livre de Jonas, qui est un livre où il a comme message, comme prophète, il dit, mais vous savez, prenez-moi, jetez-moi à la mer, afin que la mer se calme autour de vous, car je le reconnais, c'est à cause de moi que cette grande tempête vous assaille. Donc il a bien compris qu'il était l'élément bloquant pour que ça se passe bien pour aller à Ninive. Hein? Et donc ce troisième parcours qui n'est donné que sous forme de retraite. Voilà pour la présentation de bien situer, hein, l'amour des autres, l'amour entre nous, l'amour de soi. J'ai découvert il y a quelques années un outil de coaching qui s'appelle la pyramide de Lencioni, que je vous ai mis donc ici, alors qu'on aurait pu découvrir au fur et à mesure, mais on la découvre d'un coup. Hein? En fait, qui est une pyramide qui a été écrite par un président d'une société de conseil en gestion à San Francisco, c'est un catholique, et qui constate par expérience, c'est un petit outil de coaching, mais qui m'a beaucoup parlé, et que j'ai un peu christianisé davantage, qui dit en fait dans une communauté, alors quand je vais dire communauté, vous mettrez un couple, vous mettrez un groupe, vous mettrez une paroisse, vous mettrez une entreprise, bref, communauté, on va le prendre au sens large, même si à la plupart d'entre vous, vous n'êtes pas membre d'une communauté, peut-être pas aux béatitudes, je ne sais quoi, mais vous voyez, communauté, c'est un groupe de personnes, voilà, c'est simple. Et donc, il se rend compte que ce groupe de personnes, s'il veut produire des fruits, voilà, une fécondité, hein, eh bien, il va falloir que, il faut qu'il y ait de la confiance entre nous.
Et on va voir ce que c'est que la confiance, qu'est-ce que ça veut dire. Si les gens sont dans la confiance, à ce moment-là, ils peuvent oser le conflit. Si les gens ne sont pas dans la confiance, à ce moment-là, les questions délicates, on ne les aborde pas. Si on aborde les questions délicates, si on a pu se faire entendre, à ce moment-là, on va s'engager. C'est la troisième étape. Si j'ai pas pu parler, si je ne suis pas entendu, si j'ai pas pu ouvrir le fond de mon cœur, je ne vais pas m'engager. Je vais être en retrait. Si je m'engage, à ce moment-là, l'activité, ma communauté, mon couple, etc., en fait, j'en suis responsable. Et c'est la quatrième étape. Hein. Je me sens responsable de l'ensemble. Ton souci, c'est le mien. Et donc, tu oublies d'envoyer un mail ou je ne sais quoi, je te le rappelle, parce que je me sens responsable. Pourquoi je me sens responsable? Parce que le résultat collectif m'intéresse. Si je me sens pas responsable, si finalement c'est son truc, moi je m'engage à peine, eh bien ce qui m'intéresse, c'est pas le résultat collectif, c'est moi, c'est mon bonheur, c'est mes vacances, c'est mon plaisir, c'est mon résultat à moi. Mais j'en ai rien à faire du résultat du groupe. Voyez? Donc, vous avez ça, si je prends dans l'évangile, hein, acte 2, 42... Ils n'avaient qu'un seul cœur, qu'une seule âme. Ils mettaient tout en commun. Premier étage de la pyramide, ça va, confiance. Dernier étage, et le Seigneur adjoignit à la communauté ceux qui seraient sauvés. Donc on voit bien que cette communion en acte 2, 42, elle porte du fruit, puisque le Seigneur donne des disciples. Jean 17, soyez tous un dans la confiance, afin que le monde croie. Donc je vois bien qu'il y a un lien entre la venue d'autres disciples et le fait qu'on soit unifiés. Et je trouve ces cinq étapes, vous voyez, comme cinq mots à retenir. Confiance, conflit possible, engagement, responsabilisation, résultat. Si vous avez ces cinq mots en tête, eh bien vous allez pouvoir passer comme un scan sur vos différentes relations. Et vous dire, mais tiens, est-ce qu'il n'y aurait pas une maladie à un des niveaux et voilà. Donc je vais maintenant travailler sur chaque étage. Donc la question pour nous dans une communauté, une paroisse, un groupe, mon couple, ma bande d'amis, c'est de créer la confiance. Au niveau de la pyramide, c'est l'espace le plus large possible. Pourquoi ? Parce que c'est là où il y a le plus de choses à dire. En fait, comment je crée la confiance dans un groupe ? Je pense que la confiance, c'est la connaissance de soi. Je vais apporter quelque chose à l'autre. Une communauté, c'est où chacun apporte des choses à l'autre. Mais si je ne me connais pas moi-même, si je ne pense pas que je suis un cadeau pour l'autre, qu'est-ce que je vais apporter ? Vous avez des gens comme ça qui restent toujours un petit peu sur la défensive. Mon père, dites-moi ce que je dois faire. Écoutez, de quoi avez-vous besoin ? Mais très bien, c'est quoi vous, vos talents ? Comment vous aimez transmettre la vie ? Qu'est-ce que vous avez envie de donner à l'Église ? Qu'est-ce qui vous éclate ? Vous voyez, parfois, dans nos groupes, nos paroisses, on raisonne beaucoup en termes de service. Ouais, il faut des gens pour servir ça, ça, ça. Alors, on appelle les gens, ils disent oui, ils disent non, mais on ne sait absolument pas qu'est-ce qui éclate les gens. J'ai découvert, moi, la secrétaire de ma paroisse. C'est une secrétaire bénévole. Ce qu'elle adore, c'est faire des camemberts, vous savez, des statistiques. C'est une statisticienne. Et elle maîtrise très bien l'ordinateur. Et donc, j'ai compris qu'elle s'éclatait pour le denier de l'Église à faire des camemberts et des graphiques. Je ne pouvais pas imaginer ça d'elle. Et je suis très heureux. Du coup, je lui demande de faire des camemberts et de les mettre sur la feuille paroissiale. Mais oui, de lui demander, ah ben venez, on va évangéliser dans la rue, on va faire ceci, on va faire cela, ça l'intéresse pas, c'est pas son truc. Son truc, c'est les camemberts. Bon, vous voyez, donc c'est quoi ? Dans une communauté, est-ce que je connais le témoignage de l'autre ? Est-ce que je connais ce qu'il fait vibrer ? Où est-ce qu'on est ensemble comme ça, vous voyez ? Alors, il y a connaître ses talents, et puis aussi connaître ses pauvretés. Et à être capable de dire ses pauvretés.
voyez, une communauté où j'arrive à me livrer à la fois dans ma grandeur, c'est-à-dire mon talent. Je suis pas là à dire, oh, vous savez, j'ai pas de talent, je vaux pas grand-chose. Non, non, non, non. C'est une sorte de fausse humilité. Non, non. Dire, bah, écoutez, moi, pour la communauté, je pense que je peux apporter ça et ça. Bon. Par contre, ma limite, je vais vous le dire, c'est ça. Moi, je suis pas très à l'aise avec ça. Ben, quand chacun, vous voyez, arrive à rendre grâce, à dire de quoi il est capable, et qu'est-ce qui est le plus difficile pour lui? Tu sais, quand tu me demandes de prendre le micro, là, pour, je sais pas quoi, faire les annonces, oh, je suis pas à l'aise. J'aime pas, j'ai besoin d'un papier, tout ça, je me sens pas à l'aise. Ben, merci. Alors là, c'est super, vous voyez, quand on arrive à dire ses pauvretés. Alors, ça peut être des pauvretés au niveau des capacités, des compétences. Ça peut être aussi des pauvretés au niveau de notre vie. Je prends le témoignage d'un couple qui s'appelle Cyprien et Daphrose Rugamba. Donc c'est un couple du Rwanda. Et c'est intéressant parce que lui s'est converti, il a trompé sa femme. Il y a un procès de béatification là qui est en cours là. Bon, et puis il s'est remis avec sa femme. Et puis il a eu beaucoup d'influence dans le pays, dans le Rwanda, à la fois au niveau politique et puis aussi au niveau culturel et au niveau spirituel, au niveau de l'Église. Bon. Et alors, ce qui est intéressant, c'est qu'à un moment donné, ils sont dans un groupe de prière avec des gens assez importants. Et puis, il y a un moment de prière, je ne sais pas très bien comment ça s'est passé. En tout cas, monsieur Cyprien demande pardon à sa femme. « Tu sais, ma chérie, je te demande pardon parce que je t'ai trompé. » Et Daphrose, elle dit, mais écoute, tu m'as déjà demandé pardon. Enfin, je t'ai déjà pardonné, mais pourquoi tu reviens dessus? Et il dit à ce moment-là, toi, tu le savais, mais eux ne le savaient pas. Et donc, il a, voyez, toi, tu le savais, mais eux ne le savaient pas. Il a senti le besoin que la communauté, cette communauté chrétienne du Rwanda, de ce lieu-là, comprennent qui il était vraiment, et non pas pour qui on pouvait le prendre, voyez. Ce qui veut dire que je suis toujours dans la confiance, hein, voyez. La confiance, c'est, en fait, je sais que je peux me livrer dans mes limites, et je sais que tu ne t'en serviras pas sur moi pour m'écraser, pour m'humilier. Tu ne vas pas utiliser ma pauvreté pour m'enfoncer. Au contraire, parce que je suis vulnérable, je vais me rapprocher de toi dans une relation plus authentique, plus vraie. Ben, c'est ce degré de confiance qui demande du temps et voilà. Ce qui va impliquer deux attitudes. La première, c'est non à l'admiration excessive. Et, et quand on admire trop quelqu'un, c'est le problème des stars dans l'Église, voyez, dans l'Église au sens large. Hein. Mon père, vous êtes extraordinaire, mon père, nanana, voyez. Ben, à ce moment-là, voyez, la personne, elle se dit, mais pour qui elle me prend? En fait, je peux pas me montrer faible avec lui, avec elle, c'est pas possible. Ce que disait Bernadette Soubirous, hein, elle disait, je voudrais qu'on dise les défauts des saints. Et ce qu'ils ont fait pour se corriger, cela nous servirait bien plus que leurs miracles et leurs extases. Voyez? Quelqu'un disait, c'est un père du désert, il disait, celui qui adule un moine le livre à Satan. Celui qui adule un moine le livre à Satan. Donc, je pense à ce supérieur de communauté qui part en repos avec un des membres de la communauté. Et voilà que ce membre lui dit, ah! Je suis content de partir avec toi. Au moins, je sais que tu ne vas pas m'inonder de soucis. Tu es sans problème. C'est très touchant. Ah, je sais qu'avec toi, tu vas pas m'inonder de soucis. Le problème, c'est que justement, dans la voiture, ce supérieur, il avait envie de parler de ses soucis. Et l'autre, il lui dit, en fait, ce qui est bien avec toi, c'est que t'as jamais de problème. Tu vois, là, ça coupe court à toute confidence possible. Donc, non à l'admiration excessive, hein, et non à l'exigence excessive.
Sous prétexte qu'on est en église, il faut que le frère, la sœur soit exceptionnel, soit sans péché, tu vois. Le curé, il doit toujours être irréprochable. Au sens, non, mais le curé, de temps en temps, il se met en colère, il m'a pas dit bonjour parce que je sais pas quoi, il est passé vite, il a oublié une réunion. Oui! On est des pauvres types. Mais, tu vois, si tu acceptes pas l'imperfection de l'autre, ça peut être dans ton couple, ça peut être dans ta communauté, ça va être très compliqué. Alors après, c'est comment on travaille un conflit, comment on corrige quelqu'un, etc. Ça, c'est le... Bon, c'est autre chose, c'est le propos du livre. Mais, en fait, il y a un a priori favorable en disant « Tu as le droit à essayer. Tu n'es pas obligé d'être parfait. » Comme c'est détendant d'avoir une injonction positive de cette manière. Alors, ensuite, je voudrais, sur le... autre point, donc la question de la connaissance de soi. Hein, plus je me connais, plus je me comprends, et plus aussi je m'apprécie. Je pense que pour se donner à l'autre, hein, pour qu'on ait confiance les uns avec les autres, il faut comprendre que nous sommes un cadeau pour les autres. En communauté, si je ne pense pas que je suis un cadeau pour l'autre, ça va être compliqué. Est-ce que vous pensez que vous êtes un cadeau pour votre voisin? Vous pouvez le dire, là. Je suis un cadeau pour toi et tu as raison de m'aimer. Alors dites-le à votre voisin, là. Oui. Et après, vous changez. Voyez? Alors, il y a des gens, quand ils font cet exercice-là, c'est très curieux, mais ils sont pas à l'aise. Ils se sentent pas bien. Et puis d'autres, ça va, c'est cool. Pourquoi c'est important? Parce que c'est en lien avec mon étage numéro 2. Si je suis à l'aise, si je pense être un cadeau, si je m'aime, je vais pouvoir dire une chose difficile à l'autre. Je suis pas d'accord avec toi. Quand tu m'as dit ceci, je suis pas d'accord. Je pense qu'il faut pas faire ça de cette manière-là, mais ça plutôt comme ça. Si je m'aime, je vais le dire. Si je ne m'aime pas, si je pense que je vaux rien du tout, en plus, je m'apprécie pas, je pense que je suis nul, et en plus, je vais dire à l'autre, ça va pas, mais il va pas m'aimer. S'il m'aime pas, c'est terrible, je suis déjà sur 100, je suis déjà à 5% au niveau de l'amour, là, de moi-même. Alors si en plus je lui dis que ça va pas, il va me défoncer. Je préfère ne rien lui dire. Vous savez pourquoi je n'entre pas en conflit? Parce que je veux être aimé. Tout simplement. Donc moi, c'est simple. Je dis que des bonnes choses. Que des choses. Bah, tu es super. La réunion, c'était super. Bravo. Ouais, il n'y a pas eu beaucoup de personnes, mais c'est pas très grave. Mais bon. Voyez? En fait, on ne dira jamais les choses difficiles parce que on veut être aimé. Et on est prêt à payer le prix fort pour garder l'estime de l'autre. Comment on va nourrir cette confiance? On va aussi nourrir cette confiance par des temps gratuits. Ouais, c'est un peu un checklist, vous voyez, des choses. Des temps gratuits. Vous savez, est-ce que nous prenons des temps gratuits? Dans une communauté, moi je fais partie de l'Emmanuel, bon, j'ai de temps en temps des temps gratuits, je vais à un week-end de l'Emmanuel, je ne prends pas la parole forcément, je ne fais pas l'homélie, je ne donne pas d'enseignement, mais les frères et sœurs sont contents de pas avoir simplement un père, un frère avec eux. Une communauté, on n'est que dans le service. Allez, faut bosser, les gars. Hein. Ouais, il y a la mission. Allez, on y va. Et il n'y a pas cette gratuité du vivre ensemble. Gratuité du vivre ensemble, ça nous met en confiance. Voyez, on va sortir d'un rapport utilitariste aux personnes. Et puis, il y a aussi le partage d'expériences communes. Et souvent, on veut changer, on veut produire des fruits. Ok, on vise le cinquième étage de la pyramide, et pour porter du fruit, on se dit, il faut changer. Alors, mon problème, moi, c'est ma paroisse. Je raisonne en tant que curé. Ma paroisse, j'ai découvert qu'on n'accueille pas bien. Et je me dis, je sais que chez les protestants, place d'Italie, il y a l'église Hillsong, où là, c'est des pros de l'accueil.
Donc, je vais bien voir comment ils font et je vais leur raconter à mon conseil pastoral comment il faut accueillir. Je peux le faire, mais ça n'aura pas du tout le même impact si tout mon conseil pastoral, on se déplace, voir cette fameuse église évangélique accueillir. Et là, on va vivre une expérience collective correctrice. C'est-à-dire, on va vivre quelque chose ensemble sur la question de l'accueil. Waouh ! On est arrivé, place d'Italie, devant l'église Hillsong, il y avait des gens, des hommes sandwich, avec « Welcome, c'est ta maison ». Bon, ils nous ont retenu le prénom, on est entré dans une salle, pareil, ils nous dit « Bonjour », etc., super accueil, une deuxième salle, etc. C'est dingue ! Dans ma paroisse, on n'accueille pas comme ça. Et du coup, les personnes ont vécu quelque chose de transformant de manière collective. C'est l'expérience commune qui a transformé le groupe, et non pas le prêche du curé qui dit « il faut faire autrement, il faut faire des hommes sandwich, il faut qu'il y ait deux personnes par salle, il faut ceci, il faut ça ». Ça, c'est de la morale. L'expérience, elle transforme. La morale, elle agresse, et puis elle nous décourage. Il faut encore faire ça. Vous savez, c'est l'expérience correctrice, c'est comme la personne, c'est une dame qui fume. Et un jour, elle décroche, et elle entend « Bonjour, monsieur ». Et là, à ce moment-là, elle dit « Il faut que j'arrête de fumer ». Pourtant, tous les jours, elle avait un paquet de cigarettes avec marqué « Fumais-tu ?» avec des gens qui agonisent sur le paquet. Ça l'a pas fait bouger. Parce que c'est au niveau intellectuel, c'est du discours. Ce qui l'a fait bouger, c'est une expérience correctrice. Et là, elle arrête de fumer. Donc, quelles sont les expériences que nous vivons en communauté pour qu'on change entre nous? Sur cette confiance, il y a aussi la question du pardon. Je trouve intéressant parce que je trouve qu'en communauté, nous ne savons pas demander pardon. J'aime bien ce que dit Gary Chapman dans un livre qui s'appelle « Les langages de la réconciliation ». Il dit qu'il y a 5 langages pour demander pardon. Demander pardon. Le premier langage, c'est le regret. Arriver à dire « je suis désolé ». Il y a des gens, alors c'est très affectif le regret, vous voyez. Il y a des gens, ils disent « bon, alors ma chérie, hein, bon, je te demande pardon, hein, j'ai pas du tout assuré. Bon, alors le repas, c'est à quelle heure ce soir ?» Vous voyez, là au niveau affectif, il y a rien du tout là. Il y a celui qui dit « ouais, je suis désolé ». Non, je suis désolé. Je vois quand mon mari est désolé, je vois bien, il courbe un peu le torse là, Là, je comprends. La deuxième langage, c'est « je reconnais ma responsabilité ». Arriver à dire « j'ai eu tort ». Donc « j'ai eu tort », c'est l'enfant qui casse le verre, là, et puis il dit « maman, ça s'est cassé tout seul ». Bah, non, il ne s'est pas cassé tout seul, le pot. Donc, non, j'ai cassé, j'ai eu tort, je suis responsable, moi, d'accord ? Le dire « c'est pas de chance », ça va pas. Ensuite, vous avez réparé. Les regrets, je suis désolé. La responsabilité, j'ai eu tort. Réparer. Vous savez, la personne, elle laisse le jardin ouvert et on me pique ma bicyclette. Alors je lui dis, je suis désolé, hein. Vraiment, c'est pas de bol. Vraiment, j'ai laissé ouvert le jardin. Bah ouais, mais tu vas la rembourser ou pas la bicyclette, si t'as les moyens. Et les gens, ils pensent pas du tout qu'il faut réparer. Quand dans une communauté, l'autre, il a pas compris que ça serait bien de réparer, c'est compliqué, parce que vous n'allez pas lui dire. Et puis après, se repentir, c'est mettre en place les moyens de ne pas recommencer. Vous savez, c'est la personne qui oublie toujours, de temps en temps, des choses. Ah, j'ai oublié le rendez-vous, j'ai oublié de te le communiquer, je suis désolé. J'ai oublié, le plombier venait aujourd'hui, je te l'ai pas dit, j'ai oublié. Bon, je m'excuse vraiment, hein, j'ai oublié. Oui, mais qu'est-ce que tu mets en place concrètement pour que ça ne se reproduise pas? Qu'est-ce que tu décides? Un petit carnet, quelque chose. Oui, on met en place quelque chose pour que ça ne se reproduise pas. Et puis le dernier langage, c'est demander pardon. C'est-à-dire que je dis vraiment pardon à l'autre. D'accord? Donc, à chaque fois, je vous ai mis sur la feuille. Tout ce que je vous dis n'est pas sur la feuille, hein. Tout ce que je vous dis, c'est... Ce que je vous mets sur la feuille, c'est ce que je vous dis pas.
Donc c'est pour ça que vous l'avez sur la feuille. C'est donc, quels sont les signes que dans notre communauté, nous créons la confiance, nous, jamais, j'admets mes points faits, mes erreurs, je demande de l'aide explicite, je suis, etc. Et quels sont les signes que les attitudes qui manifestent un manque de confiance en l'autre? D'accord? Donc à chaque fois, je vous fais une sorte d'examen spirituel, ou humain, tout ce que vous voulez, sur les signes. Tiens, si les gens font ça, en général, il y a de la confiance. S'ils ne font pas ça, ou carrément des choses contraires, eh bien, c'est qu'il y a un manque de confiance dans cette communauté. Une sorte de scan, d'accord? Alors, j'en arrive maintenant à mon deuxième étage, la peur de la confrontation. Donc, si les gens ont confiance, ils vont sortir les sujets délicats, les sujets qui fâchent. S'ils n'ont pas confiance, ils vont toujours avoir des, comment dire, un discours un peu artificiel, comment dire, une harmonie artificielle. Des idées qui n'engagent pas beaucoup. Dans un groupe qui est sain, on va avoir quelqu'un ou plusieurs personnes hein, qui vont être des mineurs. Celui qui va chercher la mine, le trésor, voyez, au fond. C'est-à-dire qu'il va chercher le point dont on parle pas. En fait, là, vous proposez de faire cette activité-là, mais on la fait chaque année. Mais je suis désolé, mais est-ce que vous pensez que cette activité a une réelle fécondité, est vraiment importante pour nous? Tout d'un coup, la personne, elle demande à tout le groupe de réfléchir sur la finalité de cette activité. Mais ça remet en cause, imaginez. Ça fait 45 ans qu'on fait la même chose. Et tout d'un coup, quelqu'un nous dit, mais pourquoi on le fait? Le mineur, c'est celui qui va chercher les points délicats. Je me souviens d'une réunion où j'avais donné mon avis sur un point. Alors, c'est après coup que je m'en suis rendu compte. Hein. Et c'est marrant parce que le responsable, qui était pas d'accord avec moi, c'est vraiment après que je m'en suis rendu compte, en fait, n'a pas relevé cette chose pour laquelle il était pas d'accord. C'est dommage, parce qu'il y avait tout un groupe autour de moi, c'était un ensemble de responsables, et il aurait pu dire, mais Paul, en fait, je suis pas d'accord avec toi. Quand tu dis ceci, je suis pas d'accord. Vous voyez, le mineur, attends, il me semble que tu n'as rien dit dans la réunion, là, est-ce qu'on pourrait écouter Géraldine? Alors, Géraldine, tu es d'accord avec ce qu'on vient de dire? Ah non, mais bah, vous voulez que je m'exprime? En fait, je suis pas du tout d'accord. Waouh! Oui, mais celui qui est dans cette harmonie artificielle, il a bien vu que Géraldine n'était pas d'accord, et surtout, il n'interroge pas Géraldine. Est-ce que mon groupe est suffisamment sain? Est-ce que je suis suffisamment à l'aise avec moi-même pour dire ce qui ne me plaît pas et pas être dans l'évitement? Oui, on le voit dans des débriefings. Vous avez une soirée, ça je le vois en paroisse. Et après, on dit, alors comment s'est passée la soirée? Et les uns et les autres, c'est curieux, mais ils disent que du bien. Moi, c'était super, ouais, c'était bien, ça. Il n'y a pas de parole libre pour dire ce qui ne va pas. Ça, c'est un bon signe. Et du coup, en ne voulant pas faire de mal, on fait finalement plus de mal. En ne voulant pas faire de mal, on fait finalement plus de mal. Donc ça veut dire, vous voyez, dans nos rapports, est-ce que mon groupe, alors je parle ça pour plutôt en paroisse ou en communauté, est-ce que mon groupe est suffisamment petit, enfin, comment dire, pour que je puisse parler, vous voyez. Si vous avez des groupes avec beaucoup de monde, c'est compliqué. Parce que si vous parlez, vous dites, c'est simple, on doit parler chacun apparemment une minute, pas plus. En une minute, je vais juste défendre mon idée. J'ai pas le temps de faire plus. Si on est un petit groupe, du coup, on peut rebondir sur l'idée de l'autre. Tu vois, tu as dit ça. Bon, alors moi, voilà comment j'ai compris ce que tu m'as dit. Ben moi, je pense que, tu vois, je verrais plutôt ça comme ça ou etc. Oui. Plus le groupe est petit, eh bien, plus la parole passe. Mais en même temps, quand il est trop petit, l'ensemble n'a pas entendu.
Donc c'est pour ça qu'une communauté saine, il y a à la fois des gens qui parlent par deux ou trois, ensuite des lieux où on parle tous ensemble, et puis aussi des lieux où quelqu'un parle à tous. Ça s'appelle avoir une vision. Écoutez, moi je pense que pour la communauté, pour le groupe, pour la paroisse, il faut qu'on aille là. Vous voyez, à la fois quelque chose de hiérarchique, quelque chose de paritaire, on est tous ensemble, et quelque chose d'interpersonnel, par petits, deux ou trois, d'accord ? Bon. Moi, il y a des réunions, par exemple, je sais que certains ne s'expriment pas, mais c'est toujours intéressant, vous quittez, vous savez, un peu en premier la réunion, et vous savez que les gens vont continuer à discuter. Et qu'il y aura une deuxième réunion après la réunion où il y a des choses essentielles qui vont se dire. Et surtout, vous partez sur la pointe des pieds, c'est pas gênant. Mais vous savez qu'il y en a qui vont s'exprimer là, maintenant, là. Alors, soit c'est dans la salle, soit c'est sur le parvis de l'église. Et c'est normal, c'est bien d'aménager ce temps-là pour qu'ils puissent parler. Donc, j'ai mis, là encore, les signes que la confrontation est possible ou n'est pas possible. À chaque fois, vous verrez donc dans ma deuxième page, débat constructif ou peur de la confrontation. Vous avez un bon exemple en acte 6, la référence que je vous ai mise, où vous avez un conflit qui se passe très bien. Il y a des veuves qui n'ont pas à manger, et à la fin, des veuves grecques. À cause de ce souci, on n'est pas dans l'accusation, on n'est pas « ouais, bon... » Non, non, on prend sérieusement le problème, on l'écoute, on réfléchit, et puis à la fin, on nous dit que la communauté va grandir. Donc un conflit n'est pas un problème. Ce qui est un problème, c'est la mauvaise gestion du conflit. Évidemment, pour entrer dans cette confrontation, il faut que les gens soient ouverts à la confrontation. Si vous avez la personne qui a une bouche à 7h25, en gros qui fait la gueule, ben vous n'allez rien aborder. C'est facile hein, dans un groupe de dire « écoutez, ne me parlez pas, hein. Vous faites la tête et vous avez compris qu'il faut surtout pas modifier quoi que ce soit parce que Raoul, vu la tête qu'il fait, là il va descendre au quatrième sous-sol. Hein. » Donc en fait, et c'est oui, la petite Thérèse par exemple, qui supportait pas une sœur dans sa communauté, disait « j'ai choisi de lui sourire ». Le sourire est un choix aussi. Je peux décider d'avoir un visage ouvert pour être ouvert à une remise en cause. Ensuite, normalement, si les personnes ont pu dire tout ce qu'elles voulaient dire, elles vont s'engager. Alors, elles vont pas s'engager forcément parce que on a gardé leur idée, elles vont s'engager parce que leur idée a été entendue. Ce qui n'est pas pareil. J'ai compris que vous ne vouliez pas faire ce que je proposais, c'est de faire, je sais pas quoi, l'année prochaine, la session des béatitudes plutôt au Puy-en-Velay. Bon, voilà, moi c'était mon idée, parce que je trouvais que Saint-François-Régis c'était bien, etc. Puis il y avait les montagnes aussi, en plus. Bon, vous voulez rester à Lourdes, très bien. Mais vous m'avez entendu, et je serai là l'année prochaine pour la session à Lourdes. Mais j'ai été entendu. Une personne qui n'a pas été entendue, il y a plein de manières hein, de ne pas faire entendre quelqu'un. Vous savez, le responsable qui dit « Bon, alors, on est d'accord, hein, l'année prochaine, donc la session c'est à Lourdes, hein, y a pas de, on refait comme avant, hein, y a pas de souci. » Alors, il pose une question là. C'est une question, hein. Dans le ton de la voix, ce n'est pas une question. Ça s'appelle de la manipulation. C'est évident qu'on fait ça. Alors, si la personne vous dit « c'est évident qu'on fait ça », que c'est un gars avec 5 galons, etc., etc., qui a un nombre d'années de vie communautaire, je ne sais quoi, eh bien, on va rien lui dire. Mais ce qui est dommage, c'est que j'ai pas pu dire que j'étais pas d'accord. Par contre, si j'ai pu dire que j'étais pas d'accord, et à ce moment-là, le responsable dit « bon, l'année prochaine, donc, le Puy-en-Velay avait été envisagé, voilà, avec Raoul, mais bon, on a réfléchi, hein, et puis on se dit que c'est quand même mieux de garder Lourdes, parce que quand même, vu le nombre de personnes, avec les logements, c'est quand même plus simple, les hôtels sont là, donc on va garder cette situation-là,
Et donc, Raoul, ça va pour le Lourdes l'année prochaine? Tu es d'accord? Bon, d'accord, on continue à Lourdes. Ça va? Bon. Ou alors, il peut très bien en parler à Raoul, mais plutôt en tête à tête, parce que peut-être que Raoul, ce sera compliqué de dire devant tout le monde qu'il n'est pas d'accord. Bon, faudra voir. Donc, en tout cas, quelqu'un qui a été entendu, il s'engage. Quelqu'un qui n'a pas été entendu, il s'engage pas et il va être en mode retrait. Et parfois, faut se dire, tiens, quand l'engagement n'est pas unanime, est-ce qu'il n'y a pas des sujets délicats qui ont oublié d'être traités? C'est possible. Parfois, faut redescendre à l'étage du dessous, en se disant, là, je sens que vous n'êtes pas tout à fait ouvert à l'activité, là. Il n'y aurait pas un souci? Bah, écoute, Père Paul, on te le dit, mais pour nous, c'est cette question-là qui n'a pas été traitée la dernière fois. Ah oui, c'est vrai. Bon, d'accord. Ben oui, il faut qu'on traite cette question-là. Oui, on va revenir sur ce qui nous oppose. Dans l'engagement, vous allez, par exemple, pour que les gens s'engagent, faire un compte-rendu dans une association. Là, c'est plus une association. Mais pourquoi? Parce qu'un compte-rendu, ça veut dire qu'on va dire un tel fait ci, un tel fait ça, un tel fait ça. Puis on fait des couleurs différentes. Josiane, c'est tout ce qu'elle doit faire en jaune, Raoul en bleu, etc. S'il n'y a pas de compte-rendu, bon, on a débattu, mais bon, et personne ne bouge. Vous voyez? Le compte-rendu nous oblige à bouger. Pour que les gens s'engagent aussi, dernière chose, il faut leur donner du pouvoir. Dans ma paroisse, il y a ceux qui ont les clés, et il y a ceux qui n'ont pas les clés. Et celui qui a la clé de la sacristie, c'est quelque chose. Il a du grade. Voyez? Et du coup, est-ce que je suis capable de pas être dans le contrôle, mais aussi de donner à l'autre un certain pouvoir? Plus il a du pouvoir, plus il va s'investir. C'est simple. Vous savez, le jeune, surtout les garçons, il va au groupe de prière, là, il a 18 ans. Il est content du groupe de prière. Une fois, deux fois, trois fois. S'il a pas une responsabilité dans les 3 mois, vous le reverrez plus. Lui, ce qu'il veut, c'est être acteur. Lui, ce qui l'intéresse, c'est d'être au milieu. C'est d'avoir le micro, c'est d'avoir le lead. Vous voyez? C'est pas passif. Plus je donne du pouvoir. Les gens aiment pas trop les trucs en cascade où ils reçoivent. Ils veulent être acteurs. Voilà. Ils veulent dire, c'est ma paroisse. C'est mon groupe de prière. Vous voyez? Bon. Ensuite, si on s'engage, ça veut dire que, en fait, notre communauté, notre groupe, eh bien, c'est notre groupe. C'est-à-dire que ce que va vivre mon frère, ma sœur, va avoir des impacts sur moi. Et donc, je vais rentrer dans une responsabilisation de l'ensemble. Si je m'engage pas, si c'est pas mon groupe, si je sais pas, je suis membre des Béatitudes, mais qu'on m'a à peine consulté pour la session de Lourdes, je fais mon minimum. Le truc, j'ai un petit truc, je fais mon truc, mais pas plus. Si par contre, on a entendu, on a vécu des trucs forts avant, on a une confiance entre nous, etc., eh bien à ce moment-là, je suis préoccupé de la réussite de l'ensemble de la session des Béatitudes à Lourdes. Et donc, si quelqu'un oublie, par hasard, mais au fait, t'as oublié d'envoyer un mail, là, il me semble, hein, je lui dis. Si par contre, c'est juste mon petit truc que je fais, mon petit atelier, enfin bref, mon petit sillon à moi qui est important. L'autre, il a oublié d'envoyer un mail, un machin, c'est pas grave. De manière, Raoul, c'est toujours comme ça. Il oublie. Moi, ce que je voudrais, c'est que la responsable, elle s'en rende compte. Il assure pas. Mais je vais rien lui dire. Je préfère qu'il soit humilié. Voyez? Donc c'est ça, la responsabilisation, c'est que vous devenez pasteur, c'est-à-dire que vous avez un souci des personnes. J'aime bien distinguer le pasteur et puis l'entrepreneur. Le pasteur, en fait, il a un souci que chacun grandisse. Et il va utiliser les activités pour que les gens grandissent. L'entrepreneur, il utilise les personnes pour son activité, ou notre activité dans le meilleur des cas. Vous voyez, c'est l'inverse. L'entrepreneur ou le leader, il dit, moi je veux Josiane, Géraldine, Raoul, Frédéric, Félicité, et puis un tel. Je veux les meilleurs.
pour mon activité, pour qu'elle fonctionne super. Que ça soit bien pour elle ou pas, c'est pas très grave. Ce qui est important, c'est mon activité. Et pour mon activité, j'utiliserai les personnes. Le pasteur, c'est, il utilise les activités pour que les personnes grandissent. Il a le sens de la responsabilisation. Vous voyez, il veut le bien des personnes et le bien.

demande un roi, ça veut dire, en fait, nous, on va plus être responsable. Il va y avoir un roi, il va décider pour nous, et puis nous, on obéira. On va redevenir esclave, et le roi le dit d'ailleurs, le prophète le dit, ben vous serez utilisé par ce roi, vous serez obligé d'avoir des corvées, etc. Mais c'est pas grave. Nous, on préfère ne plus être responsable. Dites-nous ce qu'on doit faire. Point. Et du coup, le chef porte tout. Moins les gens sont responsables, plus le chef porte tout. Plus les gens sont dans cette co-responsabilité, plus ils portent, plus le chef est moins policier à faire le gendarme, je ne sais quoi, voyez, mais plus les gens ont le souci des lieux, ils rangent les balais, quelqu'un oublie l'électricité, ils le ferment, etc., au lieu de dire d'envoyer des SMS. Je vous signale qu'il faut fermer les volets, je vous signale que par SMS, là. Non, tu parles, les SMS, c'est pour donner le code de la porte, mais c'est pas pour disputer les gens, enfin... Et donc, à la fin, eh bien, évidemment, puisque je suis responsable de l'ensemble et de tout, etc., ce qui m'intéresse, c'est que, eh bien, on ait des résultats collectifs. C'est que moi, je veux que ça porte du fruit, que ça réussisse. Et donc, je suis prêt à me dépenser, je suis prêt à faire telle ou telle chose pour qu'il y ait un vrai résultat. En fait, ce que je veux, c'est des fruits. À l'inverse, si il n'y a pas de confiance, c'est lourd, on m'a à peine consulté, moi je me suis engagé du bout des pieds, ce qui m'intéresse, c'est pas tellement les résultats de l'activité, les résultats de... Non, ce qui m'intéresse, c'est moi. Allez. Imaginez que vous êtes dans une maternité, je prends un exemple et je termine avec ça, une maternité catholique, vous avez des gens qui se sont engagés au départ avec un vrai idéal. Ah, c'est important, les enfants, etc. Et puis, à un moment donné, dans l'équipe, ça se dégrade. Il n'y a plus trop de confiance. Alors, à ce moment-là, les gens, qu'est-ce qu'ils font? Oh, il y a des sujets délicats, on les aborde pas. Non, parce que si tu abordes ça avec la responsable, tu vas voir, elle va te virer, tu vas pas comprendre. Et puis, du coup, eh bien, puisqu'on peut pas dire vraiment ce qu'on pense, eh bien, finalement, on s'engage plus trop. Et, en fait, moi, je me suis engagé, je me suis engagé dans une autre maternité. De manière bénévole. Et les gens sont capables de se dépenser ailleurs de manière bénévole, alors que dans leur propre communauté, leur travail, vous voyez, ils y sont le moins possible. Et vous savez ce que j'ai réussi, c'est à prendre des vacances sur le 15 août, avec le pont en premier. Et comme ça, mes collègues, ils n'auront pas le pont du 15 août, c'est moi qui l'ai pris. Ce qui m'intéresse, c'est moi. C'est tout. Vous voyez? À l'inverse, vous voyez, une communauté saine, mais ce qui s'intéresse, c'est que ce soit notre réussite. Et on va parler en nous, et non pas en jeu, en nous. Voilà, c'est-à-dire que c'est l'ensemble. Hein. Quand vous allez dans un magasin, hein, vous avez deux types de vendeurs. Vous avez celui qui dit l'entreprise, on va l'appeler, Bricorama, voilà. Bon. L'entreprise, ils ne font plus ce produit-là. La direction a décidé de ne plus faire ce produit-là. C'est eux. Et il y en a d'autres vendeurs qui disent, nous ne faisons plus ce produit-là. C'est notre communauté, c'est nous, nous en parlons en nous. Voyez? Et donc, ce qui est important, c'est on le fait plus, mais on va le refaire. En fait, c'est nous, c'est le lieu où je suis, où je suis heureux d'être. Voilà. Vous avez un bel exemple de résultat. Ça a été le 8 décembre 2024, où Notre-Dame de Paris a été remise à la France. Ils ont dit, on a un objectif, on veut un résultat. Que le 8 décembre 2024, la cathédrale soit réouverte au monde entier. Et là, je peux vous dire que l'entreprise, ils avaient intérêt à passer par toutes les étapes pour que le 8 décembre, ça soit livré. C'est sûr que si ça gâche, si c'est une mauvaise ambiance, etc., vous auriez pas eu de cathédrale le 8 décembre 2024. Voilà. Merci de votre attention. Alors... Donc voilà, donc vous avez sur la feuille donc à chaque fois les maladies de ceux qui cherchent des résultats, pas de résultats, de ceux qui construisent la confiance, qui est pas la confiance. Donc à chaque fois, vous avez une sorte

0: d'examen de conscience communautaire qui peut s'appliquer pour votre couple, votre famille, pour votre association, je ne sais quoi. Donc voilà. Et puis je peux répondre à des questions s'il y en a. Voilà, c'est le micro est à vous.
1: Il me semble que au départ, il faut qu'il n'y ait pas de hiérarchie et qu'il n'y ait pas entre les frères et sœurs. Ben, une espèce de, oui, de hiérarchie, de dire, ah, c'est le prêtre, il faut pas dire ça, c'est, et je pense que ça, si on l'élimine pas dès le départ, je pense que les gens ne seront pas à l'aise dans leur implication.
0: Donc, s'il n'y a pas de hiérarchie, les gens sont plus à l'aise. S'il y a une hiérarchie, ils sont moins à l'aise. Donc, faut pas, voilà, s'ils sentent, vous parlez de sentent, ouais. Donc, s'ils sentent.
1: Prêtre, si, je vais pas dire ça au prêtre, je vais pas dire ça à cette dame, parce que voilà, si on pense.
0: Voilà. Voilà. Si tout le monde, voilà. Donc c'est là où le chef doit, ne pas faire sentir son pouvoir, comme le dit Jésus en Matthieu, là. Hein. Les chefs font sentir leur pouvoir. Hein, le pape François a une belle expression quand il parle de l'évêque, mais c'est valable pour le prêtre. Il dit, l'évêque doit être devant, au milieu, derrière. Devant, il doit montrer la direction. Une communauté où vous n'avez pas de direction, vraiment, c'est ça qu'on vise. Enfin, là, les gens s'engagent pas parce qu'on voit pas trop où on va. Il faut une vision, il faut qu'il y ait un chef devant. Il faut aussi qu'il soit frère. Pour vous, je suis prêtre, mais avec vous, je suis frère. Et là, à ce moment-là, si c'est un frère, ben, on peut lui dire des choses, donc c'est agréable. Et en même temps, il doit être aussi derrière le troupeau, comme dit le pape François, parce que les brebis sentent les choses. Moi, je sais que dans ma paroisse, c'est souvent les laïcs qui me disent « Tiens, il faut qu'on fasse la fête de la musique sur le parvis, il faut qu'on fasse ça et ça. » Donc, il y a les trois positions, je pense, à bien tenir ensemble pour les leaders. Il y avait une autre question ici.
2: Oui, j'ai une question centrée sur les paroisses pour l'accueil et l'intégration des 23 000 catéchumènes qu'on a reçus cette année en 2026. Et est-ce que vous avez quelques conseils, recommandations concernant cette pyramide, cette intégration de ces nouvelles personnes qui arrivent pour, je dirais, faire un peu de, d'amener un peu de vie dans nos paroisses, mais avec un vécu et une histoire qui est complètement différente de celle des paroissiens historiques, on va dire. Notamment sur les services, sur...
0: Après, j'ai pas des lumières plus que ça, mais en fait, un nouveau chrétien, il faut le rendre acteur, c'est-à-dire qu'il faut qu'il passe de la paroisse m'a donné à moi je donne. Hein. Je crois que c'est 2 Timothée 2:2 hein, qui dit ce que tu as reçu, transmets-le à d'autres qui vont ensuite le transmettre. Donc il faut que la personne, elle soit actrice. Hein. Ça va toucher la question des 5 essentiels. Peut-être certains connaissent. On dit que une activité de chrétien doit avoir 5 essentiels, la prière, la dimension de la prière, la dimension du service, la dimension de la formation, la dimension de la vie fraternelle, le jus d'orange et la dimension de la mission. Hein? J'aime Dieu, là, c'est voilà, en l'air. Ensuite, c'est comme ça là, la louange. Ensuite le service, comme ça. Qu'est-ce qu'il y a, l'intelligence, la formation. Qu'est-ce que j'ai dit d'autre? La mission, ça c'est les jambes. Et la vie fraternelle. La vie fraternelle, je sais plus ce que c'est comme geste. En général, quand il manque un des 5 piliers, la personne, elle décroche. S'il y a pas de vie fraternelle, bon, c'est nul. Si j'ai pas de service, je suis pas utile, je peux pas donner mes talents. Si je prie pas, je suis dans l'activisme, je me dessèche. Si je suis pas missionnaire, je tourne en rond et je fais des grumeaux. Et la dernière, c'est si je me forme pas, ben je sais pas en quoi je crois et à un moment donné je lâche. J'ai besoin d'être nourri. Donc ça, voilà, soyons vigilants aux 5 essentiels et plus on met les personnes, on les intègre hein, par l'amitié dans des petites fraternités, je pense que plus ils demeurent. Voilà, petite question. Puis c'est à un moment donné, c'est les grands chefs qui me diront d'arrêter.
3: Dans le titre de la conférence, vous parlez comment favoriser la grâce dans nos liens fraternels. Est-ce que vous pouvez développer cet aspect de grâce?
0: Alors, je vais l'évoquer demain matin, parce que je donnerai la grande conférence demain matin. Et donc, j'ai préféré, peut-être la question plus spirituelle, je l'aborderai demain, en particulier par rapport aux dons indéterminés. que je pense que ce qui nous permet de laisser passer cette grâce, eh bien, c'est d'entrer dans un don indéterminé. Et j'expliquerai ce que signifie ce don indéterminé. C'est une expression du Père Marie-Eugène. Ça sera le gros truc de demain matin. Est-ce qu'il y a d'autres remarques, questions?
4: Il y a une question sur Internet. La hiérarchie dans la communauté, alors c'est peut-être la responsabilité, doit-elle être pyramidale ou circulaire? C'est pour la problématique de la co-responsabilité.
0: Alors, je prends un petit peu de hauteur. J'aime bien dire que dans nos rapports de hiérarchie, en fait, il y a trois modes. Vous avez des gens qui délèguent des tâches. Vous avez des gens qui délèguent des responsabilités et vous en avez qui entrent en co-responsabilité. Il est important d'avoir les trois, bien sûr, dans toute communauté. Donc, déléguer des tâches, c'est dire, écoute, Géraldine, tu pourras faire les chants, animer les chants. Paul, tu pourras donner un enseignement, oui. Toi, tu peux ranger les chaises, oui. Toi, tu peux faire ça, oui. Donc là, vous déléguez une tâche, c'est bien, voilà. Ensuite, vous pouvez déléguer une responsabilité. Donc là, c'est un peu plus. Est-ce que tu pourrais t'occuper de la fête paroissiale? Bon. Et donc la fête paroissiale, tu sais, t'as les stands, t'as le grand spectacle du soir, t'as ça. Et tu vas être responsable de tout ça. Tu es d'accord? Ah ben si tu veux, oui. Bon, comme j'ai été manager aussi, Abricot, c'est bon. Mais il faut qu'il y ait une communion plus forte, là, entre celui qui délègue et monsieur, là, Abricot. Parce que s'il commence, dans ma fête paroissiale, à mettre un stand New Age avec des pierres, etc., là, avec des énergies et tout ça, je vais pas être très, très heureux. Donc, on voit bien qu'il y a davantage, vous voyez, de confiance. Vous avez des prêtres qui ne savent pas déléguer des responsabilités, hein, qui délèguent que des tâches. Ils veulent être toujours aux commandes de tout. Bon. Et c'est bien de pouvoir déléguer. Alors ensuite, vous avez un niveau 3, c'est la co-responsabilité. C'est-à-dire que vous allez dire à l'autre, écoute, est-ce que tu pourrais faire partie de mon conseil pastoral? Alors la personne vous dit, alors ton conseil pastoral, il y a combien de personnes? Ben, on est à peu près une vingtaine. 20, 22, ça dépend. Bon. Est-ce que tu penses pas que ton conseil pastoral, il est trop grand? Il y a trop de personnes. Et là, j'ai en face de moi quelqu'un qui est pas simplement dans oui-non, mais qui me remet en cause, qui rentre dans cette co-responsabilité, ou qui va me dire, mais pourquoi tu fais un conseil pastoral? Pourquoi tu fais pas plutôt une équipe vision ou un autre truc? Vous voyez? Qui va me challenger. Alors, c'est super quand on arrive à cette co-responsabilité au niveau du travail. Ce qui est bien, c'est aussi, on arrive à la, pas une co-responsabilité, mais une attention à l'autre au niveau de la sanctification. Si vous êtes capable, par exemple, d'aller voir votre curé en disant, écoutez, mon père, est-ce que je peux vous dire une remarque délicate par rapport à la réunion de l'autre soir? Et là, il va vous dire, oh, je vous connais, je sais ce que vous allez me dire, allez jouer. Ou il me dit, ah, ça m'intéresse. Oui, la réunion l'autre soir, vous étiez, oui, c'est un petit peu chauffé. Ouais, je suis ouvert. Et à ce moment-là, vous posez la deuxième question. Quand est-ce que je peux vous en parler paisiblement? Mais écoutez, mardi soir, si vous voulez, on se prend un petit temps. Là, vous avez un prêtre qui est capable d'être remis en cause. Ça peut être un laïc pareil. C'est-à-dire comment on entre dans une construction ensemble où, en fait, on est capable de demander à l'autre d'éclairer mon angle mort. L'angle mort, c'est la feuille de salade que vous avez sur la dent. Là, je suis en train de faire l'enseignement, tout le monde le voit là, sauf moi. Et personne ne me le dit, alors que je suis en plus en pleine caméra. Vous êtes vraiment pas sympa. Merci beaucoup de votre attention et à demain avec joie.

Comment favoriser la grâce dans nos liens fraternels? C'était le thème abordé par le père Paul Dollier dans cet enseignement que vous venez d'entendre sur les ondes de Radio Espérance, une conférence recueillie à l'occasion du pèlerinage de la communauté des Béatitudes qui s'est déroulé à Lourdes au début de cette semaine. 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
2: Me voici prêt à venir chez vous pour la troisième fois, et je ne vous serai pas à charge. Ce que je cherche, ce ne sont pas vos biens, c'est vous-même. Car les enfants n'ont pas à amasser pour leurs parents, mais les parents pour leurs enfants. Pour moi, je serai très heureux de dépenser et de me dépenser tout entier pour vous. Si je vous aime davantage, faut-il que je sois moins aimé? Oui, d'après certains, je n'ai pas été une charge pour vous, mais je ne suis qu'un fourbe et je vous ai pris par ruse. Ceux que je vous ai envoyés, vous ai-je exploité par l'un d'eux? J'ai fait appel à Tite et j'ai envoyé le frère avec lui. Tite vous a-t-il donc exploité? N'avons-nous pas marché dans le même esprit, sur les mêmes traces?

0: Appréhension et inquiétude de Paul.
1: Depuis un bon moment, vous pensez que nous sommes devant vous à présenter notre défense. C'est devant Dieu, dans le Christ que nous parlons. Et tout cela, mes bien-aimés, est fait pour vous construire. Car j'ai peur qu'en arrivant, je ne vous trouve pas comme je voudrais, et que vous ne me trouviez pas comme vous voudriez. J'ai peur qu'il n'y ait querelle, jalousie, colère, envie, médisance, commérage, insolence, désordre. J'ai peur qu'à ma prochaine arrivée, mon Dieu ne m'humilie devant vous, et que je n'ai à pleurer sur bien des gens qui ont été naguère dans le péché et qui ne se sont pas repentis de ce qu'ils ont fait comme impureté, débauche et obscénité. Voici la troisième fois que je vais chez vous. Toute affaire sera réglée sur la parole de deux ou trois témoins. J'ai déjà prévenu, et je préviens encore ceux qui ont péché autrefois, et tous les autres, maintenant que je ne suis pas là comme la deuxième fois quand j'étais là, si je reviens, j'agirai sans ménagement, puisque vous cherchez à vérifier si le Christ parle authentiquement en moi. Lui, il n'est pas faible à votre égard, mais il montre sa puissance parmi vous. Certes, il a été crucifié à cause de sa faiblesse, mais il est vivant à cause de la puissance de Dieu. Et nous, nous sommes faibles en union avec lui. Mais nous serons bien vivants avec lui à cause de la puissance de Dieu à votre égard. Soumettez-vous donc vous-même à l'épreuve pour savoir si vous êtes dans la foi. Vérifiez votre propre authenticité. Mais peut-être ne reconnaissez-vous pas que le Christ Jésus est en vous, alors votre foi n'est pas authentique. Ce n'est pas la nôtre qui n'est pas authentique. J'espère que vous vous en rendez compte. Dans notre prière, nous demandons que vous ne fassiez le mal en aucune façon. Notre but n'est pas de mettre en évidence notre authenticité, c'est que vous fassiez le bien, même si cela devait mettre en cause notre propre authenticité. Car si nous avons quelque pouvoir, ce n'est pas contre la vérité, c'est pour la vérité. En effet, nous nous réjouissons chaque fois que nous sommes faibles, mais que vous êtes forts. Ce que nous demandons dans notre prière, c'est que vous avanciez vers la perfection. Voilà pourquoi je vous écris cela, moi qui ne suis pas là. Ainsi, quand je serai là, je n'aurai pas à utiliser avec rigueur le pouvoir que le Seigneur m'a donné pour construire et non pour détruire.

0: Quatrième partie, conclusion.
1: En définitive, frères, soyez dans la joie, cherchez la perfection, encouragez-vous, soyez d'accord entre vous, vivez en paix, et le Dieu d'amour et de paix sera avec vous. Exprimez votre amitié en échangeant le baiser de paix. Tous les fidèles vous disent leur amitié. Que la grâce du Seigneur Jésus-Christ, l'amour de Dieu et la communion de l'Esprit-Saint soient avec vous tous.

Nous, Paul, Sylvain et Timothée, nous nous adressons à vous, l'Église de Thessalonique, qui est en Dieu le Père et en Jésus-Christ le Seigneur. Que la grâce et la paix soient avec vous. À tout instant, nous rendons grâce à Dieu à cause de vous tous, en faisant mention de vous dans nos prières. Sans cesse, nous nous souvenons que votre foi est active, que votre charité se donne de la peine, que votre espérance tient bon en notre Seigneur Jésus-Christ, en présence de Dieu notre Père. Nous le savons, frères bien-aimés de Dieu, vous avez été choisis par lui. En effet, notre annonce de l'Évangile chez vous n'a pas été simple parole, mais puissance, action de l'Esprit-Saint, certitude absolue. Vous savez comment nous nous sommes comportés chez vous, pour votre bien. Et vous, vous avez commencé à nous imiter, nous et le Seigneur, en accueillant la parole au milieu de bien des épreuves, avec la joie de l'Esprit-Saint. Ainsi, vous êtes devenu un modèle pour tous les croyants de Macédoine et de toute la Grèce. Et ce n'est pas seulement en Macédoine et dans toute la Grèce qu'à partir de chez vous la parole du Seigneur a retenti. Mais la nouvelle de votre foi en Dieu s'est si bien répandue partout que nous n'avons plus rien à en dire. En effet, quand les gens parlent de nous, ils racontent l'accueil que vous nous avez fait. Ils disent comment vous vous êtes convertis à Dieu en vous détournant des idoles afin de servir le Dieu vivant et véritable et afin d'attendre des cieux son Fils qu'il a ressuscité d'entre les morts, Jésus qui nous délivre de la colère qui vient.

frères, vous le savez bien vous-même, notre venue chez vous n'a pas été inutile. Nous venions de souffrir et d'être insultés à Philippe, comme vous le savez. Nous avons cependant trouvé en notre Dieu l'assurance qu'il fallait pour vous annoncer, au prix de grandes luttes, l'Évangile de Dieu. Et quand nous vous exhortions, nous n'étions pas au service des doctrines fausses. Nous n'avions pas de motifs impurs. Nous n'agissions pas par ruse. En effet, pour nous confier l'Évangile, Dieu nous a mis à l'épreuve. De même, aujourd'hui, il continue de mettre notre cœur à l'épreuve, si bien que nous parlons pour plaire, non pas aux hommes, mais à Dieu. Jamais, vous le savez, nous n'avons eu un mot de flatterie, jamais de motifs intéressés. Dieu en est témoin. Jamais nous n'avons recherché les honneurs, ni auprès de vous, ni auprès des autres hommes, alors que nous aurions pu nous imposer en qualité d'apôtres du Christ. Au contraire, avec vous, nous avons été pleins de douceur, comme une mère qui entoure de soins ses nourrissons. Ayant pour vous une telle affection, nous voudrions vous donner non seulement l'Évangile de Dieu, mais tout ce que nous sommes, car vous nous êtes devenus très chers. Vous vous rappelez, frères, nos peines et nos fatigues. C'est en travaillant nuit et jour pour n'être à la charge d'aucun d'entre vous que nous vous avons annoncé l'Évangile de Dieu. Vous pouvez témoigner, et Dieu aussi, de notre attitude si sainte, si juste et irréprochable envers vous, les croyants. Et vous savez bien que nous avons été pour chacun de vous comme un père pour ses enfants. Nous vous avons exhorté et encouragé. Nous vous avons supplié d'avoir une conduite digne de Dieu, lui qui vous appelle à son royaume et à sa gloire.

Et voici pourquoi nous ne cessons de rendre grâce à Dieu. Quand vous avez reçu de notre bouche la parole de Dieu, vous l'avez accueillie pour ce qu'elle est réellement, non pas une parole d'homme, mais la parole de Dieu qui est à l'œuvre en vous, les croyants. En effet, frères, vous avez imité les églises de Dieu qui vivent en Judée, dans le Christ Jésus. Parce que vous avez souffert de la part de vos compatriotes, de la même manière qu'elles ont souffert de la part des Juifs. Ceux-ci ont tué le Seigneur Jésus et les prophètes. Ils nous ont persécutés. Ils déplaisent à Dieu. Ils sont les adversaires de tous les hommes, puisqu'ils nous empêchent de proclamer la parole aux païens pour qu'ils soient sauvés. Ils continuent ainsi à mettre le comble à leurs péchés. Mais la colère de Dieu les a atteints de manière décisive.

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Quant à nous, frères, arrachés à votre affection pour un moment, loin des yeux, certes, mais non du cœur, nous avons tout fait pour revoir votre visage, tellement nous en avions le désir. Nous avons donc voulu aller chez vous. Moi, Paul, j'ai essayé une fois, et même deux, mais Satan nous en a empêchés. En effet, qu'est-ce qui nous donne l'espérance, la joie, l'orgueil qui sera notre couronne en présence de notre Seigneur Jésus lors de sa venue? N'est-ce pas vous? Car vous êtes, vous, notre gloire et notre joie. »

C'est pourquoi, dans notre impatience, nous avons préféré rester seuls à Athènes, Sylvain et moi. Et nous vous avons envoyé Timothée, notre frère, le collaborateur de Dieu pour l'annonce de l'Évangile du Christ. C'était pour vous affermir et vous réconforter dans votre foi, pour qu'aucun de vous ne soit ébranlé dans les détresses actuelles. Car vous savez que nous y sommes destinés. En effet, quand nous étions chez vous, nous vous annoncions la détresse toute proche. Et c'est bien ce qui est arrivé, vous le savez bien. Voilà pourquoi, dans mon impatience, je vous ai envoyé Timothée pour savoir où en était votre foi. De peur que peut-être le tentateur ne vous ait tenté et que nous n'ayons pris de la peine pour rien. Mais il vient de nous arriver de chez vous et il nous a apporté la bonne nouvelle de votre foi et de votre charité. Il nous a dit que vous nous gardez toujours bien présents dans votre souvenir et que vous avez le très vif désir de nous revoir comme nous l'avons à votre égard. C'est pourquoi, frères, au milieu de toutes nos difficultés et de notre détresse, les nouvelles reçues à votre sujet nous ont réconfortés à cause de votre foi. Car maintenant, nous revivons, puisque vous autres, vous tenez bon dans le Seigneur. Comment pourrions-nous assez rendre grâce à Dieu pour vous? Nous avons en effet beaucoup de joie à cause de vous devant notre Dieu, et nous le prions avec ardeur, jour et nuit, qu'il nous fasse revoir votre visage pour compléter ce qui manque à votre foi.

que Dieu lui-même, notre Père, et que notre Seigneur Jésus nous trace le chemin jusqu'à vous. Que le Seigneur vous donne, entre vous et à l'égard de tous les hommes, un amour de plus en plus intense et débordant, comme celui que nous avons pour vous. Et qu'ainsi, il vous établisse fermement dans une sainteté sans reproche devant Dieu notre Père, pour le jour où notre Seigneur Jésus viendra avec tous les saints.

Pour le reste, vous avez appris de nous comment il faut vous conduire pour plaire à Dieu. Et c'est ainsi que vous vous conduisez déjà. Faites donc de nouveaux progrès. Nous vous en prions, frères. Nous vous le demandons dans le Seigneur Jésus. D'ailleurs, vous savez bien quelles instructions nous vous avons données de la part du Seigneur Jésus. La volonté de Dieu, c'est que vous viviez dans la sainteté, en vous gardant de la débauche et en veillant à vous comporter chacun avec votre femme dans un esprit de sainteté et de respect, sans vous laisser entraîner par le désir, comme le font les païens qui ne connaissent pas Dieu. Dans ce domaine, il ne faut pas agir au détriment de ses frères, ni leur causer du tort, car le Seigneur punit tout cela, comme nous vous l'avons déjà dit et affirmé. En effet, si Dieu nous a appelés, ce n'est pas pour que nous restions dans l'impureté, mais pour que nous vivions dans la sainteté. Ainsi donc, celui qui rejette mes instructions, ce n'est pas un homme qu'il rejette, c'est Dieu lui-même, lui qui vous donne son Esprit Saint. Pour ce qui est de l'amour fraternel, vous n'avez pas besoin que je vous en parle, car vous avez appris vous-même de Dieu à vous aimer les uns les autres. Et c'est ainsi que vous agissez envers tous les frères de la province de Macédoine. Frères, nous vous encourageons à faire encore de nouveaux progrès. Ayez à cœur de vivre calmement, de faire chacun ce que vous avez à faire et de travailler de vos mains comme nous vous l'avons ordonné. Ainsi, votre conduite méritera le respect des gens du dehors et vous n'aurez pas besoin du secours des autres.

Frères, nous ne voulons pas vous laisser dans l'ignorance au sujet de ceux qui se sont endormis dans la mort. Il ne faut pas que vous soyez abattus comme les autres qui n'ont pas d'espérance. Jésus, nous le croyons, est mort et ressuscité. De même, nous le croyons, ceux qui se sont endormis, Dieu, à cause de Jésus, les emmènera avec son Fils. Car, sur la parole du Seigneur, nous vous déclarons ceci. Nous, les vivants, nous qui sommes encore là pour attendre le retour du Seigneur, nous ne devancerons pas ceux qui se sont endormis. Au signal donné par la voix de l'archange, à l'appel de Dieu, le Seigneur lui-même descendra du ciel, et les morts unis au Christ ressusciteront d'abord. Ensuite, nous, les vivants, nous qui sommes encore là, nous serons emportés sur les nuées du ciel, en même temps qu'eux, à la rencontre du Seigneur. Ainsi, nous serons pour toujours avec le Seigneur. Retenez ce que je viens de dire et réconfortez-vous les uns les autres.

sur eux, comme les douleurs sur la femme enceinte. Ils ne pourront pas y échapper. Mais vous, frères, comme vous n'êtes pas dans les ténèbres, ce jour ne vous surprendra pas comme un voleur. En effet, vous êtes tous des fils de la lumière, des fils du jour. Nous n'appartenons pas à la nuit et aux ténèbres. Alors, ne restons pas endormis comme les autres, mais soyons vigilants et restons sobres. Ceux qui dorment, dorment la nuit. Ceux qui s'enivrent, sont ivres la nuit. Mais nous, qui sommes du jour, restons sobres. Mettons la cuirasse de la foi et de l'amour, et le casque de l'espérance du salut. Car Dieu ne nous a pas destinés à la colère. Il nous a destinés à entrer en possession du salut par notre Seigneur Jésus-Christ, mort pour nous, afin de nous faire vivre avec lui, que nous soyons encore éveillés ou déjà endormis dans la mort. Ainsi, réconfortez-vous les uns les autres et travaillez à vous construire mutuellement comme vous le faites déjà.

Nous vous demandons, frères, de reconnaître ceux qui se donnent de la peine parmi vous, qui prennent soin de vous dans le Seigneur, qui vous donnent des avertissements. Estimez-les infiniment dans l'amour en raison de leur travail. Vivez en paix entre vous. Nous vous en prions, frères, avertissez ceux qui vivent dans l'oisiveté. Donnez du courage à ceux qui n'en ont pas beaucoup. Soutenez les faibles. Soyez patients envers tous. Prenez garde que personne ne rende le mal pour le mal, mais recherchez toujours ce qui est bien entre vous et avec tout le monde. Soyez toujours dans la joie, priez sans relâche, rendez grâce en toutes circonstances. C'est ce que Dieu attend de vous dans le Christ Jésus. N'éteignez pas l'esprit, ne repoussez pas les prophètes, mais discernez la valeur de toute chose. Ce qui est bien, gardez-le. Éloignez-vous de tout ce qui porte la trace du mal. Que le Dieu de la paix lui-même vous sanctifie tout entier.

et qu'il garde parfait et sans reproche votre esprit, votre âme et votre corps, pour la venue de notre Seigneur Jésus-Christ. Il est fidèle, le Dieu qui vous appelle. Tout cela, il l'accomplira. Frères, priez aussi pour nous. Saluez tous les frères en échangeant le baiser de paix. Je vous en conjure au nom du Seigneur, que cette lettre soit lue à tous les frères. La grâce de notre Seigneur Jésus-Christ soit avec vous.

0: chers amis auditeurs, pour ce temps d'enseignement qui va suivre sur les ondes de Radio Espérance, nous allons écouter un enseignement donné par le père Étienne Kern, le recteur du sanctuaire de Paray-le-Monial, un enseignement donné à l'occasion de la session des 25-35 ans qui s'est déroulée cette semaine à Paray-le-Monial, animée par la communauté de l'Emmanuel. Cet enseignement, le père Étienne Kern l'a intitulé « Dieu se fait toujours proche ».
1: Bonsoir. Voilà, ce soir je voudrais vous introduire au thème de cette session, Jésus qui dit en Jean 4, verset 6, « Je suis le chemin, la vérité et la vie ». Et lorsque Jésus dit cela à saint Thomas, eh bien il parle de ce qu'il est dans son intimité. En fait, il nous parle de son cœur. « Je suis le chemin, je suis la vérité, je suis la vie ». Ce sont trois portes d'entrée pour aller au plus profond du cœur de Jésus et aussi à la rencontre de notre propre cœur. Ce seront les trois parties de cette courte intervention. Je suis le chemin, je suis la vérité, je suis la vie. Lorsque Jésus dit « Je suis le chemin », qu'est-ce qu'il veut dire ? Il veut dire que si l'on veut aller à Dieu, il faut passer par lui. « Nul ne va au Père sans passer par moi », dit Jésus. Venir à Paray-le-Monial, c'est venir rencontrer la personne de Jésus. Jésus comme une personne vivante aujourd'hui que je peux rencontrer, qui vient à ma rencontre et à la rencontre de qui je peux m'approcher. L'expérience de Sainte Marguerite Marie il y a 350 ans est justement celle-là. Marguerite Marie, cette jeune femme qui a été éprouvée dans sa vie, dans son chemin de vie, va expérimenter que Jésus vient à sa rencontre. Marguerite Marie a 24 ans lorsqu'elle rentre au monastère, ici à Paray-le-Monial à la Visitation. Mais sa vie qui précède son entrée au monastère a été parsemée d'embûches et d'épreuves. À 8 ans, elle fait l'épreuve du deuil. Son père, Claude, meurt, laisse la veuve avec de nombreux enfants. L'épreuve de la séparation par la mort. C'est aussi l'épreuve de la maltraitance familiale. Philiberte, la maman, n'a pas les moyens de prendre en charge le territoire dont s'occupait son mari. Elle est confiée à la belle-famille qui va se retourner contre elle et commence une période de grande captivité. La grand-mère paternelle, la tante et la grande-tante vont persécuter Marguerite Marie et sa maman pendant toute sa jeunesse et toute son enfance et sa jeunesse. Cette maltraitance, elle passe par la négligence familiale, on prend pas soin d'elles, on les humilie, elles ont faim, les voisins par pitié leur donnent de quoi manger, elles sont enfermées à l'intérieur du domaine et ne peuvent pas en sortir. Si je vous raconte ces épreuves de Marguerite Marie, c'est parce que cette femme, elle est passée par des épreuves que toi peut-être aussi tu as vécues, de difficultés, de maltraitance au sein de la famille ou bien d'humiliation dans d'autres circonstances. Marguerite Marie va tomber malade, peut-être est-ce le fruit de cette captivité, de cette maltraitance ou de la mort de son père. Pendant 4 ans, elle demeure alitée et personne ne prend soin d'elle, sauf sa pauvre mère qui essaye de s'en occuper. Et une fois qu'elle va être guérie à l'âge de 14 ans et qu'elle va avoir le désir de répondre à l'appel de Dieu et de devenir religieuse, elle va devoir faire affronter les chantages affectifs de sa famille, les blocages qui vont l'empêcher, l'entraver pour répondre librement à ses aspirations les plus profondes. Eh bien, vous voyez, c'est cette femme-là que le Seigneur vient rencontrer. Et le Seigneur vient aussi à notre rencontre avec notre histoire de vie, avec nos souffrances, avec le mal que l'on a commis, mais aussi le mal que l'on a subi, les épreuves, les blessures de nos vies. Lorsque nous parlons du cœur de Jésus, nous ne parlons pas d'un Dieu lointain, inaccessible, impassible, incapable de souffrir et de comprendre ce que nous vivons. Lorsque nous parlons du cœur de Jésus, nous parlons d'un cœur blessé. Le Seigneur s'approche de nos blessures avec un cœur qui est lui-même blessé. Jésus sait ce que cela veut dire que d'être trahi. Il l'a été par Judas, le seul à qui Jésus dit « Mon ami, c'est par un baiser que tu me livres ». Jésus sait ce que cela veut dire que d'être abandonné. Il l'a été par les apôtres au moment critique de son arrestation, alors que ceux-ci fanfaronnaient en disant qu'ils allaient mourir pour lui. Jésus sait ce que cela veut dire que d'être condamné injustement. Il l'a été par Pilate, qui par 3 fois avait reconnu qu'il n'y avait rien de mal chez cet homme, avant de le condamner à mort. Jésus sait ce que cela veut dire que d'être rejeté. Il l'a été par la foule, qui criait « Hosanna, béni soit celui qui vient au nom du Seigneur », avant de vociférer quelques jours plus tard « Crucifie-le, crucifie-le ». Jésus sait ce que cela veut dire que d'être humilié. On a craché sur lui, on l'a dévêtu, on s'est moqué de lui. Alors si toi tu as été trahi, si tu souffres d'avoir été abandonné, si tu souffres d'injustice ou d'humiliation, si tu as été rejeté à cause de ton handicap, peut-être de ta classe sociale, peut-être de ton apparence ou de ta couleur de peau ou d'autres critères, alors tu peux approcher ton cœur blessé, de son cœur blessé, et y trouver la guérison. Il est dit dans l'Écriture, c'est par ses blessures que nous sommes guéris. C'est par ses blessures que nous sommes guéris. Alors, comme disait le pape François, tu peux approcher tes plaies de la plaie de son cœur et y trouver la guérison. Il porte la guérison dans ses rayons. Et lorsque, tout à l'heure, le Saint-Sacrement sera exposé sur l'autel, et tu verras les rayons qui viennent jaillir de cette présence de Jésus. Alors ces rayons, ils viennent atteindre le plus intime de ton cœur, comme il est venu rejoindre Sainte Marguerite Marie. Marguerite Marie, elle priait dans la chapelle, et raconte-t-elle, il se présenta à moi, et il me fit reposer longuement sur son cœur. Il se présenta à moi et me fit reposer longuement sur son cœur. Je me souviens de cette mère de famille qui me disait, vous savez mon père, il y a 2 ans, j'ai perdu mon fils. Et l'année dernière, c'est mon petit-fils qui est mort. À peu près à l'anniversaire de la mort de mon fils. Qui suis-je pour parler ainsi? Je suis parfois comme folle de douleur. Je suis comme le fils de l'homme qui n'a pas d'endroit où reposer la tête. Mais en venant ici à Paray-le-Monial, j'ai compris qu'il y avait enfin un lieu où je pouvais me reposer. C'est sur le cœur de Jésus. Ce que Marguerite Marie a vécu de manière mystique, extraordinaire, que nous n'allons peut-être pas vivre de la même manière, mais en fait ce qu'elle a vécu, chacun d'entre nous, nous pouvons le vivre très simplement. Parce qu'il ne s'agit de rien d'autre que de répondre à l'appel de Jésus dans l'Évangile. Venez à moi, vous tous qui peinez sous le poids du fardeau, et moi je vous donnerai le repos. Mettez-vous à mon école, car je suis doux et humble de cœur. C'est le seul endroit où Jésus parle de son cœur, pour inviter tout le monde avec ses fardeaux pour trouver le repos. Vous savez, comme recteur ici, je vis toute l'année à Paray-le-Monial, je suis émerveillé devant les merveilles que le Seigneur fait. J'expérimente tous les jours qu'il n'y a pas de larmes que Dieu ne puisse essuyer. Il n'y a pas de chute dont il ne puisse relever. Il n'y a pas de blessure qu'il ne puisse guérir. Il n'y a pas d'échec qu'il ne puisse consoler. Si tu crois, dit Jésus à Marguerite Marie, si tu crois, tu verras la puissance de mon cœur. Alors, au début de cette session, je t'invite à te reposer sur le cœur de Jésus. Il est le chemin qui vient à ta rencontre. Et c'est pas seulement pour que tu ailles mieux, c'est pas seulement pour que tu sois consolé, mais c'est pour que, à ton tour, tu deviennes consolateur. De consoler par la bonté de Dieu, tu puisses, à ton tour, consoler ceux qui pleurent et qui sont dans l'épreuve. Je suis le chemin. Jésus dit également, je suis la vérité. Qu'est-ce que cela veut dire? Ça veut dire que la vérité rend libre. Jésus est la vérité, et la vérité, c'est que nous sommes aimés inconditionnellement. Dieu ne nous aime pas à condition que. Dieu ne nous aime pas sauf si. Dieu nous aime tel que nous sommes. Et c'est l'expérience que fait cette femme Marguerite Marie à la chapelle des Apparitions, où ce soir tu pourras te rendre pour prier tout au long de la nuit, comme à chaque nuit de cette session. Dans cette chapelle, Jésus lui dit « Mon divin cœur est si passionné d'amour pour tous les hommes et pour toi en particulier. » Mon divin cœur est si passionné d'amour pour tous les hommes et pour toi en particulier. Jésus lui montre son cœur et lui dit « Voilà ce cœur qui a tant aimé les hommes. » C'est cela la vérité. Et c'est pour cela que nous n'avons pas à avoir peur de la vérité. C'est pour cela que nous pouvons enlever nos masques devant Dieu. Nous n'avons pas besoin de faux-semblants, nous n'avons pas besoin de paraître, nous n'avons pas besoin de donner le change. Nous n'avons pas besoin de correspondre à un idéal de perfection. Combien de fois nous épuisons-nous à essayer de correspondre à ce que nous pensons que les autres voudraient que nous soyons afin qu'ils nous aiment? C'est un peu compliqué, mais en fait, c'est ça. Alors que devant lui, nous pouvons être en vérité, parce que nous sommes aimés inconditionnellement, y compris dans ce qui est ténèbre en nous, y compris là où ça pue, y compris là où ça fait mal, y compris là où on a honte, y compris là où on n'ose pas aller, parce qu'on ne sait pas ce qu'on va y trouver. Le Seigneur, il nous y attend, dans notre péché, dans le mal que nous avons commis, dans nos lâchetés, dans nos contradictions, dans le bien que nous n'avons pas fait et dans toutes les conséquences que ça peut avoir dans nos vies ou dans celles des autres. Vous savez, lorsque Jésus dit « Mon divin cœur est si passionné d'amour pour tous les hommes et pour toi en particulier », il n'y a rien de nouveau. C'est l'Évangile. Mais Jésus le dit il y a 350 ans en France, à une époque où le visage de Dieu avait été comme transformé, comme détourné, perverti. On avait peur de Dieu. Dieu n'était plus un père aimant et proche. C'était un juge implacable et lointain qui exigeait une vie parfaite et impeccable. Tu ne pouvais aller communier, tu ne pouvais aller te confesser qu'à condition d'être absolument impeccable. Et sinon, ce qui te guettait, c'était l'enfer éternel dans lequel tombaient la plupart des hommes. Voilà quelle était la vision pervertie dans laquelle le catholicisme était tombé en France. Eh bien, le Seigneur donne le remède. Et peut-être que cette vision-là, c'est un peu celle que l'on a de Dieu, finalement. Et le remède nous est donné ici. Un cœur brûlant d'amour. Nous n'avons rien à faire pour que Dieu nous aime. T'as pas besoin de faire quelque chose. Je te rassure, t'as pas besoin de faire quelque chose pour que Dieu t'aime. Parce que l'amour que Dieu a pour toi ne dépend pas de toi. Il dépend de lui. Ce qui dépend de toi, c'est d'accueillir cet amour et d'y répondre. Et ça, personne peut le faire à ta place. Même pas Dieu. La preuve que Dieu nous aime, c'est qu'il est mort pour nous alors que nous étions encore pécheurs. Et nous avons besoin de preuves, parce que nous avons du mal à y croire, que le Seigneur puisse nous aimer vraiment. Et pourtant, la preuve que Dieu nous aime, dit saint Paul, Romains 5:8, c'est que le Christ est mort pour nous alors que nous étions encore pécheurs. Alors Jésus pose cette question à Marguerite Marie. Est-ce que toi, du moins, tu veux m'aimer? Jésus déclare son amour et se plaint de ne pas être aimé en retour. Est-ce que toi, du moins, tu veux m'aimer? Est-ce que tu veux me rendre amour pour amour? Eh bien, vous savez, chers frères et sœurs, ce soir, le Seigneur te pose cette question. Est-ce que toi, au moins, du moins, est-ce que tu veux m'aimer? Et c'est pas seulement pour nous réjouir et pour nous relever que le Seigneur nous fait miséricorde, mais c'est pour que nous devenions des témoins de la miséricorde dans un monde qui meurt de ne pas se savoir aimer. Je suis le chemin, je suis la vérité, je suis la vie. Jésus nous parle de son cœur blessé et source de vie. Qu'est-ce que Jésus veut dire lorsqu'il dit qu'il est la vie? Ça veut dire qu'il est venu nous donner la vie et la vie en abondance. Le Seigneur ne se résout pas à ce que tu vives une vie à moitié, une demi-vie, une vie amputée. Le Seigneur veut te donner la vie et la vie en abondance. Et peut-être qu'il y a quelque chose en toi qui est mort. Et peut-être que tu fais semblant que tu es encore vivant, que tu veux donner le change, parce qu'il faut bien dans une société comme la nôtre. Mais en fait, tu es mort à l'intérieur par ce que tu as vécu, par ce que tu as subi, peut-être par ce que tu as commis. Le Seigneur est bien capable de ressusciter les morts. D'un cœur transpercé, il a fait jaillir des fleuves d'eau vive. C'est du cœur blessé que jaillit la guérison et que jaillit la vie. Et en t'approchant du cœur du Seigneur, tu expérimentes cette puissance de vie qui se déploie dans la faiblesse. Cette puissance, c'est le feu. Jésus est venu allumer un feu sur la terre. Et l'expérience de Marguerite Marie ici, c'est l'expérience d'un cœur brûlant, d'une fournaise ardente. Jésus apparaît comme en croix à Marguerite Marie et à la place des cinq plaies, cinq soleils brûlants. Et je compris, dit-elle, que la source vive de ces flammes, c'était la fournaise ardente du cœur. Et non seulement Jésus se présente à elle comme une fournaise ardente, mais il lui demande son cœur. Il me demanda mon cœur. Je le suppliais de le prendre. Ce qu'il fit, il le plongea dans le sien, où il était comme un petit atome dans une fournaise ardente, d'où il retira une flamme en forme de cœur qu'il me remit dans la poitrine, en me disant « Voilà une petite étincelle de mon pur amour, afin qu'elle te serve de cœur. » Cette expérience mystique, il ne s'agit pas pour nous de se la représenter, il ne s'agit pas pour nous de vouloir l'imiter selon cette modalité, mais en fait, nous y sommes tous appelés. Parce qu'en venant ici à Paray-le-Monial, le Seigneur nous parle au cœur et nous demande notre cœur. Est-ce que tu veux me donner ton cœur ? Il ne le prendra pas. Il ne te mettra pas la main dessus. N'aie pas peur. Mais il te le demandera. Il te le mendiera. Alors, si tu lui fais confiance comme Marguerite Marie, il me demande à mon cœur, je le suppliais de le prendre. J'aurais toutes les bonnes raisons pour ne pas le faire. Parce que je suis fait, parce que je suis pécheur, parce que j'ai peur, parce que je suis égoïste. Mais comme c'est lui qui me le demande, alors il me demande à mon cœur, je le suppliais de le prendre. Et il nous donne le feu de son cœur. Et il rend notre cœur semblable au sien. Nous avons un cœur de pierre, dur et orgueilleux. Mais le Seigneur est doux et humble. Il prend notre cœur parce qu'on accepte de le lui donner. Et il le plonge dans le sien. Et dans la confession, demain soir, tu pourras vivre cela. Après-demain soir. Mais si tu veux le vivre demain soir, ce sera demain soir. Mais sinon, ce sera plutôt après-demain soir. Je voudrais vous lire cette parole de Pierre Goursat, qui est le fondateur de la communauté de l'Emmanuel. C'est le type grâce à qui nous sommes ici aujourd'hui. Il y a 51 ans, il s'est dit, on va aller à Paray-le-Monial. À Paray-le-Monial, il n'y avait plus rien. C'était désert. La source était bouchée. Puis le type, il a dit, ici, il y a la vie. Ici, il y a le feu. Alors il est venu et il a découvert ce trésor du cœur de Jésus. Et depuis, ce sont des milliers de personnes qui viennent et qui expérimentent la puissance de ce lieu. Il disait ainsi, Dieu veut à la place de notre cœur de pierre mettre son cœur brûlant d'amour, nous communiquer son ardent désir de sauver les âmes. Pour cela, il veut toucher notre cœur de son amour, le transpercer, le briser. Découvrant notre misère, nous entrons dans sa miséricorde. Dans l'adoration, Dieu veut nous donner la compassion de son cœur, la douceur de son cœur. Il brise notre orgueil, notre volonté propre, nous met à son école. Jésus, doux et humble de cœur, rend nos cœurs semblables aux tiens. Alors ce soir, j'ai deux questions que je t'invite à te poser. Et nous allons avoir quelques instants de silence pour laisser descendre en nous ce que Dieu nous dit. Parce que moi, je parle à l'extérieur, mais Dieu, il parle à l'intérieur. Moi, je parle dans le bruit, Dieu, il parle dans le silence. Et t'es capable d'entendre à l'extérieur, et t'es capable d'entendre à l'intérieur. Alors, deux questions que je t'invite à te poser. Tout d'abord, pourquoi es-tu là ? Qu'est-ce que tu fous ici ? Non. Pourquoi es-tu là ? Deuxième question. Qu'est-ce que tu attends de Jésus ? Quel est ton désir ? C'est un désir de la taille d'un dé à coudre. Ton dé à coudre, il sera rempli. C'est un désir de la taille d'une citerne de pompier. La citerne sera remplie. Et de grands désirs. Pourquoi es-tu là ? Et qu'attends-tu de lui ? Je propose que nous prenions quelques instants pour entrer en nous-mêmes, descendre à l'intérieur de nous-mêmes, sans crainte. et nous mettre devant Dieu et nous dire, mais Seigneur, pourquoi suis-je ici dans le fond? Et qu'est-ce que j'attends de toi ?

0: Bonsoir à tous. Nous sommes Anne-Claire et Marguerite du Parcours Espérance. Avec Marguerite, on est voisines de quartier et on a l'habitude de se retrouver le lundi soir pour prier ensemble, pour louer, pour partager nos joies et nos peines. Marguerite, c'est vraiment cette voisine que j'ai grande joie à croiser le matin et qui, quand elle me voit, me dit toujours « Anne-Claire, je t'aime, mais Dieu t'aime plus encore ». Et quand vous entendez ça le matin, après, vous êtes vraiment prêt à tout. Et Marguerite, elle a une foi vraiment immense, impressionnante, qui, moi, me fait grandir, m'édifie chaque jour, en tout cas chaque moment que nous passons ensemble. Et en fait, la vie de Marguerite, elle n'a pas toujours été facile. Et pourtant, Marguerite, elle a eu cette capacité à apprendre à louer, à remercier Dieu dans tous les moments de sa vie. Et c'est ça qu'elle va vous partager aujourd'hui. Est-ce que tu veux commencer un peu, Marguerite, par nous raconter ton enfance ?
1: Bonsoir frères et sœurs. Elle a déjà dit, je me nomme Marguerite. Je voulais vous partager ce soir un petit témoignage, les bienfaits de Dieu dans ma vie. Et je suis une Ivoirienne. Et je suis née dans une grande famille. C'est-à-dire, le papa avait plein d'enfants. Et beaucoup de femmes aussi. Et quand j'ai grandi, à l'âge de 7 ans, 8 ans, mon papa avait 7 femmes à la maison. Mais moi, ma mère n'était pas là, je ne connaissais pas même ma maman, parce que j'étais dans les bras de mes marâtres. Et bon, ce n'a pas été facile. Parce que mon papa, il ne m'a pas donné l'amour comme il fallait. J'ai été beaucoup maltraitée par mon père. Mais je rends grâce à Dieu pour cela. Parce que le Seigneur, il a dit de lui rendre grâce en toutes choses. Et j'étais baptisée, communiée, mais je n'allais pas à l'église. J'étais une fille qui allait à l'église que les grands jours, c'est-à-dire Noël et Pâques, c'est tout. C'était pour moi, là j'adorais Dieu, puis c'est fini. Mais Dieu, dans sa grande miséricorde, il m'aimait, je ne savais pas. Parce que de la manière le papa, il me maltraitait, je pouvais même peut-être passer... Et là, c'est-à-dire, je pourrais mourir là, mais Dieu était avec moi. Et je bénis le Seigneur pour cela. Et cela m'a rendu un peu une femme. Quand j'ai grandi, ça m'a rendu une femme très colorée. Une femme qui ne sait pas donner aussi l'amour à quelqu'un. J'étais toujours dans mon coin, le visage serré toujours. Et longtemps après, je suis tombée malade. Mais pendant ce temps, le papa, lui, il est mort. Et sa mort ne m'a pas dit quelque chose. Chez moi, c'est un monsieur. Et bon, il est mort, il a été méchant avec moi. Bon, c'est ça, il est mort, ça ne m'a pas dit grand-chose. Mais ce n'était pas ça le problème, ce n'était pas là la solution. Quand j'étais malade, en ce temps, mon papa était mort. Moi, je n'allais pas à l'église, je vous ai dit. Mais j'avais mon époux qui était musulman. Il savait que j'étais baptisée. J'étais gravement malade, j'avais l'hépatite B. Et c'était vraiment dur pour moi. Et mon mari qui était musulman, il va me montrer le chemin du Christ. Il est allé à l'église. Il a vu un prêtre. Il dit, ma femme en train de mourir. Vous pouvez prier pour elle. Et le prêtre, mais il s'est présenté, il a dit au prêtre qu'il était musulman. Et ça a motivé le prêtre Il est venu chez nous, à la maison, chez moi. Et il a prié pour moi. Et il m'a mis un chapelet bleu au cou. Et il venait de temps en temps prier pour moi. Et puis après, par la grâce de Dieu, j'ai commencé à retrouver la guérison. Tout doucement, tout doucement. Et après ça, le Père, il m'a mis dans un groupe de prière. Et c'est là que je me suis accrochée totalement à Dieu. Et j'ai commencé à me donner corps et âme au Seigneur, le Saint des Saints, le Dieu puissant, le Dieu fort. Et il ne m'a pas laissé tomber. Et dans la maladie, l'hépatite que je souffrais, c'était l'hépatite chronique. Le médecin, il m'a mis tout de suite sur un traitement. Ce n'est pas fait de un mois, ça fait de 10 à 13 ans que je vous parle. J'ai traîné cette maladie pendant 13 ans. Et un jour, et c'est comme si le Saint-Esprit me disait, change ta prière. Parce que là, je me suis donnée entièrement au Seigneur. Et il a dit, change ta façon de prier. Et puis, j'ai commencé. Je disais, hépatite B chronique, tu n'as pas de place dans mon corps. Parce que le Seigneur a dit que notre corps est son temple. Et en Ésaïe 53, verset 5, le Seigneur a dit que par ses maîtrisures, nous sommes guéris. Hépatite B, éloigne-toi de moi. Et j'ai commencé, j'ai changé ma prière, j'ai commencé à prier comme ça pendant des années aussi. Mais au sujet de mon papa, je reviens un peu encore en arrière. Quand je me suis donnée au Seigneur, j'ai compris que c'était pas là la solution de s'énerver parce que mon père m'a maltraité, mais que j'ai prié pour le repos de son âme. Et là, j'ai commencé à demander des messes, beaucoup de messes pour mon papa, que le Seigneur pardonne ses fautes. Peut-être il a fait ça sans le savoir, je ne sais pas. Mais que le Seigneur pardonne ses fautes, qu'il accepte dans son royaume de gloire. Et c'est moi qui priais pour le papa. Mais parmi mes frères et sœurs qu'il aimait tant, qu'il a payé leurs études, personne ne priait pour le repos de l'âme de notre papa. Bref, je reviens sur l'hépatite B. Et quand j'ai commencé à prier, changer la prière, longtemps après, j'étais couchée. Et puis vers le petit matin, une voix qui me dit, une voix douce qui me parle, je t'ai guérie de l'hépatite B. Alors quand je me suis réveillée, j'ai dit quoi? Seigneur, je reçois cette guérison au nom puissant de Jésus-Christ de Nazareth. Et puis j'ai commencé à louer le matin, j'ai commencé à louer le Seigneur, à l'adorer, lui dire merci pour cette guérison. J'ai accepté tout de suite. Tout le médecin qui me traitait, il me prenait tous les 6 mois, c'est-à-dire 2 fois dans l'année. Et je suis allée faire les examens pour aller voir le médecin, l'échographie du foie. Écoutez bien comment le diable, il est malin. Après, je vais voir le médecin. Le médecin me dit non, l'hépatite est bien là. Et ça ne m'a pas effrayée. Parce que moi, je sais une seule chose. Que le Seigneur m'a parlé. Et j'ai cru à cette parole. Je me suis accrochée à cette parole. Et j'ai dit OK. Et il m'a dit, revenez encore dans 6 mois. Mais lui, il ne sait pas ce que moi, le Seigneur m'a parlé. Je ne lui ai rien dit. Mais moi, je sais que Dieu m'a guéri. Même si l'hépatite est là, Dieu m'a guéri. L'hépatite n'a plus de place dans mon corps. Alors, j'ai fait l'examen 2 ou 3 fois. C'était toujours positif. Une fois, il me donne encore les examens, je vais faire, le médecin, il regarde les résultats que je lui ai donnés et il me regarde. J'ai dit, mon médecin, qu'est-ce ne va pas? Il me dit, mais c'est bizarre, je ne retrouve plus l'hépatite. Dans les examens, il n'y a rien, tout est normal. J'ai dit, alléluia. Que la gloire soit rendue à Jésus-Christ. Alors, il a dit, vous croyez en Dieu? Vous croyez? J'ai dit, si, mon docteur, je crois. Il dit, mais dites merci à votre Dieu. J'ai dit, non, docteur. J'ai dit, merci à notre Dieu, celui qui a créé le ciel et la terre, le Dieu d'Abraham, d'Isaac et de Jacob. Alors il a dit, ok, merci. Et voilà qu'il a confirmé que je n'ai plus rien. Mes frères et sœurs, ce que je vais vous dire, croyons en Dieu, celui que nous avons mis notre confiance en lui. Il est capable de faire tout. Il est capable de déplacer les montagnes de nos vies. Ce n'est pas seulement la maladie. Même ce que tu vis dans ta maison, dans ton foyer, dans ton travail, dans tes études, dans ta famille, Dieu est capable de déplacer toutes ces montagnes pour toi si tu mets ta confiance en lui. Je prie pour tous ceux qui sont découragés. Ils se sont dit, j'ai prié pendant des années, mais je n'ai pas de solution. La solution est là. Laissez seulement le temps à Dieu. Laissez la volonté de Dieu. C'est le Seigneur seul. C'est sa volonté qui compte, pas nous, notre volonté. Je vous ai dit que j'ai traîné cette maladie pendant des années, plus de 12 ans. Mais ce n'était pas le moment de Dieu de me guérir. Quand le moment est arrivé, il a fait. Ce qu'il a fait pour moi, il peut faire aussi pour toi.

C'est pourquoi je vais vous donner un petit chant pour dire que Dieu, il opère vraiment le miracle. Ce qu'il a fait il y a 2000 ans, il est fait encore aujourd'hui. Mais c'est dans la foi. Ayez la foi, mon Dieu, fais le reste.

Dieu se fait toujours proche. C'est ainsi que le père Étienne Kern a intitulé l'enseignement que vous venez d'entendre sur les ondes de Radio Espérance, une conférence qu'il a prononcée à l'occasion de la session des 25-35 ans, qui est animée par la communauté de l'Emmanuel et qui s'est déroulée cette semaine à Paray-le-Monial. 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
2: Gloire au Père, et au Fils et au Saint-Esprit, pour les siècles des siècles.

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0: Queridos hermanos, hermanas.
2: Chers frères et sœurs, après une journée riche en rencontres et en partages, en célébrant avec vous cette Eucharistie, je tiens avant tout à rendre grâce au Seigneur pour tout le bien qui se fait ici chaque jour, en lui confiant l'engagement de tous et en même temps les souffrances dans cette terre et témoins. Je vous invite également à prier ensemble au cours de cette sainte messe pour les frères et sœurs qui ont perdu la vie en mer. Nous portons tout cela à l'autel avec le pain et le vin, alors que nous entrons par la célébration vespérale de la vigile dans la solennité du Sacré-Cœur de Jésus, auquel toute l'Espagne est consacrée. Demandons au Seigneur qu'en ce moment soit vivant en nous les mêmes sentiments d'humanité, de miséricorde et de compassion que ceux du cœur du Sauveur. Nous nous laissons guider dans notre méditation par les lectures que nous venons d'entendre. Dans la première, Dieu rappelle aux Israélites la gratuité avec laquelle il les a aimés. Il les a choisis non pas parce qu'ils avaient des privilèges, des dons ou des mérites particuliers, mais par pur amour. Et il continuera à les aimer toujours, même lorsqu'à cause de leur cœur endurci, ils ne correspondront pas à ses sentiments. Telle est la charité de Dieu dans laquelle plonge ses racines notre vocation à l'amour, qui n'est pas fondée sur les calculs, ni sur le simple sentiment, n'est pas réductible à une simple philanthropie, mais qui envahit notre être tout entier. Feu pour l'âme, lumière pour l'esprit, élan irrésistible pour la liberté, paix et en même temps tourment pour les cœurs, qui bat à l'unisson avec d'autres cœurs, impliquant toute la personne. Car aimer est inhérent à l'homme. Mieux encore, c'est la condition de la plénitude de son existence même. C'est ainsi que l'amour nous est révélé dans l'humanité du Sauveur et dans les mouvements de son très saint cœur, immuable et fidèle, même face à l'incompréhension et au rejet, à la peur, à la tristesse et à la résistance humaine. Et c'est dans ce visage de Dieu toujours amoureux qui aspire totalement et constamment à notre bien et à notre pleine félicité que nous reconnaissons le chemin de la vie en apprenant une nouvelle manière d'exister et d'entrer en relation, un critère différent pour évaluer les décisions, un style renouvelé et stimulant de faire communion. À cet égard, le pape François, parlant de la charité du Christ, disait que la meilleure réponse à l'amour de son cœur est l'amour pour nos frères. Et il ajoutait: il n'y a pas d'acte plus grand que nous puissions offrir pour lui rendre amour pour amour. Rendre l'amour pour l'amour, tel est le merveilleux échange, l'admirable commercium par lequel l'Évangile nous invite à nous laisser attirer en traduisant la mesure infinie de l'amour des dieux dans la générosité avec laquelle nous le servons chaque jour dans les frères et sœurs qu'il met lui-même sur notre chemin. En particulier ceux qui sont les plus démunis, les plus sans défense, incapables de rendre quoi que ce soit en échange. C'est précisément le cas sur cette île, avec l'accueil, le partage, le don désintéressé. La gratuité du cœur du Christ, cependant, ne se limite pas à cela. Il va plus loin en s'engageant à aider chacun, non seulement à survivre, mais aussi à retrouver la confiance et à reprendre le chemin afin de grandir et de s'épanouir pleinement dans son unicité pour le bien de tous. À ce propos, le pape Benoît XVI écrivait que la charité dont Jésus-Christ s'est fait le témoin par sa vie terrestre est la principale force maîtrise du développement authentique de chaque personne et de toute l'humanité. Dans la deuxième lecture, Saint Jean nous a rappelé que Dieu a envoyé son Fils unique dans le monde afin que nous vivions par lui. Ces paroles évoquent celles de Jésus disant qu'il était venu pour que nous ayons la vie et la vie en abondance. Et ordonnant au paralytique guéri, lève-toi, prends ton lit et marche. Dans ces paroles, nous reconnaissons l'invitation à embrasser avec tendresse maternelle celui qui souffre, mais aussi à préparer et à encourager celui qui est blessé à se lever et à se remettre en marche pour une vie libre et digne. En effet, notre charité ne doit pas se limiter à une simple assistance, mais intégrer les personnes pour leur pleine réalisation spirituelle, intellectuelle et physique, et leur insertion digne et constructive dans la communauté. Ce n'est qu'ainsi que nos rencontres, même face à des événements difficiles et douloureux, deviendront l'occasion de semer des graines d'espérance sur le chemin de l'humanité vers un avenir meilleur. Mais je voudrais m'arrêter à la lumière de la parole des dieux que nous avons écoutée sur une dernière caractéristique du cœur du Christ, l'humilité. Le cœur de Jésus est humble. Et c'est pourquoi les savants et les sages, c'est-à-dire ceux qui ont la prétention de se suffire à eux-mêmes, de tout savoir, de n'avoir besoin ni de Dieu ni des autres, n'entendent pas ces battements. À cela, en effet, étourdis par le vacarme d'un moi empoulé, omniprésent et agité, ils manquent le silence nécessaire pour écouter en eux-mêmes et chez leurs frères le battement caché de l'amour. Il n'est pas rare que le bien-être nous rende aveugles au point de penser que notre bonheur ne peut se réaliser que si nous parvenons à nous passer des autres. Jésus, pour sa part, nous enseigne le contraire. Pour goûter à la véritable joie de la vie qui réside dans l'amour, il faut descendre des piédestaux de l'arrogance qui divise pour nous retrouver dans l'humilité qui nous rassemble. Saint Augustin disait, là où est la charité, là où est la paix, et là où est l'humilité, là est la charité. Il en est ainsi. Là où il y a une authentique humilité, il y a l'amour. Et là où il y a l'amour, il y a la paix, car ce n'est que dans l'humilité que nous savons vraiment qui nous sommes et que par conséquent, nous pouvons nous aimer, nous rencontrer, nous donner et nous pardonner dans la vérité. Chers frères et sœurs, aujourd'hui nous adorons le Sacré-Cœur de Jésus, un cœur que nous représentons souvent couronné d'épines et embrasé d'une flamme, selon les visions qu'a reçues Sainte Marguerite Marie à la coque. Rappelons-nous que nous sommes la présence vivante du Seigneur dans le monde. C'est pourquoi regardons-nous les uns les autres, non seulement ce jour, mais toujours avec respect et confiance, et renouvelons dans cette conscience l'engagement de réaliser en nous, dans la charité, ce qui manque aux souffrances du Christ pour le bien de l'Église. Enflammés par la charité de son cœur, soyons porteurs de sa miséricorde et de sa paix, afin que cessent les guerres dans le monde et qu'une nouvelle humanité réconciliée dans l'amour grandisse autour de nous.

0: Discours du pape Léon XIV lors de la rencontre avec les migrants au centre Las Reres à San Cristobal de Laguna à Tenerife le 12 juin 2026.
1: A las autoridades presentes, un saludo a todos ustedes. Ellos han hablado en español, he preparado yo en francés. En français, je parle.
2: Alors le pape va parler en français.
1: Maybe some English also, because we have some who are English speaking also.
2: Et il sait qu'il y a des anglophones aussi.
1: Chers frères et sœurs, bonjour. Et je remercie Madame la Ministre.
2: Je vous laisse écouter.
1: De ce centre pour les paroles chaleureuses. Aujourd'hui, l'Église célèbre la solennité du Sacré-Cœur de Jésus, qui exprime pour les chrétiennes l'amour miséricordieux et infini de Dieu pour chaque être humain. Dans ce contexte, il est providentiel que nous puissions nous rencontrer, nous voir et surtout savoir qu'au-delà de nos origines, l'amour de Dieu ne connaît pas de frontières, ne fait pas de distinctions, se donne à tous et nous rassemble dans l'unité. En voyant vos visages, en écoutant vos témoignages, je pense aussi à vos cœurs, blessés par tant de difficultés, mais aussi consolés par l'amour reçu grâce à d'autres cœurs ouverts, généreux et miséricordieux. Le cœur de Christ a souffert et a été transpercé par amour. Il a aussi été réconforté par des personnes compatissantes qui se sont approchées pour soulager sa douleur. Pour expliquer l'universalité de l'amour, Jésus prend pour exemple la bonne action d'un homme appartenant à un autre peuple et d'une autre religion, qui a pitié d'une personne blessée et maltraitée. Motivé par cet amour de Dieu qui nous aide à guérir les blessures et à faire preuve de charité envers ceux qui souffrent, Saint Hermano Pedro et Saint José de Anchieta partir de ces îles Canaries pour annoncer l'Évangile en Amérique, ouvrant ainsi de nouveaux horizons missionnaires. Ils aussi étaient des migrants partis vers l'inconnu, emportant pour seul bagage la foi, l'espérance et la charité. Sur ces terres inconnues, ces 60 migrants et missionnaires ont se donné ce qu'ils avaient, tout en accueillant ce qui leur était offert. Je vous invite également à faire don du trésor d'humanité, du rêve et des cultures que vous avez apporté à ces îles et à être ouvert à ce qui vous est offert. Nous devons vivre cet échange avec responsabilité, en pensant à l'avenir des générations futures, auxquelles nous voulons léguer l'héritage d'une civilisation de l'amour, où les migrations ont un message important à communiquer, car elles peuvent devenir une occasion de rencontre et d'enrichissement mutuel entre les peuples. Chers frères et sœurs, nous sommes tous d'une certaine manière des migrants. Nous sommes tous des pèlerins en route vers la patrie céleste. Aidons-nous les unes les autres afin de se traverser un lieu plus humain pour tous, en apportant chacune ce que nous pouvons. À cet égard, je remercie le gouvernement, les différentes institutions et tant d'hommes et de femmes de bonne volonté pour leur collaboration qui rend possible cette aide humanitaire concrète en redonnant espoir et dignité à tant de personnes. Le nom de ce centre d'accueil, Las Raíces, Les Racines, a retenu mon attention. Mon prédécesseur, le cher pape François, qui désirait tant être parmi vous, aimait utiliser l'image des racines pour souligner la nécessité de ne pas oublier nos origines, de rester unis et de faire confiance au Seigneur. Car celui qui s'est confié au Seigneur ressemble à un arbre planté au bord des eaux, qui tend ses racines vers les courants. Il ne redoute rien quand arrive la chaleur, son feuillage reste vert. Que cette image des racines vous aide également à rester fermement enraciné dans le Seigneur, afin qu'aucune tempête ne puisse vous éloigner de sa présence, qui fortifie et donne la vie. Chers amis, vous êtes dans mon cœur et dans mes prières. Que Dieu vous bénisse, qu'il bénisse vos familles et tout ce qui agisse pour votre bien. Et que la bienheureuse Vierge Marie, consolation des migrants, vous accompagne et vous vienne toujours en aide par sa protection maternelle. Merci beaucoup.

Dieu garde son alliance et sa fidélité pour 1000 générations à ceux qui l'aiment et gardent ses commandements. Deutéronome 7, 9.

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2: Père Michel Bout, bonjour.
3: Bonjour à vous tous, bonjour chers auditeurs de Radio Espérance, heureux de vous retrouver, de pouvoir communiquer avec vous et de pouvoir vous aider à cheminer sur le chemin de la foi, sur le chemin du Seigneur. Voilà, très heureux d'être parmi vous en ce jour.
2: De notre côté aussi, nous sommes heureux de vous entendre, Père Michel Bout. Merci d'avoir accepté notre invitation pour cette nouvelle émission de Rencontre.
3: Voilà, eh bien merci bien. C'est toujours un plaisir et une joie avec vous tous de vous rejoindre.
2: Oui, surtout que beaucoup d'auditeurs vous connaissent et vous ont entendu lors d'enseignement du matin.
3: Ah oui.
2: Vous êtes chaplain du sanctuaire de Lourdes. Voilà. Vous avez écrit plusieurs livres, entre autres entre autres sur les prières usuelles du chrétien.
3: Voilà.
2: Mais aussi sur d'autres thèmes. J'avais le plaisir en décembre de l'an dernier de vous interviewer sur la vie éternelle. Peu de temps d'ailleurs avant la sortie de votre dernier livre qui a pour titre « L'Eucharistie, communion, adoration ».
3: Voilà, un livre très important, une réflexion très importante.
2: Oui, qui va être le sujet de notre entretien. Vous êtes bien placé à Lourdes d'ailleurs pour parler de ce sacrement.
3: Oui.
2: Est-ce que vous avez une idée d'ailleurs du nombre de messes célébrées dans le sanctuaire un jour d'été?
3: Ouh là là, j'ai pas pensé à demander au sacristain, mais je pense que le nombre est très important, surtout pendant la saison. Il peut y avoir 20, 30 messes dans une journée, hein, en différentes langues, dans différentes chapelles, puisqu'il y a plusieurs chapelles, en plus des trois églises principales, la basilique du Rosaire, la crypte et la basilique supérieure de l'Immaculée. Il y a après, dans le sanctuaire, plusieurs autres endroits où des groupes, des pèlerinages peuvent célébrer l'Eucharistie. Sans oublier, bien sûr, la basilique souterraine Saint-Bilice. Voilà, donc c'est sûr qu'il y a un grand nombre de messes, surtout dans la grande saison des pèlerinages, qui sont célébrées chaque jour. Il y en a à la grotte, bien sûr, comme je disais aux pèlerins, il y a tous les jours, été comme hiver, toute l'année, il y a au moins une messe à la grotte. Dans cette période de saison, il y a au moins une, deux, trois messes à la grotte chaque jour. Oui.
2: Quand on pense à Lourdes, on pense en premier au grand rassemblement, aux messes importantes, mais est-ce qu'il est possible à Lourdes d'adorer en silence le Saint-Sacrement?
3: Ça, c'est un point délicat. Il n'y a pas toujours le silence voulu, surtout à l'extérieur. Mais il y a une chapelle dite de l'adoration, la chapelle du Saint-Sacrement, où tous les jours, pendant la saison des pèlerinages, il y a une messe en français à 8h, et à la fin de la messe, il y a l'exposition du Saint-Sacrement. Donc, en général, les gens, les pèlerins, ceux qui veulent, peuvent venir se recueillir dans cette petite chapelle de l'adoration. Il est évident que parfois, comme ça jouxte les chapelles Sainte-Bernadette, il y a parfois une grande célébration à côté, alors on entend un peu les chants, on entend un peu les homélies, en fait, ça fait un peu de bruit. Mais disons qu'en général, quand même, ce lieu se prête bien à l'adoration eucharistique, au silence, à la vénération du Saint-Sacrement, à venir simplement se mettre en face du Seigneur. Donc, dans la mesure du possible, quand même, on essaye de respecter ce temps de silence, ce temps de recueillement au sanctuaire. Et après l'hiver, en dehors de la saison principale des pèlerinages, il faut savoir que l'adoration eucharistique se fait à la crypte, la petite chapelle que Bernadette a connue. Elle a participé à la consécration de cette chapelle, en haut, entre la basilique du Rosaire qui est en dessous et l'Immaculée Conception qui est au-dessus. Eh bien, il y a la crypte, et là, l'hiver, l'adoration eucharistique a lieu de la fin de la messe de 11h jusqu'à 16h. Voilà, donc il y a quand même des lieux où on peut venir se recueillir, si possible dans le silence, quoique malheureusement, des fois, à la crypte, pendant l'adoration, eh bien, il y a des gens qui visitent, qui font des photos, qui n'ont plus de respect, quoi. Ils se rendent même pas compte de ce qu'il y a. Voilà. Mais enfin, bon, en général, quand même, il y a le recueillement et le silence.
2: Oui, donc, les célébrations, recueillement, on trouve les deux thèmes de votre livre, Eucharistie, Communion, Adoration.
3: Voilà.
2: Et dans ce livre, vous rappelez avec force la foi en la présence réelle du Christ dans l'hostie et le vin consacré. Je vous cite, page 52, « Le Christ réellement présent et vivant dans le mystère de l'Eucharistie, volontairement, j'insiste sur cette réalité. » Est-ce que c'est vraiment important aujourd'hui de rappeler cette vérité de foi?
3: Exactement. Il est très important de redire, de dire cette vérité de foi. Dieu ne nous ment pas. La parole de Dieu réalise toujours ce qu'elle dit. Or, n'oublions pas que l'Eucharistie, la présence eucharistique, est un mystère, c'est-à-dire quelque chose que Dieu nous a révélé. Et c'est pour ça que je vous conseille de lire, relire, méditer le chapitre 6 dans l'évangile de Saint Jean, le célèbre chapitre de l'enseignement de Jésus dans la synagogue de Capharnaüm, Jésus qui enseigne ses apôtres et tous ceux qui l'écoutaient, et qui révèle ce grand mystère de l'Eucharistie. Voilà. Donc, ceci est mon corps, ceci est mon sang. Alors, bien sûr que c'est quelque chose de difficile à croire, à imaginer. Mais, voilà. Je dis souvent aux personnes que ce mystère fait appel à notre foi, à notre confiance. Or, quand Jésus vient de dire aux apôtres et à tous ceux qui l'entouraient, il faut manger ma chair et boire mon sang, vous devinez le scandale, surtout dans le peuple juif, surtout boire le sang. Alors ça, c'est un véritable scandale, et c'est pour ça que l'Église dit, l'Évangile nous dit, ils partirent, ils tournèrent le dos à Jésus. Ils dirent, cet homme, il sait pas ce qu'il dit, il est fou, il est fou. Voilà. Et je suppose que les apôtres devaient discuter entre eux et se dire, mais bon sang, qu'est-ce qui lui arrive à ce Jésus? Qu'est-ce qu'il raconte là? Et Jésus va les trouver et il leur dit, est-ce que vous aussi, vous allez m'abandonner, vous allez me quitter parce que je viens de dire ça? Et cette question de Jésus, elle est pour nous aujourd'hui. Elle est pour nous. Est-ce que nous aussi, nous allons abandonner l'Eucharistie parce que nous ne croyons pas que le Christ est réellement présent dans ce morceau de pain et dans ce vin contenu dans le calice? Et c'est Pierre qui va faire sa première profession de foi dans l'Eucharistie. Pierre va dire à Jésus, « Seigneur, ce que tu viens de nous dire là, c'est fou. » En clair, on peut pas te croire. C'est de la folie pure. C'est fou ce que tu nous dis. Mais si on ne te croit pas, qui on va croire? Car tu as les paroles de la vie éternelle. En clair, pourquoi Pierre se permet de dire ça? Qu'est-ce que c'est qui permet à Pierre de dire, nous croyons ce que tu viens de nous dire, quelque chose d'incompréhensible, de fou, qu'on peut pas imaginer. Pourquoi? Mais parce que ce sont les miracles que Jésus a fait au cours de sa vie terrestre qui ont montré aux apôtres et qui nous prouvent que lorsque Jésus parle, ça se réalise. Quand il dit à l'aveugle, je le veux, vois, il voit. Quand il dit au paralytique, lève-toi et marche, il se lève et il marche. Quand il dit à Lazare, sors du tombeau, il sort du tombeau, etc. Ces miracles ont été faits par Jésus uniquement pour que nous croyions au plus grand des mystères, l'Eucharistie, quand Jésus nous dit, ceci est mon corps, ceci est mon sang.
2: Oui, donc, Eucharistie, folie d'amour. Mais pourtant, dans un passage de votre livre, vous dites, il y a quand même des images qui nous sont données, par exemple, les organes qui sont transplantés, mis dans le corps de notre personne, ou l'enfant qui va naître et qui va vivre pendant 9 mois dans le corps de sa mère.
3: Oui. Alors justement, quand Jésus nous dit « qui mange ma chair et qui boit mon sang demeure en moi et moi je demeure en lui ». Alors, est-ce que c'est possible ça? Est-ce que c'est possible que quelqu'un vive dans le corps d'un autre, vive uni à un autre? Alors souvent, les personnes hésitent ou on voit des… Eh bien oui, je dis souvent aux gens, où étions-nous avant de naître? Nous étions bien dans le sein de notre mère. Nous avons été conçus dans le sein de notre mère. Et pendant 9 mois, on a grandi, on s'est développé. Elle nous a nourris de ce qu'elle buvait, de ce qu'elle mangeait, de ce qu'elle respirait. Elle nous a portés. Et elle nous a donné la vie. Eh bien, l'Eucharistie, c'est un mystère, bien sûr. Mais c'est pas si fou que ça quand Jésus nous dit, il faut, ceux qui mangent ma chair et boivent mon sang, demeurent en moi et moi en lui. En fait, il faut être greffé au Christ. Comme l'enfant est greffé à sa mère par le cordon ombilical. Eh bien, pour avoir la vie, mais la vie éternelle, la vie qui durera pour toujours, il faut que je sois greffé au Christ. Il faut que je sois nourri de lui, de cette vie divine. Mais à l'inverse, c'est le Christ qui me porte et c'est le Christ qui me nourrit de sa vie divine. Voilà le mystère de l'Eucharistie. C'est un mystère, mais ce que l'on vit humainement peut nous aider à croire ce que nous dit Jésus dans ce passage de l'Évangile de Saint Jean au chapitre 6.
2: Comme dans vos ouvrages précédents, donc vous avez beaucoup de citations, la plupart viennent de l'Écriture sainte, et vous utilisez plusieurs fois l'expression « cela nous rappelle », tissant ainsi une véritable chaîne de citations. Parfois peut-être au détriment d'un plan rigoureux, mais je pense que vous n'avez pas voulu rédiger un traité doctrinal sur l'Eucharistie, mais plutôt une méditation sur ce mystère en invitant le lecteur à la partager avec vous.
3: Voilà, ça c'est exactement. Ce mystère de l'Eucharistie, il est très très très important pour nous. Et c'est dommage qu'on ne prenne pas le temps d'y réfléchir. Bon sang, je me dis, mais bon sang, est-ce qu'on a conscience de ce que l'on vit quand on est en présence de l'Eucharistie? Est-ce qu'on en a conscience? Alors c'est vrai que je fais souvent référence, parce que d'abord c'est la parole de Dieu qui est prioritaire et qui est première, c'est la parole de Dieu qui donne vie, qui touche les cœurs, qui ressuscite, qui relève. Et c'est pour ça que je cite souvent des passages de la Bible, de la parole de Dieu, parce que ça c'est impératif. C'est pas moi qui dois parler, c'est pas ma parole à moi qui n'a aucun effet, c'est la parole de Dieu. Or, je crois qu'il est important aujourd'hui de bien méditer, de bien réfléchir sur le mystère de l'Eucharistie. Moi, il y a quelque chose qui me révolte. Quand je vois aujourd'hui des gens galoper après des vedettes, des gourous, des vedettes de cinéma, des vedettes de la chanson, des vedettes du sport, ou tel personnage important, on veut aller le voir, on se précipite, on veut le toucher, on veut le prendre en photo, on veut être pris en photo avec lui. Et lorsqu'on est en présence de Dieu, du Christ dans l'Eucharistie, est-ce qu'on a le même engouement pour le Christ? Est-ce qu'on prend conscience que devant nous, il y a Dieu? Et moi, ce qui me fait de la peine, même à Lourdes, quand je vois, par exemple, au moment de la procession eucharistique, la moitié des gens, si c'est pas la moitié, ça peut être davantage, ne pensent qu'à faire des photos. Le Saint-Sacrement passe devant eux, et qu'est-ce qu'ils font? Ils sont avec leur portable en train de faire des photos. C'est du cinéma, c'est du spectacle pour eux. Ils n'ont plus conscience que Jésus passe au milieu d'eux. Alors, ils n'ont pas le sens du respect, de l'adoration, soit de s'incliner, soit de se mettre à genoux, soit de faire un signe de croix, et de prendre conscience, mais Seigneur, c'est toi qui passes là devant nous. Tu es là avec nous, tu marches avec ton peuple. Et il est important de réfléchir sur le mystère de l'Eucharistie, cette présence réelle de Dieu. Il est là avec son peuple. Souvent, je me dis, depuis 2000 ans, se réalisent ces pages d'évangile où il nous est dit, les foules couraient après Jésus quand ils savaient qu'il se trouvait à un endroit, mais les foules allaient à sa recherche. Ils voulaient le voir, ils voulaient l'entendre, ils voulaient être guéris par lui. Et nous, est-ce que nous avons la même soif de cette présence de Dieu? Comment on se situe devant le Saint-Sacrement?
2: Et quelqu'un qui peut nous aider justement à avoir cette soif de Dieu, c'est la Sainte Vierge. Et j'ai apprécié effectivement qu'elle soit au centre de votre livre. Souvent, dans les discours ou dans les écrits, on la relègue à la fin. Là, vous l'avez voulu la passer au centre.
3: Oui, c'est important. Pourquoi? Parce que Marie est une femme. Elle est une mère. Et le rôle d'une mère,

0: croix que reçoit Marie. Elle reçoit dans ses bras le corps mort et défiguré de son fils Jésus. Elle reçoit dans ses mains, dans ses bras, le sang versé pour la multitude. Autrement dit, au pied de la croix, Marie reçoit l'Eucharistie, le pain de vie. Pourquoi ? Pour nous le donner. Une maman nourrit ses enfants. Eh bien, c'est au pied de la croix que Marie reçoit l'Eucharistie, le pain de vie. Elle nous le donne, elle nous l'offre. Et c'est important. Marie, la première, en son sein immaculé, a reçu le germe, le grain de blé semé en elle. Ce grain de blé, c'est le Christ qui est devenu pain de la vie éternelle et que Marie nous a offert. C'est pour ça que sa place est importante. Et c'est elle qui est la mère de l'Eucharistie, c'est elle la mère du pain de vie, c'est elle qui nous donne le vrai pain de la vie éternelle.
1: Dans votre livre, vous avez réservé une dizaine de pages sur l'adoration eucharistique. Permettez-moi de vous exprimer ma reconnaissance, je l'ai trouvée admirable. Je donne les titres des trois chapitres concernés, l'adoration eucharistique, ma prière, en présence du Saint-Sacrement, mon cœur à cœur avec le Christ, en présence du Saint-Sacrement, que faire? Pouvez-vous développer un peu ces titres? Oui.
0: Voilà. Alors, bien sûr, l'adoration eucharistique est très importante. Comme je le dis dans ce petit livret, on l'avait abandonné, il faut le dire. On avait beaucoup abandonné l'adoration eucharistique. Et puis, petit à petit, des prêtres ont remis à jour l'adoration eucharistique. Alors au début, on riait, on souriait, on se moquait un peu, il faut l'avouer, il faut le dire. On rigolait de ces prêtres qui remettaient l'Eucharistie, l'adoration eucharistique. Et puis, de plus en plus, elle a repris sa place importante. Que nous dit Jésus? Que dit Jésus aux apôtres qui leur disent « On est débordés, on n'en peut plus. » L'Évangile dit « Ils n'avaient même pas le temps de manger. » Et que leur dit Jésus? Venez à l'écart avec moi. Eh bien, l'adoration eucharistique, c'est Jésus qui nous dit, pendant un moment, oubliez tous vos soucis, oubliez tous vos problèmes, faites le vide dans votre vie, dans votre cœur, oubliez des tas de choses, et venez dans ce face-à-face avec moi. Venez à l'écart, et venez devant moi, venez à ma présence. Voyez, encore ce matin, en passant dans le sanctuaire, je voyais des jeunes, ça me faisait bondir. Ces jeunes étaient là, assis ou debout, et tous, ils étaient avec quoi? Avec leur smartphone. Voilà. Alors, ça parlait, ou ça tapait un message ou autre. Et je me disais, bon sang, mais quel temps vous passez avec la parole de Dieu? Quel temps vous passez avec la Bible? Quel temps vous passez avec le Christ présent dans l'Eucharistie? Je crois que c'est une question importante. Je pense qu'il faut prendre conscience aujourd'hui, sans vouloir critiquer, sans vouloir dénigrer, mais je veux qu'on prenne conscience qu'aujourd'hui nous sommes devenus des esclaves. Nous sommes devenus des addicts accrois à la télévision, à certains feuilletons, au téléphone portable, aux jeux vidéo, etc. Et à tel point que nous n'avons plus le temps pour Dieu. En fait, nous avons mis Dieu à la porte de notre vie, et ça, c'est grave. Et si ça va mal dans le monde, si ça va mal dans notre vie, c'est parce que nous avons mis Dieu à la porte de notre vie. Lui qui nous a dit, sans moi, vous ne pouvez rien faire. D'où l'adoration est très importante. Il faut retrouver ces moments d'adoration, ces moments de silence, de faire le vide dans notre cœur, dans notre tête, et se mettre en face de celui qui est là par amour pour nous. Alors au début, ça coûte. Au début, c'est difficile, bien sûr. Et on risque de s'ennuyer, de s'endormir, ou l'esprit va ailleurs. Mais c'est petit à petit qu'il faut se dire, Seigneur, tu es là. Quand je regarde l'hostie consacrée, je vois bien sûr un morceau de pain. Mais il faut se dire, à travers ce morceau de pain, c'est toi, Seigneur. Tu es là, c'est toi. Tu me regardes et je te regarde. Et c'est important de donner du temps au Seigneur, ce face-à-face, ce cœur-à-cœur vital pour nous. Et ça, j'insiste là-dessus. Et puis alors, que faire? Eh bien d'abord, le silence.

0: phrase. « Seigneur, je ne viens rien te demander. Je viens me mettre en ta présence parce que tu es là par amour pour moi. Et moi, je veux être là par amour pour toi. » Je dirais un peu comme des amoureux qui sont assis sur un banc ou dans un pré. Ils se disent rien, ils sont heureux ensemble, ils sont là côte à côte, l'un pour l'autre. Eh bien, l'adoration eucharistique, c'est un rendez-vous d'amour avec le Christ. Et puis, on le regarde et on essaye d'entendre ce qu'il veut nous dire. C'est pas toujours évident, mais le Christ me dit, fais silence, vide ton cœur, vide tes oreilles de bruit, vide tes yeux de ton image qui te rend esclave. Regarde-moi, écoute-moi. Et puis simplement être heureux de se dire, je suis en ta présence, Seigneur, je suis en ta présence. Après, que faire? Eh bien, au lieu de s'ennuyer ou de rêvasser devant le Saint-Sacrement, eh bien, je dis, prenez l'évangile, et surtout l'évangile de Saint-Jean, lire, relire devant lui le chapitre 6, l'Eucharistie, le pain de vie, relire le chapitre 10 sur le bon berger, relire le chapitre 15 sur « Il faut vivre du Christ » comme le sarment greffé au cep de vigne. Si je ne suis pas greffé au cep de vigne, le sarment, il tombe à terre, il sèche et il meurt. Eh bien, si je ne vis pas du Christ dans l'Eucharistie, je me dessèche, ma foi se dessèche, ma foi meurt. D'où voyez l'importance de cette rencontre. Et c'est dans ce livret que j'explique très bien comment vivre l'adoration. Un temps de silence, un temps de joie d'être en présence de Dieu qui l'a réellement présent. Et ça, il faut insister là-dessus. Il faut se marteler la cervelle pour se dire, bon sang, mais Seigneur, tu es là, je suis devant toi, je suis en ta présence. Et puis après, lire certains passages de l'Évangile ou certains passages aussi en Saint-Jean, le discours de Saint-Jean avant sa passion et sa mort. Le chapitre 16, 17, voilà, on peut occuper son temps avec le Christ.
1: Et j'ajouterais aussi de lire ces quelques pages de votre livret sur l'adoration eucharistique. Vraiment, ça peut être une aide, pour ceux qui adorent le Saint-Sacrement.
0: Alors, il y a un petit mot aussi, vous aviez posé sur la crainte de Dieu. Qu'est-ce que c'est que craindre?
1: Oui, parce que vous avez écrit, page 42, voilà l'adoration véritable due au Seigneur, craindre le Seigneur, c'est-à-dire l'aimer plus que tout, le vénérer, le respecter. Je vous cite.
0: Voilà, la crainte de Dieu, ce n'est pas la peur. Comment avoir peur d'un Dieu qui nous a créés par amour? Comment avoir peur d'un Dieu qui est mort d'amour sur une croix? La crainte de Dieu, c'est la vénération, c'est le respect. Quand on doit paraître devant un personnage important avec qui on a rendez-vous, on est saisi de crainte, c'est-à-dire on est un peu inquiet. Comment je vais me présenter à lui? Comment il va m'accueillir, etc. Et puis, on a du respect pour cette personne. Eh bien, c'est ça la crainte de Dieu. C'est respecter Dieu, parce qu'il est le tout autre, il est transcendant. On a conscience d'être en présence de quelqu'un d'important, Dieu, le Dieu créateur. Alors, la crainte de Dieu, c'est le respect de Dieu. Respecter son nom, respecter son amour, respecter ses commandements, respecter et vivre sa parole. C'est cela, le respect de Dieu, la crainte de Dieu, c'est le respect qu'un enfant doit avoir envers son père.
1: Et respect qui modifie la personne profondément. D'ailleurs, c'est le thème de vos deux derniers chapitres qui sont relatifs aux fruits d'une pratique eucharistique régulière. Alors, concrètement, quel changement va s'opérer?
0: Alors, bien sûr, quand je reçois l'Eucharistie, ça doit me transformer. Il n'y a rien à faire. Si ça me transforme pas, ça veut dire que je communie n'importe comment ou je communie par habitude. C'est ça qui me fait mal aussi quand on voit des gens qui viennent communier un peu. On se demande pourquoi. Certains, il y a des fois, je me dis, ils viennent parce qu'ils voient qu'on donne quelque chose, alors ils viennent comme les autres. Vous voyez, quand on vous dit, quand on présente l'Eucharistie aux personnes qui viennent communier et qu'on leur dit le corps du Christ, mais il y en a qui répondent rien. On attend un peu, on le répète, le corps du Christ. On attend qu'ils répondent Amen. Amen, c'est un mot hébreu, araméen. Amen, c'est ma profession de foi dans l'Eucharistie. Quand je dis Amen, Ça veut dire en bon français, oui Seigneur, je le crois. Dans ce morceau de pain que je reçois dans ma main, que je vais manger, ce n'est plus du pain, c'est toi Seigneur Jésus, mystérieusement, que je vais manger, à qui je vais être uni par le mystère de l'Eucharistie. Et c'est ça qui est important, de se dire, voilà, je dois être transformé. Et puis, communier, ça veut dire déjà être en état de communier. Comme le dit le Saint Curé d'Ars, personne n'est digne de communier, personne. On n'en est pas digne, mais on en a besoin. Alors bien sûr, si on attend d'être parfait pour communier, on communiera jamais, parce que nous sommes pécheurs. Mais ça ne veut pas dire qu'il faut communier dans n'importe quelle condition. Il y a des conditions minimum pour communier, pour recevoir la grâce de la communion. C'est évident que si j'ai conscience que j'ai commis un péché grave qui me triture l'esprit, je dois d'abord aller me confesser, demander pardon. Si j'ai de la haine contre mon frère ou ma sœur, je peux pas communier tranquillement. Jésus le dit, va d'abord te réconcilier. Et puis il y a des conditions de vie aujourd'hui qui fait que pour le moment, on ne peut pas communier sacramentellement. Mais ce qui est important, lorsque j'ai reçu le Christ, il vit en moi. Et quand Jésus me dit, vous êtes la lumière du monde, vous êtes le sel de la terre, ça veut dire, si tu as communié, si je vis en toi, tu es ma lumière, tu es mon sel. Autrement dit, je dois refléter dans ma vie, par mes actes, par mes paroles, par mon attitude, je dois refléter celui qui vit en moi, le Christ. Autrement dit, communier ne doit pas me laisser indifférent, ne doit pas me laisser tel que je suis venu. La communion doit me transformer, doit me transfigurer. Et ça, c'est un long chemin de conversion à faire. Se dire, je t'ai reçu Seigneur, je te porte en moi. Eh bien, il y a des choses, des attitudes, des paroles que je ne peux plus avoir parce que tu vis en moi. Et la communion nous invite à nous convertir. Voilà, c'est la communion est un remède contre le mal, contre le péché. J'ai besoin de cette présence du Christ pour me transformer, pour me transfigurer, pour devenir meilleur.
1: Un grand merci, Père Michel Botte, d'abord pour votre livre, dont je rappelle le titre, « L'Eucharistie, communion, adoration », paru chez les éditions Conseil Mandron, et aussi pour avoir bien voulu répondre à nos questions. Encore merci, mais, Père.
0: Voilà, avec beaucoup de plaisir, et encore une fois, merci vous, à vous tous de Radio Espérance, et à vous tous, auditeurs de Radio Espérance. Voilà, j'espère que nous nous retrouvons pour d'autres occasions, et puis, voilà, prenez conscience merci. De ce grand mystère, de ce grand don qu'est l'Eucharistie.
1: Merci.
0: Voilà, merci à vous.

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1: Chers amis auditeurs, bonjour. Hier, nous avons médité la deuxième partie du psaume 95 et à présent, nous allons relire cette deuxième partie, psaume 95. Versets 7 à 11. Aujourd'hui, mais écoutez donc sa voix. N'endurcissez pas vos cœurs comme à Meriba, comme au jour de Massa dans le désert, où vos pères m'ont tenté et mis au défi, alors qu'ils avaient vu mon œuvre. 40 ans, je fus dégoûté par cette génération. Et j'ai dit, ce peuple a le cœur égaré, ils ne connaissent pas mes voies. Dans ma colère, j'ai juré, jamais ils n'entreront dans mon repos. Hier, nous avons médité sur l'écoute et la non-écoute. L'écoute est décrite dans le verset 7, « Aujourd'hui, mais écoutez donc sa voix », et la non-écoute dans le verset 10, « Ce peuple n'a pas connu mes chemins ». L'écoute permet à l'homme juste d'être heureux et de suivre le chemin du Seigneur décrit par les 10 commandements dans l'Exode et le Deutéronome. Cette écoute réclame un cœur qui écoute. Et le verset 8 du psaume 95 parle du cœur, puisqu'il nous donne cette recommandation « N'endurcissez pas vos cœurs comme à Meriba ». Dans ce verset 8, le motif du cœur reprend le thème de l'infidélité à l'alliance divine. Car le cœur est le lieu par excellence de l'écoute. Qu'est-ce qu'un cœur endurci? C'est un cœur incapable d'entrer dans une écoute active, comme le cœur endurci du Pharaon en Exode 9:35. Le cœur de Pharaon resta endurci. Il ne laissa pas partir les fils d'Israël, comme l'avait dit le Seigneur. Au contraire de ce cœur endurci, à l'époque où le peuple d'Israël est en exil à Babylone, le Seigneur promet au peuple de lui donner un cœur nouveau. Ainsi peut-on lire dans le livre d'Ézéchiel, en 36, 24, 26, « Je vous rassemblerai de tous les pays et je vous amènerai sur votre sol. Je vous donnerai un cœur neuf et je mettrai en vous un esprit neuf. J'enlèverai de votre corps le cœur de pierre, et je vous donnerai un cœur de chair. » Le livre des psaumes appelle souvent à la conversion du cœur de celui qui prie. Souvenons-nous de la demande faite par le priant au psaume 51:12. Demande faite au Seigneur de créer en lui un cœur pur. Nous connaissons tous aussi cette demande du roi Salomon au Seigneur. « Donne-moi un cœur qui écoute. » 1 Roi 3, 9. En hébreu, « Leb Sheomea ». En hébreu, « Leb » inclut à la fois le siège de la sagesse et du discernement, mais aussi le siège de la force et de la tendresse. Et cette prière plut au Seigneur, puisque nous lisons il plut aux yeux du Seigneur que Salomon ait fait cette demande. Et Salomon reçoit un cœur qui non seulement écoute la parole, mais aussi un cœur qui la met en pratique. Demandons nous aussi au Seigneur d'avoir un cœur qui écoute, un cœur attentif à entrer en communication avec Dieu, un cœur qui reste à l'écoute de tous les appels de Dieu, de tous les souffles de l'Esprit-Saint. Heureux qui écoute la parole et la garde. Luc 11, 28. Demandons à la Vierge Marie de nous donner ce cœur qui garde la parole de Dieu.

Martyrologe du 18 juillet. Sur la voie Tiburtine, au 9e mille de Rome, commémoraison de sainte Symphorose et de sept compagnons, Crescent, Julien, Némèse, Primitif, Justin, Stacté et Eugène, martyrs. Ils achevèrent leur martyre par divers genres de morts, devenant ainsi frères dans le Christ. À Milan, au IVe siècle, Saint Materne, évêque. Quand la paix fut rendue à l'Église, il transféra de manière honorable, de Lodi dans sa cité, les corps des saints martyrs Nabor et Félix. À Dorostor en Mésie, en l'an 362, Saint Émilien, martyr, méprisant les édits de Julien l'Apostat et les menaces de son vicaire Catulin, il renversa un autel des idoles et interrompit le sacrifice. Il fut alors jeté dans une fournaise et remporta la palme du martyr. À Brescia, en Lombardie, vers 397, Saint Philastre, évêque, dont le successeur, Saint Gaudence, a loué la vie et la mort. À Forlimpopoli, en Émilie, au Ve siècle, Saint Rufile, évêque, qui fut, croit-on, le premier à gouverner cette église et qui conduisit au Christ tout le peuple des campagnes. À Metz, en 640, Saint Arnould, évêque, qui fut conseiller de Dagobert, roi d'Austrasie, et après avoir déposé sa charge, mena dans les Vosges une vie d'ermite. À Constantinople, au 8e siècle, Sainte Théodosie, moniale. Pour avoir pris la défense d'une antique image du Christ, que l'empereur Léon l'Isaurien avait ordonné de retirer de la porte d'airain du palais impérial, elle subit le martyre. À Utrecht, sur le Rhin, en 838, Saint Frédéric, évêque. Remarquable par son goût pour les saintes écritures, il s'employa à l'œuvre d'évangélisation des Frisons. À Segni, dans le Latium, en 1123, Saint Bruno, évêque qui œuvra et souffrit beaucoup pour la réforme de l'Église. Contraint de quitter son siège, il trouva refuge au Mont Cassin et fut un temps abbé de ce monastère. À Cracovie, en Pologne, l'an 1482, Saint Simon de Lipnica, prêtre de l'ordre des mineurs, célèbre par sa prédication et sa dévotion envers le nom de Jésus, il trouva la mort, poussé par la charité, en prenant soin des moribonds dans une épidémie de peste. Dans la baie devant le port de Rochefort en 1794, le bienheureux Jean-Baptiste de Bruxelles, prêtre de Limoges et martyr. Sous la Révolution française, en raison de son sacerdoce, malgré son âge et ses infirmités, il fut détenu dans des conditions inhumaines sur un bateau négrier et y mourut du scorbut. À Namdine au Tonkin en 1839, Saint Dominique Nicolas d'Inda, martyr. Étant soldat, il fut contraint d'abjurer la foi chrétienne. Après de terribles supplices, il foula aux pieds la croix. Mais se repentant aussitôt, il restitua le prix de son apostasie, écrivit à l'empereur Minmang pour être jugé de nouveau comme chrétien, et enfin mourut étranglé. À Christonopile, en Ukraine, en l'an 1944, la bienheureuse Tarsisia, vierge et martyr. De la congrégation des sœurs servantes de Marie Immaculée, pendant la Seconde Guerre mondiale, elle fut tuée à la porte du noviciat par un soldat soviétique, uniquement parce qu'elle était consacrée à Dieu. À Malaga, en Espagne, en 1926, Tiburcio Arnez Munoz, prêtre professe de la Compagnie de Jésus, ministre zélé de la réconciliation et annonciateur infatigable de l'Évangile,
surtout parmi les humbles et les oubliés. Et encore ailleurs, beaucoup d'autres saints et bienheureux. Elle est précieuse au regard de Dieu, la mort de ses saints. Que la Sainte Vierge Marie et tous les saints intercèdent pour nous auprès du Seigneur, pour que nous obtenions de lui aide et salut, lui qui vit et règne pour les siècles des siècles.

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Ainsi s'achève la retransmission depuis l'abbaye Notre-Dame de Trieur de l'Office des Laudes de ce jour. Demain, dimanche 19 juillet, nous pourrons retrouver cette communauté vers 6h07. Ce sera le 8e dimanche après la Pentecôte. Nous retrouvons sans plus attendre notre chant « Bonjour Marie ».

récitons l'Enchédus. L'ange du Seigneur apporta l'annonce à Marie, et elle conçut du Saint-Esprit. Je vous salue Marie, pleine de grâce, le Seigneur est avec vous. Vous êtes bénie entre toutes les femmes, et Jésus, le fruit de vos entrailles, est béni. Sainte Marie, Mère de Dieu, priez pour nous pauvres pécheurs, maintenant et à l'heure de notre mort. Amen. Voici la servante du Seigneur, qu'il me soit fait selon votre parole. Je vous salue Marie, pleine de grâce, le Seigneur est avec vous. Vous êtes bénie entre toutes les femmes, et Jésus, le fruit de vos entrailles, est béni. Sainte Marie, Mère de Dieu, priez pour nous pauvres pécheurs, maintenant et à l'heure de notre mort. Amen. Et le Verbe s'est fait chair et il a habité parmi nous. Je vous salue Marie, pleine de grâce, le Seigneur est avec vous. Vous êtes bénie entre toutes les femmes et Jésus, le fruit de vos entrailles, est béni. Sainte Marie, Mère de Dieu, priez pour nous pauvres pécheurs, maintenant et à l'heure de notre mort. Amen. Priez pour nous, Sainte Mère de Dieu, afin que nous soyons rendus dignes des promesses du Christ. Prions. Que ta grâce, Seigneur notre Père, se répande dans nos cœurs par le message de l'ange. Tu nous as fait connaître l'incarnation de ton Fils bien-aimé. Conduis-nous par sa passion et par sa croix avec le secours de la Vierge Marie jusqu'à la gloire de la résurrection. Par Jésus, le Christ, notre Seigneur. Amen.

Amis auditeurs, bonjour. Il est 7h03 en ce samedi 18 juillet. Vous écoutez Radio Espérance. Henri est avec vous pour partager cette prière du matin. En ce début de journée, après avoir salué Marie, reine des hommes, reine du ciel et de la terre, nous nous tournons vers le Seigneur au nom du Père et du Fils et du Saint-Esprit.

Aujourd'hui, les lectures sont celles de la 15e semaine du temps ordinaire. Lecture du livre du prophète Michée. Malheur à ceux qui préparent leur mauvais coup et du fond de leur lit élaborent le mal. Au point du jour, ils l'exécutent, car c'est en leur pouvoir. S'ils convoitent des champs, ils s'en emparent. Des maisons, ils les prennent. Ils saisissent le maître et sa maison, l'homme et son héritage. C'est pourquoi, ainsi parle le Seigneur, moi je prépare contre cette engeance un malheur où ils enfonceront jusqu'au cou. Vous ne marcherez plus la tête haute, car ce sera un temps de malheur. Ce jour-là, on proférera sur vous une satire et l'on enterrera et l'on entonnera une lamentation. On dira, nous sommes entièrement dévastés, on livre à d'autres la part de mon peuple, hélas elle m'échappe. Nos champs sont partagés entre des infidèles. Plus personne, en effet, ne t'assurera une part dans l'assemblée du Seigneur.

N'oublie pas le pauvre Seigneur. Pourquoi, Seigneur, es-tu si loin? Pourquoi te cacher au jour d'angoisse? L'impie dans son orgueil poursuit les malheureux. Ils se font prendre aux ruses qu'il invente. N'oublie pas le pauvre Seigneur. L'impie se glorifie du désir de son âme. L'arrogant blasphème, il brave le Seigneur. Plein de suffisance, l'impie ne cherche plus. Dieu n'est rien, voilà toute sa ruse. N'oublie pas le pauvre Seigneur. Sa bouche qui maudit n'est que fraude et violence, sa langue mensonge et blessure. Il se tient à l'affût près des villages, il se cache pour tuer l'innocent. N'oublie pas le pauvre Seigneur. Mais tu as vu, tu regardes le mal et la souffrance, tu les prends dans ta main, sur toi repose le faible, c'est toi qui viens en aide à l'orphelin. N'oublie pas le pauvre Seigneur.

Évangile de Jésus-Christ selon saint Matthieu. En ce temps-là, une fois sortis de la synagogue, les pharisiens se réunirent en conseil contre Jésus pour voir comment le faire périr. Jésus, l'ayant appris, se retira de là. Beaucoup de gens le suivirent et il les guérit tous, mais il leur défendit vivement de parler de lui. Ainsi devait s'accomplir la parole prononcée par le prophète Isaïe. Voici mon serviteur que j'ai choisi, mon bien-aimé en qui je trouve mon bonheur. Je ferai reposer sur lui mon esprit. Aux nations, il fera connaître le jugement. Il ne cherchera pas la querelle, il ne criera pas. On n'entendra pas sa voix sur les places publiques. Il n'écrasera pas le roseau froissé. Il n'éteindra pas la mèche qui faiblit, jusqu'à ce qu'il ait fait triompher le jugement. Les nations mettront en son nom, leur espérance.

Père très saint, nous t'offrons nos actions, nos joies, nos peines avec celles de tous nos frères dans le cœur de ton Fils Jésus notre Seigneur. Par l'Esprit Saint, nous serons aujourd'hui les témoins de ton amour. Avec notre Dame en l'Église, nous te prions pour que le monde accueille ta lumière. Nous prions spécialement les cinq cœurs de Jésus et de Marie pour la France. Comme le disait le psaume, que ne triomphe pas l'impie, arrogant et blasphémateur, plein de suffisance, qui disent « Dieu n'est rien » et qui méprisent la vie. Je crois en Dieu le Père Tout-Puissant, Créateur du ciel et de la terre, et en Jésus-Christ, son Fils unique, notre Seigneur, qui a été conçu du Saint-Esprit et né de la Vierge Marie, a souffert sous Ponce Pilate, a été crucifié et mort, et a été enseveli et descendu aux enfers. Le troisième jour est ressuscité des morts, est monté aux cieux, et est assis à la droite de Dieu le Père Tout-Puissant, d'où il viendra juger les vivants et les morts. Je crois en l'Esprit Saint, à la Sainte Église catholique, à la communion des saints, à la rémission des péchés, à la résurrection de la chair, à la vie éternelle. Amen. Notre Père qui es aux cieux, que ton nom soit sanctifié, que ton règne vienne, que ta volonté soit faite sur la terre comme au ciel. Donne-nous aujourd'hui notre pain de ce jour. Pardonne-nous nos offenses, comme nous pardonnons aussi à ceux qui nous ont offensés. Et ne nous laisse pas entrer en tentation, mais délivre-nous du mal. Amen. Je vous salue Marie, pleine de grâce, le Seigneur est avec vous. Vous êtes bénie entre toutes les femmes, et Jésus, le fruit de vos entrailles, est béni. Sainte Marie, Mère de Dieu, priez pour nous pauvres pécheurs, maintenant et à l'heure de notre mort. Amen. Et maintenant, nous nous unissons à Dieu dans la foi, l'espérance et la charité. Acte de foi. Mon Dieu, je crois fermement toutes les vérités que vous avez révélées et que vous nous enseignez par votre Sainte Église, parce que vous ne pouvez ni vous tromper ni nous tromper. Dans cette foi, puis-je vivre et mourir. Amen. Acte d'espérance. Mon Dieu, j'espère avec une ferme confiance que vous me donnerez par les mérites de Jésus-Christ, votre grâce en ce monde et le bonheur éternel dans l'autre, parce que vous l'avez promis et que vous tenez toujours vos promesses. Acte de charité. Mon Dieu, je vous aime de tout mon cœur et plus que tout parce que vous êtes infiniment bon et j'aime mon prochain comme moi-même pour l'amour de vous.

Chaque jour, il est bon de nous rappeler la loi du Seigneur. Tu adoreras le Seigneur ton Dieu et tu l'aimeras parfaitement. Tu ne prononceras le nom de Dieu qu'avec respect, fuyant blasphème et faux serment. Tu sanctifieras le jour du Seigneur. Tu honoreras ton père et ta mère. Tu ne tueras pas. Tu ne commettras pas d'adultère. Tu ne voleras pas. Tu ne porteras pas de faux témoignage contre ton prochain. Tu ne convoiteras pas la femme de ton prochain. Tu ne désireras pas injustement le bien des autres.

Nous pouvons puiser à la foi de Marie avec ces paroles de saint Ambroise. La foi de Marie surpasse celle de tous les hommes et celle de tous les anges ensemble. Elle voyait son fils dans les tables de Bethléem et elle le croyait créateur du monde. Elle le voyait fuir devant la terreur d'Hérode et elle le reconnaissait pour le roi des rois. Elle le vit naître et elle le crut éternel. Elle le vit pauvre, manquant du nécessaire, et elle le crut maître de l'univers. Elle le vit couché sur la paille d'une crèche, et elle l'y adora comme le Tout-Puissant. Elle vit qu'il ne parlait point, et elle crut qu'il était la sagesse infinie. Elle l'entendit pleurer, et elle crut qu'il était la joie du paradis. Et maintenant, avec Pierre le Vénérable, nous pouvons encore prier pour la France en saluant Notre-Dame. Je vous salue, Vierge bénie, qui avez mis le mal en déroute, épouse du Très-Haut et mère de l'Agneau le plus doux. Vous régnez dans les cieux, vous sauvez la terre. Les hommes soupirent vers vous et les démons mauvais vous redoutent. Vous êtes la fenêtre, la porte et le voile, la cour et la maison, le temple, la terre, lisse par votre virginité, Héros par votre martyre. Vous êtes le jardin clos et la fontaine du jardin qui lave ceux qui sont souillés, purifie ceux qui sont corrompus et vivifie ceux qui sont morts. Vous êtes la maîtresse des anges, l'espoir après Dieu de tous les siècles, le reposoir du roi et le siège de la divinité. Vous êtes l'étoile qui brille à l'Orient et dissipe à l'Occident les ténèbres, l'aurore qui annonce le soleil et le jour qui ignore la nuit. Vous qui avez engendré celui qui nous engendre, confiante comme une mère qui a bien rempli sa tâche, réconciliez les hommes avec Dieu. Priez, Mère, le Dieu que vous avez mis au monde, qu'il nous absolve de nos fautes et après nous avoir pardonnés, qu'il nous donne la grâce et la gloire.

Les 7h25 minutes sur les ondes Radio Espérance. En ce 18 juillet, l'église fête Saint-Arnoul de Metz. Arnoul appartenait à la noblesse du royaume d'Austrasie. Ce royaume avait été créé à la mort de Clovis et donné à un de ses fils, Thierry. Il avait pour capitale Metz et comprenait à l'origine les pays situés entre la Meuse, le Rhin et l'Escaut. Mais rapidement, il s'étendit au sud par l'annexion de l'Auvergne, du Limousin et du Quercy. Pendant le VIe siècle, l'Austrasie lutta contre la Neustrie, essayant de reconstituer l'empire de Clovis. Arnoul participa à cette ambition politique en conseillant ses souverains. Il fut ainsi un homme influent à la cour mérovingienne, tout en restant juste et charitable. Il se maria avec une jeune fille noble, Doda, qui partageait ses idéaux. Ils eurent deux fils, Ansegisel et Clou. Le premier entra dans la légende sous le nom d'un héros de l'Antiquité, Anchise. Suivant l'exemple de ses parents, il donna une partie de ses biens aux pauvres. Il est l'ancêtre de Charlemagne. La vie d'Arnoul allait changer brusquement par décision royale. En effet, pour récompenser son fidèle serviteur, le roi Clotaire II le nomma évêque de Metz et lui confia l'éducation du jeune prince Dagobert. Arnoul, pour accéder à la prêtrise, dut se séparer de sa femme et Doda entra dans un couvent. Arnoul fut un pasteur humble et charitable, fuyant les honneurs et préférant la solitude. On raconte qu'un jour, il jeta son anneau épiscopal dans la Moselle en disant « Je croirai que Dieu m'a pardonné mes péchés quand je recouvrerai cet anneau. » Quelques jours plus tard, on envoya à l'évêque un poisson. Quand on l'ouvrit, on trouva l'anneau perdu. À la mort de Clotaire II, Arnoul se démit de ses fonctions et réalisa son rêve, celui de vivre en ermite. Il rejoignit un ami, Romaric, fondateur du monastère de Remiremont. Il s'installa près du monastère, finissant sa vie dans la prière et le service des pauvres. Il accueillait les lépreux, leur donnant soins et nourriture. Arnoul mourut en 641.

7h28 sur les ondes d'Espérance, ainsi va se terminer dans quelques instants la prière du matin. Nous pourrons retrouver sœur Marie-Pia, sœur apostolique de Saint-Jean à Vichy, qui nous enseigne à prier avec le psautier. Henri vous souhaite une très bonne journée à l'écoute de Radio Espérance.

Chers amis auditeurs, bonjour. Hier, nous avons médité la deuxième partie du psaume 95 et à présent, nous allons relire cette deuxième partie, psaume 95, versets 7 à 11. Aujourd'hui, mais écoutez donc sa voix. N'endurcissez pas vos cœurs comme à Meriba, comme au jour de Massa dans le désert, où vos pères m'ont tenté et mis au défi, alors qu'ils avaient vu mon œuvre. 40 ans, je fus dégoûté par cette génération, et j'ai dit, ce peuple a le cœur égaré, ils ne connaissent pas mes voies. Dans ma colère, j'ai juré, jamais ils n'entreront dans mon repos. Hier, nous avons médité sur l'écoute et la non-écoute. L'écoute est décrite dans le verset 7, aujourd'hui, mais écoutez donc sa voix, et la non-écoute dans le verset 10. Ce peuple n'a pas connu mes chemins. L'écoute permet à l'homme juste d'être heureux et de suivre le chemin du Seigneur décrit par les 10 commandements dans l'Exode et le Deutéronome. Cette écoute réclame un cœur qui écoute. Et le verset 8 du psaume 95 parle du cœur, puisqu'il nous donne cette recommandation « N'endurcissez pas vos cœurs comme à Meriba ». Dans ce verset 8, le motif du cœur reprend le thème de l'infidélité à l'alliance divine. Car le cœur est le lieu par excellence de l'écoute. Qu'est-ce qu'un cœur endurci ? C'est un cœur incapable d'entrer dans une écoute active. Comme le cœur endurci du Pharaon, en Exode 9:35, le cœur de Pharaon resta endurci. Il ne laissa pas partir les fils d'Israël, comme l'avait dit le Seigneur. Au contraire de ce cœur endurci, à l'époque où le peuple d'Israël est en exil à Babylone, le Seigneur promet au peuple de lui donner un cœur nouveau. Ainsi peut-on lire dans le livre d'Ézéchiel, en 36:24-26, « Je vous rassemblerai de tous les pays et je vous amènerai sur votre sol. Je vous donnerai un cœur neuf et je mettrai en vous un esprit neuf. J'enlèverai de votre corps le cœur de pierre et je vous donnerai un cœur de chair. » Le livre des psaumes appelle souvent à la conversion du cœur de celui qui prie. Souvenons-nous de la demande faite par le priant au psaume 51:12, demande faite au Seigneur de créer en lui un cœur pur. Nous connaissons tous aussi cette demande du roi Salomon au Seigneur. Donne-moi un cœur qui écoute. 1 Roi 3:9. En hébreu, leb sheomea. En hébreu, leb inclut à la fois le siège de la sagesse et du discernement, mais aussi le siège de la force et de la tendresse. Et cette prière plut au Seigneur, puisque nous lisons, il plut aux yeux du Seigneur que Salomon ait fait cette demande. Et Salomon reçoit un cœur qui non seulement écoute la parole, mais aussi un cœur qui la met en pratique. Demandons nous aussi au Seigneur d'avoir un cœur qui écoute, un cœur attentif à entrer en communication avec Dieu, un cœur qui reste à l'écoute de tous les appels de Dieu, de tous les souffles de l'Esprit-Saint. Heureux qui écoute la parole et la garde. Luc 11:28. Demandons à la Vierge Marie de nous donner ce cœur qui garde la parole de Dieu.

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2: Saint Bernard de Clairvaux est fêté le 20 août. Né à Fontaine-lès-Dijon en 1090 de la bienheureuse Alette, il fréquenta l'école de Saint-Vaure-la-Châtillon. Il entra en 1112 à 22 ans à l'abbaye de Citeaux et pas tout seul. Ils ont fait cela en groupe avec 25 copains, 4 de ses frangins et un tonton. Tous dans ce groupe étaient d'origine noble et formés au combat chevaleresque ainsi qu'à l'amour courtois. Il vécut la réforme de l'ordre des bénédictins de manière intense et fut marqué par un excès de mortification dont les conséquences furent un grand épuisement qui ne le quitta jamais vraiment. 3 ans seulement après son entrée, voici qu'il fonde l'abbaye de Clairvaux dans l'Aube, monastère qui connut très rapidement un vif succès avec 700 moines et fonda à son tour 68 dépendances. Il est connu pour avoir été l'adversaire d'Abélard en théologie, représentant ainsi l'ancien monde de la théologie, celui de l'approche spirituelle et mystique, là où Abélard introduisit le rationalisme et la venue du monde moderne. Il s'engagea contre le catharisme en Languedoc. Il donna une règle à l'ordre du Temple après le Concile de Troyes en 1128. Il prêcha la seconde croisade à Vézelay en 1146. Il confirma et conseilla Saint-Hildegarde de Bingen en ses visions. Il défendit le pape contre l'empereur et devint l'arbitre de nombreux conflits, tant spirituels que temporels. Il refusa la cathèdre de Reims en 1139 par humilité. Bien qu'épris de solitude, c'est par amour pour les hommes qu'il a exercé son influence sur la structuration de l'Europe chrétienne de manière décisive au XIIe siècle, en particulier par le développement du monachisme cistercien et son architecture si spécifique. Il fut l'auteur d'une œuvre considérable, en particulier du traité de l'amour de Dieu et de commentaires des Écritures dans ses nombreux sermons. Ses plus célèbres sont ceux en l'honneur de la Vierge Marie, écrits entre 1120 et 1125, ce qui lui valut le titre de docteur marial. Mais le sommet de son œuvre littéraire fut ses sermons sur le Cantique des Cantiques, écrits à la fin de sa vie. On recense enfin une correspondance de plus de 500 lettres. On retient de lui cet adage extraordinaire de la vie spirituelle, je cite « La raison d'aimer Dieu, c'est Dieu même. La mesure d'aimer Dieu, c'est de l'aimer sans mesure. » Il mourut de fatigue en 1153 à Clairvaux et fut canonisé 20 ans plus tard par Alexandre III et proclamé docteur de l'Église en 1830 par Pie VIII. Ce champion de la chrétienté médiévale a aussi eu un rapport intéressant avec la création. Jean Baster note que pour lui, je cite, « les biens visibles renvoient aux biens invisibles ». Sur ce point, Saint Bernard aura une influence importante sur Saint Jean de la Croix. Le Saint Cistercien écrit en effet, je cite, « L'être des choses met en relief une puissance inouïe, tellement sont nombreuses et grandes les créatures et tellement la création est diverse et admirable. Quant à la manière dont elle est constituée, elle reflète une sagesse exceptionnelle. » Saint Bernard est un théologien bien de son époque, ouvert au livre de la nature. La sagesse de Dieu est perceptible dans l'ordre de la création, ce que le pape François reprend dans son enseignement dans Laudato Si. Bien qu'il tienne à une posture paradoxale sur l'absence de devenir des animaux après la mort, voilà pourtant que Saint Bernard promeut la glorification de la création et surtout de toutes les créatures, je cite. Un jour viendra pourtant, écrit-il, où le ciel se refermera comme un livre parce que personne n'aura plus besoin de le lire. À l'exemple des créatures du ciel, celles de la terre verront Dieu face à face. Au jour de la venue du Seigneur dans la gloire, les créatures continueront de refléter leur Créateur d'une manière toute renouvelée. Je cite encore, « La manière dont on verra Dieu dans ses créatures, nous pouvons tant soit peu la comprendre, puisqu'il se montre déjà en elle. Mais quels que soient les progrès accomplis par quelqu'un en vue de percevoir avec quelle extrême puissance, quelle extrême sagesse, quelle extrême bonté, la gloire éternelle crée tout, il n'en saisit qu'une très petite part à partir de ce qu'il est. La joie du Seigneur au paradis est de s'unir avec l'ensemble de ses créatures, et je le cite une dernière fois, « Nous rejoindrons Dieu en toutes ses créatures, de manière à nous réjouir en elles toutes, ce qui constitue proprement la joie du Seigneur. » On se réjouit, nous aussi, que ce chantre de l'amour de Dieu qu'a fut Saint Bernard soit aussi celui de l'amour divin pour la création.

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2: Bonjour Pascal Jacob.
3: Bonjour Jean-Yves.
2: Allez, aujourd'hui, une question un peu politique. Un opposant au président Macron a dit « Il pense que quand il prend

0: passion politique, ça a toujours été, et c'est le cas des régimes totalitaires par exemple, ça a toujours été d'essayer de détruire d'abord la liberté humaine par des conditionnements, par tout ça. Et puis, pourquoi pas, de détruire aussi la matérialité humaine, c'est-à-dire de faire de l'homme des robots, de remplacer les hommes par des robots, de manière à ce que la matérialité des choses ne soit pas un obstacle à notre action. Ça, c'est la première chose. Et puis la deuxième chose, c'est que, alors c'est une réflexion qui se trouve notamment chez Hannah Arendt dans ses réflexions sur les sources de l'oppression sociale et de la liberté, c'est que nous sommes dans des structures sociales, professionnelles, etc., qui sont de plus en plus grandes, et par conséquent, dit Arendt, dans lesquelles la pensée, la tête qui pense, est de plus en plus éloignée de la main qui agit.
1: Ah oui.
0: Et par conséquent, la pensée se croit obligée de créer des processus, comme des recettes un peu, dans lesquelles chacun doit rentrer sans avoir d'initiative propre, parce qu'il faut absolument que les choses se passent telles qu'elles ont été pensées. Et donc, il y a une sorte de machinisation, de mécanisation, on pourrait même dire de fonctionnalisation des individus, qui fait que, eh bien, il faut appliquer ces process,
1: oui.
0: Voilà, sans avoir d'initiative personnelle. Et par conséquent, quand on est dans cette posture, on se dit, bah, effectivement, j'ai pensé l'action, c'est logique, c'est bien fait, etc. Et donc, je vais dire comment il faut faire, il n'y a qu'à Faucon, de telle sorte que si chacun applique à la lettre les process que j'ai définis, eh bien, ça va fonctionner tout seul. Or, en réalité, dans la vraie vie, ça ne marche pas comme ça. En raison, du coup, de cette double source de la contingence, c'est-à-dire de la matière et de la liberté, une voiture peut casser, c'est la matière, un homme peut refuser, c'est la liberté. Et donc, effectivement, cette confusion entre la pensée et le faire, elle est d'autant plus dommageable au fond que les structures sont très grandes. Et c'est la raison pour laquelle, par exemple, l'Église réaffirme sans cesse le primat du principe de subsidiarité, c'est-à-dire que chaque décision doit être pensée et exécutée au niveau le plus bas possible.
1: D'accord. Merci beaucoup, Pascal Jacob.

Chers amis auditeurs, nous nous retrouvons sur les ondes de Radio Espérance pour faire un point d'actualité avec l'écho du Saint-Siège du vendredi 17 juillet. Commençons avec la nomination d'un nouvel évêque par le Saint-Père. Le pape Léon XIV a nommé, jeudi 16 juillet, le père Jean Miguinot, membre de la congrégation des frères mineurs capucins, comme évêque du diocèse de Sar, au Tchad. Il était jusqu'à présent supérieur des aspirants capucins du Tchad et conseiller de la custodie du Tchad et de la République centrafricaine. Cette nomination intervient après l'acceptation par le pape de la renonciation de son prédécesseur, Mgr Miguel Ángel Sébastien Martinez, atteint par la limite d'âge canonique fixée à 75 ans. Poursuivons avec un événement musical prévu ce week-end à Castel Gandolfo. Dans la soirée de ce samedi 18 juillet, un concert sera organisé dans la cour du palais apostolique en l'honneur du pape Léon XIV. Cette initiative, portée par Mgr Vincenzo Viva, vise à manifester au souverain pontife, je cite, « sa proximité et son affection », à travers un moment d'une beauté authentique. En présence du pape, seront interprétées une œuvre du violoniste Niccolo Paganini, ainsi qu'une réécriture de l'opéra « La Norma » de Vincenzo Bellini, composé par Luis Bacalov. Terminons ce point d'actualité avec un changement à la tête de l'Institut pour les œuvres de religion, la Banque du Vatican. Giovanni Boccia a été nommé nouveau directeur général de cet établissement. Il succède à Gianfranco Mami, qui arrive au terme de son mandat après avoir atteint la limite d'âge. Le nouveau directeur prendra ses fonctions le 1er octobre prochain. François Poli, président du conseil de surveillance, s'est dit convaincu qu'il saura diriger l'Institut avec rigueur et dans un esprit de service, dans le plein respect de sa mission au service du Saint-Père, du Saint-Siège et de l'Église universelle. C'était l'écho du Saint-Siège du 17 juillet sur les ondes de Radio Espérance. Notre prochain rendez-vous avec l'actualité, c'est lundi un peu avant 13h. Sur ce, je vous souhaite un très bon week-end.

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1: Vos rendez-vous aujourd'hui sur Radio Espérance. Chers amis auditeurs, bonjour, bienvenue à vous qui nous rejoignez en ce samedi 18 juillet. Voici le programme prévu pour cette journée radiophonique sur nos ondes. Dès 9h30, je vous propose de suivre un enseignement, celui donné par Joseph à l'occasion de la session des 25-35 ans, une session organisée par la communauté de l'Emmanuel qui s'est déroulée à Paray-le-Monial cet été et même cette semaine. Nous serons donc avec Joseph qui nous invitera à accepter les charismes de l'esprit. Donc à 9h30. Après une page musicale, à 11h, nous écouterons deux homélies du pape Léon XIV, celle de la messe donnée sur l'île de Canaries à Las Palmas, c'était le 12 juin 2026, puis le discours lors de la rencontre avec les migrants à Tenerife le 12 juin 2026 dans le cadre de son voyage apostolique en Espagne. Après ces interventions du pape Léon XIV, nous aurons la messe qui va clôturer cette matinée, messe radiodiffusée à partir de 11h30 depuis la crypte du patronage Saint-Joseph à Saint-Étienne. Cet après-midi, la prière du chapelet sera bien sûr à vos intentions. Nous méditerons les mystères glorieux à partir de 14h30. Chapelet suivi de l'heure de la miséricorde. Et à 16h, je vous propose d'écouter un nouvel enseignement donné à l'occasion de la session des 25-35 ans organisée à Paray-le-Monial par la communauté de l'Emmanuel. Nous serons avec Sophie et Noé d'Annunzio qui nous expliquent comment toucher les cœurs. Après ce temps d'enseignement, notre temps d'intercession et la prière du chapelet de la miséricorde auront lieu en direct depuis nos studios de la radio à Paray-le-Monial puisque nous sommes samedi à partir donc de 17h. Plus en soirée, après notre chapelet pour les vocations, toujours prié depuis nos studios de Paray-le-Monial à 20h30, où nous méditerons les mystères joyeux, je vous propose à 21h de poursuivre cette session des 25-35 ans à Paray-le-Monial avec plusieurs témoignages et petits enseignements, quatre interventions qui se termineront avec celle du Père Olivier sur la présence de Dieu. Et nous conclurons cette journée liturgiquement avec l'office des complis à partir de 22h05. Office des complis, suivi de la lecture du martyrologe de ce lendemain. Mais pour l'instant, il est 8h et je vous laisse en compagnie d'un prêtre de l'Opus Dei pour passer 10 minutes avec Jésus, avant de retrouver les rescapés pour des clés pour vivre. Puis ce sera le premier chapelet de la journée aux intentions du monde et de l'Église où nous méditerons à partir de 8h30 les mystères douloureux. Je vous souhaite donc une très bonne et belle journée en ce samedi sur les ondes de Radio Espérance.

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1: Au nom du Père, et du Fils, et du Saint-Esprit. Amen. Mon Seigneur et mon Dieu, je crois fermement que tu es ici, que tu me vois, que tu m'entends. Je t'adore avec profonde révérence. Je te demande le pardon de mes péchés et la grâce de faire avec profit ce moment de prière. Marie, ma mère immaculée, Saint Joseph et mon ange gardien, intercédez pour moi. En ce temps-là, une fois sortis de la synagogue, les pharisiens se réunirent en conseil contre Jésus pour voir comment le faire périr. Jésus, l'ayant appris, se retira de là. Beaucoup de gens le suivirent et les guérit tous. Voilà la réaction de Jésus, voilà ta réaction, Seigneur, à des menaces de mort, et pas seulement des menaces, mais des projets concrets. Tu ne déclenches pas un grand scandale, tu n'appelles pas à l'aide de tous tes partisans, mais tu guéris les gens qu'on te présente. Jésus ne les rejette pas, il ne les fait pas attendre en leur disant « Je suis dans une situation délicate, revenez plus tard ». Non, même, il les guérit tous, précise l'Évangile. Donc il prit le temps qu'il fallait pour chacun. Toi, Seigneur, tu n'as pas bâclé les guérisons, ou simplement paré au plus pressé, parce que tu étais toi-même menacé, mais tu les as guéris tous. Aujourd'hui, la période que nous vivons est particulièrement marquée par la guerre. Un dimanche dernier, le pape a ajouté quelques mots après l'Angélus de Castel Gandolfo, où il se repose en ce moment, pour dire que les vents de la guerre soufflent à nouveau. Au Moyen-Orient, en Ukraine, et dans de nombreuses autres régions du monde. Ne laissons pas, nous disait le pape, ces vents éteindre la petite flamme de l'espérance et de la paix, même lorsqu'elle semble fragile et vacillante. Le Christ Jésus nous donne l'exemple, et nous donne la grâce aussi, pour ne pas entrer dans la logique de guerre, la logique de réplique, d'affrontement. Menacé de mort, et même pratiquement sous le feu de l'ennemi, il guérit des gens. Il ne demande pas qu'on ameute la foule, mais au contraire, il leur défendit vivement de parler de lui après ses miracles. Ainsi écrit saint Matthieu avec beaucoup de profondeur, ainsi devait s'accomplir la parole prononcée par le prophète Isaïe. Voici mon serviteur que j'ai choisi, mon bien-aimé en qui je trouve mon bonheur. Je ferai reposer sur lui mon esprit. Aux nations, il fera connaître le jugement. Il ne cherchera pas querelle, il ne criera pas, on n'entendra pas sa voix sur les places publiques, il n'écrasera pas le roseau froissé, il n'éteindra pas la mèche qui faiblit, jusqu'à ce qu'il ait fait triompher le jugement. Les nations mettront en son nom leur espérance. Toi, Jésus, donc, tu, comme a dit le pape, toute flamme, petite, toute mèche, tu ne l'éteins pas, au contraire, tu l'as fait grandir. Jésus, nous mettons en toi notre espérance pour le sort du monde et le salut des gens, et nous voulons nous laisser inspirer par ton modèle de force et de douceur. Force et douceur chez Jésus, ce sont d'ailleurs deux attitudes, deux vertus qui vont bien ensemble. Il est difficile, voire impossible, d'être doux quand on est tendu, quand on se sent menacé, quand on vit sous le regard des autres. Pour être doux, il faut avoir une certaine assurance dans la vie, une confiance. Jésus a une confiance absolue en son Père. Il nous invite à la même confiance. Une seule fois, Seigneur, nous te voyons user de violence. Une violence relative, qui n'a pas déclenché l'intervention de la garde du Temple, mais c'est le fameux jour où tu expulsas les marchands de l'enceinte sacrée, n'hésitant pas à faire un fouet avec des cordes et à renverser leur table. Ça a dû être assez impressionnant. Jésus était un homme vigoureux et il ne se fâchait jamais comme ça. Mais, observe Saint José Maria, ne pensons pas que notre Seigneur est un Dieu colérique. Il est doux et humble de cœur. Mais il sait que le cœur de l'homme, parfois, est dur comme du bronze et que seul le feu pourra le faire fondre. Donc le feu d'une certaine colère. Et Saint José Maria précise, le feu de l'amour, le feu de la vérité, le feu de la mission reçue du Père. Et donc, le moindre signe de bonne volonté, de désir de connaître la vérité suffit à Jésus pour répandre sa lumière et sa bénédiction. Seigneur, toi qui es si patient avec moi, aide-moi à prendre patience envers les autres. Seigneur, si je suis en position de responsabilité ou d'éducateur, aide-moi à aborder les personnes avec douceur et amabilité. Est-ce que je traite bien les gens, Seigneur? C'est une bonne question pour cet été. Est-ce que les gens qui dépendent de moi ou qui vivent avec moi me voient venir avec joie? Qu'est-ce qui reste en eux après qu'ils m'aient rencontré? Le futur pape Jean XXIII, qui s'appelait à l'époque Angelo Roncalli, nous a livré des notes d'une retraite qu'il a suivie en 1930 alors qu'il était relativement jeune prêtre. Et il écrit « Une note caractéristique de cette retraite a été une grande paix et une grande joie intérieure qui me donne le courage de m'offrir au Seigneur pour tous les sacrifices qu'il voudra demander à ma sensibilité. De ce calme et de cette joie, je veux que toute ma personne et toute ma vie soient toujours plus pénétrées, au-dedans et au-dehors. Je veillerai à garder cette joie intérieure et extérieure. » Et après, il cite saint François de Sales qui disait parfois « Je suis comme un oiseau qui chante dans un buisson d'épines », c'est-à-dire « J'ai des épreuves, mais je chante. » Donc, disait Angelo Roncalli, « Peu de confidence sur ce qui peut faire souffrir. » Il voulait pas trop se plaindre. Beaucoup de discrétion et d'indulgence en jugeant les hommes et les situations. M'efforcer de prier spécialement pour ceux qui me font souffrir. Et puis, en toute chose, une grande bonté, une patience sans limite, me souvenant que tout autre sentiment n'est pas conforme à l'esprit de l'Évangile. Du moment que je fais triompher la charité à tout prix, je veux bien passer pour un homme de rien. Je me laisserai écraser, mais je veux être patient et bon jusqu'à l'héroïsme. Et pour terminer, je te suggère, cher auditeur, de méditer tranquillement quelques phrases de Jésus sur la douceur, pour que ces 10 minutes soient aussi méditatives. C'est aussi le but de 10 minutes avec Jésus. Ces phrases ont été sélectionnées par rien moins que saint Charles de Foucault dans son ouvrage intitulé « Le modèle unique ». Ce modèle, c'est bien sûr le Christ. Il ne cite pas la Bible dans la traduction actuelle, hein, mais dans la traduction de son époque, mais c'est très proche. Je la laisse telle qu'elle, nous reconnaîtrons facilement les passages. « Je suis parmi vous, dit Jésus, comme celui qui sert. En toute maison où vous entrez, dites d'abord, la paix soit avec cette maison. Si on vous persécute dans une ville, fuyez dans une autre. Si on vous frappe sur une joue, tendez l'autre. Si on vous réquisitionne pour faire 1000 pas, faites-en 2000. Si on veut plaider contre vous pour prendre votre tunique, cédez encore votre manteau. Aimez vos ennemis. Faites du bien. Prêtez sans rien espérer. Pardonnez. Ne jugez pas. Ne condamnez pas. » Et puis quelques scènes d'évangile, quelques donc versets qui sont descriptifs. Ils lui demandèrent de quitter leur contrée. Il se rembarqua. Il s'agit des Géraséniens. Jésus avait expulsé des démons dans un troupeau de porcs. Les gens lui demandent de partir, il s'en va, pacifiquement. Autre passage. Pourquoi faites-vous de la peine à cette femme? C'est Marie de Béthanie qui avait répandu sur Jésus un parfum très précieux. Elle fut critiquée. Pourquoi tourmentez-vous cette femme? Ceux qui viennent à moi, dit Jésus, je ne les repousserai pas. Et vous? Je ne vous appelle plus serviteur, mais mes amis. Car tout ce que le Père m'a donné à connaître, je vous l'ai fait connaître. Jésus, nous pourrions trouver bien d'autres phrases de l'Évangile qui invitent à la douceur. Nous voulons nous en imprégner et continuer dans cette période troublée à être, comme disait saint José Maria, des semeurs de paix et de joie. Je te remercie, mon Dieu, des bonnes résolutions, des actes d'amour et des inspirations que tu m'as communiquées dans cette méditation. Je te demande de m'aider à les mettre en pratique. Marie, ma Mère Immaculée, Saint Joseph et mon ange gardien, intercède.

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2: Bonjour Adrien Bourg.
3: Bonjour Nathalie Cardon.
2: Alors, ravi de vous recevoir dans ce deuxième entretien. Quelques clés pour vivre et peut-être quelques pieds pour mieux comprendre, mieux discerner ce qui se vit aujourd'hui dans notre monde, la société, notre église, nos paroisses, hein, ces églises qui se vident, qui semblent se vider de plus en plus, ces catholiques qui s'éloignent de cette pratique sacramentelle de l'église, hein, avec l'Eucharistie, la confession, pour se tourner, peut-être par curiosité, chercher du bien-être, chercher de la consolation, chercher des guérisons vers d'autres nouvelles spiritualités. Alors je pense au yoga, je pense à tous ces séminaires de guérison qui invitent à guérir à tout prix et vite. Alors comment s'y retrouver? Que souhaitez-vous en tant qu'auteur dans cet ouvrage « Le christianisme au défi des nouvelles spiritualités » faire passer comme message? Et merci.
3: Alors la question des nouvelles spiritualités, on peut l'aborder comme nous l'avons fait sous l'angle des dangers ici et maintenant pour telle et telle personne, mais il y a aussi la question de leurs effets dans l'histoire. Et c'est vrai que quand on a cherché à comprendre les raisons de l'éloignement d'une partie importante des fidèles catholiques, des membres de l'Église, de l'éloignement de la pratique des sacrements, etc., il y a une multitude de raisons, les historiens ont beaucoup écrit dessus, mais il y a cet élément qui a finalement été peu étudié, peu pris en compte, et donc l'une de mes ambitions, c'est d'essayer de porter un petit peu le projecteur sur cette question-là, c'est-à-dire de savoir si ces courants ont joué un rôle dans, justement, l'effondrement du catholicisme dans notre pays. Et quand on regarde le phénomène uniquement dans sa situation actuelle, on voit le résultat actuel, c'est-à-dire effectivement une grande présence de ces courants, y compris chez un certain nombre de personnes, soit qui viennent de l'Église, soit qui ont grandi dans sa périphérie immédiate, en tout cas qui sont sensibilisés à la foi chrétienne, mais qui soit ont pris leur distance, ou soit n'y sont jamais vraiment rentrés. Mais quand on commence à remonter le temps et à étudier quelques-unes des périodes charnières du déploiement, de la popularisation de ces courants, on se rend compte qu'il y a des synchronicité assez forte entre les périodes de pic de popularité de ces courants et les périodes d'éloignement de l'Église. Une période très emblématique à ce sujet, ce sont les années 60, où avant le Concile Vatican II, avant même un certain nombre de crises internes de l'Église, les questions autour de la liturgie, autour de la liberté religieuse, etc., avant toutes ces polémiques, il y a eu une grande vague de popularité des courants ésotériques, avec le livre Le Matin des Magiciens, la revue Planète, c'était 1960, et puis l'émergence de figures comme celle d'Arnaud Desjardins, qui ont commencé à promouvoir le yoga, avec des documentaires qui sont passés à la télévision. Il y avait une seule chaîne à l'époque, donc grande audience, grande popularité de ces documentaires d'Arnaud Desjardins, les premières images des Tibétains en exil, grande séduction de ces figures des lamas avec tout l'imaginaire qu'il y avait derrière, le bouddhisme magique, etc. Tout ça passé au tamis, façonné par la pensée ésotérique occidentale qui est bien plus ancienne, qui avait un terreau très ancien, qui a été cultivé par ces personnes. Et là, on se rend compte qu'effectivement, il y a eu une concurrence sur le plan historique entre ces courants et la foi chrétienne. Et cette concurrence a produit ses effets, puisque aujourd'hui, on voit le succès de ces courants chez d'anciens chrétiens.
2: Temps de crise, on est dans les années 60, juste avant le Concile Vatican II, qui peut expliquer, c'est une fragilité, l'Église ne sait plus au fond garder ses fidèles, l'Église ne sait plus nourrir ses fidèles, l'Église ne sait plus au fond, permettez-moi, de séduire ses fidèles pour les garder.
3: Alors, c'est évidemment une question compliquée parce que déjà, l'Église n'a pas à séduire ses fidèles. On annonce l'Évangile. On annonce l'Évangile et les personnes l'accueillent ou le rejettent. Et quand on regarde dans l'Évangile la manière dont se comportent les disciples de Jésus, les personnes qui se mettent à sa suite, on voit à certaines périodes de l'apostolat de Jésus des personnes qui s'éloignent, qui prennent leur distance. Cette parole très forte, je crois que c'est dans l'Évangile selon ces gens. Saint Jean, elle est dure cette parole qui peut l'entendre et beaucoup s'essaient de le suivre. Et Jésus qui dit à ses disciples, et vous, voulez-vous partir vous aussi? Nous sommes libres. Donc on annonce l'Évangile et l'Évangile nous est annoncé et on l'accueille ou on le rejette. Enfin, c'est normal qu'il y ait des personnes qui ne l'accueillent pas, qui peuvent peut-être l'accueillir plus tard, mais bon, voilà. Mais après, il y a la question du discours qui est tenu. Et l'Église a une annonce qui est claire, nette pour tout le monde, compréhensible. Dieu vous aime, Dieu vous a créé par amour, et Dieu veut vous sauver, il veut vous racheter du péché originel et de ses conséquences. Il est venu dans ce monde, il est mort sur la croix pour vous, il vous veut auprès de lui, dans sa communion éternelle, Père, Fils et Saint-Esprit. Et dans ces courants, on va prétendre vous donner plus et mieux que cette annonce, avec l'annonce d'un salut sans médiation, avec l'annonce d'un Dieu qui serait à l'intérieur de vous et un petit acte d'intelligence ou un petit acte d'une illumination au cours d'une session de yoga vous fera vous passer de toutes les médiations, vous passer de toute l'épaisseur de l'histoire, etc. Donc il y a tout un discours véritablement concurrentiel, une proposition alternative qui est pour le coup très séduisante parce qu'elle permet d'écarter plein de points problématiques justement de notre foi.
2: Et vous pensez à quel point un exemple
3: Alors, un exemple très, très frappant, c'est la question des sacrements. C'est-à-dire que dans l'Évangile, on voit Jésus qui institue les sacrements, qui pose le baptême comme porte d'entrée nécessaire au salut. Et là, dans ces courants, on vous dit non, non, non, pas besoin de médiation, le divin est à l'intérieur de vous, donc il n'y a qu'à en prendre conscience. C'est quelque chose qui vient à la fois de courants occidentaux, le néoplatonisme, etc., et à la fois des influences orientales, cette idée que par un acte de prise de conscience, de réalisation, on pourrait prendre conscience d'un divin absolu. Est-ce que ces promesses sont légitimes, tenables? Je n'en suis pas. Pas certain.
2: Alors, comment, au fond, est-ce qu'on doit rentrer dans cette lutte, dans l'Église catholique, pour lutter contre ces nouvelles spiritualités qui abondent de partout?
3: Alors, à titre personnel, évidemment, j'ai pas de réponse absolue et définitive. Moi, ce qui me semble utile de faire avec les outils qui sont les miens et avec le parcours aussi qui est le mien de réflexion sur ces sujets et puis un parcours personnel aussi, d'éclairer les étapes historiques de ce succès des courants ésotériques. Parce que dès lors qu'on braque le projecteur historique sur ces questions, on se rend compte qu'il y a quand même des zones qui sont pas très lumineuses et qu'il y a des choses qui posent un petit peu problème et que ça mérite d'être examiné de près, justement. C'est peut-être pas aussi lumineux que ce qu'on imaginait au départ. Et puis après, donc, il y a la question tout simplement d'être capable de reproposer, de redire l'annonce de la bonne nouvelle avec des mots susceptibles de rejoindre des personnes qui ont été séduites par cette spiritualité et soit qui en ont vu elles-mêmes les limites ou soit qui sont dedans et qui perçoivent qu'il y a un problème et qui n'arrivent pas trop à l'entendre. Et justement, je pense que l'annonce de l'Évangile, l'annonce de ce Dieu amour et trinité qui n'est pas ce principe impersonnel, ce grand océan des spiritualités orientales qui est beaucoup plus personnel, justement, qui s'adresse à nous personnellement, à chacun de nous, et qui est inscrit dans l'histoire, etc., doit pouvoir être entendu pour justement pouvoir rejoindre les personnes qui sont dans une espèce de tension, d'incertitude.
2: Alors, est-ce qu'aujourd'hui, on est en capacité, au sein même de l'Église, des services de paroisse, d'accueillir, est-ce qu'on peut parler de clients qui s'étaient peut-être de pratiquants et qui sont aujourd'hui peut-être dans ce positionnement de questionnement pour faire peut-être aussi un retour. Est-ce qu'on est formé aujourd'hui pour accueillir ce type de clientèle qui souhaiterait au fond revenir faire une démarche et passer peut-être le parvis de la porte de l'Église?
3: Alors je dirais oui et non finalement, parce que comme pour beaucoup de sujets, l'Église au sein du catholicisme, il y a des personnes qui connaissent extrêmement bien un certain nombre de sujets, qui sont très bien formées. Moi-même, je suis un baptisé adulte, je l'ai pas dit depuis le début de l'émission,
2: mais
3: j'ai été formé par les dominicains de Bordeaux, qui étaient d'excellents théologiens et qui m'ont permis justement de comprendre des choses, de saisir des choses qui auraient été plus difficilement accessible par mes propres forces. Voilà. Et donc, on a les ressources. Après, il faut regarder au cas par cas, et puis il faut aussi, il y a tout un travail, justement. Il y a eu des personnes dans l'Église qui étaient des spécialistes de ces courants. Il y a eu le père Jean Vernet pendant un temps. Il y a eu le père Verlin, qui est toujours vivant et qui s'est beaucoup occupé de ces sujets. Aujourd'hui, nous avons le père Jean-Christophe Thibault, donc, qui écrit lui aussi aux éditions Artege et qui publie de très bons livres là-dessus. Nous avons les ressources. Après, il y a toute une réflexion à mener sur la mise à disposition, l'adaptation de ces ressources pour les équipes paroissiales, pour les personnes qui s'occupent des catéchumènes. Il faut que tout ça, voilà, puisse être accessible sans non plus parasiter le catéchuménat ordinaire, normal. Il faut pas que ça devienne non plus une préoccupation centrale, mais en tout cas, nous avons les ressources, mais peut-être qu'il faut trouver des moyens de les mettre à disposition plus largement pour les personnes qui en ont besoin.
2: Alors, merci infiniment, Adrien Beaubourg. Je vous propose de continuer cette série. Le christianisme au défi des nouvelles spiritualités, c'est votre livre, le dernier, paru récemment aux éditions Artege. Chers auditeurs, je vous invite à devenir lecteur de ce livre.
3: Merci.

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2: Chers amis de Radio Espérance, bonjour. Il est 8h25, nous sommes en direct de nos studios situés 9 avenue Benoît Charvet, 42000 Saint-Étienne. Numéro de téléphone 04 77 49 59 69. Aujourd'hui, nous fêtons la première apparition de Notre-Dame, rue du Bac, en 1830, à Catherine Labouré. Muriel et Paulette sont avec vous pour prier le premier chapelet du rosaire quotidien aux intentions de l'Église et du monde. Et nous nous préparons à ce moment de prière en écoutant le chant « Dieu, mon salut ».

0: Au nom du Père et du Fils et du Saint-Esprit.
1: Amen. Amen.
0: Je crois en Dieu le Père Tout-Puissant, Créateur du ciel et de la terre, et en Jésus-Christ, son Fils unique, notre Seigneur, qui a été conçu du Saint-Esprit, est né de la Vierge Marie, a souffert sous Ponce Pilate, a été crucifié, est mort, a été enseveli et descendu aux enfers. Le troisième jour est ressuscité des morts, est monté aux cieux, est assis à la droite de Dieu le Père Tout-Puissant, d'où il viendra juger les vivants et les morts.
1: Je crois en l'Esprit Saint, à la Sainte Église catholique, à la communion des saints, à la rémission des péchés, à la résurrection de la chair, à la vie éternelle. Amen. Amen. Avec tous les auditeurs de Radio Espérance qui vont se joindre à nous pour prier, et sous le regard maternel de la Vierge Marie, c'est avec un cœur rempli de gratitude que nous contemplerons, en méditant les mystères douloureux, le visage de souffrance du Christ qui nous révèle l'infini de son amour. Et nous prierons pour l'Église, que l'Esprit Saint la gouverne et la réforme sans cesse.
0: Premier mystère douloureux, l'agonie du Seigneur à Gethsémani. De l'Évangile selon saint Jean.
1: Mais Jésus répondit, « Pour moi, j'ai de quoi manger. C'est une nourriture que vous ne connaissez pas. » Les disciples se disaient entre eux, « Quelqu'un lui aurait-il apporté à manger ?» Jésus leur dit, « Ma nourriture, c'est de faire la volonté de celui qui m'a envoyé et d'accomplir son œuvre. »
0: Notre Père qui es aux cieux, que ton nom soit sanctifié, que ton règne vienne, que ta volonté soit faite sur la terre comme au ciel.
1: Donne-nous aujourd'hui notre pain de ce jour. Pardonne-nous nos offenses, comme nous pardonnons aussi à ceux qui nous ont offensés. Et ne nous laisse pas entrer en tentation, mais délivre-nous du mal. Amen.
0: Je vous salue, Marie, pleine de grâce. Le Seigneur est avec vous. Vous êtes bénie entre toutes les femmes, et Jésus, le fruit de vos entrailles, est béni.
1: Sainte Marie, Mère de Dieu, priez pour nous pauvres pécheurs, maintenant et à l'heure de notre mort. Amen.
0: Je vous salue, Marie, pleine de grâce. Le Seigneur est avec vous. Vous êtes bénie entre toutes les femmes, et Jésus, le fruit de vos entrailles, est béni.
1: Sainte Marie, Mère de Dieu, priez pour nous pauvres pécheurs, maintenant et à l'heure de notre mort. Amen.
0: Je vous salue, Marie, pleine de grâce. Le Seigneur est avec vous. Vous êtes bénie entre toutes les femmes, et Jésus, le fruit de vos entrailles, est béni.
1: Sainte Marie, Mère de Dieu, priez pour nous pauvres pécheurs, maintenant et à l'heure de notre mort. Amen.
0: Je vous salue, Marie, pleine de grâce. Le Seigneur est avec vous. Vous êtes bénie entre toutes les femmes, et Jésus, le fruit de vos entrailles, est béni.
1: Sainte Marie, Mère de Dieu, priez pour nous pauvres pécheurs, maintenant et à l'heure de notre mort. Amen.
0: Je vous salue, Marie, pleine de grâce. Le Seigneur est avec vous. Vous êtes bénie entre toutes les femmes, et Jésus, le fruit de vos entrailles, est béni.
1: Sainte Marie, Mère de Dieu, priez pour nous pauvres pécheurs, maintenant et à l'heure de notre mort. Amen.
0: Je vous salue, Marie, pleine de grâce. Le Seigneur est avec vous. Vous êtes bénie entre toutes les femmes, et Jésus, le fruit de vos entrailles, est béni.
1: Sainte Marie, Mère de Dieu, priez pour nous pauvres pécheurs, maintenant et à l'heure de notre mort. Amen.
0: Je vous salue, Marie, pleine de grâce. Le Seigneur est avec vous. Vous êtes bénie entre toutes les femmes, et Jésus, le fruit de vos entrailles, est béni.
1: Sainte Marie, Mère de Dieu, priez pour nous pauvres pécheurs, maintenant et à l'heure de notre mort. Amen.
0: Je vous salue, Marie, pleine de grâce. Le Seigneur est avec vous. Vous êtes bénie entre toutes les femmes, et Jésus, le fruit de vos entrailles, est béni.
1: Sainte Marie, Mère de Dieu, priez pour nous pauvres pécheurs, maintenant et à l'heure de notre mort. Amen.
0: Je vous salue, Marie, pleine de grâce. Le Seigneur est avec vous. Vous êtes bénie entre toutes les femmes, et Jésus, le fruit de vos entrailles, est béni.
1: Sainte Marie, Mère de Dieu, priez pour nous pauvres pécheurs, maintenant et à l'heure de notre mort. Amen.
0: Je vous salue, Marie, pleine de grâce. Le Seigneur est avec vous. Vous êtes bénie entre toutes les femmes, et Jésus, le fruit de vos entrailles, est béni.
1: Sainte Marie, Mère de Dieu, priez pour nous pauvres pécheurs, maintenant et à l'heure de notre mort. Amen.
0: Gloire au Père, et au Fils, et au Saint-Esprit.
1: Comme il était au commencement, maintenant et toujours, et dans les siècles des siècles. Amen. Seigneur Jésus, nous te rendons grâce pour l'œuvre de salut que tu as voulu accomplir pour sauver tous les hommes.
0: Deuxième mystère douloureux, la flagellation. De l'Évangile selon Saint Jean.
1: Si le monde a de la haine contre vous, sachez qu'il en a eu d'abord contre moi. Si vous appartenez au monde, le monde aimerait ce qui est à lui. Mais vous n'appartenez pas au monde, puisque je vous ai choisi en vous prenant dans le monde. Voilà pourquoi le monde a de la haine contre vous. Notre Père, qui es aux cieux, que ton nom soit sanctifié, que ton règne vienne, que ta volonté soit faite sur la terre comme au ciel.
0: Donne-nous aujourd'hui notre pain de ce jour. Pardonne-nous nos offenses, comme nous pardonnons aussi à ceux qui nous ont offensés. Et ne nous laisse pas entrer en tentation, mais délivre-nous du mal. Amen.
1: Je vous salue, Marie, pleine de grâce. Le Seigneur est avec vous. Vous êtes bénie entre toutes les femmes, et Jésus, le fruit de vos entrailles, est béni.
0: Sainte Marie, Mère de Dieu, priez pour nous pauvres pécheurs, maintenant et à l'heure de notre mort. Amen.
1: Je vous salue, Marie, pleine de grâce. Le Seigneur est avec vous. Vous êtes bénie entre toutes les femmes, et Jésus, le fruit de vos entrailles, est béni.
0: Sainte Marie, Mère de Dieu, priez pour nous pauvres pécheurs, maintenant et à l'heure de notre mort. Amen.
1: Je vous salue, Marie, pleine de grâce. Le Seigneur est avec vous. Vous êtes bénie entre toutes les femmes, et Jésus, le fruit de vos entrailles, est béni.
0: Sainte Marie, Mère de Dieu, priez pour nous pauvres pécheurs, maintenant et à l'heure de notre mort. Amen.
1: Je vous salue, Marie, pleine de grâce. Le Seigneur est avec vous. Vous êtes bénie entre toutes les femmes, et Jésus, le fruit de vos entrailles, est béni.
0: Sainte Marie, Mère de Dieu, priez pour nous pauvres pécheurs, maintenant et à l'heure de notre mort. Amen.
1: Je vous salue, Marie, pleine de grâce. Le Seigneur est avec vous. Vous êtes bénie entre toutes les femmes, et Jésus, le fruit de vos entrailles, est béni.
0: Sainte Marie, Mère de Dieu, priez pour nous pauvres pécheurs, maintenant et à l'heure de notre mort. Amen.
1: Je vous salue, Marie, pleine de grâce. Le Seigneur est avec vous. Vous êtes bénie entre toutes les femmes, et Jésus, le fruit de vos entrailles, est béni.
0: Sainte Marie, Mère de Dieu, priez pour nous pauvres pécheurs, maintenant et à l'heure de notre mort. Amen.
1: Je vous salue, Marie, pleine de grâce. Le Seigneur est avec vous. Vous êtes bénie entre toutes les femmes, et Jésus, le fruit de vos entrailles, est béni.
0: Sainte Marie, Mère de Dieu, priez pour nous pauvres pécheurs, maintenant et à l'heure de notre mort. Amen.
1: Je vous salue, Marie, pleine de grâce. Le Seigneur est avec vous. Vous êtes bénie entre toutes les femmes, et Jésus, le fruit de vos entrailles, est béni.
0: Sainte Marie, Mère de Dieu, priez pour nous pauvres pécheurs, maintenant et à l'heure de notre mort. Amen.
1: Je vous salue, Marie, pleine de grâce. Le Seigneur est avec vous. Vous êtes bénie entre toutes les femmes, et Jésus, le fruit de vos entrailles, est béni.
0: Sainte Marie, Mère de Dieu, priez pour nous pauvres pécheurs, maintenant et à l'heure de notre mort. Amen.
1: Je vous salue, Marie pleine de grâce. Le Seigneur est avec vous. Vous êtes bénie entre toutes les femmes, et Jésus, le fruit de vos entrailles, est béni.
0: Sainte Marie, Mère de Dieu, priez pour nous pauvres pécheurs, maintenant et à l'heure de notre mort. Amen.
1: Gloire au Père, et au Fils, et au Saint-Esprit.
0: Comme il était au commencement, maintenant et toujours, et dans les siècles des siècles. Amen.
1: Seigneur Jésus, aide-nous à aimer nos ennemis comme tu nous l'as demandé. Sur les ondes de Radio Espérance, nous continuons à prier pour l'Église, que l'Esprit Saint la gouverne et la réforme sans cesse.
0: Troisième mystère douloureux, le couronnement d'épines. De l'Évangile selon saint Matthieu.
1: Quel est votre avis ? Ils répondirent, il mérite la mort. Alors ils lui crachèrent au visage et le giflèrent. D'autres le rouèrent de coups en disant, fais-nous le prophète, ô Christ, qui t'a frappé ?
0: Notre Père qui es aux cieux, que ton nom soit sanctifié, que ton règne vienne, que ta volonté soit faite sur la terre comme au ciel.
1: Donne-nous aujourd'hui notre pain de ce jour. Pardonne-nous nos offenses, comme nous pardonnons aussi à ceux qui nous ont offensés. Et ne nous laisse pas entrer en tentation, mais délivre-nous du mal. Amen.
0: Je vous salue, Marie, pleine de grâce. Le Seigneur est avec vous. Vous êtes bénie entre toutes les femmes, et Jésus, le fruit de vos entrailles, est béni.
1: Sainte Marie, Mère de Dieu, priez pour nous pauvres pécheurs, maintenant et à l'heure de notre mort. Amen.
0: Je vous salue, Marie, pleine de grâce. Le Seigneur est avec vous. Vous êtes bénie entre toutes les femmes, et Jésus, le fruit de vos entrailles, est béni.
1: Sainte Marie, Mère de Dieu, priez pour nous pauvres pécheurs, maintenant et à l'heure de notre mort. Amen.
0: Je vous salue, Marie, pleine de grâce. Le Seigneur est avec vous. Vous êtes bénie entre toutes les femmes, et Jésus, le fruit de vos entrailles, est béni.
1: Sainte Marie, Mère de Dieu, priez pour nous pauvres pécheurs, maintenant et à l'heure de notre mort. Amen.
0: Je vous salue, Marie, pleine de grâce. Le Seigneur est avec vous. Vous êtes bénie entre toutes les femmes, et Jésus, le fruit de vos entrailles, est béni.
1: Sainte Marie, Mère de Dieu, priez pour nous pauvres pécheurs, maintenant et à l'heure de notre mort. Amen.
0: Je vous salue, Marie, pleine de grâce. Le Seigneur est avec vous. Vous êtes bénie entre toutes les femmes, et Jésus, le fruit de vos entrailles, est béni.
1: Sainte Marie, Mère de Dieu, priez pour nous pauvres pécheurs, maintenant et à l'heure de notre mort. Amen.
0: Je vous salue, Marie, pleine de grâce. Le Seigneur est avec vous. Vous êtes bénie entre toutes les femmes, et Jésus, le fruit de vos entrailles, est béni.
1: Sainte Marie, Mère de Dieu, priez pour nous pauvres pécheurs, maintenant et à l'heure de notre mort. Amen.
0: Je vous salue, Marie, pleine de grâce. Le Seigneur est avec vous. Vous êtes bénie entre toutes les femmes, et Jésus, le fruit de vos entrailles, est béni.
1: Sainte Marie, Mère de Dieu, priez pour nous pauvres pécheurs, maintenant et à l'heure de notre mort. Amen.
0: Je vous salue, Marie, pleine de grâce. Le Seigneur est avec vous. Vous êtes bénie entre toutes les femmes, et Jésus, le fruit de vos entrailles, est béni.
1: Sainte Marie, Mère de Dieu, priez pour nous pauvres pécheurs, maintenant et à l'heure de notre mort. Amen.
0: Je vous salue, Marie, pleine de grâce. Le Seigneur est avec vous. Vous êtes bénie entre toutes les femmes, et Jésus, le fruit de vos entrailles, est béni.
1: Sainte Marie, Mère de Dieu, priez pour nous pauvres pécheurs, maintenant et à l'heure de notre mort. Amen.
0: Je vous salue Marie, pleine de grâce. Le Seigneur est avec vous. Vous êtes bénie entre toutes les femmes et Jésus, le fruit de vos entrailles, est béni.
1: Sainte Marie, Mère de Dieu, priez pour nous pauvres pécheurs, maintenant et à l'heure de notre mort. Amen.
0: Gloire au Père et au Fils et au Saint-Esprit.
1: Comme il était au commencement, maintenant et toujours, et dans les siècles des siècles. Amen. Jésus, tu souffres encore dans tous ceux qui sont humiliés. Donne-nous un cœur de compassion.
0: Quatrième mystère douloureux, le portement de croix. De l'Évangile selon saint Luc.
1: Le peuple en grande foule le suivait, ainsi que des femmes qui se frappaient la poitrine et se lamentaient sur Jésus. Il se retourna et leur dit, « Filles de Jérusalem, ne pleurez pas sur moi, pleurez plutôt sur vous-mêmes et sur vos enfants. » Notre Père, qui es aux cieux, que ton nom

0: Sainte Marie, Mère de Dieu, priez pour nous pauvres pécheurs, maintenant et à l'heure de notre mort. Amen.
1: Je vous salue, Marie, pleine de grâce. Le Seigneur est avec vous. Vous êtes bénie entre toutes les femmes, et Jésus, le fruit de vos entrailles, est béni.
0: Sainte Marie, Mère de Dieu, priez pour nous pauvres pécheurs, maintenant et à l'heure de notre mort. Amen.
1: Je vous salue, Marie, pleine de grâce. Le Seigneur est avec vous. Vous êtes bénie entre toutes les femmes, et Jésus, le fruit de vos entrailles, est béni.
0: Sainte Marie, Mère de Dieu, priez pour nous pauvres pécheurs, maintenant et à l'heure de notre mort. Amen.
1: Je vous salue, Marie, pleine de grâce. Le Seigneur est avec vous. Vous êtes bénie entre toutes les femmes, et Jésus, le fruit de vos entrailles, est béni.
0: Sainte Marie, Mère de Dieu, priez pour nous pauvres pécheurs, maintenant et à l'heure de notre mort. Amen.
1: Je vous salue, Marie, pleine de grâce. Le Seigneur est avec vous. Vous êtes bénie entre toutes les femmes, et Jésus, le fruit de vos entrailles, est béni.
0: Sainte Marie, Mère de Dieu, priez pour nous pauvres pécheurs, maintenant et à l'heure de notre mort. Amen.
1: Je vous salue, Marie, pleine de grâce. Le Seigneur est avec vous. Vous êtes bénie entre toutes les femmes, et Jésus, le fruit de vos entrailles, est béni.
0: Sainte Marie, Mère de Dieu, priez pour nous pauvres pécheurs, maintenant et à l'heure de notre mort. Amen.
1: Je vous salue, Marie, pleine de grâce. Le Seigneur est avec vous. Vous êtes bénie entre toutes les femmes, et Jésus, le fruit de vos entrailles, est béni.
0: Sainte Marie, Mère de Dieu, priez pour nous pauvres pécheurs, maintenant et à l'heure de notre mort. Amen.
1: Je vous salue, Marie, pleine de grâce. Le Seigneur est avec vous. Vous êtes bénie entre toutes les femmes, et Jésus, le fruit de vos entrailles, est béni.
0: Sainte Marie, Mère de Dieu, priez pour nous pauvres pécheurs, maintenant et à l'heure de notre mort. Amen.
1: Je vous salue, Marie, pleine de grâce. Le Seigneur est avec vous. Vous êtes bénie entre toutes les femmes, et Jésus, le fruit de vos entrailles, est béni.
0: Sainte Marie, Mère de Dieu, priez pour nous pauvres pécheurs, maintenant et à l'heure de notre mort. Amen.
1: Je vous salue, Marie, pleine de grâce. Le Seigneur est avec vous. Vous êtes bénie entre toutes les femmes, et Jésus, le fruit de vos entrailles, est béni.
0: Sainte Marie, Mère de Dieu, priez pour nous pauvres pécheurs, maintenant et à l'heure de notre mort. Amen.
1: Gloire au Père, et au Fils, et au Saint-Esprit.
0: Comme il était au commencement, maintenant et toujours, et dans les siècles des siècles. Amen.
1: Jésus, par les mains de la Vierge Marie, nous te confions nos familles et nos enfants.
0: Cinquième mystère douloureux, le crucifiement. De l'Évangile selon saint Jean.
1: Or, près de la croix de Jésus se tenaient sa mère et la sœur de sa mère, Marie, femme de Cléophas, et Marie-Madeleine. Jésus, voyant sa mère et près d'elle le disciple qu'il aimait, dit à sa mère, « Femme, voici ton fils. » Puis il dit au disciple, « Voici ta mère. » Et à partir de cette heure-là, le disciple l'a pris chez lui.
0: Notre Père qui es aux cieux, que ton nom soit sanctifié, que ton règne vienne, que ta volonté soit faite sur la terre comme au ciel.
1: Donne-nous aujourd'hui notre pain de ce jour. Pardonne-nous nos offenses, comme nous pardonnons aussi à ceux qui nous ont offensés. Et ne nous laisse pas entrer en tentation, mais délivre-nous du mal. Amen.
0: Je vous salue, Marie, pleine de grâce. Le Seigneur est avec vous. Vous êtes bénie entre toutes les femmes, et Jésus, le fruit de vos entrailles, est béni.
1: Sainte Marie, Mère de Dieu,

0: Priez pour nous pauvres pécheurs, maintenant et à l'heure de notre mort. Amen.
1: Je vous salue Marie, pleine de grâce, le Seigneur est avec vous. Vous êtes bénie entre toutes les femmes, et Jésus, le fruit de vos entrailles, est béni.
0: Sainte Marie, Mère de Dieu, priez pour nous pauvres pécheurs, maintenant et à l'heure de notre mort. Amen.
1: Je vous salue Marie, pleine de grâce, le Seigneur est avec vous. Vous êtes bénie entre toutes les femmes, et Jésus, le fruit de vos entrailles, est béni.
0: Sainte Marie, Mère de Dieu, priez pour nous pauvres pécheurs, maintenant et à l'heure de notre mort. Amen.
1: Je vous salue Marie, pleine de grâce, le Seigneur est avec vous. Vous êtes bénie entre toutes les femmes, et Jésus, le fruit de vos entrailles, est béni.
0: Sainte Marie, Mère de Dieu, priez pour nous pauvres pécheurs, maintenant et à l'heure de notre mort. Amen.
1: Je vous salue Marie, pleine de grâce, le Seigneur est avec vous. Vous êtes bénie entre toutes les femmes, et Jésus, le fruit de vos entrailles, est béni.
0: Sainte Marie, Mère de Dieu, priez pour nous pauvres pécheurs, maintenant et à l'heure de notre mort. Amen.
1: Je vous salue Marie, pleine de grâce, le Seigneur est avec vous. Vous êtes bénie entre toutes les femmes, et Jésus, le fruit de vos entrailles, est béni.
0: Sainte Marie, Mère de Dieu, priez pour nous pauvres pécheurs, maintenant et à l'heure de notre mort. Amen.
1: Je vous salue Marie, pleine de grâce, le Seigneur est avec vous. Vous êtes bénie entre toutes les femmes, et Jésus, le fruit de vos entrailles, est béni.
0: Sainte Marie, Mère de Dieu, priez pour nous pauvres pécheurs, maintenant et à l'heure de notre mort. Amen.
1: Je vous salue Marie, pleine de grâce, le Seigneur est avec vous. Vous êtes bénie entre toutes les femmes, et Jésus, le fruit de vos entrailles, est béni.
0: Sainte Marie, Mère de Dieu, priez pour nous pauvres pécheurs, maintenant et à l'heure de notre mort. Amen.
1: Je vous salue Marie, pleine de grâce, le Seigneur est avec vous. Vous êtes bénie entre toutes les femmes, et Jésus, le fruit de vos entrailles, est béni.
0: Sainte Marie, Mère de Dieu, priez pour nous pauvres pécheurs, maintenant et à l'heure de notre mort. Amen.
1: Je vous salue Marie, pleine de grâce, le Seigneur est avec vous. Vous êtes bénie entre toutes les femmes, et Jésus, le fruit de vos entrailles, est béni.
0: Sainte Marie, Mère de Dieu, priez pour nous pauvres pécheurs, maintenant et à l'heure de notre mort. Amen.
1: Gloire au Père, et au Fils, et au Saint-Esprit.
0: Comme il était au commencement, maintenant et toujours, et dans les siècles des siècles. Amen. Béni sois-tu, Jésus, pour le don de ta mère au pied de la croix. Mets dans nos cœurs le désir de la prendre chez nous et d'accueillir sa présence dans nos vies. Marie, reine de la paix,
1: priez pour nous.
0: Ô Marie conçue sans péché,
1: priez pour nous qui avons recours à vous.
0: Notre-Dame, refuge des pécheurs,
1: priez pour nous.
0: Prions le Seigneur.
1: Dans les conflits de ce temps, Seigneur, tu demandes à ton Église d'être le lieu où l'Évangile retentit en contradiction avec l'esprit du monde. Sois béni pour le pape Léon qui proclame ta parole de vérité et témoigne de toi devant les hommes. Accorde-lui une protection de chaque instant. Par Jésus, le Christ, notre Seigneur. Amen.
0: Au nom du Père, du Fils, et du Saint-Esprit. Amen.

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Chers amis auditeurs, bonjour. Hier, nous avons médité la deuxième partie du psaume 95 et à présent, nous allons relire cette deuxième partie, psaume 95, versets 7 à 11. Aujourd'hui, mais écoutez donc sa voix. N'endurcissez pas vos cœurs comme à Meriba, comme au jour de Massa dans le désert, où vos pères m'ont tenté et mis au défi, alors qu'ils avaient vu mon œuvre. 40 ans, je fus dégoûté par cette génération, et j'ai dit, « Ce peuple a le cœur égaré, ils ne connaissent pas mes voies. » Dans ma colère, j'ai juré, « Jamais ils n'entreront dans mon repos. » Hier, nous avons médité sur l'écoute et la non-écoute. L'écoute est décrite dans le verset 7, « Aujourd'hui, mais écoutez donc sa voix. » Et la non-écoute dans le verset 10, « Ce peuple n'a pas connu mes chemins. » L'écoute permet à l'homme juste d'être heureux et de suivre le chemin du Seigneur décrit par les 10 commandements dans l'Exode et le Deutéronome. Cette écoute réclame un cœur qui écoute. Et le verset 8 du psaume 95 parle du cœur, puisqu'il nous donne cette recommandation « N'endurcissez pas vos cœurs comme à Meriba ». Dans ce verset 8, le motif du cœur reprend le thème de l'infidélité à l'alliance divine. Car le cœur est le lieu par excellence de l'écoute. Qu'est-ce qu'un cœur endurci ? C'est un cœur incapable d'entrer dans une écoute active, comme le cœur endurci du Pharaon en Exode 9:35. Le cœur de Pharaon resta endurci. Il ne laissa pas partir les fils d'Israël, comme l'avait dit le Seigneur. Au contraire de ce cœur endurci, à l'époque où le peuple d'Israël est en exil à Babylone, le Seigneur promet au peuple de lui donner un cœur nouveau. Ainsi peut-on lire dans le livre d'Ézéchiel, en 36, 24, 26, « Je vous rassemblerai de tous les pays et je vous amènerai sur votre sol. Je vous donnerai un cœur neuf et je mettrai en vous un esprit neuf. J'enlèverai de votre corps le cœur de pierre et je vous donnerai un cœur de chair. » Le livre des psaumes appelle souvent à la conversion du cœur de celui qui prie. Souvenons-nous de la demande faite par le priant au psaume 51:12. Demande faite au Seigneur de créer en lui un cœur pur. Nous connaissons tous aussi cette demande du roi Salomon au Seigneur. « Donne-moi un cœur qui écoute. » 1 Rois 3:9. En hébreu, « Leb Sheomea ». En hébreu, l'aide inclut à la fois le siège de la sagesse et du discernement, mais aussi le siège de la force et de la tendresse. Et cette prière plut au Seigneur, puisque nous lisons, il plut aux yeux du Seigneur que Salomon ait fait cette demande. Et Salomon reçoit un cœur qui non seulement écoute la parole, mais aussi un cœur qui la met en pratique. Demandons nous aussi au Seigneur d'avoir un cœur qui écoute, un cœur attentif à entrer en communication avec Dieu, un cœur qui reste à l'écoute de tous les appels de Dieu, de tous les souffles de l'Esprit-Saint. Heureux qui écoute la parole et la garde. Luc 11:28. Demandons à la Vierge Marie de nous donner ce cœur qui garde la parole de Dieu.

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Père, Seigneur du ciel et de la terre, je proclame ta louange. Ce que tu as caché aux sages et aux savants, tu l'as révélé aux tout petits. Matthieu 11, 25.

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2: Chers auditeurs, nous poursuivons la diffusion pour ce temps d'enseignement de ce recueilli à l'occasion de la session des 25-35 ans qui s'est déroulée à Paray-le-Monial, animée par la communauté de l'Emmanuel. Et tout de suite, nous écoutons l'enseignement de Joseph qui nous invite à accepter les charismes de l'esprit.
3: Vous allez bien ? Je vais vous poser juste deux, trois petites questions pour savoir à peu près à qui je parle. Est-ce qu'il y en a, le mot charisme, ça vous dit quelque chose ? À part le charisme de votre joueur de foot préféré, dans le terme religieux. Ok, merci beaucoup. Est-ce qu'il y en a qui pratiquent les charismes ? Ok. Est-ce qu'il y en a qui ne savent même pas ce que c'est que ce mot charisme ? Ils l'entendent depuis deux, trois jours. Ok. Est-ce qu'il y en a qui ont peur des charismes ? On peut répondre plusieurs fois. Est-ce qu'il y en a qui désirent les charismes ? Est-ce qu'il y en a qui sont contre les charismes ? Ça demande un peu plus de courage, mais... Samuel, tu lèves pas la main ? Non ? Ok. Est-ce qu'il y en a qui attendent quelque chose de cet enseignement, justement ? Par rapport à une des questions que je viens de vous poser, bah, qui attendent quelque chose de cet enseignement, quoi. Ah, il y a Tristan, merci. Ok, bon, très bien. C'était juste pour un peu savoir, entre guillemets, à qui je causais. Mon enseignement s'appelle Grâce à la grâce. Voilà, c'est le seul truc un peu structuré de mon enseignement. Désolé, il n'y aura pas de grand 1, petit b, 3c, je ne sais pas faire. Et pour là, maintenant, tout de suite, parfois je le fais pour les gens, et là je me suis dit que j'allais pas le faire. Vous allez voir pourquoi. Aujourd'hui, on va essayer de désirer la grâce charismatique. On va demander la grâce et on va aussi demander la grâce de désirer la grâce. D'accord ? Voilà. Oui, maintenant. Alors, pendant l'enseignement, il y aura quelques mèmes, parce que la dernière fois que j'ai donné un enseignement, il y a des jeunes qui n'arrêtaient pas de faire sur leur groupe WhatsApp des mèmes. Je trouvais ça très drôle. Ça n'engage peut-être que moi, donc ceux que ça fait rire, tant mieux, les autres, tant mieux. Juste, je vais vous donner quelques petites idées, mais avant, je voudrais faire un préambule. Je commence par ça, désolé, je fais le flic, mais voilà. Je vais donner un enseignement sur les charismes et sur les miracles, mais on va aussi faire des exercices pratiques. Ce qui veut dire que, pour les personnes qui ont un suivi par un exorciste, en fait, vous n'allez pas pouvoir faire ces exercices pratiques. Voilà. Donc, soit vous écoutez l'enseignement et vous ne vivez pas les exercices, soit ça va vous saouler de faire cette espèce d'entre-deux. À ce moment-là, je vous inviterai à soit aller prier, soit aller vous balader, etc. Et ceux qui ont un suivi psychiatrique, voilà, pareil, je vous demanderai de ne pas faire les exercices. Ça vous va ? Je le redirai tout à l'heure au moment des exercices, mais je préfère planter le décor juste pour ces personnes-là précisément, qui n'est pas un traquenard. Voilà. Toute personne qui croit en moi, c'est Jésus qui le dit, hein, c'est pas moi. Hein. Toute personne qui croit en moi fera les mêmes choses que moi. Il en fera même de plus grandes. La mission du chrétien, c'est de faire d'autres fils prodigues. C'est de témoigner afin que, inshallah, il y ait d'autres samaritaines aujourd'hui. Voilà. La question, c'est est-ce que vous voulez Marie-Madeleine pour aujourd'hui? Et donc ce matin, pour ça, nous allons voir deux choses qui peuvent nous aider à la mission. Ils sont faits pour ça. Hein. Ce sont les dons spirituels, plutôt en assemblée de prière et dans le cadre d'une activité missionnaire, même s'ils peuvent rejoindre notre vie de prière personnelle. On va voir les dons spirituels aussi comme école de vie. En gros, je ne vais pas vous faire un catalogue des dons spirituels, je vais vous donner les grands principes pour pouvoir les pratiquer. Et puis, deuxième partie, on verra les signes, les prodiges, les actes de puissance, tout ça qui, dans le jargon, s'appelle miracle. D'accord ? Ces signes, prodiges et actes de puissance accompagnent la vie des missionnaires. Si vous vous dites à la fin de l'enseignement, pour que je sois un peu plus chrétien, il faut que je fasse un peu plus de miracles quotidiens, vous aurez tout compris. Okay ? Hier, on a vu avec Tristan que la miséricorde, elle agit par notre pratique des vertus. Je voudrais juste aussi préciser qu'on ne va pas opposer les deux, d'accord ? ceux qui étaient contents de découvrir les vertus hier vont pas se dire aujourd'hui non, alors moi je fais que les vertus, pas les charismes, c'est pas pour moi. Et l'inverse, vous voyez, les fans de charisme, ils vont pas se dire non non, moi je suis glouton, le Seigneur un jour me guérira, voilà. Non non non, t'es glouton, tu peux combattre la gloutonnerie par la tempérance, d'accord? Ce qu'on va voir aujourd'hui, c'est que parfois le Seigneur guérit Bob de sa gloutonnerie pour encourager tous les gloutons de la salle. D'accord? C'est ça qu'on va voir aujourd'hui. Alors, vous verrez, j'ai une approche un peu empirique. Je pratique depuis 15 ans les charismes. Et donc, je me forme, je relis, je confronte, je corrige, etc., etc. J'ai même écrit un livre avec de nombreuses questions dessus. Mais je suis pas un théologien. S'il y a des théologiens dans la salle, allez-y. On manque de travail de théologien sur les charismes. Donc, allez-y. Ce que je veux aujourd'hui, c'est vous donner envie. On va faire des activations et des exercices. Et puis, je vais vous donner envie. Alors, les charismes et les miracles, ils semblent s'inviter toutes les deux minutes dans les Actes des Apôtres. Je ne sais pas si vous avez remarqué. Attendez, je reprends mon petit papier. Yep. Et pourtant, ben aujourd'hui, ils nous surprennent beaucoup, quoi. Hein. Alors, nos esprits bien rationnels, qui se croient très malins, on est mal à l'aise avec ça, parfois, hein, souvent. On a appris à douter de ces interventions surnaturelles, comme si ça faisait pas vraiment partie de notre foi, etc. Et pourtant, bah, les prodiges, les charismes, les miracles, ils ont une place essentielle dans les Écritures et dans notre foi. Si vous relisez l'histoire de l'Église, ça y est un peu partout. Donc, fils de Descartes, bah, on a besoin de comprendre. Frère de Jésus, on a besoin de pratiquer. Et si j'en crois saint Paul, il est bon que nous nous formions. Saint Paul, il dit que, au sujet des phénomènes spirituels, hashtag charisme, je ne veux pas, frère, que vous soyez dans l'ignorance. Donc, merci d'être là. Vous n'allez plus être dans l'ignorance et on va se former. Et si j'en crois le décret sur l'apostolat des laïcs de Vatican II, et on a le droit de lire Vatican II au lieu de le critiquer sans l'avoir lu, de la réception de ces charismes, même les plus simples, résulte pour chacun des croyants le droit et le devoir d'exercer ses dons dans l'Église et dans le monde pour le bien des hommes et l'édification de l'Église, dans la liberté du Saint-Esprit qui souffle où il veut. Dernière chose, vous allez peut-être être étonné de telle chose ou de tel mot. Voilà, soyez étonné. Si j'ai dit une bêtise, vous viendrez me le dire à la fin. Si c'est juste un truc nouveau pour vous, ben on a le droit d'être étonné et on avance. Et je vais terminer par une petite histoire, qui est une histoire vraie, mais qui doit nous faire comprendre ce que ne sont pas les charismes et ce que ne devrait pas être la pratique des charismes. Ça vous va? Donc, c'était à une soirée de prière de l'Emmanuel, de la très parfaite et très pure communauté de l'Emmanuel, qui ne fait jamais d'erreur. Et là, quelqu'un prend la parole, normal, quoi, pour donner une parole de science, une parole de connaissance. Très bien, jusqu'à là, tout va bien. Et là, il sort, le Seigneur vient guérir un homme de 50 ans de son cancer des ovaires. Voilà, voilà. Donc, si on pourrait éviter ce genre de choses, vous révisez votre cours de 5e d'anatomie et on arrête n'importe quoi, d'accord? Mais ce qui n'est pas gênant, là vous avez ri parce que je vous ai prévenu. Ce qui moi m'a gêné et ce qui était un super cas d'école pour l'observateur taré que je suis, c'est qu'en fait, personne n'a réagi. C'est-à-dire qu'on était conditionné dans un état de prière et personne n'a réagi que cet homme disait une énormité. Voilà. Ce qu'on va voir maintenant, c'est que si on est formé, eh ben on peut pratiquer les charismes et pas les pastiches, et on peut aussi se former les uns les autres, se corriger, s'affiner les uns les autres. Je dis pas ça pour mon poids, je dis ça pour les charismes. Charisme, don de Dieu. Un charisme késako. Un charisme, c'est un don gratuit de la grâce. C'est un don gratuit de la grâce offert par Dieu à un de ses enfants, mais à destination de l'ensemble du peuple de Dieu, de l'Église. Cette œuvre de la grâce, pour traduire le grec en un concept précis, cette œuvre de la grâce, c'est une œuvre de l'Esprit Saint. Ou bien, j'aime bien dire aussi que c'est l'Esprit Saint à l'œuvre. Mais l'Esprit Saint ne travaille pas que par les charismes. Donc, voilà. C'est une œuvre de l'Esprit Saint. Le charisme, il diffère d'un don ou d'un talent naturel, comme deux frères peuvent se ressembler, mais sont différents. Si je demandais à Samuel, qui est à l'autre bout de la pièce, donc je vais pas le faire, de venir là, vous verrez qu'il y a plein de points communs entre lui et moi. J'ai pas de moustache, j'ai une moustache, il a pas de moustache, etc. Mais on se ressemble aussi, vous voyez. Donc, des talents naturel et des charismes, ça peut se ressembler, évidemment, mais ce n'est pas exactement la même chose, et vous verrez plus tard pourquoi. On va appeler le bon et gros Thomas d'Aquin. Thomas d'Aquin, il nous dit que il faut distinguer deux espèces de grâce, la première qui unit l'homme lui-même à Dieu, ce qu'on appelle la grâce sanctifiante, Et la seconde, qui fait qu'un homme en aide un autre à se tourner vers Dieu. Cette dernière grâce s'appelle charisme, et concédée à l'homme, elle dépasse et la puissance de sa nature, parenthèse, du coup, ce qui fait qu'un talent naturel peut devenir un charisme par une grâce charismatique donnée au talent naturel exercé, fin de la parenthèse. Donc ce charisme dépasse et la puissance de sa nature et ses mérites personnels. D'autre part, cette grâce n'est pas donnée pour que celui qui la reçoit y trouve la sainteté, mais pour qu'il coopère à la sainteté d'un autre. Fin de citation. Donc nous, on va parler de ces secondes grâces que sont les charismes, et je fais une extrapolation avec les miracles. Pour résumer, les charismes sont des manifestations de l'esprit en vue du bien commun. Ok ? Je vais vous lister tout plein de charismes. C'est le moment de faire votre marché, entre guillemets. Donc, dans le milieu de la parole, nous avons le charisme du témoignage. Blague à part, vous pouvez vraiment vous dire, tiens, juste à l'évocation du mot, c'est peut-être un charisme que j'ai, ou c'est peut-être un charisme que j'ai envie d'avoir. Vous voyez ce que je veux dire ? On peut désirer les charismes, hein, sinon on n'aura pas grand-chose. La foi, c'est une histoire de désir aussi. Et dans le charisme, c'est beaucoup une histoire de désir, parce que c'est une histoire de liberté. Donc, dans le domaine de la parole, il y a le charisme du témoignage, de l'exhortation, de la prédication, de la prophétie et de l'enseignement. Dans le domaine de la prière, il y a le charisme de la conduite de la prière, charisme de louange, charisme de glossolalie, charisme de guérison, charisme de miracle, charisme d'intercession et charisme de connaissance. Dans la famille accompagnement, il y a le charisme d'accueil, d'écoute, de bénédiction, de conseil ou parole de sagesse, charisme d'aide, de générosité, de miséricorde. Dans le domaine de l'évangélisation, il y a le charisme d'annuncio, il y a le charisme d'apostolat, d'évangélisation, de langue, de créativité. Dans le domaine du discernement, il y a le charisme du discernement individuel, de l'interprétation aussi, du discernement collectif, de la conduite de leadership, de la foi, de l'organisation, charisme de direction ou charisme de berger. Je ne vais pas blablater sur chacun des charismes, mais donc pour redire, je vais vous donner quelques grands principes pour y aller, ok, et pour exercer. Puis ensuite, on exercera et on pourra un peu avec ça nous fera de la matière pour avancer. Alors, pourquoi les charismes ? À quoi ils servent ? S'ils sont des dons gratuits de la grâce, les charismes, ils sont quand même, il faut le dire, sacrément efficaces. Les charismes, ils réveillent les cœurs froids. Enfin, ou plutôt les cerveaux froids, ils secouent les cœurs qui sont fermés, ils interpellent les vies un peu blasées. Pratiquer les charismes, en fait, c'est attirer l'attention sur les réalités d'en haut, pour un frère d'ici-bas, pour les réalités d'en haut. Et donc, pratiquer les charismes, c'est aimer, c'est poursuivre aussi l'œuvre du Fils. Et puis, c'est servir le Père qui prend soin de son peuple. Les charismes sont aussi, il faut le reconnaître, une sympathique irruption de la vie surnaturelle dans notre vie qui peut être un peu sur-rationnelle. Vous voyez ? Même un religieux, il peut être très rationnel. On essaye de contenir la grâce, tout est carré, machin, boum. Vous voyez ? Mais le surnaturel qui fait partie de notre vie, la messe, c'est quand même du surnaturel en boîte, et ben en fait, là, le surnaturel, dans les charismes, ça sort. Non, prévention, je le ferai après. Et puis les charismes, c'est aussi une école de liberté. Si vous voulez grandir dans la charité, dans la vie dans l'esprit, dans le discernement, tout ça, eh bien pratiquer les charismes aide à discerner, aide à grandir en charité, aide à grandir en liberté. Parce qu'en fait, c'est l'Esprit Saint qui travaille avec nous. On coopère ensemble. De qui viennent les charismes ? Alors, on va pas oublier le média humain, ce qui demande du discernement. Mais voilà, donc on l'oublie pas. Mais dans les Écritures, il nous est dit que les charismes, ils viennent de la Trinité. En fait, selon Romains 12, 1 Corinthiens 12, 1 Pierre 4, etc., ils viennent de Dieu. Selon d'autres textes, ils viennent du Christ. Selon encore 1 Corinthiens 12, ils viennent de l'Esprit Saint, donc des trois personnes divines. Mais de manière habituelle et un peu pédagogique, on dit qu'ils viennent de l'Esprit Saint. Mais juste pour vous dire que, voilà, les charismes ne sont pas réservés pour les charismatiques qui seraient fans de l'Esprit Saint et qui auraient le monopole de l'Esprit Saint. Vous voyez, ça c'est une petite idée parfois qui peut traîner dans notre tête. L'Esprit Saint, il est a priori pour tous, donc les charismes, ils peuvent être donnés à tous. On y reviendra. Comment connaître l'Esprit Saint du coup ? Si les charismes viennent de l'Esprit Saint, comment les connaître ? On a parfois tendance à considérer l'Esprit Saint comme un grand cru millésiné qu'on laisse vieillir en cave à bonne température théologique et puis pouf, on le ressort de temps en temps pour les grandes fêtes liturgiques. Hashtag la Pentecôte. Non, l'Esprit Saint, il est pour tous, tous les jours. Il est là, il est à l'œuvre, il est la vie à l'œuvre, etc. Et pourquoi il est pour nous en particulier? On l'a rechanté à la louange tout à l'heure. L'Esprit Saint, il est le père des pauvres. Eh ben, grosse coupe, vous êtes tous des pauvres. Nous sommes tous pauvres. Voilà. Donc, l'Esprit Saint, il est pour nous. On va faire le premier exercice pratique, c'est de dire à son voisin que c'est un pauvre type. Non, je rigole. Mais, voilà. Par contre, on peut mettre un mème là-dessus. Voilà. Je crois que, ouais. En fait, les mèmes, c'est mes pauses fraîcheurs. Alors. L'Esprit Saint, en le fréquentant et en le priant, si vous voulez connaître l'Esprit Saint, chantez le Veni Creator tous les matins, et petit à petit, vous allez connaître l'Esprit Saint. Ça le fréquente. On peut aussi se former, si vous pensez que vous êtes en carence voilà, au catéchisme, ou vous êtes nouveau dans la foi, ou aux homilies du dimanche, on parle pas assez de l'Esprit Saint, ben, formez-vous. Il y a d'autres paragraphes comme ça sur le catéchisme de l'Église catholique. Vous avez un très bon bouquin là-bas de Prénom Marlène sur l'Esprit Saint. Voilà. Ensuite, qui peut exercer les charismes? Si l'Esprit Saint... il est pour tous. Qui peut exercer les charismes? Je veux bien un mème. Pareil, merci. Tac. Voilà. Les vaches et les perroquets. Évidemment, pas du tout. Tout le monde peut charismer. Tout le monde peut charismer. Tout le monde peut exercer les charismes puisque l'Esprit Saint est là pour tous. En fait, le but de toute vie chrétienne, c'est Saint Séraphin de Sarov qui nous dit ça. Le but de toute vie chrétienne, c'est l'acquisition de l'Esprit Saint. Donc chacun peut rechercher et vivre les charismes, tout comme il peut rechercher et vivre des dons de l'Esprit-Saint, ou des fruits de l'Esprit-Saint. Voilà. Mais les charismes font partie beaucoup de l'Esprit-Saint, donc on peut vivre les charismes, surtout les plus hauts, nous dit Saint Paul. Alors après, je me dois d'être honnête, techniquement, tout le monde peut charismer. En pratique, ça c'est juste de manière empirique, il y en a qui ont essayé et ça marche pas. Donc ça, voilà. Tout le monde peut pratiquer les charismes, mais tout le monde n'y arrive pas. Voilà. Voilà. Je vous dis juste ça comme ça pour se déculpabiliser ceux qui essayent depuis des années. Okay, voilà. Je constate que même ceux qui essayent, parfois, il y a deux types de personnes qui ne pratiquent pas les cas.

cette liberté quand il nous donne un charisme. C'est une bonne... Vous voyez, on commence à toucher la liberté. Sans liberté, il n'y a pas de charisme. Sans liberté, il n'y a pas de charisme. Ma liberté, celle de Dieu et celle des autres. Ok ? La trinité de liberté. Moi, Dieu, les autres. Peu importe l'ordre. Et pourquoi ? Vous allez me dire, oui, d'accord, mais pourquoi ? C'est un vrai acte de liberté, en fait, que de pratiquer un charisme. Est-ce que j'accepte, oui ou non, de prendre la parole et de dire quelque chose, et de peut-être me planter, de dire une bêtise ? Est-ce que j'accepte, oui ou non, de ne pas le dire, parce que, je fais partie d'un groupe, et que le chef, il m'a dit, bah non, voilà, a priori, c'est pas ça. Vous voyez ? Est-ce que je prends ce risque ? Ou est-ce que je prends le risque, bah oui, de ne pas le dire, parce qu'en fait, j'arrive trop tard, c'est déjà la fin de la louange, donc mon charisme, bah, techniquement, j'ai pas eu le temps de le dire. Oui, est-ce que j'apprends tout ça? Est-ce que je suis capable de ne pas dire un charisme? Si je suis incapable de ne pas redire un charisme, de temps en temps, pour les habitués, là, je parle aux habitués, travailler la liberté. Si on n'est pas capable de taire un charisme pour l'unité du groupe, parfois ça arrive, c'est pas la course au micro, voilà, c'est ça que je veux dire, eh ben, il faut peut-être travailler l'unité. Et la simplicité, bah, de dire, bah, voilà, Seigneur, j'ai pas eu le temps, fais des merveilles quand même. Ça pose la question de ce qu'il faut se forcer ou pas pour avoir un charisme. Ça, c'est l'autre pendant inverse. Des gens qui ont jamais de charisme et qui ont la flemme, quoi. Le bon Dieu, il est pas à braquer. Par contre, nous, on peut avoir un peu à combattre notre flemme. Donc, le oui pour le charisme, le oui possible à l'Esprit Saint, il peut demander un effort de notre part. Sans tomber dans le forcing, hein. Mais ça peut nous demander de se bouger. De toute façon, dans la vie spirituelle, il faut se bouger. Si on se bouge pas, on n'avance pas. Et puis quand on se bouge trop à la force du poignet, ben, on demande pardon dans la confession pour cet élan de forcing spirituel. Et puis la prochaine fois, on y va un peu plus en douceur. Mais il faut y aller, ok ? Concrètement, qu'est-ce que peut m'apporter les charismes ? Déjà, j'ai envie de vous faire une petite liste. Voilà, capitaliste, vous investissez dans l'Esprit Saint, qu'est-ce que ça vous rapporte ? La joie, laissez Dieu passer par nous. Mais ça donne la joie. On voit l'œuvre de Dieu. Ça réjouit. Ça apporte aussi l'humilité, les charismes. En fait, qui exerce les charismes, a priori, c'est de qui ça vient. Et il voit la différence entre le Créateur et la créature. Qui exerce bien les charismes ne le fait pas seul, mais en communion avec d'autres. Et donc là, il n'y a pas deux solutions. Soit c'est un combat de coq, soit c'est un arrondissement, on arrondit les angles, on se donne la place à l'autre, etc. Vous voyez? Et donc ça apprend l'humilité aussi. Et puis dans l'exercice des charismes, eh ben, on se plante. Si vous exercez les charismes, à un moment donné, vous allez vous planter, vous allez dire un petit mot de trop ou un petit mot de moins. Vous voyez? Et ben, ça apprend l'humilité aussi. On se corrige, on s'affine, on relit ce qu'on a fait, ou les autres nous font relire ce qu'on a fait. Et puis, ben, on corrige un peu. Pendant l'enseignement, je vais de temps en temps proposer une mini-prière. Donc là, c'est la première. Et c'est ceux qui veulent peuvent répéter après moi une phrase pour, voyez, pour entrer aussi par la prière dans cet enseignement. Concrètement ici, ceux qui veulent peuvent répéter après moi « Je renonce à tout esprit d'orgueil dans l'exercice des charismes. » Vous voyez ? « Je renonce à tout esprit d'orgueil dans l'exercice des charismes. » Autre fruit, la simplicité. En fait, ça demande tellement de se débarrasser de plein de complexes, ou bien du focus qu'on a sur son image. Oh là là, moi je suis super, je suis intelligent, machin. J'ai quand même pas chanté en langue. Et shabalada, shabalilala, complètement ridicule. Non, donc en fait, ou bien, j'avance. Pratiquer les charismes, en fait, ça simplifie la vie, vraiment, parce que on travaille avec l'Esprit Saint. Et que l'Esprit Saint est beaucoup plus simple que nous-mêmes. Ça travaille aussi l'unité. Dans son traité sur les charismes, la lettre aux Corinthiens, Paul, il se met à causer de l'Église en la comparant à un corps. Alors Paul n'était pas bourré, on va partir du principe que Paul n'était pas bourré. Il parle des charismes et du corps du Christ, il compare les deux à un moment donné. Je pense que c'est en recevant l'Esprit Saint que nous devenons l'Église. Ce n'est pas exclusif, c'est pas que en recevant les charismes qu'on devient l'Église. Hein. Ne me faites pas dire ce que j'ai pas dit. Mais je pense qu'en travaillant l'Esprit Saint, en se laissant travailler par l'Esprit Saint, eh bien notre conception de l'Église se travaille, s'affine, notre relation de l'Église, notre amour de l'Église, c'est plus facile à supporter l'Église, etc., etc. Grâce à l'Esprit Saint. Ceux qui veulent prier après moi peuvent aussi. Je renonce à tout esprit.

de division dans l'exercice des charismes. Je renonce à tout esprit de division dans l'exercice des charismes. Les charismes, ça fait grandir aussi dans la charité. Si j'exerce les charismes, pour épater la galerie, ça risque de s'arrêter, et ça vaut mieux. Si j'exerce les charismes par amour, par charité, pour un peuple de Dieu, pour une personne en particulier, pour quelques personnes en particulier, vous voyez, ça ouvre mon cœur, ça élargit ma charité, ça fait que je demande la charité, je la reçois, et pas que quand je prie pour les charismes. Ça s'ouvre à plus. Ça devient plus large et plus profond. Également, ça apporte la fraternité. Exercer les charismes nous entraîne à une charité fraternelle. Il y a un paquet de mecs, donc moi je suis de la communauté d'Emmanuel. Il y a un paquet de mecs de l'Emmanuel, je peux pas les piffrer. Et il y a un paquet de mecs de l'Emmanuel, ils peuvent pas me voir en peinture. C'est normal, on est humain, il y a des différences, il y a des machins, il y a des différences de culture, de tout ce que vous voulez, de caractère. Eh ben, on prie ensemble, on évangélise ensemble, on partage ensemble sur la parole, on charisme ensemble, on sert les pauvres ou l'église ensemble, etc., etc. Ça nous fait travailler et ça nous fait devenir frères. Et c'est pas que frère dans une petite bulle de la communauté d'Emmanuel. Je vous donne un autre exemple personnel. La communauté de l'Emmanuel m'a envoyé 4 ans en service au Congrès Mission. Qui est, le Congrès Mission, c'est l'idée, enfin, c'est piloté par Annuncio. Donc moi, j'étais 4 ans, beaucoup avec Annuncio. En service avec eux, etc. Puis alors, tous les fondateurs d'Annuncio. Donc, tarés, tous, niveau plus plus. Bon. Eh ben, on n'est pas pareil. Enfin, en tout cas, quand je suis arrivé, je me suis dit, ah ouais, on n'est pas pareil. Hein. Je le savais, il le savait, ils me font toutes les blagues sur les tics et les tocs de la communauté des Manels. Genre, je les connais pas. Et moi, je découvre leurs tics et leurs tocs, quoi, vous voyez. Et petit à petit, on est devenus frères et on s'est dit les choses, etc. Et c'est à ce moment-là où mon cher Jocelyn, qui a créé les mèmes, m'a fait ce mème-là, qui, moi, m'a fait mourir de rire hier. Donc, les gens d'Annuncio, c'était pas si terrible que ça. J'ai bien aimé servir avec vous. Vous inquiétez pas. Mais voilà. Par les charismes des uns des autres, eh ben, on a appris, par les charismes et par toutes les grâces aussi, hein, on a appris, on a fait grandir la fraternité. Alors ensuite, quelle attitude avoir pour l'exercice des charismes, pour vivre les charismes? Comment on peut faire pour vivre les charismes? Eh ben, bonne nouvelle, vous reprenez tous les fruits des charismes et ça devient les attitudes à avoir pour les charismes. C'est un cercle vertueux. Un cercle vertueux avec les charismes qui font grandir ces fruits, et ces fruits qui ont grandi, à leur tour, touc, nous donnent une grande disponibilité au charisme. Mais je vais quand même les relister. On pratique les charismes dans la joie, parce que c'est une joie de voir l'œuvre de Dieu avancer. Et dans la joie, en opposition à pression. Parfois, il y a une petite tendance chez certains, quand on exerce les charismes, c'est de faire la pression. Vous voyez, le monde est en feu, il faut à tout prix les charismes. Non, on se calme. Le monde, il est sauvé. Le bon Dieu l'a sauvé. Là, on va témoigner de ce salut. Mais voilà, le match, il est gagné. Je fais pas une prophétie pour demain. Je dis le match éternel. Le match, il est gagné. Ok. Donc en fait, le diable, il fait tout ce qu'il veut et de tout le hors-jeu et de tout le mauvais jeu. Il fait le Paraguay, voilà. Mais en fait, le match, il est gagné. Donc on n'a pas à stresser. Vous voyez, le zèle du salut des âmes n'est pas un stress qui met la pression. La pression, elle vient souvent du diable, hein, elle vient pas de Dieu, parce que la pression, elle nie le temps. La miséricorde de Dieu, elle inclut le temps. Je vous laisse là-dedans. Bref, donc on pratique les charismes dans la joie et pas dans une pression un peu pénible. On pratique les charismes dans l'humilité. Le bon Dieu, il donne aux humbles. Ce charisme, il m'appartient pas, il est de passage, il peut même, il peut bouger, il peut venir, disparaître, voilà. On pratique les charismes dans l'acceptation de la croix. On n'est pas un concours de glorioles spirituelles caché sous des faux airs de « non, je suis très humble ». Non, non, mais c'est tout le bon Dieu qui a tout fait. Non, non, t'as ouvert la bouche, le bon Dieu, il n'a pas tout fait. Donc, par contre, rends gloire à Dieu. On est au service de Dieu et donc tout part de sa croix glorieuse. Si vous avez du mal à vivre les charismes avec la croix, que ça vous parle pas du tout, vous faites comme moi, sauf ce matin, j'ai oublié, vous mettez une croix dans la poche, une petite croix, et quand vous pratiquez les charismes, vous la prenez en main, vous la posez quelque part, etc. Vous voyez? Et petit à petit, vous avez la croix glorieuse qui est là concrètement dans votre exercice des charismes. Vous pouvez la regarder, ça peut aider aussi. Et puis, on pratique les charismes dans l'audace. Pas d'audace, pas de charisme. Ça, c'est clair. Exercer les charismes, c'est désirer que Dieu ne nous laisse pas là où on en est. Et pour ça, il faut un peu d'audace et d'espérance. L'audace, c'est juste une déclinaison de l'espérance pour moi. Ceux qui veulent peuvent prier avec moi, pareil.
Je renonce à tout esprit de peur dans ma vie spirituelle. Je renonce à tout esprit de peur dans ma vie spirituelle. Petit placement de produit, si vous voulez prendre confiance en vous, en Dieu et en les autres, et travailler cette question d'audace, vous avez un très très bon livre à la librairie qui s'appelle « Sois fou, rêve grand et lance-toi ». C'était l'enseignement des 25-35 il y a 4 ans. Bref, autre attitude pour pratiquer les charismes, c'est dans la simplicité. Vraiment de se dire, ok, je suis là, j'écoute, je suis là, c'est très simple. J'ai pas besoin de venir avec tous mes chamalamala, je suis simple. Oui. Et ça, c'est une décision aussi de notre part. Même si la pratique nous rend simple. Hein. Si on se laisse raboter les uns par les autres, ça nous rend simple. Et puis, je l'ai déjà dit, et donc je vais juste passer, on pratique les charismes dans l'unité. Il n'y a pas de charisme sans l'unité. Enfin, si, il y a des charismes malheureusement sans l'unité, mais plus d'unité, plus des charismes, plus de fruits. Et puis, on pratique les charismes, évidemment, dans la fidélité. A priori, Dieu ne va pas changer son message par votre intermédiaire. Donc, si vous avez un truc qui correspond à l'opposé de l'évangile ou du message de l'Église, bah, ce n'est pas un charisme, ce n'est pas compliqué. Enfin, je dis en passant comme ça, pardon, excuse-moi, je suis un peu brut. Mais... Donc, plus on se forme, plus on peut pratiquer les charismes de manière juste. Et plus on relit ce qu'on a pratiqué, plus on peut affiner et découvrir des choses aussi sur la foi chrétienne. Un charisme peut-il... Non, ça, on n'a pas le temps, donc on ne fait pas. Quelle serait la clé des charismes? Comme toujours, la charité. La charité, c'est la vraie mesure des charismes, nous dit le CEC, chapitre 800, catéchisme de l'Église catholique, pardon, CEC, au numéro 800. La charité est la vraie mesure des charismes. Et en fait, saint Paul nous le dit dans 1 Corinthiens, Il liste tous les charismes, voilà, il exhorte aux charismes, boum. 1 Corinthiens 12, 31, et je vais vous montrer une voie par excellence. Et là, il commence son fameux texte sur l'hymne à la charité. Et après, pouf, il reprend les charismes. Donc l'hymne de charité, vous pourrez la faire à tous les mariages que vous voulez, vous pouvez aussi l'utiliser pour méditer sur les charismes. C'est vraiment, parfois on l'oublie un peu, vous lisez 12, 13, 14, et vous avez une bonne formation déjà sur les charismes. Concrètement, ça nous demande à ce que les charismes et les miracles ne soient pas faits avec balourdise. Voyez, quelqu'un vient vers vous, vous confie un problème, une vraie souffrance. L'attitude du charismatique balourd, ça va être « Fais une prière à Sainte-Gertrude, c'est bon, c'est réglé. » Vous voyez, une espèce de, on n'écoute même pas la souffrance de l'autre, on balance direct la solution. C'est un peu facile, quoi, vous voyez. Ah non, mais tu sais, t'as pas prié l'Esprit Saint. Moi, je prie l'Esprit Saint dans mon groupe de prière et ça va aller très bien. Non, non, d'abord, pleurez avec ceux qui pleurent. Consolez ceux qui sont à consoler. Et ensuite, vous priez. Et là, le bon Dieu fait des merveilles. OK? La charité. Voilà. Alors, j'espère vous avoir donné un peu envie avec tout ça. Et maintenant, on va passer à un exercice pratique. On va chanter en langue. Donc, avant, qu'est-ce que c'est que le chant en langue? Le chant en langue, c'est le matin à la louange, ou peut-être dans la veillée, je ne sais pas. À un moment donné, il y a plein de gens qui se mettent à faire... Et ça part un peu en chant en langue, voilà, tout simplement. Ça, c'est le chant en langue. Qu'est-ce que c'est que le chant en langue? C'est un trop-plein de paroles, c'est un trop-plein d'amour dans notre... C'est un trop-plein d'amour dans notre cœur. En fait, parler en langue, c'est se dire que mes paroles sont impuissantes pour louer Dieu comme il le mérite. Même la langue de Molière n'est pas assez grande pour glorifier le bon Dieu. C'est vous dire. Parler en langue, c'est concrètement j'ouvre ma bouche et je prononce des mots qui n'ont pas de sens. Mais saint Augustin précise que par ce moyen, le sentiment de l'âme peut être exprimé lorsque les mots ne suffisent pas à exprimer les conceptions du cœur. La glossolalie, c'est son joli terme technique. C'est parler en fait comme un gamin, voyez. Les gazouillis d'un bébé, ça veut rien dire. Ses parents visiblement comprennent, voilà. Et ben là, c'est pareil. Le chant en langue, entre guillemets, hein, le chant en langue nous permet de parler avec le cœur, comme des enfants. N'empêchez pas qu'on parle en langue, mais que tout se fasse, que tout se fasse convenablement et avec ordre. 1 Corinthiens 14. Prier en langue, c'est prier avec le cœur, c'est aussi sa limite. Prier en langue peut être utilisé en assemblée de prière pour nous ouvrir justement le cœur aux autres charismes, aux autres grâces. Mais prier en langue, c'est surtout fait, enfin en tout cas je vous invite vraiment à le faire dans votre prière personnelle.
Le chant en langue dans la prière personnelle, c'est une dynamique de vie personnelle, de prière, d'abandon à Dieu. Si vous avez des cerveaux surchargés, priez en langue. Si vous n'arrivez plus à prier, priez en langue. Si vous en êtes à votre 8e neuvaine en un jour, priez en langue. Vous voyez ? En fait, il y a quelque chose de... c'est pas une béquille, mais un peu quand même, quoi. Voilà. En tout cas, c'est une grande grâce qui nous... Et si vous priez tout le temps en langue, à un moment donné, on n'est pas des magiciens, donc faites autre chose, quoi. Voilà. Bref. Voilà. Le chant en langue, il est pas du tout nouveau, mais le temps tourne. Donc, vous irez lire mon bouquin et je fais toute l'histoire du chant en langue. C'est vachement intéressant. Vous avez les pères de l'église, vous avez Sainte Thérèse d'Avila. Enfin, bref. Comment la liturgie de Pâques d'aujourd'hui est influencée par le chant en langue du 10e siècle. On dirait le thème d'une thèse, mais pas du tout. C'est dans mon bouquin et c'est très drôlement, joliment écrit. Bref. Et parler en langue, c'est assez ridicule, faut le dire, hein. Qui pense que le chant en langue d'extérieur, hein, c'est un peu ridicule. Moi, en tout cas. Ouais, il y en a beaucoup. Les autres, je pense que vous dormez. non, mais pardon. Alors, ça, c'est un autre fruit. En fait, quand on chante en langue, ça nous débloque, voyez ? Notre petit... notre formalisme, notre éducation, notre psychologie, peu importe. Il y a des choses qui font qu'on est un peu coincé, voyez ? Et ben, le chant en langue, ça débloque tout ça. Voilà, voilà. Donc, on va faire un petit exercice qui est très simple. Ceux qui veulent, vous pouvez vous lever. Ceux qui veulent pas, vous prenez 1 Corinthiens 12 et vous le lisez pendant ce temps-là. Ça vous va ? Donc, ceux qui veulent peuvent se lever. Et la première chose, c'est qu'on va faire un truc vraiment ridicule. Vous allez faire un exercice de théâtre. Oui, vous voyez ce que vous voulez. Mbappé, mais avec le bris. Comme ça, tout le monde voit qu'on est ridicule, ça nous décoince un peu. Vous avez même le droit de regarder votre voisin et vous lui dire « Oui, oui, je suis ridicule. » Voilà, très bien. Ça, c'est pour le corps, la gestuelle, ça nous débloque un petit peu. Elisabeth, tu es où ? Elisabeth, viens. Merci, super. Ok, c'est bon, super. Merci beaucoup. Là, vous avez... C'est bon, vous la sentez, la gêne ? Vous l'accueillez bien ? Super. Alors, je vous fais cet exercice parce que là, on est en troupeau et on se connaît pas. Dans votre chambre, vous pouvez prier en langue de manière charismatique. Petit aparté pour les frères et sœurs de communauté. Je vous invite, dans les mois qui viennent, à, avec l'aide de l'Esprit-Saint, à comprendre ce qui est de l'ordre d'un chant en langue et d'une habitude communautaire où on n'a pas de chant en langue charismatique. Vous voyez ? Vous allez petit à petit pouvoir distinguer ces deux choses et réorienter votre maisonnée, votre groupe de prière, votre assemblée de prière dans un chant en langue d'ordre charismatique. On a une petite tendance à faire un chant en langue qui est le 8e couplet de l'esprit du cœur des chants, mais qui est pas tout le temps charismatique. Alors, on a prié, c'est très beau. On s'est ouvert à l'Esprit Saint, c'est très beau, mais il manque certains fruits. Vous allez pouvoir les découvrir petit à petit. Si ça vous parle pas du tout, c'est pas grave, c'est que c'est pas le moment. Si ça vous parle, vous irez dans mon bouquin, il y a 4-5 questions qui vous concernent. Donc, maintenant qu'on a accueilli la gêne, on va pouvoir vraiment chanter en langue. Ceux qui veulent, quand vous voulez, on va prier en langue. Simplement, pour mettre un peu le défi plus haut, parce qu'il faut aspirer aux réalités d'en haut, comme nous dit saint Paul, j'ai mis un chrono. On va prier en langue pendant 1 minute. Pas plus. Ceux qui veulent plus, vous allez dans le jardin, et ça me concerne pas, d'accord ? Non, non, mais voilà, ça part pas dans le décor. Donc vous allez là-bas. Ceux qui veulent prier 10 secondes, vous chopez les 10 secondes, d'accord ? Mais du coup, c'est pour ça qu'il y a un chrono. C'est parce que si vous mettez 59 secondes à vous mettre en marche, ben, la dernière seconde, ben, ciao, bonsoir. Ne vous inquiétez pas, il y a plein d'exercices ce soir à la veillée. Mais voilà, donc on a 1 minute pour chanter en langue. Moi, je vais lancer le top des quarts, je vais y aller, vous allez y aller, etc. À la fin de ce chant en langue, je vous demanderai tous d'être en silence. Vous pouvez prendre dès maintenant de quoi écrire, papier, stylo ou téléphone. Et s'il vous vient des choses à la fin de ce chant en langue, vous pourrez les noter. Vous pourrez les relire et voir avec les quelques critères que je vous ai donnés si ça peut être ou pas des charismes. Est-ce que je suis dans l'unité, dans la paix, dans la joie? Est-ce que c'est fidèle à l'évangile? Est-ce que ça peut faire du bien à quelqu'un dans cette assemblée? Etc., etc. Tout ça, c'est un exercice. Donc, vous inquiétez pas, il y a des gens qui prient pour nous depuis quelques jours pour que vous ayez des choses. Donc, vous allez avoir des choses, mais évidemment que d'habitude, ça se passe pas comme ça, hein. L'esprit se passe, c'est pas un chien toutou, l'esprit saint, vas-y, casse, charisme. Non. Donc, il y a quelque chose de fabriqué là, maintenant, tout de suite, qu'on assume. D'accord? Donc, si vous avez des choses, ça va vous donner de la matière pour discerner. Deux choses. Vous avez des gentils frères et sœurs de communauté avec des jolis chapeaux de paille, vous pouvez le faire coucou, qui sont dans les allées. Ils peuvent vous aider à discerner. Donc, si vous avez quelque chose après ce chant en langue et que vous dites, tiens, j'ai bien envie de le dire, pourquoi pas,
là maintenant tout de suite, j'ai envie de le faire accompagner. Vous levez la main et quelqu'un vient vous voir. D'accord? Et il y a Elisabeth qui est ici, qui peut-être, voilà, si quelqu'un a quelque chose à dire à tout le monde, elle le fera dire au micro. Ça vous va? Ceux que ça va pas, vous lisez 1 Corinthiens 12, vous faites ce que vous voulez. Les autres, on va chanter en langue. C'est parti. Je crois qu'il faut mettre le... Voilà.

0: Sois béni Seigneur pour ce chant en langue, sois béni Seigneur pour ceux qui reçoivent des charismes, sois béni Seigneur pour ceux qui ont osé, sois béni Seigneur pour tous et toutes, sois béni Seigneur pour chacun de nous, sois béni Seigneur pour ceux qui discernent en ce moment, sois béni Seigneur pour ceux qui accueillent des charismes, sois béni Seigneur pour nous tous qui allons en entendre quelques-uns. Voilà, dans un silence de prière, tout simplement. Ceux qui n'ont rien reçu, merci d'avoir osé. Vous allez pouvoir ouvrir votre cœur. Ceux qui pensent avoir reçu quelque chose et qui, bah, notez-le simplement comme exercice. Vous pourrez le relire plus tard, le discerner avec les quelques notes que vous avez prises de cet enseignement. Ceux qui pensent avoir quelque chose et qui auraient envie de le dire peuvent lever la main et quelqu'un qui est dans les allées va venir vers eux pour les accompagner dans cette écoute. On peut s'asseoir si vous voulez. Alors, on va écouter Nicolas qui a osé ce charisme. Merci, vas-y.
1: J'ai dans le cœur que le Seigneur encourage quelqu'un à enlever des pansements. Parce que c'est quelque chose de factice et qu'il faut être en vérité.
0: Est-ce que c'est au sens propre ou au sens figuré? Le pansement, il est spirituel ou réel?
1: Je pense que c'est plutôt au sens figuré.
0: Comment?
1: Je pense que c'est plus au sens figuré.
0: Très bien. OK. Merci d'avoir osé. On a un exemple de quelque chose qui naît, qu'on va affiner en exerçant le charisme, qu'on va affiner en se disant les choses, qu'on va affiner par le concret. Un charisme, il existe ou il n'existe pas. S'il n'existe pas, c'est du blabla spirituel. C'est pas très grave. On a dit quelque chose de spirituel. Vous voyez, on a commenté un texte biblique. Très bien. S'il existe, c'est qu'il y a une fécondité spirituelle. Charismatique, forte, réelle, factuelle. Concrètement, pour aller jusqu'au bout de l'exercice, est-ce que Nicolas, tu prends le risque que je demande à, s'il y a quelqu'un qui va être concerné par ça, de venir me voir dans la journée pour me dire « oui, je pense que ça me rejoint ». Est-ce que tu prends ce risque ou pas? Ok. Donc si quelqu'un, avec le charisme de Nicolas, se dit « oui, ça me rejoint, cette histoire de pansement à enlever pour pouvoir avancer », vous venez me voir. Et puis moi, il se trouve que je connais Nicolas, donc je pourrais lui confirmer par SMS. Merci. On va avancer parce que je suis à un tiers de mon enseignement, mais c'est la fin. Donc, juste, là, on est en temps de prière à Parrain Monial, etc. Les charismes ne vont pas s'arrêter mercredi midi. Okay, ils peuvent durer toute notre vie et ils sont pour notre quotidien. Donc, est-ce que je peux charismer au boulot, dans ma vie quotidienne, on va dire, etc. Oui, en fait... Vous pouvez aimer des gens autour de vous, vous pouvez écouter des gens autour de vous, et a priori, vous pouvez prier autre chose que 5 jours par an à Parrain Monial. Donc les charismes, on peut les exercer, en fait, au quotidien. Ça dépend des charismes. Charisme de guérison, si vous n'êtes pas au contact de malades, il y aura moins de charisme au quotidien, vous voyez. Charisme d'écoute, oui. Charisme de discernement, oui. Pour des sujets, d'ailleurs, qui ne sont pas que chrétiens. Vous pouvez avoir un charisme de discernement pour des choses qui ne sont pas forcément chrétiennes, mais vous voyez qu'il y a une fécondité charismatique. Et là, il y a une occasion de témoignage. Quelqu'un qui vous dit « Waouh, t'as vraiment des paroles de sagesse ». Ben oui, mais tu sais d'où ça me vient ? Vous voyez la puissance missionnaire ? Évidemment que si vous avez un charisme de guérison et que vous guérissez des gens, il y a un charisme missionnaire très fort. J'ai une copine, elle était, kiné, et elle s'était mise à pratiquer les charismes. Donc elle perdait un peu de sa clientèle, parce qu'elle avait des guérisons. Par contre, elle a gagné en puissance missionnaire, quoi. Elle a guéri, notamment, quelqu'un qui était un espèce de rebouteux, machin, etc. Et qui, du coup, cette personne a coupé avec sa tradition familiale. Vous voyez? Donc, dans son cadre professionnel, là, elle a même pu aller plus loin. C'est sa liberté, voilà. Elle a proposé à certains qui étaient, qu'elle sentait bien, de faire cette prière-là. Vous voyez? Ça, c'est la liberté de chacun. Mais dans vos relations, on peut prier. Et exercer les charismes. De la même manière qu'on peut demander les miracles. Je vais juste vous donner 3 choses sur les miracles. Et après, on fera un deuxième exercice. Non, on va faire tout de suite l'exercice. Comme ça, c'est plus simple. On va faire un deuxième exercice, tous ceux qui veulent, pareil, qui va vous ouvrir à la compassion, à l'écoute et à la bénédiction. Et c'est exactement ce que je viens de tout dire, hein, dans votre exercice quotidien de missionnaire. Vous pouvez faire ça. Donc, ceux qui veulent, on va faire un exercice de bénédiction. En fait, deux par deux, voilà, l'un et l'autre, enfin l'un après l'autre, vous allez bénir la personne qui est en face de vous, d'accord? Donc il faut 2 volontaires, hein, faut pas que ce soit un qui a envie et l'autre qui a pas envie. Et c'est juste une bénédiction. Vous demandez pas des choses, vous bénissez. On fait un acte de foi, charisme de foi. Vous pouvez demander de poser la main sur l'épaule par geste fort de compassion. Pas sur la tête, hein. La tête, c'est pour les évêques, les derniers confesseurs, ils sont excommuniés. Donc, mettez pas la main sur la tête, d'accord? Donc, vous mettez la main sur l'épaule, c'est un geste fraternel, on a le droit de se toucher, bande de Français, on a le droit de se toucher, d'être un tout petit peu, voilà. Mais ça peut choquer quelqu'un qu'on touche, donc vous lui demandez liberté, voilà. Est-ce que je peux mettre votre main sur l'épaule par geste de compassion fraternelle, de solidarité fraternelle, etc. Ensuite, vous lui demandez son prénom, c'est quand même mieux. Seigneur, je viens de te bénir pour je sais pas qui, c'est quand même compliqué. Donc, vous lui demandez son prénom et basta. Si ça vous va, vous jouez le jeu jusqu'au bout. Vous lui demandez pas son problème, son souci. D'ailleurs, il n'a pas le temps parce que je vous prends au pied levé, là. Donc, juste, s'il veut bien compris pour lui, s'il veut bien mettre son épaule, la main sur l'épaule, vous verrez, ça a son importance, je trouve. Vous le regardez quand même dans les yeux, vous partez pas dans le décor comme ça, là. Et ensuite, vous lui demandez son prénom et vous le bénissez pendant 30 secondes. C'est long. Si vraiment, au bout de 15 secondes, vous n'avez plus rien, bah, vous dites un je vous salue Marie pour lui. Vous dites, bah voilà, je vais prendre un je vous salue Marie pour toi, Germaine, et puis voilà. Dernière chose, qu'est-ce que j'ai dit? Oui, c'est bon. Ça vous va? Donc, ceux qui veulent peuvent se lever. Lâchez-vous, vous osez bénir quelqu'un pendant 30 secondes. Si vous partez dans le décor, vous inquiétez pas, les chapeaux flics vont vous dire non, stop, basta. OK? Donc non, mais je rigole, mais voilà. Vous levez, si vous êtes tout seul sur votre rangée, vous faites un tout petit mouvement et vous allez voir quelqu'un qui veut bien prier pour vous pendant 30 secondes. D'accord? Je donnerai le top départ. Top, c'est parti. A prie pour B pendant 30 secondes. Sois béni Seigneur, pas de demande d'intercession. On a foi que le Seigneur donne, le Seigneur donne, le Seigneur donne. Sois béni Seigneur pour, béni es-tu Seigneur pour, merci Saint-Esprit pour. Seigneur, je te rends grâce pour. Et là, vous dites des choses pour la personne que vous avez en face de vous. Et vous le dites avec un cœur de compassion. Vous n'êtes pas en train de juger. Vous êtes un cœur, vous avez une petite boue du cœur du Père là. Et vous avez de la compassion pour cette personne que vous ne connaissez pas, que vous connaissez, peu importe. Sois béni Seigneur pour toutes ces personnes ici présentes. Sois béni Seigneur pour leur vie, leur foi, leur audace. Voilà, gloire à Dieu. Et petit à petit, vous allez passer à l'autre personne. Voilà, donc B qui vient d'être béni va commencer à bénir A. Donc vous pouvez physiquement peut-être changer de main, enfin montrer que voilà, c'est maintenant on change de bénédicteur, je sais pas comment on dit, de bénédicteur. Voilà, sois béni Seigneur pour B, sois béni Seigneur pour lui, pour elle. Gloire à toi Seigneur Dieu, béni sois-tu. Sois loué, Seigneur, béni sois-tu. Il reste 15 secondes pour ceux de B. Béni es-tu, Seigneur, pour lui, pour sa vie, pour sa famille, pour ce qu'il est, pour tous les talents qu'il a reçus. Gloire et louange à toi, Seigneur. Tu as fait de lui une merveille. Voilà, et on va arriver vers la fin. Donc vous allez arrêter les... Voilà, sois béni. Puis vous concluez cette bénédiction. Vous remerciez peut-être les uns les autres d'avoir osé. Et vous allez vous rasseoir et on va pouvoir faire la fin. Je peux prendre encore 2 minutes, Élie? Voilà. Chut, chut, chut. Merci à ceux qui ont voilà osé. Les autres, c'est pas grave, ça vous fera plus tard, une autre fois. Vous pourrez peut-être demander à ceux qui ont osé. Voilà, ça permet un petit échange entre vous. Qu'est-ce que ça a fait? Voilà. Alors, un des critères des charismes, c'est l'obéissance. Donc là, je vous ai dit 2 fois qu'il fallait arrêter. Donc vous allez arrêter petit à petit. OK? Dans l'unité, on a un timing à respecter. Voilà. Voilà. Super. Allez, vous draguerez plus tard. Merci. Sois béni, Seigneur, pour tous ceux qui ont fait cet exercice. Je vais vous donner les 8 critères pour exercer les charismes et les miracles. Ça vous va? Alors, c'est mes 8 critères, hein. Vous en trouverez d'autres ailleurs, mais je vous donne 8 béatitudes pour exercer les charismes et les miracles. Dieu n'a pas fait de miracle, j'ai absolument pas tenu le timing, donc je ne vous ai pas parlé de miracle, mais beaucoup de choses que je vous ai dit, des grands principes, sont évidemment valables pour les miracles. Du coup, je vous signale quand même mon bouquin, Joyeux Miracle. Vous avez 84 histoires vraies, et d'aujourd'hui, de miracles qui arrivent à monsieur et madame tout le monde. Vous voyez? Il y a une dame là-bas qui en a plusieurs à son actif, voilà. C'est des petites choses du quotidien qui nous montre que c'est possible. En fait, c'est les actes des apôtres 2.0. Mais pour vivre paisiblement ces miracles et pas être des fous furieux du merveilleux, voilà. Et je vous donne 8 critères. Heureux qui a un cœur de compassion. Là, vous venez un peu de l'exercer en bénissant quelqu'un par compassion. Dieu donne cette compassion par grâce, que ce soit dans L'intimité personnelle avec Jésus, dans l'adoration, dans la prière du cœur, dans l'ouverture aux souffrances de ce monde, dans l'acceptation de mon humanité blessée, dans l'acceptation de celle des autres, il y a quelque chose de la compassion. Donc, heureux charismatique, heureux homme de miracle, heureux chrétien qui a un cœur de compassion. Heureux chrétien qui prie, jeûne et fait des petits sacrifices. Un charisme, un miracle sans la prière, c'est comme une partie de foot sans, c'est comme une partie de foot sans ballon, ça marche pas. Non, en fait, ça marche pas trop. Donc la prière personnelle et communautaire est essentielle. Et puis pour ceux qui veulent, vous pouvez même jeûner. Jeûner, ceux qui veulent et ceux qui peuvent. Jeûner fortifie notre prière et nous rend attentifs à Dieu et aux autres, parce qu'on fait l'expérience du manque. Et puis bon, Jésus nous demande de prier et de jeûner, donc on va le faire, hein, pour une fois qu'on peut faire un truc qui nous dit facilement. Donc vous priez, vous jeûnez, voilà. Aujourd'hui, là, il y a une Muriel, 80 ans, qui est aveugle, qui a prié et jeûné pour nous depuis quelques jours, pour vous, voyez. Donc les quelques fruits charismatiques qu'il y aura de cet enseignement, ça viendra notamment de sa prière. Voyez. Heureux qui a un cœur pur. Dieu aime donner un cœur pur, c'est-à-dire sans partage. Donc Dieu, si vous êtes sans partage, il y a de la place pour Dieu, il y va. C'est pas qu'il a pas envie de vous aimer si vous êtes pas pur, c'est pas ce que je dis. C'est qu'il y a, dans votre pureté, dans notre pureté, il y a quelque chose de l'unité à Dieu qui est plus grande. Heureux qui vit dans l'humilité. J'espère avoir assez insisté dessus, mais rendre gloire à Dieu pour tout charisme, le faire humblement. Humblement, ça veut pas dire, je suis qu'une merde, je suis nul, machin. Non, ça c'est pas de l'humilité. C'est la fausse humilité, je sais pas ce que c'est, mais c'est pas de l'humilité. L'humilité, c'est reconnaître Dieu, la créature, et qu'il y a une différence entre les deux. Vous voyez. Donc, vous pouvez être humble tout en étant important, un gros travail, devant, plein de talent, caché, derrière, petit service. C'est pas le sujet. Le pape, j'espère qu'il est humble. Pourtant, on le voit tout le temps, il fait des bouquins, il écrit, il parle, il est très autoritaire, il est chef de gouvernement. Ben, j'espère qu'il est humble, vous voyez. Donc, l'humilité, elle a plusieurs visages. En tout cas, elle est essentielle pour vivre en chrétien. Heureux, charismatique, heureux qui fait des miracles, qui vit dans le détachement. Au niveau des biens matériels, ça vaut évidemment. On fait pas tous des vœux de pauvreté, mais on peut vivre ce conseil évangélique. Mais aussi, en fait, dans les biens spirituels. En gros, le détachement, c'est arrêter de s'attacher à mon petit truc, mon point de vue, etc. Et ça, on a besoin de se détacher de ça. Et puis d'entendre, qu'as-tu que tu n'aies reçu ? Heureux qui accepte que cela coûte un peu. L'idée, c'est pas de mourir sur la croix, Jésus l'a déjà fait, mais les petits sacrifices qui ne manquent pas dans notre quotidien fait de contrariété peuvent devenir un petit sacrifice offert. Heureux qui vit en communion avec les frères, avec l'Église, avec le groupe, et pas que mon petit avis à moi, et puis avec l'Église, le magistère que je lis et que j'étudie. Enfin, heureux charismatique, heureux chrétien qui vit sa vie sacramentelle. Et là, j'ai envie de nous dire, j'aurais dû prendre mes lunettes de soleil et de vous dire, for sure, voilà. Et évidemment, voilà, je vous laisse avec le dernier critère, en tout cas qui, moi, me parle beaucoup. Vous pourrez relire, 1 Corinthiens 12 pour revoir les charismes, 1 Corinthiens 12, 13 pour revoir la charité, 1 Corinthiens 14 pour la suite. Et où est-ce qu'il y a de plus d'amour, le plus de vie? Ça, c'est une petite question qu'on peut avoir quand on pratique les charismes, quand on va demander tel miracle, etc. Ça évite la fascination pour le charisme ou le miracle. Oui, ça, on part à côté. On s'en fout du charisme ou du miracle. C'est un média de Dieu pour rejoindre le peuple de Dieu et l'édifier. Donc ça, c'est de l'amour. Voilà. On va terminer avec un tout petit chant. Et avant, je voudrais vous dire que ce soir à la veillée, il y aura d'autres exercices pratiques. On va vivre l'unité puisqu'on va accueillir un autre enseignant qui, lui, est Baudouin Argillet, qui est frère de Saint-Jean. Vous voyez, il y aura d'autres styles. Mais moi, je n'avais pas de plan, je ne sais pas s'il en aura un. Je vous ai fait des mèmes rigolos ou pas drôles. Je vous ai fait un peu un truc carré. Lui, ça va être un feu d'artifice. Ça, c'est le style. Chacun dans son style. Il y a des choses un peu différentes qui naissent. Il y a des choses que je vous ai sans doute peut-être irrité certains. Et ben d'autres, vous serez irrités ce soir par Baudouin. Enfin, peu importe. Vous voyez, l'idée, c'est de se dire qu'est-ce que je prends de cette journée avec différents intervenants de différents styles pour parler et nous encourager les uns les autres à vivre ces charismes. Mais la bonne nouvelle, c'est qu'il y aura des exercices pratiques, donc vous allez pouvoir continuer à découvrir tout ça. Et dernière chose, pour ceux qui veulent faire un exercice pratique de mission, eh ben vous partez à la mission. Il y a ça va vous être redit parce que j'ai oublié le timing, mais à la Tente Oasis, il y a des départs en mission plusieurs fois dans la journée. Vous pouvez être formé si vous n'avez pas été. Donc vous pouvez tester aujourd'hui, de la même manière qu'on a fait un exercice de champ langue, vous pouvez faire un exercice de mission. Soyez bénis, merci beaucoup, et que l'Esprit Saint nous donne son feu. Est-ce qu'on peut prendre un petit refrain? Cool.

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Vous ressemblez à des sépulcres blanchis à la chaux. À l'extérieur, ils ont une belle apparence, mais l'intérieur est rempli d'ossements et de toutes sortes de choses impures. Matthieu 23, 27.

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1: Gloire au Père et au Fils et au Saint-Esprit, pour les siècles des siècles.

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0: Queridos hermanos, hermanas.
2: Chers frères et sœurs, après une journée riche en rencontres et en partage, en célébrant avec vous cette Eucharistie, je tiens avant tout à rendre grâce au Seigneur pour tout le bien qui se fait ici chaque jour, en lui confiant l'engagement de tous et en même temps les souffrances dont cette terre est témoin. Je vous invite également à prier ensemble au cours de cette sainte messe pour les frères et sœurs qui ont perdu la vie en mer. Nous portons tout cela à l'autel avec le pain et le vin, alors que nous entrons par la célébration vespérale de la vigile dans la solennité du Sacré-Cœur de Jésus, auquel toute l'Espagne est consacrée. Demandons au Seigneur qu'en ce moment soit vivant en nous les mêmes sentiments d'humanité, de miséricorde et de compassion que ceux du cœur du Sauveur. Nous nous laissons guider dans notre méditation par les lectures que nous venons d'entendre. Dans la première, Dieu rappelle aux Israélites la gratuité avec laquelle il les a aimés. Il les a choisis non pas parce qu'ils avaient des privilèges, des dons ou des mérites particuliers, mais par pur amour. Et il continuera à les aimer toujours, même lorsqu'à cause de leur cœur endurci, ils ne correspondront pas à ses sentiments. Telle est la charité de Dieu dans laquelle plonge ses racines notre vocation à l'amour, qui n'est pas fondée sur les calculs ni sur le simple sentiment, n'est pas réductible à une simple philanthropie, mais qui envahit notre être tout entier. Feu pour l'âme, lumière pour l'esprit, élan irrésistible pour la liberté, paix et en même temps tourment pour les cœurs qui bat à l'unisson avec d'autres cœurs, impliquant toute la personne. Car aimer est inhérent à l'homme. Mieux encore, c'est la condition de la plénitude de son existence même. C'est ainsi que l'amour nous est révélé dans l'humanité du Sauveur et dans les mouvements de son très saint cœur, immuable et fidèle, même face à l'incompréhension et au rejet, à la peur, à la tristesse et à la résistance humaine. Et c'est dans ce visage des dieux toujours amoureux qui aspire totalement et constamment à notre bien et à notre pleine félicité que nous reconnaissons le chemin de la vie en apprenant une nouvelle manière d'exister et d'entrer en relation, un critère différent pour évaluer les décisions, un style renouvelé et simulant de faire communion. À cet égard, le pape François, parlant de la charité du Christ, disait que la meilleure réponse à l'amour de son cœur est l'amour pour nos frères. Et il ajoutait, il n'y a pas d'acte plus grand que nous puissions offrir pour lui rendre amour pour amour. Rendre l'amour pour l'amour, tel est le merveilleux échange, l'admirable commercium par lequel l'Évangile nous invite à nous laisser attirer en traduisant la mesure infinie de l'amour de Dieu dans la générosité avec laquelle nous le servons chaque jour dans les frères et sœurs qu'il met lui-même sur notre chemin. En particulier ceux qui sont les plus démunis, les plus sans défense, incapables de rendre quoi que ce soit en échange. C'est précisément le cas sur cette île, avec l'accueil, le partage, le don désintéressé. La gratuité du cœur du Christ, cependant, ne se limite pas à cela. Il va plus loin en s'engageant à aider chacun, non seulement à survivre, mais aussi à retrouver la confiance et à reprendre le chemin afin de grandir et de s'épanouir pleinement dans son unicité pour le bien de tous. À ce propos, le pape Benoît XVI écrivait que la charité dont Jésus-Christ s'est fait le témoin par sa vie terrestre est la principale force maîtrise du développement authentique de chaque personne et de toute l'humanité. Dans la deuxième lecture, Saint Jean nous a rappelé que Dieu a envoyé son Fils unique dans le monde afin que nous vivions par lui. Ces paroles évoquent celles de Jésus, disant qu'il était venu pour que nous ayons la vie et la vie en abondance. Et ordonnant au paralytique guéri, lève-toi, prends ton lit et marche. Dans ces paroles, nous reconnaissons l'invitation à embrasser avec tendresse maternelle celui qui souffre, mais aussi à préparer et à encourager celui qui est blessé à se lever et à se remettre en marche pour une vie libre et digne. En effet, notre charité ne doit pas se limiter à une simple assistance, mais intégrer les personnes pour leur pleine réalisation spirituelle, intellectuelle et physique, et leur insertion digne et constructive dans la communauté. Ce n'est qu'ainsi que nos rencontres, même face à des événements difficiles et douloureux, deviendront l'occasion de semer des graines d'espérance sur le chemin de l'humanité vers un avenir meilleur. Mais je voudrais m'arrêter à la lumière de la parole des dieux que nous avons écoutée sur une dernière caractéristique du cœur du Christ, l'humilité. Le cœur de Jésus est humble. Et c'est pourquoi les savants et les sages, c'est-à-dire ceux qui ont la prétention de se suffire à eux-mêmes, de tout savoir, de n'avoir besoin ni de Dieu ni des autres, n'entendent pas ces battements. À cela, en effet, étourdis par le vacarme d'un moi ampoulé, omniprésent et agité, ils manquent le silence nécessaire pour écouter en eux-mêmes et chez leurs frères le battement caché de l'amour. Il n'est pas rare que le bien-être nous rende aveugles au point de penser que notre bonheur ne peut se réaliser que si nous parvenons à nous passer des autres. Jésus, pour sa part, nous enseigne le contraire. Pour goûter à la véritable joie de la vie qui réside dans l'amour, il faut descendre des piédestaux de l'arrogance qui divise pour nous retrouver dans l'humilité qui nous rassemble. Saint Augustin disait, là où est la charité, là où est la paix, et là où est l'humilité, là est la charité. Il en est ainsi. Là où il y a une authentique humilité, il y a l'amour, et là où il y a l'amour, il y a la paix, car ce n'est que dans l'humilité que nous savons vraiment qui nous sommes et que par conséquent, nous pouvons nous aimer, nous rencontrer, nous donner et nous pardonner dans la vérité. Chers frères et sœurs, aujourd'hui nous adorons le Sacré-Cœur de Jésus, un cœur que nous représentons souvent couronné d'épines et embrasé d'une flamme, selon les visions qu'a reçues Sainte Marguerite Marie Alacoq. Rappelons-nous que nous sommes la présence vivante du Seigneur dans le monde. C'est pourquoi regardons-nous les uns les autres, non seulement ce jour, mais toujours avec respect et confiance, et renouvelons dans cette conscience l'engagement de réaliser en nous, dans la charité, ce qui manque aux souffrances du Christ pour le bien de l'Église. Enflammés par la charité de son cœur, soyons porteurs de sa miséricorde et de sa paix, afin que cessent les guerres dans le monde et qu'une nouvelle humanité réconciliée dans l'amour grandisse autour de nous.

0: discours du pape Léon XIV lors de la rencontre avec les migrants au centre Las Reres à San Cristobal de Laguna à Tenerife le 12 juin 2026.
1: A las autoridades presentes, un saludo a todos ustedes. Ellos han hablado en español, he preparado yo en francés. En français, je parle.
2: Alors, le pape va parler en français.
1: Maybe some English also, because we have some who are English-speaking also.
2: Et il sait qu'il y a des anglophones aussi.
1: Chers frères et sœurs, bonjour. Et je remercie Madame la Ministre.
2: Je vous laisse écouter.
1: De ce centre pour les paroles chaleureuses. Aujourd'hui, l'Église célèbre la solennité du Sacré-Cœur de Jésus, qui exprime pour les chrétiennes l'amour miséricordieux et infini de Dieu pour chaque être humain. Dans ce contexte, il est providentiel que nous puissions nous rencontrer, nous voir et surtout savoir qu'au-delà de nos origines, l'amour de Dieu ne connaît pas de frontières, ne fait pas de distinction, se donne à tous et nous rassemble dans l'unité. En voyant vos visages, en écoutant vos témoignages, je pense aussi à vos cœurs, blessés par tant de difficultés, mais aussi consolés par l'amour reçu grâce à d'autres cœurs ouverts, généreux et miséricordieux. Le cœur de Christ a souffert et a été transpercé par amour. Il a aussi été réconforté par des personnes compatissantes qui se sont approchées pour soulager sa douleur. Pour expliquer l'universalité de l'amour, Jésus prend, pour exemple, la bonne action d'un homme appartenant à un autre peuple et d'une autre religion, qui a pitié d'une personne blessée et maltraitée. Motivé par cet amour de Dieu, qui nous aide à guérir les blessures et à faire preuve de charité envers ceux qui souffrent, Saint Hermano Pedro et Saint José de Anchieta partirent de ces îles Canaries pour annoncer l'Évangile en Amérique, ouvrant ainsi de nouveaux horizons missionnaires. Ils aussi étaient des migrants partis vers l'inconnu, emportant pour seul bagage la foi, l'espérance et la charité. Sur ces terres inconnues, ces saints migrants et missionnaires ont su donner ce qu'ils avaient, tout en accueillant ce qui leur était offert. Je vous invite également à faire don du trésor d'humanité, du rêve et des cultures que vous avez apporté à ces îles et à être ouvert à ce qui vous est offert. Nous devons vivre cette échange avec responsabilité, en pensant à l'avenir des générations futures, auxquelles nous voulons léguer l'héritage d'une civilisation de l'amour, où les migrations ont un message important à communiquer, car elles peuvent devenir une occasion de rencontre et d'enrichissement mutuel entre les peuples. Chers frères et sœurs, nous sommes tous, d'une certaine manière, des migrants. Nous sommes tous des pèlerins en route vers la patrie céleste. Aidons-nous les unes les autres afin de se traverser un lieu plus humain pour tous, en apportant chacune ce que nous pouvons. À cet égard, je remercie le gouvernement, les différentes institutions, et tant d'hommes et de femmes de bonne volonté pour leur collaboration qui rend possible cette aide humanitaire concrète en redonnant espoir et dignité à tant de personnes. Le nom de ce centre d'accueil, Las Raíces, Les Racines, a retenu mon attention. Mon prédécesseur, le cher pape François, qui désirait tant être parmi vous, aimait utiliser l'image des racines pour souligner la nécessité de ne pas oublier nos origines, de rester unis et de faire confiance au Seigneur. Car celui qui s'est confié au Seigneur ressemble à un arbre planté au bord des eaux, qui tend ses racines vers les courants. Il ne redoute rien quand arrive la chaleur, son feuillage reste vert. Que cette image des racines vous aide également à rester fermement enraciné dans le Seigneur, afin qu'aucune tempête ne puisse vous éloigner de sa présence, qui fortifie et donne la vie. Chers amis, vous êtes dans mon cœur et dans mes prières. Que Dieu vous bénisse, qu'il bénisse vos familles et tout ce qui agisse pour votre bien. Et que la bienheureuse Vierge Marie, consolation des migrants, vous accompagne et vous vienne toujours en aide par sa protection maternelle. Merci beaucoup.

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Nous allons retrouver la messe célébrée depuis la crypte du patronage Saint-Joseph à Saint-Étienne.

0: Nous te saluons, Mère très sainte. Tu as mis au monde le roi qui gouverne le ciel et la terre pour les siècles sans fin. Au nom du Père et du Fils et du Saint-Esprit.
1: Amen.
0: Le Seigneur soit avec vous.
1: Et avec toi aussi.
0: Comme nous avons l'habitude de le faire le samedi, confions-nous bien à notre Maman du Ciel, la Vierge Marie. Déposons dans son cœur toutes les intentions qui nous sont chères. Et au début de la célébration du mystère de cette Eucharistie, bien humblement, implorons la miséricorde du Seigneur, reconnaissons que nous avons péché. Je confesse à Dieu Tout-Puissant,
1: je reconnais devant vos frères et sœurs que j'ai péché.
0: Les anges et tous les saints, et vous aussi, frères et sœurs, de prier pour moi, le Seigneur, notre Dieu. Que Dieu Tout-Puissant nous fasse miséricorde, qu'il nous pardonne nos péchés et nous conduise à la vie éternelle.

0: rien. À nous qui te servons, Seigneur Dieu, donne la joie d'avoir toujours la santé de l'esprit et du corps, et par la glorieuse intercession de la bienheureuse Marie, toujours vierge, libère-nous des tristesses du temps présent et fais-nous goûter le bonheur éternel. Par Jésus-Christ, ton Fils, notre Seigneur, qui vit et règne avec toi dans l'unité du Saint-Esprit, Dieu pour les siècles des siècles.
1: Amen.

0: Lecture du livre du prophète Michée. Malheur à ceux qui préparent leur mauvais coup et du fond de leur lit élaborent le mal. Au point du jour, ils l'exécutent, car c'est en leur pouvoir. S'ils convoitent des champs, ils s'en emparent. Des maisons, ils les prennent. Ils saisissent le maître et sa maison, l'homme et son héritage. C'est pourquoi ainsi parle le Seigneur. Moi, je prépare contre cette engeance un malheur où ils enfonceront jusqu'au cou. Vous ne marcherez plus la tête haute, car ce sera un temps de malheur. Ce jour-là, on proférera sur vous une satire et l'on entonnera une lamentation. On dira : nous sommes entièrement dévastés. On livre à d'autres la part de mon peuple. Hélas, elle m'échappe. Nos champs sont partagés entre des infidèles. Plus personne, en effet, ne t'assurera une part dans l'assemblée du Seigneur. Parole du Seigneur. N'oublie pas le pauvre Seigneur. Pourquoi, Seigneur, es-tu si loin? Pourquoi te cacher au jour d'angoisse? L'impie dans son orgueil poursuit les malheureux, ils se font prendre aux ruses qu'il invente. N'oublie pas le pauvre Seigneur. L'impie se glorifie du désir de son âme, l'arrogant blasphème, il brave le Seigneur. Plein de suffisance, l'impie ne cherche plus, Dieu n'est rien, voilà toute sa ruse. N'oublie pas le pauvre Seigneur. Sa bouche qui maudit n'est que fraude et violence. Sa langue, mensonge et blessure. Il se tient à l'affût près des villages. Il se cache pour tuer l'innocent. N'oublie pas le pauvre Seigneur. Mais tu as vu, tu regardes le mal et la souffrance. Tu les prends dans ta main. Sur toi repose le faible. C'est toi qui viens en aide à l'orphelin.
1: N'oublie pas le pauvre Seigneur.

Le Seigneur soit avec vous. Évangile de Jésus-Christ selon saint Matthieu. En ce temps-là, une fois sortis de la synagogue, les pharisiens se réunirent en conseil contre Jésus pour voir comment le faire périr. Jésus, l'ayant appris, se retira de là. Beaucoup de gens le suivirent et il les guérit tous, mais il leur défendit vivement de parler de lui. Ainsi devait s'accomplir la parole prononcée par le prophète Isaïe. « Voici mon serviteur que j'ai choisi, mon bien-aimé, en qui je trouve mon bonheur. Je ferai reposer sur lui mon esprit. Aux nations, il fera connaître le jugement. Il ne cherchera pas querelle, il ne criera pas, on n'entendra pas sa voix sur les places publiques. Il n'écrasera pas le roseau froissé, il n'éteindra pas la mèche qui faiblit, jusqu'à ce qu'il ait fait triompher le jugement. Les nations mettront en son nom leur espérance. » Acclamons la parole de Dieu.

La parole de Dieu est tellement, tellement pleine de sagesse. Et elle nous dit combien Dieu sait que notre cœur est compliqué et malade. Nous voyons cette insistance sur le fait de ceux qui préparent des mauvais coups. Il y a donc deux excès à éviter. Ce qu'on appelle aujourd'hui le complotisme, voir des complots partout, voilà. Pour un oui, pour un non. Et puis l'excès inverse, de s'imaginer que personne ne complote rien, que tout va très bien. Nous savons, nous, que nous avons un adversaire. Nous savons que le malin travaille les cœurs, agit, les manipule. Et oui, oui, oui, naturellement, il y a des gens qui complotent. Nous avons ça dans la parole de Dieu. Jérémie, dans le livre de Jérémie, bien sûr, on complote contre lui, on va le jeter dans la fosse. Jésus, mais Hérode, il va y avoir le massacre des saints innocents. Et puis on sait très bien que Jésus va se heurter aux pharisiens, aux scribes, aux docteurs de la loi qui vont comploter contre lui, qui vont comploter sa mort. Bien sûr. Alors encore une fois, il ne faut pas être naïf, hein, mais nous n'avons pas à rentrer dans la spirale du malin. Il complote. Et il va être là comme à vouloir nous faire entrer dans le œil pour œil, dent pour dent, d'avoir le complot partout, de vouloir répondre à la violence par la violence. Et nous avons entendu ce bel exemple dont le prophète Isaïe, du Christ lui-même, s'est annoncé. Il ne criera pas, on n'entendra pas sa voix sur les places publiques. Demandons à la Vierge Marie, Notre-Dame de la sagesse, Notre-Dame du bon conseil, de nous donner cette lucidité sur le monde dans lequel nous vivons et de préserver en nous ces réflexes, ces élans qui ne sont autres que ceux du cœur du Christ.

0: Tu es béni, Seigneur, Dieu de l'univers. Nous avons reçu de ta bonté le pain que nous te présentons, fruit de la terre et du travail des hommes. Il deviendra pour nous le pain de la vie.
1: Béni sois-tu maintenant et toujours.
0: Tu es béni, Seigneur, Dieu de l'univers. Nous avons reçu de ta bonté le vin que nous te présentons, fruit de la vigne et du travail des hommes. Il deviendra pour nous le vin du royaume éternel.
1: Béni sois-tu maintenant.

0: prier, frères et sœurs, que mon sacrifice, qui est aussi le vôtre, soit agréable à Dieu, le Père Tout-Puissant.
1: Que le Seigneur
0: pour sa gloire et la gloire de son nom, pour notre bien et celui de toute l'Église. Nous t'en prions, Seigneur, accueille les supplications de ton peuple quand il te présente ce sacrifice. Fais qu'à l'intercession de la bienheureuse Marie, mère de ton Fils, nulle attente ne soit déçue, nulle demande ne reste sans réponse par le Christ notre Seigneur.
1: Amen.
0: Le Seigneur soit avec vous.
1: Et avec votre esprit.
0: Élevons notre cœur.
1: Nous le tournons vers le Seigneur.
0: Rendons grâce au Seigneur notre Dieu. Vraiment, Père très saint, il est juste et bon pour ta gloire et notre salut de te proclamer admirable dans le triomphe de tous les saints, et plus encore de dire la grandeur de ta bonté pour fêter la bienheureuse Vierge Marie en reprenant son cantique d'action de grâce. Oui, tu as fait des merveilles pour la terre entière et tu as étendu ta miséricorde à tous les âges, en choisissant ton humble servante pour donner au monde le Sauveur, ton Fils, le Seigneur Jésus-Christ. Par lui, les anges adorent ta majesté et se réjouissent en ta présence à jamais. Alors, hymne de louange, laisse-nous joindre nos voix pour chanter et proclamer.

toi qui es vraiment saint, toi qui es la source de toute sainteté, Seigneur, nous te prions. Sanctifie ces offrandes en répandant sur elles ton esprit, qu'elles deviennent pour nous le corps et le sang de Jésus, le Christ, notre Seigneur. Au moment d'être livré et d'entrer librement dans sa passion, il prit le pain, il rendit grâce, il le rompit et le donna à ses disciples en disant « Prenez et mangez-en tous. Ceci est mon corps livré pour vous. »

De même, après le repas, il prit la coupe. De nouveau, il rendit grâce et la donna à ses disciples en disant « Prenez et buvez-en tous, car ceci est la coupe de mon sang, le sang de l'alliance nouvelle et éternelle qui sera versée pour vous et pour la multitude en rémission des péchés. Vous ferez cela en mémoire de moi. »

0: En faisant ainsi mémoire de la mort et de la résurrection de ton Fils, nous t'offrons, Seigneur, le pain de la vie et la coupe du salut. Et nous te rendons grâce car tu nous as estimés dignes de nous tenir devant toi pour te servir. Humblement, nous te demandons qu'en ayant part au corps et au sang du Christ, nous soyons rassemblés par l'Esprit Saint en un seul corps.
1: Souviens-toi, Seigneur, de ton Église répandue à travers le monde. Fais-la grandir dans ta charité, en union avec notre pape Léon et tous les évêques, les prêtres et les diacres. Souviens-toi aussi de nos frères et les sœurs qui se sont endormis dans l'espérance.

0: la vie éternelle et que nous chantions ta louange et ta gloire par ton Fils, Jésus, le Christ.
1: Par lui, avec lui et en lui, à toi, Dieu le Père Tout-Puissant, dans l'unité du Saint-Esprit, tout honneur et toute gloire pour les siècles des siècles. Comme nous l'avons appris du Sauveur et selon son commandement, nous osons dire.
2: Notre Père, qui es aux cieux, que ton nom soit sanctifié, que ton règne vienne, que ta volonté soit faite sur la terre comme au ciel. Donne-nous aujourd'hui notre pain de ce jour. Pardonne-nous nos offenses, comme nous pardonnons aussi à ceux qui nous ont offensés. Et ne nous laisse pas entrer en tentation, mais délivre-nous du mal.
1: Délivre-nous de tout mal, Seigneur, et donne la paix à notre temps. Soutenus par ta miséricorde, nous serons libérés de tout péché, à l'abri en toute épreuve. Nous qui attendons que se réalise cette bienheureuse espérance, l'avènement de Jésus-Christ, notre Sauveur. Seigneur Jésus-Christ, tu as dit à tes apôtres, « Je vous laisse la paix, je vous donne ma paix. » Ne regarde pas nos péchés, mais la foi de ton Église. Pour que ta volonté s'accomplisse, donne-lui toujours cette paix et conduis-la vers l'unité parfaite, toi qui vis et règnes pour les siècles des siècles.
2: Amen.
1: Que la paix du Seigneur soit toujours avec vous.
2: Et avec toi.

0: Seigneur de Dieu qui enlève les péchés du monde.
1: En pitié de nous.
0: Agneau.

0: Voici l'agneau de Dieu, voici celui qui enlève les péchés du monde. Heureux les invités au repas des noces de l'agneau.
1: Seigneur, je suis pas digne de te recevoir.

0: En communiant au sacrement du ciel, nous implorons ta bonté, Seigneur. Puisque nous avons la joie de faire mémoire de la bienheureuse Vierge Marie, rends-nous capables de nous mettre à son imitation au service du mystère de notre rédemption. Par le Christ notre Seigneur.
1: Amen.
0: Prions pour les vocations.
1: Père infiniment bon, Maître de l'ascension, donne à ton Église les évêques, les pasteurs, les consacrés, les missionnaires dans notre monde à besoin. Que chaque jeune découvre la beauté de sa vocation et y réponde avec confiance et générosité. Ensemble, nous mettrons davantage à ton service et à celui de tous nos frères. Notre-Dame dit oui, priez pour nous.
0: Le Seigneur soit avec vous.
1: Et avec votre esprit.
0: Et que Dieu Tout-Puissant vous bénisse, le Père et le Fils et le Saint-Esprit.
1: Amen.
0: Allez dans la paix du Christ. L'ange du Seigneur porta l'annonce à Marie. Je vous salue Marie, pleine de grâce, le Seigneur est avec vous. Vous êtes bénie entre toutes les femmes, et Jésus, le fruit de vos entrailles, est béni.
1: Sainte Marie, Mère de Dieu, priez pour nous pauvres pécheurs, maintenant et à l'heure de notre mort. Amen.
0: Voici la servante du Seigneur. Je vous salue Marie, pleine de grâce, le Seigneur est avec vous. Vous êtes bénie entre toutes les femmes, et Jésus, le fruit de vos entrailles, est béni.
1: Sainte Marie, Mère de Dieu, priez pour nous pécheurs, maintenant et à l'heure de notre mort. Amen.
0: Et le Verbe s'est fait chair.
1: Et la vie est parmi
0: nous. Je vous salue Marie, pleine de grâce, le Seigneur est avec vous. Vous êtes bénie entre toutes les femmes, et Jésus, le fruit de vos entrailles, est béni.
1: Sainte Marie, Mère de Dieu, priez pour nous
0: pécheurs,
1: maintenant et à l'heure de notre mort. Amen.
0: Priez pour nous, Sainte Mère de Dieu,
1: afin que nous soyons rendus dignes de son Esprit.
0: Prions. Daigne, Seigneur, répandre ta grâce en nos âmes. Par le message de l'ange, tu nous as fait connaître l'incarnation de ton Fils bien-aimé. Conduis-nous par sa passion et par sa croix, avec le secours de la Vierge Marie, jusqu'à la gloire de la résurrection, par ce même Jésus-Christ, notre Seigneur.
1: Amen.
0: Très bonne journée à vous tous.
2: Bonne journée.
3: Auditeurs de Radio Espérance, il est midi, bientôt passé de 2 minutes. Nous étions en direct de la crypte Saint-Michel du patronage Saint-Joseph à Saint-Étienne pour assister à la messe de ce samedi 18 juillet que nous avons conclu par la prière de l'Angélus. Je vous rappelle votre rendez-vous de cet après-midi à 16h. Sophie et Noé D'Annunzio se demandent comment toucher les cœurs dans un enseignement enregistré à Paralmonial dans le cadre de la session 25-35 ans organisée par la communauté de l'Emmanuel en ce mois de juillet. Je vous souhaite une excellente après-midi et un bon appétit à l'écoute de Radio Espérance.

Beaucoup de premiers seront derniers, et les derniers seront les premiers. Marc 10, 31.

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0: condition du zèle. Il leur dit encore une parabole.
1: Un aveugle peut-il guider un aveugle? Ne tomberont-ils pas tous les deux dans un trou? Le disciple n'est pas au-dessus de son maître. Tout disciple accompli sera comme son maître. Qu'as-tu à regarder la paille qui est dans l'œil de ton frère? Et la poutre qui est dans ton œil à toi, tu ne la remarques pas? Comment peux-tu dire à ton frère, « Frère, laisse-moi ôter la paille qui est dans ton œil, toi qui ne vois pas la poutre qui est dans ton œil. » Hypocrite, ôte d'abord la poutre de ton œil, et alors tu verras clair pour ôter la paille qui est dans l'œil de ton frère. Il n'y a pas de bon arbre qui produise un fruit gâté, ni inversement d'arbre gâté qui produise un bon fruit. Chaque arbre, en effet, se reconnaît à son propre fruit. On ne cueille pas de figues sur des épines. On ne vendange pas non plus de raisins sur des ronces. L'homme bon, du bon trésor de son cœur, tire ce qui est bon. Et celui qui est mauvais, de son mauvais fond, tire ce qui est mauvais. Car c'est du trop-plein du cœur que parle sa bouche.

0: Nécessité de la pratique.
1: Pourquoi m'appelez-vous Seigneur, Seigneur, et ne faites-vous pas ce que je dis? Quiconque vient à moi, écoute mes paroles et les met en pratique. Je vais vous montrer à qui il est comparable. Il est comparable à un homme qui, bâtissant une maison, a creusé profond et posé les fondations sur le roc. La crue survenant, le torrent s'est rué sur cette maison, mais il n'a pu l'ébranler parce qu'elle était bien bâtie. Mais celui, au contraire, qui a écouté et n'a pas mis en pratique, est comparable à un homme qui aurait bâti sa maison à même le sol, sans fondation. Le torrent s'est rué sur elle, et aussitôt elle s'est écroulée. Et le désastre survenu à cette maison a été grand. »

0: Guérison du serviteur d'un centurion. Après qu'il eut fini de faire entendre au peuple toutes ces paroles, il entra dans Capharnaüm. Or, un centurion avait, malade et sur le point de mourir, un esclave qui lui était cher. Ayant entendu parler de Jésus, il envoya vers lui quelques-uns des anciens des Juifs pour le prier de venir sauver son esclave. Arrivés auprès de Jésus, ils le suppliaient instamment.
1: « Il est digne que tu lui accordes cela. Il aime en effet notre nation, et c'est lui qui nous a bâti la synagogue. »
0: Jésus faisait route avec eux, et déjà il n'était plus loin de la maison quand le centurion envoya des amis pour lui dire
1: « Seigneur, ne te dérange pas davantage, car je ne mérite pas que tu entres sous mon toit. Aussi bien ne me suis-je pas jugé digne de venir te trouver. Mais dis un mot et que mon enfant soit guéri. Car moi, qui n'ai rang que de subalterne, j'ai sous moi des soldats, et je dis à l'un « Va » et il va, et à un autre « Viens » et il vient. Et à mon esclave, fais ceci, et il le fait. »
0: En entendant ces paroles, Jésus l'admira, et se retournant, il dit à la foule qui le suivait :
2: « Je vous le dis, pas même en Israël je n'ai trouvé une telle foi. »
0: Et, de retour à la maison, les envoyés trouvèrent l'esclave en parfaite santé.

0: résurrection du fils de la veuve de Naïn. Il advint ensuite qu'il se rendit dans une ville appelée Naïn. Ses disciples et une foule nombreuse faisaient route avec lui. Quand il fut près de la porte de la ville, voilà qu'on portait en terre un mort, un fils unique dont la mère était veuve. Et il y avait avec elle une foule considérable de la ville. En la voyant, le Seigneur eut pitié d'elle et lui dit
1: « Ne pleure pas ».
0: Puis, s'approchant, il toucha le cercueil et les porteurs s'arrêtèrent. Et il dit
1: « Jeune homme, je te le dis, lève-toi ».
0: Et le mort se dressa sur son séant et se mit à parler. Jésus le remit à sa mère. Tous furent saisis de crainte et ils glorifiaient Dieu en disant
2: « Un grand prophète s'est levé parmi nous et Dieu a visité son peuple ».
0: Et ce propos se répandit à son sujet dans la Judée entière et tout le pays d'alentour.

qu'as-tu à regarder la paille qui est dans l'œil de ton frère? Et la poutre qui est dans ton œil à toi, tu ne la remarques pas? Comment peux-tu dire à ton frère, « Frère, laisse-moi ôter la paille qui est dans ton œil, toi qui ne vois pas la poutre qui est dans ton œil ?»

0: Car moi, qui n'ai rang que de subalterne, j'ai sous moi des soldats, et je dis à l'un, va, et il va, et à un autre, viens, et il vient, et à mon esclave, fais ceci, et il le fait.
1: En entendant ces paroles, Jésus l'admira, et se retournant, il dit à la foule qui le suivait,
2: je vous le dis, pas même en Israël je n'ai trouvé une

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2: Saint Bernard de Clairvaux est fêté le 20 août. Né à Fontaine-lès-Dijon en 1090 de la bienheureuse Alette, il fréquenta l'école de Saint-Vaure-la-Châtillon. Il entra en 1112 à 22 ans à l'abbaye de Citeaux et pas tout seul. Ils ont fait cela en groupe, avec 25 copains, 4 de ses frangins et un tonton. Tous dans ce groupe étaient d'origine noble et formés au combat chevaleresque ainsi qu'à l'amour courtois. Il vécut la réforme de l'ordre des bénédictins de manière intense et fut marqué par un excès de mortification dont les conséquences furent un grand épuisement qui ne le quitta jamais vraiment. 3 ans seulement après son entrée, voici qu'il fonde l'abbaye de Clairvaux dans l'Aube, monastère qui connut très rapidement un vif succès avec 700 moines et fonda à son tour 68 dépendances. Il est connu pour avoir été l'adversaire d'Abélard en théologie, représentant ainsi l'ancien monde de la théologie, celui de l'approche spirituelle et mystique, là où Abélard introduisit le rationalisme et la venue du monde moderne. Il s'engagea contre le catharisme en Languedoc. Il donna une règle à l'ordre du Temple après le Concile de Troyes en 1128. Il prêcha la seconde croisade à Vézelay en 1146. Il confirma et conseilla Saint Hildegarde de Bingen en ses visions. Il défendit le pape contre l'empereur et devint l'arbitre de nombreux conflits tant spirituels que temporels. Il refusa la cathèdre de Reims en 1139 par humilité. Bien qu'épris de solitude, c'est par amour pour les hommes qu'il a exercé son influence sur la structuration de l'Europe chrétienne de manière décisive au XIIe siècle, en particulier par le développement du monachisme cistercien et son architecture si spécifique. Il fut l'auteur d'une œuvre considérable, en particulier du traité de l'amour de Dieu et de commentaires des Écritures dans ses nombreux sermons. Ses plus célèbres sont ceux en l'honneur de la Vierge Marie, écrits entre 1120 et 1125, ce qui lui valut le titre de docteur marial. Mais le sommet de son œuvre littéraire fut ses sermons sur le Cantique des Cantiques, écrits à la fin de sa vie. On recense enfin une correspondance de plus de 500 lettres. On retient de lui cet adage extraordinaire de la vie spirituelle, je cite, « La raison d'aimer Dieu, c'est Dieu même. La mesure d'aimer Dieu, c'est de l'aimer sans mesure. » Il mourut de fatigue en 1153 à Clairvaux et fut canonisé 20 ans plus tard par Alexandre III et proclamé docteur de l'Église en 1830 par Pie VIII. Ce champion de la chrétienté médiévale a aussi eu un rapport intéressant avec la création. Jean Baster note que pour lui, je cite, « les biens visibles renvoient aux biens invisibles ». Sur ce point, Saint Bernard aura une influence importante sur Saint Jean de la Croix. Le saint cistercien écrit en effet, je cite, « l'être des choses met en relief une puissance inouïe, tellement sont nombreuses et grandes les créatures et tellement la création est diverse et admirable. Quant à la manière dont elle est constituée, elle reflète une sagesse exceptionnelle. » Saint Bernard est un théologien bien de son époque, ouvert au livre de la nature. La sagesse de Dieu est perceptible dans l'ordre de la création, ce que le pape François reprend dans son enseignement dans Laudato Si. Bien qu'il tienne à une posture paradoxale sur l'absence de devenir des animaux après la mort, voilà pourtant que Saint Bernard promeut la glorification de la création et surtout de toutes les créatures, je cite. Un jour viendra pourtant, écrit-il, où le ciel se refermera comme un livre parce que personne n'aura plus besoin de le lire. À l'exemple des créatures du ciel, celles de la terre verront Dieu face à face. Au jour de la venue du Seigneur dans la gloire, les créatures continueront de refléter leur Créateur d'une manière toute renouvelée. Je cite encore, « la manière dont on verra Dieu dans ses créatures, nous pouvons tant soit peu la comprendre, puisqu'il se montre déjà en elle. Mais quels que soient les progrès accomplis par quelqu'un en vue de percevoir avec quelle extrême puissance, quelle extrême sagesse, quelle extrême bonté, la gloire éternelle crée tout, il n'en saisit qu'une très petite part à partir de ce qu'il est. La joie du Seigneur au paradis est de s'unir avec l'ensemble de ses créatures, et je le cite une dernière fois, « Nous rejoindrons Dieu en toutes ses créatures, de manière à nous réjouir en elles toutes, ce qui constitue proprement la joie du Seigneur. » On se réjouit, nous aussi, que ce chantre de l'amour de Dieu qu'a fut Saint Bernard soit aussi celui de l'amour divin pour la création.

Je suis un grand roi, dit le Seigneur de l'univers, et mon nom inspire la crainte parmi les nations. Malachie 1, 14.

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2: Affronter ses peurs. Doit-on vraiment les affronter ? Depuis ma guérison de l'anorexie, je n'étais plus montée sur une balance. C'est ce qui me protégeait. Ne pas savoir combien je pesais était une sécurité. Cela m'aidait à me sentir bien dans mon corps, sans mettre de chiffres dessus. Ma guérison était réelle, mais en fin de compte, il restait une petite faille. Je sentais bien que quelque chose bloquait encore. Si je voulais être vraiment libre, vraiment délivrée, vraiment réconciliée avec moi-même, je ne devais pas fuir cette balance. Alors un jour, j'ai décidé d'affronter ma peur. Ou mes peurs. Être trop grosse, avoir grossi, peser plus qu'un certain chiffre, que mon image dans le miroir change juste parce que je connaissais mon poids. Bref, ce flot de pensées négatives qui m'avait plongée dans le désespoir quelques années auparavant. Tu sais quoi ? Ça ne s'est pas trop mal passé, et de moins en moins mal par la suite. Affronter ses peurs, ça permet parfois de les dépasser, et ça fait du bien. Si tu découvres qu'il te reste une peur, un blocage, il n'y a parfois qu'un tout petit pas à faire. Comme quand j'ai avancé un pied pour le poser sur cette fichue balance. C'est un geste très simple à réaliser, mais ô combien significatif. Ce geste qui était une torture est devenu un symbole de ma guérison.
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1: Bonjour Pascal Jacob.
2: Bonjour Jean-Yves.
1: Allez, aujourd'hui, une question un peu politique. Un opposant au président Macron a dit « Il pense que quand il prend une décision, le travail est fait. » Mais n'est-ce pas notre tentation à tous de confondre le penser et le faire ? Où se situe la difficulté ?
2: La difficulté est sans doute en premier dans le fait que nous avons du mal à concevoir qu'il y a deux obstacles en fait à la réalisation de nos idées, qui sont ce que les philosophes appellent les deux grandes sources de la contingence. Le premier obstacle, c'est la matière. Je peux décider de planter une graine, c'est pas pour ça que ça va pousser, parce qu'il faut encore que je trouve la bonne terre, il faut qu'il pleuve. Et puis, le deuxième obstacle, c'est la liberté humaine. Et cette liberté humaine, eh bien, fait que les gens à qui je m'adresse, les gens qui vont être concernés par ma décision, eh bien, vont avoir une liberté. Et la tentation politique, ça a toujours été, et c'est le cas des régimes totalitaires, par exemple, ça a toujours été d'essayer de détruire d'abord la liberté humaine par des conditionnements, par tout ça. Et puis, pourquoi pas, de détruire aussi la matérialité humaine, c'est-à-dire de faire de l'homme des robots, de remplacer les hommes par des robots, de manière à ce que la matérialité des choses ne soit pas un obstacle à notre action. Ça, c'est la première chose. Et puis, la deuxième chose, c'est que, alors, c'est une réflexion qui se trouve notamment chez Hannah Arendt dans ses réflexions sur les sources de l'oppression sociale et de la liberté, c'est que nous sommes dans des structures sociales, professionnelles, etc., qui sont de plus en plus grandes et par conséquent, dit Arendt, dans lesquelles la pensée, la tête qui pense est de plus en plus éloignée de la main qui agit.
1: Ah oui.
2: Et par conséquent, la pensée se croit obligée de créer des processus, comme des recettes un peu, dans lesquelles chacun doit rentrer sans avoir d'initiative propre, parce qu'il faut absolument que les choses se passent telles qu'elles ont été pensées. Et donc, il y a une sorte de machinisation, de mécanisation, on pourrait même dire de fonctionnalisation des individus, qui fait que, eh bien, il faut appliquer ces process, voilà, sans avoir d'initiative personnelle. Et par conséquent, quand on est dans cette posture, on se dit, bah, effectivement, j'ai pensé l'action, c'est logique, c'est bien fait, etc. Et donc, je vais dire comment il faut faire, il n'y a qu'à Faucon, de telle sorte que si chacun applique à la lettre les process que j'ai définis, eh bien, ça va marcher, fonctionner tout seul. Or, en réalité, dans la vraie vie, ça ne marche pas comme ça, en raison du coup de cette double source de la contingence, c'est-à-dire de la matière et de la liberté. Une voiture peut casser, c'est la matière. Un homme peut refuser, c'est la liberté. Et donc, effectivement, cette confusion entre la pensée et le faire, elle est d'autant plus dommageable au fond que les structures sont très grandes. Et c'est la raison pour laquelle, par exemple, l'Église réaffirme sans cesse le primat du principe de subsidiarité, c'est-à-dire que chaque décision doit être pensée et exécutée au niveau le plus bas possible.
1: D'accord. Merci beaucoup, Pascal Jacob.

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1: Alors nous continuons à analyser cette difficulté du Concile Vatican II, avoir été reçu, et nous avions évoqué le discours de Benoît XVI à la Curie romaine, qui distingue entre une herméneutique de la rupture et de la discontinuité et une herméneutique de la réforme et du renouveau dans la continuité de l'unique sujet Église que le Seigneur nous a donné. Il est manifeste que les tenants de l'herméneutique de la rupture étaient en fait déçus par des textes finalement promulgués qu'ils considéraient comme des textes de compromis, faits de concessions à la tradition sous la pression de la minorité des pères dits conservateurs. Mais ce qui est étonnant, c'est que cette herméneutique de la discontinuité fut partagée paradoxalement par ceux qui regrettaient que le Concile ne soit pas contenté de rappeler les grandes définitions dogmatiques qui avaient été définies pour condamner les erreurs d'aujourd'hui et prévenir les fidèles contre l'apostasie. Vous voyez, comme quoi ceux de la rupture sont à la fois ceux qui veulent en découdre avec la tradition et ceux qui refusent toute réforme et tout renouveau. C'est ce qu'on a appelé après le Concile les progressistes d'un côté et les intégristes de l'autre, qui se trouvaient finalement dans la même logique de cette herméneutique de la rupture. Et je dirais d'ailleurs que j'appellerais cette herméneutique plutôt une herméneutique de la régression, car elle continue de faire droit après le Concile aux positions qui ont été tranchées de théologiens qui pouvaient bien avoir inspiré ou bien la majorité des pères ou bien la minorité au cours des discussions, mais sachant que toutes ces divisions, comme nous l'avons déjà dit, ou ces divergences ont été surmontées par l'unanimité qui s'est affirmée progressivement et qui a présidé à la rédaction finale et à la promulgation des textes, voyez. Là où ces oppositions pourraient être considérées comme une étape positive vers l'unanimité, qui est finalement prévalue, eh bien, on voudrait continuer à leur donner une actualité négative au risque de minimiser l'autorité des textes promulgués et donc de réveiller continuellement les tensions. Alors, comment pouvons-nous servir aujourd'hui la réception du Concile ? Dans son discours du 22 décembre 2005 à la Curie romaine, le pape Benoît XVI apporte des indications précieuses pour une juste herméneutique du Concile. Vous rappelez en effet que l'herméneutique de la discontinuité, il n'a pas répondu tout simplement par une herméneutique de la continuité. À la rupture, il n'a pas appelé à la continuité, c'est-à-dire comme si l'Église était condamnée à l'immobilisme et au conservatisme comme seule alternative à la rupture. Il parle plutôt, comme nous l'avons dit, à nouveau, de herméneutique de la réforme et du renouveau dans la continuité. Ce qui continue, c'est-à-dire restant toujours le même, c'est précisément l'unique sujet du peuple de Dieu en marche. L'Église qui est comme une personne, et donc qui est un sujet qui grandit dans le temps et qui se développe, voyez. Au fond, ce qui commande cette herméneutique du renouveau dans la continuité, c'est ce que l'on appelle le développement organique et homogène du dogme, qui sert d'ailleurs de fondement théologique à son argumentation. Cette conception du développement dogmatique trouve son origine dans, on l'a déjà cité je pense, le Commonitorium de Saint Vincent de Lérins au 5e siècle, qui compare la doctrine à l'évolution d'un enfant depuis l'embryon jusqu'à l'âge adulte, et qui atteindra son achèvement, cette théorie du développement du dogme, dans l'essai sur le développement de la doctrine chrétienne de Saint John Henry Newman au 19e siècle, dont on a dit d'ailleurs qu'il avait été l'un des grands précurseurs du Concile Vatican II et que le pape Benoît XVI a béatifié en Angleterre lors de son voyage en 2010 et que le pape François a canonisé en 2019. Sans doute, le Concile Vatican II n'a-t-il pas poursuivi le travail de développement dogmatique qui avait caractérisé tous les conciles qui l'ont précédé jusque aux définitions modernes du dogme marial, que ce soit le dogme de l'Immaculée Conception par le bienheureux Pie IX en 1854, et puis le dogme de l'Assomption par le vénérable Pie XII en 1950. Et d'ailleurs, certains, comme on l'a déjà dit, demandaient et attendaient que le Concile Vatican II définisse un dernier dogme marial de Marie corédemptrice ou médiatrice de toute grâce, ce qui de fait n'a pas eu lieu. Il reste que la réflexion théologique que le Concile a déployée est caractérisée par deux mouvements qui finalement sont complémentaires, celui du ressourcement, du retour perpétuel aux sources, de l'unique sujet Église, et celui du développement, dans une démarche, comme nous l'avons assez dit, de type herméneutique. Le Concile Vatican II a indéniablement apporté des développements théologiques pour présenter le trésor de la foi de manière toujours plus efficace et plus accessible aux hommes de notre temps.

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2: Bonjour Adrien Bourg.
3: Bonjour Nathalie Cardon.
2: Alors, ravie de vous recevoir dans ce deuxième entretien. Quelques clés pour vivre et peut-être quelques pieds pour mieux comprendre, mieux discerner ce qui se vit aujourd'hui dans notre monde, la société, notre église, nos paroisses, hein, ces églises qui se vident, qui semblent se vider de plus en plus, ces catholiques qui s'éloignent de cette pratique sacramentelle de l'église, hein, avec l'Eucharistie, la confession, pour se tourner, peut-être par curiosité, chercher du bien-être, chercher de la consolation, chercher des guérisons vers d'autres nouvelles spiritualités. Alors je pense au yoga, je pense à tous ces séminaires de guérison qui invitent à guérir à tout prix et vite. Alors comment s'y retrouver? Que souhaitez-vous en tant qu'auteur dans cet ouvrage « Le christianisme au défi des nouvelles spiritualités » faire passer comme message? Et merci.
3: Alors la question des nouvelles spiritualités, on peut l'aborder comme nous l'avons fait sous l'angle des dangers ici et maintenant pour telle et telle personne, mais il y a aussi la question de leurs effets dans l'histoire. Et c'est vrai que quand on a cherché à comprendre les raisons de l'éloignement d'une partie importante des fidèles catholiques, des membres de l'Église, de l'éloignement de la pratique des sacrements, etc., il y a une multitude de raisons, les historiens ont beaucoup écrit dessus, mais il y a cet élément qui a finalement été peu étudié, peu pris en compte, et donc l'une de mes ambitions, c'est d'essayer de porter un petit peu le projecteur sur cette question-là, c'est-à-dire de savoir si ces courants ont joué un rôle dans, justement, l'effondrement du catholicisme dans notre pays. Et quand on regarde le phénomène uniquement dans sa situation actuelle, on voit le résultat actuel, c'est-à-dire effectivement une grande présence de ces courants, y compris chez un certain nombre de personnes, soit qui viennent de l'Église, soit qui ont grandi dans sa périphérie immédiate, en tout cas qui sont sensibilisés à la foi chrétienne, mais qui soit ont pris leur distance, ou soit n'y sont jamais vraiment rentrés. Mais quand on commence à remonter le temps et à étudier quelques-unes des périodes charnières du déploiement de la popularisation de ces courants, on se rend compte que qu'il y a des synchronicités assez fortes entre les périodes de pic de popularité de ces courants et les périodes d'éloignement de l'Église. Une période très emblématique à ce sujet, ce sont les années 60, où avant le Concile Vatican II, avant même un certain nombre de crises internes de l'Église, les questions autour de la liturgie, autour de la liberté religieuse, etc. Avant toutes ces polémiques, il y a eu une grande vague de popularité des courants ésotériques, avec le livre Le Matin des Magiciens, la revue Planète, c'était 1960, et puis l'émergence de figures comme celle d'Arnaud Desjardins, qui ont commencé à promouvoir le yoga, avec des documentaires qui sont passés à la télévision. Il y avait une seule chaîne à l'époque, donc grande audience, grande popularité de ces documentaires d'Arnaud Desjardins. Les premières images des Tibétains en exil, grande séduction de ces figures des lamas avec tout l'imaginaire qu'il y avait derrière, le bouddhisme magique, etc. Tout ça passé au tamis, façonné par la pensée ésotérique occidentale qui est bien plus ancienne, qui avait un terreau très ancien, qui a été cultivé par ces personnes. Et là, on se rend compte qu'effectivement, il y a eu une concurrence sur le plan historique entre ces courants et la foi chrétienne. Et cette concurrence a produit ses effets, puisque aujourd'hui, on voit le succès de ces courants chez d'anciens chrétiens.
2: Temps de crise, on est dans les années 60, juste avant le Concile Vatican II, qui peut expliquer. C'est une fragilité, l'Église ne sait plus, au fond, garder ses fidèles, l'Église ne sait plus nourrir ses fidèles, l'Église ne sait plus, au fond, permettez-moi de séduire ses fidèles pour les garder.
3: Alors, c'est évidemment une question compliquée, parce que déjà, l'Église n'a pas à séduire ses fidèles, on annonce l'Évangile.
2: Je souhaitais vous faire
3: Oui, bien sûr. on annonce l'évangile et les personnes l'accueillent ou le rejettent. Et quand on regarde dans l'évangile la manière dont se comportent les disciples de Jésus, les personnes qui se mettent à sa suite, on voit à certaines périodes de l'apostolat de Jésus des personnes qui s'éloignent, qui prennent leur distance. Cette parole très forte, je crois que c'est dans l'évangile selon Saint Jean, elle est dure, cette parole qui peut l'entendre, et beaucoup cessèrent de le suivre. Et Jésus qui dit à ses disciples, et vous, voulez-vous partir vous aussi? Nous sommes libres. Donc on annonce l'évangile et l'évangile nous est annoncé et on l'accueille ou on le rejette. Enfin, c'est normal qu'il y ait des personnes qui ne l'accueillent pas, qui peuvent peut-être l'accueillir plus tard, mais bon, voilà. Mais après, il y a la question du discours qui est tenu. Et l'Église a une annonce qui est claire, nette pour tout le monde, compréhensible. Dieu vous aime, Dieu vous a créé par amour, et Dieu veut vous sauver, il veut vous racheter du péché originel et de ses conséquences. Il est venu dans ce monde, il est mort sur la croix pour vous, il vous veut auprès de lui, dans sa communion éternelle, Père, Fils et Saint-Esprit. Et dans ces courants, on va prétendre vous donner plus et mieux que cette annonce, avec l'annonce d'un salut sans médiation, avec l'annonce d'un Dieu qui serait à l'intérieur de vous, et un petit acte d'intelligence ou un petit acte d'une illumination au cours d'une session de yoga vous fera vous passer de toutes les médiations, vous fera vous passer de toute l'épaisseur de l'histoire, etc. Donc il y a tout un discours véritablement concurrentiel, une proposition alternative qui est pour le coup très séduisante parce qu'elle permet d'écarter plein de points problématiques justement de notre foi.
2: Et vous pensez à quel point un exemple
3: Alors, un exemple très, très frappant, c'est la question des sacrements. C'est-à-dire que dans l'Évangile, on voit Jésus qui institue les sacrements, qui pose le baptême comme porte d'entrée nécessaire au salut. Et là, dans ces courants, on vous dit non, non, non, pas besoin de médiation, le divin est à l'intérieur de vous, donc il n'y a qu'à en prendre conscience. C'est quelque chose qui vient à la fois de courants occidentaux, le néoplatonisme, etc., et à la fois des influences orientales, cette idée que par un acte de prise de conscience, de réalisation, on pourrait prendre conscience d'un divin absolu. Est-ce que ces promesses sont légitimes, tenables? Je n'en suis pas. Pas certain.
2: Alors, comment, au fond, est-ce qu'on doit rentrer dans cette lutte, dans l'Église catholique, pour lutter contre ces nouvelles spiritualités qui abondent de partout?
3: Alors, à titre personnel, évidemment, j'ai pas de réponse absolue et définitive. Moi, ce qui me semble utile de faire avec les outils qui sont les miens et avec le parcours aussi qui est le mien de réflexion sur ces sujets et puis un parcours personnel aussi, d'éclairer les étapes historiques de ce succès des courants ésotériques. Parce que dès lors qu'on braque le projecteur historique sur ces questions, on se rend compte qu'il y a quand même des zones qui sont pas très lumineuses et qu'il y a des choses qui posent un petit peu problème et que ça mérite d'être examiné de près, justement. C'est peut-être pas aussi lumineux que ce qu'on imaginait au départ. Et puis après, donc, il y a la question tout simplement d'être capable de reproposer, de redire l'annonce de la bonne nouvelle avec des mots susceptibles de rejoindre des personnes qui ont été séduites par ces spiritualités, et soit qui en ont vu elles-mêmes les limites, ou soit qui sont dedans et qui perçoivent qu'il y a un problème et qui n'arrivent pas trop à l'entendre. Et justement, je pense que l'annonce de l'Évangile, l'annonce de ce Dieu amour et trinité, qui n'est pas ce principe impersonnel, ce grand océan des spiritualités orientales, qui est beaucoup plus personnel, justement, qui s'adresse à nous personnellement, à chacun de nous, et qui est inscrit dans l'histoire, etc., doit pouvoir être entendu pour justement pouvoir rejoindre les personnes qui sont dans une espèce de tension, d'incertitude.
2: Alors, est-ce qu'aujourd'hui, on est en capacité, au sein même de l'Église, des services de paroisse, d'accueillir, est-ce qu'on peut parler de clients qui s'étaient peut-être de pratiquants et qui sont aujourd'hui peut-être dans ce positionnement de questionnement pour faire peut-être aussi un retour? Est-ce qu'on est formé aujourd'hui pour accueillir ce type de clientèle qui souhaiterait au fond revenir faire une démarche et passer peut-être le parvis de la porte de l'Église?
3: Alors je dirais oui et non finalement, parce que comme pour beaucoup de sujets, l'Église au sein du catholicisme, il y a des personnes qui connaissent extrêmement bien un certain nombre de sujets, qui sont très bien formées. Moi-même, je suis un baptisé adulte, je l'ai pas dit depuis le début de l'émission,
2: mais
3: j'ai été formé par les dominicains de Bordeaux, qui étaient d'excellents théologiens et qui m'ont permis justement de comprendre des choses, de saisir des choses qui auraient été plus difficilement accessible par mes propres forces. Voilà. Et donc, on a les ressources. Après, il faut regarder au cas par cas. Et puis, il faut aussi, il y a tout un travail, justement. Il y a eu des personnes dans l'Église qui étaient des spécialistes de ces courants. Il y a eu le père Jean Vernet pendant un temps. Il y a eu le père Verlin, qui est toujours vivant et qui s'est beaucoup occupé de ces sujets. Aujourd'hui, nous avons le père Jean-Christophe Thibault, donc, qui écrit lui aussi aux éditions Artege et qui publie de très bons livres là-dessus. Nous avons les ressources. Après, il y a toute une réflexion à mener sur la mise à disposition, l'adaptation de ces ressources pour les équipes paroissiales, pour les personnes qui s'occupent des catéchumènes. Il faut que tout ça, voilà, puisse être accessible sans non plus parasiter le catéchuménat ordinaire, normal. Il ne faut pas que ça devienne plus une préoccupation centrale, mais en tout cas, nous avons les ressources, mais peut-être qu'il faut trouver des moyens de les mettre à disposition plus largement pour les personnes qui en ont besoin.
2: Alors, merci infiniment, Adrien Beaubourg. Je vous propose de continuer cette série, Le christianisme au défi des nouvelles spiritualités. C'est votre livre, le dernier, paru récemment aux éditions Artege. Chers auditeurs, je vous invite à devenir lecteur de ce livre.
3: Merci.

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2: En ce samedi de la 15e semaine du temps ordinaire, la première lecture est tirée du deuxième livre des Rois, au chapitre 2. L'enlèvement d'Élie. L'assomption d'Élie est un grand moment de l'histoire de la foi. Les psalmistes y liront l'espérance pour les amis de Dieu d'échapper à la mort commune, ce qui prépare la foi en la résurrection. Et les prophètes espéreront son retour pour préparer les voies du Messie, mission que Jésus affirmera réaliser en Jean-Baptiste. Voici ce qui arriva quand le Seigneur fit monter Élie au ciel dans la tempête. Élie et Élisée quittaient Gilgal. Élie dit à Élisée, « Reste ici, je t'en prie, car le Seigneur m'envoie jusqu'à Bethel. » Élisée répondit, « Par la vie du Seigneur et par ta propre vie, je ne te quitterai pas. » Et ils descendirent à Bethel. Les fils de prophètes qui étaient à Bethel sortirent vers Élisée et lui dirent, « Sais-tu qu'aujourd'hui le Seigneur va enlever ton maître dans les airs, au-dessus de ta tête ?» Il répondit, « Je le sais moi aussi, taisez-vous. » Élie lui dit, « Élisée, reste ici, je t'en prie, car le Seigneur m'envoie à Jéricho. » Il répondit, « Par la vie du Seigneur et par ta propre vie, je ne te quitterai pas. » Et ils arrivèrent à Jéricho. Les fils de prophètes qui étaient à Jéricho s'approchèrent d'Élisée et lui dirent « Sais-tu qu'aujourd'hui le Seigneur va enlever ton maître dans les airs au-dessus de ta tête ?» Il répondit « Je le sais, moi aussi. Taisez-vous. » Élie lui dit « Reste ici, je t'en prie, car le Seigneur m'envoie au Jourdain. » Il répondit « Par la vie du Seigneur et par ta propre vie, je ne te quitterai pas. » Et ils s'en allèrent tous deux. 50 d'entre les fils de prophètes allèrent se placer en face du Jourdain, à distance d'Élie et d'Élisée qui s'arrêtèrent tous deux près du fleuve. Alors Élie enleva son manteau, le roula et en frappa les eaux, qui se séparèrent. Ils passèrent tous deux à pied sec. Comme ils passaient, Élie dit à Élisée, « Demande ce que je dois faire pour toi avant d'être enlevé loin de toi. » Élisée répondit, « Que vienne sur moi, je t'en prie, une double part de ton esprit. » Il dit, « Tu demandes une chose difficile. Si tu me vois pendant que je serai enlevé loin de toi, alors il en sera ainsi pour toi, sinon cela ne sera pas. » Tandis qu'ils poursuivaient leur route tout en parlant, voici qu'un char de feu et des chevaux de feu les séparèrent l'un de l'autre. Élie monta au ciel dans la tempête. Quant à Élisée, il voyait et criait « mon père, char et cavalerie d'Israël !» Puis il cessa de le voir. Il saisit alors ses vêtements et les déchira en deux. Il ramassa le manteau qui était tombé des épaules d'Élie, revint vers le Jourdain et s'arrêta sur la rive. Il enleva le manteau qui était tombé des épaules d'Élie et en frappa les eaux en disant « Où est le Seigneur, le Dieu d'Élie ?» Lui aussi frappa les eaux, elles se séparèrent et Élisée passa. Les fils de prophètes, ceux de Jéricho qui l'avaient vu d'en face, dirent « L'esprit d'Élie repose sur Élisée ». Ils vinrent à sa rencontre et se prosternèrent devant lui jusqu'à terre.

En ce samedi de la 15e semaine du temps ordinaire, la deuxième lecture est tirée du traité de saint Ambroise sur les mystères. Le sacrement que tu reçois est produit par la parole du Christ. Nous constatons que la grâce a plus de puissance que la nature, et cependant, nous mesurons encore la grâce de la bénédiction des prophètes. Si la bénédiction d'un homme a été assez puissante pour changer la nature, que dirons-nous de la consécration faite par Dieu, où ce sont les paroles mêmes du Sauveur qui agissent? Car ce sacrement que tu reçois est produit par la parole du Christ. Si la parole d'Élie a été assez puissante pour faire tomber le feu du ciel, la parole du Christ n'aura-t-elle pas la puissance de changer la nature des éléments? Tu connais cette parole à propos des œuvres de l'univers entier. Il a dit et ce fut fait. Il a ordonné et ce fut créé. La parole du Christ qui a pu faire de rien ce qui n'existait pas auparavant, ne peut-elle donc pas changer les choses qui existent en ce qu'elles n'étaient pas? Car il n'est pas moins difficile de donner aux choses leur première nature que de changer cette nature. Mais pourquoi employer des raisonnements? Employons des exemples concernant le Christ et appuyons la vérité de ce mystère sur les mystères de l'incarnation. Lorsque Jésus est né de Marie, était-ce à la suite d'un processus naturel? Si nous examinons l'ordre de la nature, il est normal que la femme engendre après s'être unie à l'homme. Il est donc évident que la Vierge a engendré hors de l'ordre naturel. Eh bien, le corps que nous produisons, c'est le corps né de la Vierge. Pourquoi cherches-tu l'ordre naturel pour le corps du Christ, alors que l'enfantement du Seigneur Jésus par la Vierge est en dehors du cours de la nature? Le corps du Christ dans le sacrement est vraiment la chair du Christ, celle qui a été crucifiée et ensevelie. Ce sacrement est donc vraiment le sacrement de sa chair. Le Seigneur Jésus le proclame lui-même. « Ceci est mon corps. » Avant la bénédiction par les paroles célestes, on nomme une autre substance. Après la consécration, c'est son corps que l'on désigne. Lui-même parle de son sang. Avant la consécration, on parle autrement. Après la consécration, on nomme le sang. Et tu dis « Amen », c'est-à-dire « c'est vrai ». Ce que la bouche prononce, que l'âme le reconnaisse. Ce que la bouche exprime, que le cœur en ait la conviction. Aussi l'Église, voyant une si grande grâce, exhorte ses enfants, exhorte ses amis à accourir vers les sacrements en leur disant « Mangez et buvez, mes amis, enivrez-vous, mes frères. Ce que nous avons à manger et à boire, le Saint-Esprit l'a exprimé ailleurs par la bouche du prophète en disant « Goûtez et voyez que le Seigneur est bon. Heureux l'homme qui met en lui sa confiance. » Le Christ est dans ce sacrement parce que celui-ci est le corps du Christ. Ce n'est donc pas une nourriture corporelle, mais une nourriture spirituelle. C'est pourquoi saint Paul dit en parlant de sa préfiguration « Nos pères ont mangé un aliment spirituel, ils ont bu une boisson spirituelle. » Car le corps de Dieu est un corps spirituel, le corps du Christ est le corps de l'Esprit divin, car le Christ est Esprit, comme dit l'Écriture, l'Esprit qui est devant nous, c'est le Christ Seigneur. Et nous lisons dans la lettre de Pierre, le Christ est mort pour vous. Enfin, comme l'a rappelé le prophète, cette nourriture fortifie notre cœur et cette boisson réjouit le cœur de l'homme. »

0: aller dans le monde entier, proclamer l'Évangile à toute la création. La proclamation de l'Évangile en langue arabe.
1: Évangile de notre Seigneur Jésus-Christ selon saint Matthieu, au chapitre 18, versets 1 à 14. من إنجيل ربنا يسوع المسيح بحسب القديس متى الفصل الثامن عشر من الآية الأولى حتى الرابعة عشر.

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Aujourd'hui, 18 juillet, l'église honore Saint Arnoul. Arnoul appartenait à la noblesse du royaume d'Austrasie. Ce royaume avait été créé à la mort de Clovis et donné à un de ses fils, Thierry. Il avait pour capitale Metz et comprenait à l'origine les pays situés entre la Meuse, le Rhin et l'Escaut. Mais rapidement, il s'étendit au sud par l'annexion de l'Auvergne, le Limousin et le Quercy. Pendant le VIe siècle, l'Austrasie lutta contre la Neustrie, essayant de reconstituer l'empire de Clovis. Arnoul participa à cette ambition politique en conseillant ses souverains. Il fut ainsi un homme influent à la cour mérovingienne, tout en restant juste et charitable. Il eut le bonheur de rencontrer une jeune fille noble, Doda, qui partageait ses idéaux. Arnoul et Doda se marièrent et eurent deux fils, Ancé-Gisèle et Claude. Le premier entra dans la légende sous le nom d'un héros de l'Antiquité, Anchise. Suivant l'exemple de ses parents, il donna une partie de ses biens aux pauvres. Il est l'ancêtre de Charlemagne. La vie d'Arnoul allait changer brusquement par décision royale. En effet, pour récompenser son fidèle serviteur, le roi Clotaire II le nomma évêque de Metz et lui confia l'éducation du jeune prince Dagobert. Arnoul, pour accéder à la prêtrise, dut se séparer de sa femme et Doda entra dans un couvent. Arnoul fut un pasteur humble et charitable, fuyant les honneurs et préférant la solitude. On raconte qu'un jour, il jeta son annon épiscopal dans la Moselle en disant « Je croirai que Dieu m'a pardonné mes péchés quand je recouvrerai cet anneau. » Quelques jours plus tard, on envoya à l'évêque un poisson. Quand on l'ouvrit, on trouva l'anneau perdu. À la mort de Clotaire II, Arnoul se démit de ses fonctions et réalisa son rêve, celui de vivre ermite. Il rejoignit un ami, Romaric, fondateur du monastère de Remiremont. Il s'installa près du monastère, finissant sa vie dans la prière et le service des pauvres. Il accueillait les lépreux, leur donnant soins et nourriture. Arnoul mourut en 641.

0: Chers amis auditeurs, bonjour. Hier, nous avons médité la deuxième partie du psaume 95 et à présent, nous allons relire cette deuxième partie, psaume 95, versets 7 à 11. Aujourd'hui, mais écoutez donc sa voix. N'endurcissez pas vos cœurs comme à Meriba, comme au jour de Massa dans le désert, où vos pères m'ont tenté et mis au défi, alors qu'ils avaient vu mon œuvre. 40 ans, je fus dégoûté par cette génération, et j'ai dit, ce peuple a le cœur égaré, ils ne connaissent pas mes voies. Dans ma colère, je l'ai juré, jamais ils n'entreront dans mon repos. Hier, nous avons médité sur l'écoute et la non-écoute. L'écoute est décrite dans le verset 7, aujourd'hui, mais écoutez donc sa voix, et la non-écoute dans le verset 10. Ce peuple n'a pas connu mes chemins. L'écoute permet à l'homme juste d'être heureux et de suivre le chemin du Seigneur décrit par les 10 commandements dans l'Exode et le Deutéronome. Cette écoute réclame un cœur qui écoute. Et le verset 8 du psaume 95 parle du cœur, puisqu'il nous donne cette recommandation « N'endurcissez pas vos cœurs comme à Meriba ». Dans ce verset 8, le motif du cœur reprend le thème de l'infidélité à l'alliance divine, car le cœur est le lieu par excellence de l'écoute. Qu'est-ce qu'un cœur endurci ? C'est un cœur incapable d'entrer dans une écoute active, comme le cœur endurci du Pharaon. En Exode 9:35, le cœur de Pharaon resta endurci. Il ne laissa pas partir les fils d'Israël, comme l'avait dit le Seigneur. Au contraire de ce cœur endurci, à l'époque où le peuple d'Israël est en exil à Babylone, le Seigneur promet au peuple de lui donner un cœur nouveau. Ainsi peut-on lire dans le livre d'Ézéchiel, en 36:24-26, « Je vous rassemblerai de tous les pays et je vous amènerai sur votre sol. Je vous donnerai un cœur neuf et je mettrai en vous un esprit neuf. J'enlèverai de votre corps le cœur de pierre et je vous donnerai un cœur de chair. » Le livre des psaumes appelle souvent à la conversion du cœur de celui qui prie. Souvenons-nous de la demande faite par le priant au psaume 51:12, demande faite au Seigneur de créer en lui un cœur pur. Nous connaissons tous aussi cette demande du roi Salomon au Seigneur. Donne-moi un cœur qui écoute. 1 Roi 3:9. En hébreu, leb sheomea. En hébreu, leb inclut à la fois le siège de la sagesse et du discernement, mais aussi le siège de la force et de la tendresse. Et cette prière plut au Seigneur, puisque nous lisons, il plut aux yeux du Seigneur que Salomon ait fait cette demande. Et Salomon reçoit un cœur qui non seulement écoute la parole, mais aussi un cœur qui la met en pratique. Demandons nous aussi au Seigneur d'avoir un cœur qui écoute, un cœur attentif à entrer en communication avec Dieu, un cœur qui reste à l'écoute de tous les appels de Dieu, de tous les souffles de l'Esprit-Saint. Heureux qui écoute la parole et la garde. Luc 11:28. Demandons à la Vierge Marie de nous donner ce cœur qui garde la parole de Dieu.
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2: Bonjour à mes auditeurs de Radio Espérance, Bernadette et Mireille sont heureuses de se joindre à vous en ce samedi 18 juillet pour méditer ensemble le deuxième chapelet de la journée en suivant les mystères glorieux de la vie du Christ.

0: Au nom du Père, et du Fils, et du Saint-Esprit.
1: Oui, Amen.
0: Je crois en Dieu, le Père Tout-Puissant, Créateur du ciel et de la terre, et en Jésus-Christ, son Fils unique, notre Seigneur, qui a été conçu du Saint-Esprit, est né de la Vierge Marie, a souffert sous Ponce Pilate, a été crucifié et mort, a été enseveli et descendu aux enfers. Le troisième jour est ressuscité des morts, est monté aux cieux, est assis à la droite de Dieu le Père Tout-Puissant, d'où il viendra juger les vivants et les morts.
1: Je crois en l'Esprit Saint, à la Sainte Église catholique, à la communion des saints, à la rémission des péchés, à la résurrection de la chair, à la vie éternelle. Amen. Alors avec vous, auditeurs de Radio Espérance, qui allez vous joindre à nous pour cette prière du rosaire, unissons notre action de grâce à celle de la Vierge Marie pour contempler la splendeur du Christ Jésus dans les mystères de gloire de sa vie. Nous prierons pour toutes les intentions des auditeurs et particulièrement pour celles qui nous ont été confiées et qui sont déposées dans une corbeille au pied de l'autel devant le Saint-Sacrement dans l'oratoire de la radio. Premier mystère glorieux, la résurrection du Seigneur. Des Actes des Apôtres. C'est par le nom de Jésus le Nazaréen, lui que vous avez crucifié, mais que Dieu a ressuscité d'entre les morts. C'est par lui que cet homme se trouve là, devant vous, bien portant. Ce Jésus est la pierre méprisée de vous, les bâtisseurs, mais devenu la pierre d'angle. En nul autre que lui, il n'y a de salut, car, sous le ciel, aucun autre nom n'est donné aux hommes qui puissent nous sauver.
0: Notre Père qui es aux cieux, que ton nom soit sanctifié, que ton règne vienne, que ta volonté soit faite sur la terre comme au ciel.
1: Donne-nous aujourd'hui notre pain de ce jour. Pardonne-nous nos offenses, comme nous pardonnons aussi à ceux qui nous ont offensés. Et ne nous laisse pas entrer en tentation, mais délivre-nous du mal. Amen.
0: Je vous salue Marie, pleine de grâce, le Seigneur est avec vous. Vous êtes bénie entre toutes les femmes, et Jésus, le fruit de vos entrailles, est béni.
1: Sainte Marie, Mère de Dieu, priez pour nous pauvres pécheurs, maintenant et à l'heure de notre mort. Amen.
0: Je vous salue Marie, pleine de grâce, le Seigneur est avec vous. Vous êtes bénie entre toutes les femmes, et Jésus, le fruit de vos entrailles, est béni.
1: Sainte Marie, Mère de Dieu, priez pour nous pauvres pécheurs, maintenant et à l'heure de notre mort. Amen.
0: Je vous salue Marie, pleine de grâce, le Seigneur est avec vous. Vous êtes bénie entre toutes les femmes, et Jésus, le fruit de vos entrailles, est béni.
1: Sainte Marie, Mère de Dieu, priez pour nous pauvres pécheurs, maintenant et à l'heure de notre mort. Amen.
0: Je vous salue Marie, pleine de grâce, le Seigneur est avec vous. Vous êtes bénie entre toutes les femmes, et Jésus, le fruit de vos entrailles, est béni.
1: Sainte Marie, Mère de Dieu, priez pour nous pauvres pécheurs, maintenant et à l'heure de notre mort. Amen.
0: Je vous salue Marie, pleine de grâce, le Seigneur est avec vous. Vous êtes bénie entre toutes les femmes, et Jésus, le fruit de vos entrailles, est béni.
1: Sainte Marie, Mère de Dieu, priez pour nous, pauvres pécheurs, maintenant et à l'heure de notre mort. Amen.
0: Je vous salue Marie, pleine de grâce, le Seigneur est avec vous. Vous êtes bénie entre toutes les femmes, et Jésus, le fruit de vos entrailles, est béni.
1: Sainte Marie, Mère de Dieu, priez pour nous, pauvres pécheurs, maintenant et à l'heure de notre mort. Amen.
0: Je vous salue Marie, pleine de grâce, le Seigneur est avec vous. Vous êtes bénie entre toutes les femmes, et Jésus, le fruit de vos entrailles, est béni.
1: Sainte Marie, Mère de Dieu, priez pour nous pauvres pécheurs, maintenant et à l'heure de notre mort. Amen.
0: Je vous salue Marie, pleine de grâce, le Seigneur est avec vous. Vous êtes bénie entre toutes les femmes, et Jésus, le fruit de vos entrailles, est béni.
1: Sainte Marie, Mère de Dieu, priez pour nous pauvres pécheurs, maintenant et à l'heure de notre mort. Amen.
0: Je vous salue Marie, pleine de grâce, le Seigneur est avec vous. Vous êtes bénie entre toutes les femmes, et Jésus, le fruit de vos entrailles, est béni.
1: Sainte Marie, Mère de Dieu, priez pour nous pauvres pécheurs, maintenant et à l'heure de notre mort. Amen.
0: Je vous salue Marie, pleine de grâce, le Seigneur est avec vous. Vous êtes bénie entre toutes les femmes, et Jésus, le fruit de vos entrailles, est béni.
1: Sainte Marie, Mère de Dieu, priez pour nous pauvres pécheurs, maintenant et à l'heure de notre mort. Amen.
0: Gloire au Père, et au Fils, et au Saint-Esprit.
1: Comme il était au commencement, maintenant et toujours, dans les siècles des siècles. Amen. Seigneur Jésus, toi le vivant, donne-nous l'audace d'annoncer et de proclamer que tu es l'unique sauveur de toute l'humanité. Deuxième mystère glorieux, l'ascension du Seigneur. De la lettre de saint Paul aux Philippiens. C'est pourquoi Dieu l'a exalté. Il l'a doté du nom qui est au-dessus de tout nom, afin qu'au nom de Jésus, tout genou fléchisse au ciel, sur terre et aux enfers, et que toute langue proclame Jésus-Christ est Seigneur à la gloire de Dieu le Père.
0: Notre Père qui es aux cieux, que ton nom soit sanctifié, que ton règne vienne, que ta volonté soit faite sur la terre comme au ciel.
1: Donne-nous aujourd'hui notre pain de ce jour. Pardonne-nous nos offenses comme nous pardonnons aussi à ceux qui nous ont offensés, et ne nous laisse pas entrer en tentation, mais délivre-nous du mal. Amen.
0: Je vous salue Marie, pleine de grâce, le Seigneur est avec vous. Vous êtes bénie entre toutes les femmes, et Jésus, le fruit de vos entrailles, est béni.
1: Sainte Marie, Mère de Dieu, priez pour nous pauvres pécheurs, maintenant et à l'heure de notre mort. Amen.
0: Je vous salue Marie, pleine de grâce, le Seigneur est avec vous. Vous êtes bénie entre toutes les femmes, et Jésus, le fruit de vos entrailles, est béni.
1: Sainte Marie, Mère de Dieu, priez pour nous pauvres pécheurs, maintenant et à l'heure de notre mort. Amen.
0: Je vous salue Marie, pleine de grâce, le Seigneur est avec vous. Vous êtes bénie entre toutes les femmes, et Jésus, le fruit de vos entrailles, est béni.
1: Sainte Marie, Mère de Dieu, priez pour nous pauvres pécheurs, maintenant et à l'heure de notre mort. Amen.
0: Je vous salue Marie, pleine de grâce, le Seigneur est avec vous. Vous êtes bénie entre toutes les femmes, et Jésus, le fruit de vos entrailles, est béni.
1: Sainte Marie, Mère de Dieu, priez pour nous pauvres pécheurs, maintenant et à l'heure de notre mort. Amen.
0: Je vous salue Marie, pleine de grâce, le Seigneur est avec vous. Vous êtes bénie entre toutes les femmes, et Jésus, le fruit de vos entrailles, est béni.
1: Sainte Marie, Mère de Dieu, priez pour nous pauvres pécheurs, maintenant et à l'heure de notre mort. Amen.
0: Je vous salue Marie, pleine de grâce, le Seigneur est avec vous. Vous êtes bénie entre toutes les femmes, et Jésus, le fruit de vos entrailles, est béni.
1: Sainte Marie, Mère de Dieu, priez pour nous pauvres pécheurs, maintenant et à l'heure de notre mort. Amen.
0: Je vous salue Marie, pleine de grâce, le Seigneur est avec vous. Vous êtes bénie entre toutes les femmes, et Jésus, le fruit de vos entrailles, est béni.
1: Sainte Marie, Mère de Dieu, priez pour nous pauvres pécheurs, maintenant et à l'heure de notre mort. Amen.
0: Je vous salue Marie, pleine de grâce, le Seigneur est avec vous. Vous êtes bénie entre toutes les femmes, et Jésus, le fruit de vos entrailles, est béni.
1: Sainte Marie, Mère de Dieu, priez pour nous pauvres pécheurs, maintenant et à l'heure de notre mort. Amen.
0: Je vous salue Marie, pleine de grâce, le Seigneur est avec vous. Vous êtes bénie entre toutes les femmes, et Jésus, le fruit de vos entrailles, est béni.
1: Sainte Marie, Mère de Dieu, priez pour nous, pauvres pécheurs, maintenant et à l'heure de notre mort. Amen.
0: Je vous salue, Marie, pleine de grâce. Le Seigneur est avec vous. Vous êtes bénie entre toutes les femmes, et Jésus, le fruit de vos entrailles, est béni.
1: Sainte Marie, Mère de Dieu, priez pour nous, pauvres pécheurs, maintenant et à l'heure de notre mort. Amen.
0: Gloire au Père, et au Fils, et au Saint-Esprit.
1: Comme il était au commencement, maintenant et toujours, dans les siècles des siècles. Amen. Seigneur Jésus, que ton nom soit loué, aimé, béni et adoré par tous les hommes et par toute la terre. Nous continuons à prier pour toutes les intentions des auditeurs de Radio Espérance, et particulièrement pour celles qui nous ont été confiées et qui sont déposées devant le Saint-Sacrement dans notre oratoire. Troisième mystère glorieux, la Pentecôte. De la première lettre de Saint Paul aux Corinthiens. Ne savez-vous pas que vous êtes un sanctuaire de Dieu et que l'Esprit de Dieu habite en vous? Si quelqu'un détruit le sanctuaire de Dieu, cet homme, Dieu le détruira. Car le sanctuaire de Dieu est saint, et ce sanctuaire, c'est vous.
0: Notre Père qui es aux cieux, que ton nom soit sanctifié, que ton règne vienne, que ta volonté soit faite sur la terre comme au ciel.
1: Donne-nous aujourd'hui notre pain de ce jour. Pardonne-nous nos offenses, comme nous pardonnons aussi à ceux qui nous ont offensés. Et ne nous laisse pas entrer en tentation, mais délivre-nous du mal. Amen.
0: Je vous salue Marie, pleine de grâce, le Seigneur est avec vous. Vous êtes bénie entre toutes les femmes, et Jésus, le fruit de vos entrailles, est béni.
1: Sainte Marie, Mère de Dieu, priez pour nous pauvres pécheurs, maintenant et à l'heure de notre mort. Amen.
0: Je vous salue Marie, pleine de grâce, le Seigneur est avec vous. Vous êtes bénie entre toutes les femmes, et Jésus, le fruit de vos entrailles, est béni.
1: Sainte Marie, Mère de Dieu, priez pour nous, pauvres pécheurs, maintenant et à l'heure de notre mort. Amen.
0: Je vous salue, Marie, pleine de grâce. Le Seigneur est avec vous. Vous êtes bénie entre toutes les femmes, et Jésus, le fruit de vos entrailles, est béni.
1: Sainte Marie, Mère de Dieu, priez pour nous, pauvres pécheurs, maintenant et à l'heure de notre mort. Amen.
0: Je vous salue Marie, pleine de grâce, le Seigneur est avec vous. Vous êtes bénie entre toutes les femmes, et Jésus, le fruit de vos entrailles, est béni.
1: Sainte Marie, Mère de Dieu, priez pour nous pauvres pécheurs, maintenant et à l'heure de notre mort. Amen.
0: Je vous salue Marie, pleine de grâce, le Seigneur est avec vous. Vous êtes bénie entre toutes les femmes, et Jésus, le fruit de vos entrailles, est béni.
1: Sainte Marie, Mère de Dieu, priez pour nous pauvres pécheurs, maintenant et à l'heure de notre mort. Amen.
0: Je vous salue Marie, pleine de grâce, le Seigneur est avec vous. Vous êtes bénie entre toutes les femmes, et Jésus, le fruit de vos entrailles, est béni.
1: Sainte Marie, Mère de Dieu, priez pour nous pauvres pécheurs, maintenant et à l'heure de notre mort. Amen.
0: Je vous salue Marie, pleine de grâce, le Seigneur est avec vous. Vous êtes bénie entre toutes les femmes, et Jésus, le fruit de vos entrailles, est béni.
1: Sainte Marie, Mère de Dieu, priez pour nous pauvres pécheurs, maintenant et à l'heure de notre mort. Amen.
0: Je vous salue Marie, pleine de grâce, le Seigneur est avec vous. Vous êtes bénie entre toutes les femmes, et Jésus, le fruit de vos entrailles, est béni.
1: Sainte Marie, Mère de Dieu, priez pour nous pauvres pécheurs, maintenant et à l'heure de notre mort. Amen.
0: Je vous salue Marie, pleine de grâce, le Seigneur est avec vous. Vous êtes bénie entre toutes les femmes, et Jésus, le fruit de vos entrailles, est béni.
1: Sainte Marie, Mère de Dieu, priez pour nous pauvres pécheurs, maintenant et à l'heure de notre mort. Amen.
0: Je vous salue, Marie, pleine de grâce. Le Seigneur est avec vous. Vous êtes bénie entre toutes les femmes. Et Jésus, le fruit de vos entrailles, est béni.
1: Sainte Marie, Mère de Dieu, priez pour nous, pauvres pécheurs, maintenant et à l'heure de notre mort. Amen.
0: Gloire au Père, et au Fils, et au Saint-Esprit.
1: Comme il était au commencement, maintenant et toujours, et dans les siècles des siècles. Amen. Seigneur Jésus, donne-nous de ne pas contrister l'Esprit Saint qui habite en nous. Quatrième mystère glorieux, l'Assomption de la Vierge Marie. Du Cantique des Cantiques. Avant le souffle du jour et la fuite des ombres, j'irai à la montagne de la myrrhe, à la colline de l'encens. Tu es toute belle, ô mon ami, nulle tache en toi. Avec moi, du Liban, ô fiancé, avec moi, du Liban, tu viendras.
0: Notre Père qui es aux cieux, que ton nom soit sanctifié, que ton règne vienne, que ta volonté soit faite sur la terre comme au ciel.
1: Donne-nous aujourd'hui notre pain de ce jour. Pardonne-nous nos offenses, comme nous pardonnons aussi à ceux qui nous ont offensés. Et ne nous laisse pas entrer en tentation, mais délivre-nous du mal. Amen.
0: Je vous salue Marie, pleine de grâce, le Seigneur est avec vous. Vous êtes bénie entre toutes les femmes, et Jésus, le fruit de vos entrailles, est béni.
1: Sainte Marie, Mère de Dieu, priez pour nous pauvres pécheurs, maintenant et à l'heure de notre mort. Amen.
0: Je vous salue Marie, pleine de grâce, le Seigneur est avec vous. Vous êtes bénie entre toutes les femmes, et Jésus, le fruit de vos entrailles, est béni.
1: Sainte Marie, Mère de Dieu, priez pour nous pauvres pécheurs, maintenant et à l'heure de notre mort. Amen.
0: Je vous salue Marie, pleine de grâce, le Seigneur est avec vous. Vous êtes bénie entre toutes les femmes, et Jésus, le fruit de vos entrailles, est béni.
1: Sainte Marie, Mère de Dieu, priez pour nous pauvres pécheurs, maintenant et à l'heure de notre mort. Amen.
0: Je vous salue Marie, pleine de grâce, le Seigneur est avec vous. Vous êtes bénie entre toutes les femmes, et Jésus, le fruit de vos entrailles, est béni.
1: Sainte Marie, Mère de Dieu, priez pour nous pauvres pécheurs, maintenant et à l'heure de notre mort. Amen.
0: Je vous salue Marie, pleine de grâce, le Seigneur est avec vous. Vous êtes bénie entre toutes les femmes, et Jésus, le fruit de vos entrailles, est béni.
1: Sainte Marie, Mère de Dieu, priez pour nous pauvres pécheurs, maintenant et à l'heure de notre mort. Amen.
0: Je vous salue Marie, pleine de grâce, le Seigneur est avec vous. Vous êtes bénie entre toutes les femmes, et Jésus, le fruit de vos entrailles, est béni.
1: Sainte Marie, Mère de Dieu, priez pour nous pauvres pécheurs, maintenant et à l'heure de notre mort. Amen.
0: Je vous salue Marie, pleine de grâce, le Seigneur est avec vous. Vous êtes bénie entre toutes les femmes, et Jésus, le fruit de vos entrailles, est béni.
1: Sainte Marie, Mère de Dieu, priez pour nous pauvres pécheurs, maintenant et à l'heure de notre mort. Amen.
0: Je vous salue Marie, pleine de grâce, le Seigneur est avec vous. Vous êtes bénie entre toutes les femmes, et Jésus, le fruit de vos entrailles, est béni.
1: Sainte Marie, Mère de Dieu, priez pour nous pauvres.

0: Sainte Marie, Mère de Dieu, priez pour nous pauvres pécheurs, maintenant et à l'heure de notre mort. Amen.
1: Gloire au Père, et au Fils, et au Saint-Esprit,
0: comme il était au commencement, maintenant et toujours, et dans les siècles des siècles. Amen. Et nous te rendons grâce, Seigneur Jésus, pour la Vierge Marie, la toute belle, la toute pure. Cinquième mystère glorieux, le couronnement de Marie au ciel. De la première lettre de Saint Paul, apôtre aux Corinthiens. Vous savez bien que dans le stade, tous les coureurs participent à la course, mais un seul reçoit le prix. Alors, vous, courez de manière à l'emporter. Tous les athlètes à l'entraînement s'imposent une discipline sévère. Ils le font pour recevoir une couronne de laurier qui va se faner, et nous, pour une couronne qui ne se fane pas.
1: Notre Père qui es aux cieux, que ton nom soit sanctifié, que ton règne vienne, que ta volonté soit faite sur la terre comme au ciel.
0: Donne-nous aujourd'hui notre pain de ce jour. Pardonne-nous nos offenses comme nous pardonnons aussi à ceux qui nous ont offensés. Et ne nous laisse pas entrer en tentation, mais délivre-nous du mal. Amen.
1: Je vous salue Marie, pleine de grâce, le Seigneur est avec vous. Vous êtes bénie entre toutes les femmes, et Jésus, le fruit de vos entrailles, est béni.
0: Sainte Marie, Mère de Dieu, priez pour nous pauvres pécheurs, maintenant et à l'heure de notre mort. Amen.
1: Je vous salue Marie, pleine de grâce, le Seigneur est avec vous. Vous êtes bénie entre toutes les femmes, et Jésus, le fruit de vos entrailles, est béni.
0: Sainte Marie, Mère de Dieu, priez pour nous pauvres pécheurs, maintenant et à l'heure de notre mort. Amen.
1: Je vous salue Marie, pleine de grâce, le Seigneur est avec vous. Vous êtes bénie entre toutes les femmes, et Jésus, le fruit de vos entrailles, est béni.
0: Sainte Marie, Mère de Dieu, priez pour nous pauvres pécheurs, maintenant et à l'heure de notre mort. Amen.
1: Je vous salue Marie, pleine de grâce, le Seigneur est avec vous. Vous êtes bénie entre toutes les femmes, et Jésus, le fruit de vos entrailles, est béni.
0: Sainte Marie, Mère de Dieu, priez pour nous pauvres pécheurs, maintenant et à l'heure de notre mort. Amen.
1: Je vous salue Marie, pleine de grâce, le Seigneur est avec vous. Vous êtes bénie entre toutes les femmes, et Jésus, le fruit de vos entrailles, est béni.
0: Sainte Marie, Mère de Dieu, priez pour nous pauvres pécheurs, maintenant et à l'heure de notre mort. Amen.
1: Je vous salue Marie, pleine de grâce, le Seigneur est avec vous. Vous êtes bénie entre toutes les femmes, et Jésus, le fruit de vos entrailles, est béni.
0: Sainte Marie, Mère de Dieu, priez pour nous pauvres pécheurs, maintenant et à l'heure de notre mort. Amen.
1: Je vous salue Marie, pleine de grâce, le Seigneur est avec vous. Vous êtes bénie entre toutes les femmes, et Jésus, le fruit de vos entrailles, est béni.
0: Sainte Marie, Mère de Dieu, priez pour nous pauvres pécheurs, maintenant et à l'heure de notre mort. Amen.
1: Je vous salue Marie, pleine de grâce, le Seigneur est avec vous. Vous êtes bénie entre toutes les femmes, et Jésus, le fruit de vos entrailles, est béni.
0: Sainte Marie, Mère de Dieu, priez pour nous pauvres pécheurs, maintenant et à l'heure de notre mort. Amen.
1: Je vous salue Marie, pleine de grâce, le Seigneur est avec vous. Vous êtes bénie entre toutes les femmes, et Jésus, le fruit de vos entrailles, est béni.
0: Sainte Marie, Mère de Dieu, priez pour nous pauvres pécheurs, maintenant et à l'heure de notre mort. Amen.
1: Je vous salue Marie, pleine de grâce. Le Seigneur est avec vous. Vous êtes bénie entre toutes les femmes, et Jésus, le fruit de vos entrailles, est béni.
0: Sainte Marie, Mère de Dieu, priez pour nous pauvres pécheurs, maintenant et à l'heure de notre mort. Amen.
1: Gloire au Père, et au Fils, et au Saint-Esprit,
0: comme il était au commencement.

0: commencement, maintenant et toujours, et dans les siècles des siècles. Amen. Seigneur Jésus, par la royale puissance de la prière de Marie, accorde-nous de tenir jusqu'au bout pour remporter la victoire. Marie, reine de la paix,
1: priez pour nous.
0: Ô Marie, conçue sans péché,
1: priez pour nous qui avons recours à vous.
0: Notre-Dame, refuge des pécheurs,
1: priez pour nous.
0: Prions le Seigneur. Dieu éternel et tout-puissant, dont la sagesse organise toutes choses, daigne écouter notre prière. Protège avec amour le pape Léon que tu as choisi, afin que sous la conduite de ce pasteur, le peuple chrétien que tu gouvernes progresse toujours dans la foi, par Jésus le Christ notre Seigneur.
1: Amen.
0: Au nom du Père, et du Fils, et du Saint-Esprit.
1: Amen.

0: Gloire au Père et au Fils et au Saint-Esprit, pour les siècles des siècles.
1: Radio Espérance, il est 15h, l'heure de la miséricorde. Jésus disait à Sœur Faustine, choisie par lui pour être apôtre de sa miséricorde. À 3h, immerge-toi tout entière en ma miséricorde, en l'adorant et en la glorifiant. Fais appel à sa toute-puissance pour le monde entier, et particulièrement pour les pauvres pécheurs. Entre, au moins pour un moment, à la chapelle et adore mon cœur qui est plein de miséricorde dans le Très-Saint-Sacrement. Et si tu ne peux pas entrer à la chapelle, plonge-toi dans la prière là où tu te trouves, ne serait-ce que pour un tout petit moment. En cette heure, je ne saurais rien refuser à l'âme qui me prie par ma passion. Par ces paroles, Jésus nous invite, nous aussi, là où nous nous trouvons, à nous plonger dans sa passion. C'est depuis l'oratoire de la radio, en présence du Très-Saint-Sacrement, que nous sommes en union avec vous, auditeurs de Radio Espérance. Glorifions la miséricorde de Dieu et adorons le cœur de Jésus dans le Saint-Sacrement.

Ô source de vie, insondable miséricorde divine, étreins le monde entier et submerge-nous. Implorons la miséricorde divine pour toutes les intentions que nous portons dans nos cœurs, et plus particulièrement pour ceux qui sont enfermés dans la haine, ceux qui ont soif de vengeance. Esprit Saint de Dieu, comble-nous de tes grâces et conduis-nous dans ta lumière.

Amis auditeurs, avec l'aide de Marie bien présente à nos côtés, Bernadette et Mireille vous souhaitent une fin de journée très agréable à l'écoute de Radio Espérance. Nous vous disons à bientôt.

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1: Je veux rappeler dans une précédente chronique que Jésus est notre grand prêtre, qu'il ne cesse d'offrir à Dieu nos prières dans le ciel. Et c'est pourquoi nous terminons beaucoup de nos prières en disant à Dieu le Père, par Jésus-Christ, ton Fils, notre Seigneur et notre Dieu, c'est par les mains, par l'intercession de Jésus, que nous présentons à Dieu nos pauvres prières. Et pour l'exprimer, les artistes ont souvent représenté Jésus sur la croix, revêtu d'ornements sacerdotaux. Il était nu sur la croix, hélas. Mais pour signifier ce grand mystère que Jésus ne cesse d'intercéder pour nous dans le ciel, qu'il est notre grand prêtre, on le revêt volontiers d'ornements sacerdotaux. Et cela est extrêmement important d'y penser lorsque vous êtes dans une grande cérémonie d'église sur la place Saint-Pierre, mettons, celui qui prie le plus, ce n'est pas le pape, ce ne sont pas les évêques, c'est Jésus qui ne cesse d'intercéder pour nous. Et comme dans le ciel, il ne cesse d'offrir à Dieu son sacrifice, on le représente ainsi déjà sur la croix, parce que dans le ciel, il est ressuscité, il ne souffre plus, il n'est plus en croix. Mais c'est ce sacrifice d'amour, ce sourire d'amour qu'il a offert à Dieu pendant toute sa vie, et spécialement au calvaire, qu'il ne cesse d'offrir à son Père. Et c'est la raison pour laquelle on le représente volontiers, revêtu d'un ornement sacerdotal. Cela explique aussi que certains artistes ont représenté Jésus souriant sur la croix. Bien sûr qu'il ne souriait pas, torturé qu'il était. Mais là aussi, c'est une façon d'exprimer un autre aspect du mystère de Jésus, à savoir que même sur la croix, tout au fond de son cœur, il était heureux d'offrir ce sacrifice qui réconciliait le monde avec Dieu. Et pour exprimer cette joie profonde du cœur de Jésus, chantée par tous les saints, on le représente souriant. Ce n'est pas réaliste, mais il faut bien exprimer d'une certaine façon ce mystère de cette joie extraordinaire de Jésus dans le fond de son cœur. Et ce sourire nous rappelle aussi que le Seigneur a pensé à chacun d'entre nous sur la croix. Il n'est pas mort pour l'humanité en général, il est mort pour chacun, chacune d'entre nous. Quel mystère ! La conscience humaine de Jésus était la conscience de Dieu, la conscience du Fils de Dieu. Donc il a été capable, tout en ayant une conscience comme la nôtre à un certain niveau, puisqu'il a été obligé d'apprendre un tas de choses qu'il ne savait pas, eh bien, à un certain niveau de sa conscience, il était capable de rejoindre tous les hommes de tous les temps. La petite Thérèse, par exemple, lorsqu'elle méditait l'agonie de Jésus, elle pensait que l'ange qui est venu le réconforter, comme dit l'Évangile selon saint Luc, lui a présenté la prière, la générosité d'une petite carmélite du 19e siècle. Par consequent, lorsque Blaise Pascal met sur les lèvres de Jésus « J'ai pensé à toi dans mon agonie, j'ai versé telle goutte de sang pour toi », ce Blaise Pascal se contente de dire ce qu'il entendait régulièrement dire dans les églises, dans les sermons de son temps, à savoir que Jésus est mort pour chacun d'entre nous. Cela fait lire l'évangile d'ailleurs autrement quand on y pense. Lorsque Jésus raconte la parabole de l'enfant prodigue, il pensait à moi. Il pensait à l'enfant prodigue que je suis moi-même lorsque je reviens à lui après l'avoir quelque peu oublié. Lorsqu'il a inventé l'Eucharistie, le Jeudi Saint, il pensait à tous ceux et toutes celles auxquelles il se donnerait en nourriture. Et c'est pourquoi nous aimons penser que ce jour-là, Jésus a été extrêmement heureux à la pensée de la joie qu'il aurait en se donnant à nous dans la communion. Mais en même temps, il a souffert énormément en pensant à l'ingratitude des chrétiens qui, tout en croyant à l'Eucharistie, n'en profiteraient pas comme ils le devraient. Voilà, mes frères, ce mystère de Jésus grand prêtre qui ne cesse d'intercéder pour nous dans le ciel et qui est mort avec joie pour chacun d'entre nous.

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0: Queridos hermanos y hermanas,
2: chers frères et sœurs, après une journée riche en rencontres et en partage, en célébrant avec vous cette Eucharistie, je tiens avant tout à rendre grâce au Seigneur pour tout le bien qui se fait ici chaque jour, en lui confiant l'engagement de tous et en même temps les souffrances dont cette terre est témoin. Je vous invite également à prier ensemble au cours de cette sainte messe pour les frères et sœurs qui ont perdu la vie en mer. Nous portons tout cela à l'autel avec le pain et le vin, alors que nous entrons par la célébration vespérale de la vigile dans la solennité du Sacré-Cœur de Jésus, auquel toute l'Espagne est consacrée. Demandons au Seigneur qu'en ce moment soit vivant en nous les mêmes sentiments d'humanité, de miséricorde et de compassion que ceux du cœur du Sauveur. Nous nous laissons guider dans notre méditation par les lectures que nous venons d'entendre. Dans la première, Dieu rappelle aux Israélites la gratuité avec laquelle il les a aimés. Il les a choisis non pas parce qu'ils avaient des privilèges, des dons ou des mérites particuliers, mais par pur amour. Et il continuera à les aimer toujours, même lorsqu'à cause de leur cœur endurci, ils ne correspondront pas à ses sentiments. Telle est la charité de Dieu dans laquelle plonge ses racines notre vocation à l'amour, qui n'est pas fondée sur les calculs ni sur le simple sentiment, n'est pas réductible à une simple philanthropie, mais qui envahit notre être tout entier. Feu pour l'âme, lumière pour l'esprit, élan irrésistible pour la liberté, paix et en même temps tourment pour les cœurs qui bat à l'unisson avec d'autres cœurs, impliquant toute la personne. Car aimer est inhérent à l'homme. Mieux encore, c'est la condition de la plénitude de son existence même. C'est ainsi que l'amour nous est révélé dans l'humanité du Sauveur et dans les mouvements de son très saint cœur, immuable et fidèle, même face à l'incompréhension et au rejet, à la peur, à la tristesse et à la résistance humaine. Et c'est dans ce visage des dieux toujours amoureux qui aspire totalement et constamment à notre bien et à notre pleine félicité que nous reconnaissons le chemin de la vie en apprenant une nouvelle manière d'exister et d'entrer en relation. Un critère différent pour évaluer les décisions, un style renouvelé et stimulant de faire communion. À cet égard, le pape François, parlant de la charité du Christ, disait que la meilleure réponse à l'amour de son cœur est l'amour pour nos frères. Et il ajoutait, il n'y a pas d'acte plus grand que nous puissions offrir pour lui, rendre amour pour amour. Rendre l'amour pour l'amour, tel est le merveilleux échange, l'admirable commercium par lequel l'Évangile nous invite à nous laisser attirer en traduisant la mesure infinie de l'amour des dieux dans la générosité avec laquelle nous le servons chaque jour dans les frères et sœurs qu'il met lui-même sur notre chemin. En particulier ceux qui sont les plus démunis, les plus sans défense, incapables de rendre quoi que ce soit en échange. C'est précisément le cas sur cette île, avec l'accueil, le partage, le don désintéressé. La gratuité du cœur du Christ, cependant, ne se limite pas à cela. Il va plus loin en s'engageant à aider chacun, non seulement à survivre, mais aussi à retrouver la confiance et à reprendre le chemin afin de grandir et de s'épanouir pleinement dans son unicité pour le bien de tous. À ce propos, le pape Benoît XVI écrivait que la charité dont Jésus-Christ s'est fait le témoin par sa vie terrestre est la principale force maîtrise du développement authentique de chaque personne et de toute l'humanité. Dans la deuxième lecture, Saint Jean nous a rappelé que Dieu a envoyé son Fils unique dans le monde afin que nous vivions par lui. Ces paroles évoquent celles de Jésus disant qu'il était venu pour que nous ayons la vie et la vie en abondance. Et ordonnant au paralytique, guéri, lève-toi, prends ton lit et marche. Dans ces paroles, nous reconnaissons l'invitation à embrasser avec tendresse maternelle celui qui souffre, mais aussi à préparer et à encourager celui qui est blessé à se lever et à se remettre en marche pour une vie libre. Et digne. En effet, notre charité ne doit pas se limiter à une simple assistance, mais intégrer les personnes pour leur pleine réalisation spirituelle, intellectuelle et physique, et leur insertion digne et constructive dans la communauté. Ce n'est qu'ainsi que nos rencontres, même face à des événements difficiles et douloureux, deviendront l'occasion de semer des graines d'espérance sur le chemin de l'humanité vers un avenir meilleur. Mais je voudrais m'arrêter à la lumière de la parole des dieux que nous avons écoutée sur une dernière caractéristique du cœur du Christ, l'humilité. Le cœur de Jésus est humble. Et c'est pourquoi les savants et les sages, c'est-à-dire ceux qui ont la prétention de se suffire à eux-mêmes, de tout savoir, de n'avoir besoin ni de Dieu ni des autres, n'entendent pas ces battements. À cela, en effet, étourdis par le vacarme d'un moi empoulé, omniprésent et agité, ils manquent le silence nécessaire pour écouter en eux-mêmes et chez leurs frères le battement caché de l'amour. Il n'est pas rare que le bien-être nous rende aveugles au point de penser que notre bonheur ne peut se réaliser que si nous parvenons à nous passer des autres. Jésus, pour sa part, nous enseigne le contraire. Pour goûter à la véritable joie de la vie qui réside dans l'amour, il faut descendre des piédestaux de l'arrogance qui divise pour nous retrouver dans l'humilité qui nous rassemble. Saint Augustin disait, là où est la charité, là où est la paix, et là où est l'humilité, là est la charité. Il en est ainsi. Là où il y a une authentique humilité, il y a l'amour. Et là où il y a l'amour, il y a la paix. Car ce n'est que dans l'humilité que nous savons vraiment qui nous sommes et que par conséquent, nous pouvons nous aimer, nous rencontrer, nous donner et nous pardonner dans la vérité. Chers frères et sœurs, aujourd'hui nous adorons le Sacré-Cœur de Jésus, un cœur que nous représentons souvent couronné d'épines et embrasé d'une flamme, selon les visions qu'a reçues Sainte Marguerite Marie Alacoq. Rappelons-nous que nous sommes la présence vivante du Seigneur dans le monde. C'est pourquoi regardons-nous les uns les autres, non seulement ce jour, mais toujours avec respect et confiance, et renouvelons dans cette conscience l'engagement de réaliser en nous, dans la charité, ce qui manque aux souffrances du Christ pour le bien de l'Église. Enflammés par la charité de son cœur, soyons porteurs de sa miséricorde et de sa paix, afin que cessent les guerres dans le monde et qu'une nouvelle humanité réconciliée dans l'amour grandisse autour de nous.

0: Discours du pape Léon XIV lors de la rencontre avec les migrants au centre Las Reres à San Cristobal de Laguna à Tenerife le 12 juin 2026.
1: A las autoridades presentes, un saludo a todos ustedes. Ellos han hablado en español, he preparado yo en francés. En français, je parle.
2: Alors, le pape va parler en français.
1: Maybe some English also, because we have some who are English speaking also.
2: Et il sait qu'il y a des anglophones aussi.
1: Chers frères et sœurs, bonjour. Et je remercie Madame la Ministre.
2: Je vous laisse écouter.
1: De ce centre pour les paroles chaleureuses. Aujourd'hui, l'Église célèbre la solennité du Sacré-Cœur de Jésus, qui exprime pour les chrétiennes l'amour miséricordieux et infini de Dieu pour chaque être humain. Dans ce contexte, il est providentiel que nous puissions nous rencontrer, nous voir et surtout savoir qu'au-delà de nos origines, l'amour de Dieu ne connaît pas de frontières, ne fait pas de distinctions, se donne à tous et nous rassemble dans l'unité. En voyant vos visages, en écoutant vos témoignages, je pense aussi à vos cœurs, blessés par tant de difficultés, mais aussi consolés par l'amour reçu grâce à d'autres cœurs ouverts, généreux et miséricordieux. Le cœur de Christ a souffert et a été transpercé par amour. Il a aussi été réconforté par des personnes compatissantes qui se sont approchées pour soulager sa douleur. Pour expliquer l'universalité de l'amour, Jésus prend, pour exemple, la bonne action d'un homme appartenant à un autre peuple et d'une autre religion, qui a pitié d'une personne blessée et maltraitée. Motivé par cet amour de Dieu, qui nous aide à guérir les blessures et à faire preuve de charité envers ceux qui souffrent, Saint Hermano Pedro et Saint José de Anchieta partirent de ces îles Canaries pour annoncer l'Évangile en Amérique, ouvrant ainsi de nouveaux horizons missionnaires. Ils aussi étaient des migrants partis vers l'inconnu, emportant pour seul bagage la foi, l'espérance et la charité. Sur ces terres inconnues, 60 migrants et missionnaires ont su donner ce qu'ils avaient, tout en accueillant ce qui leur était offert. Je vous invite également à faire don du trésor d'humanité, du rêve et des cultures que vous avez apporté à ces îles et à être ouvert à ce qui vous est offert. Nous devons vivre cet échange avec responsabilité, en pensant à l'avenir des générations futures, auxquelles nous voulons léguer l'héritage d'une civilisation de l'amour, où les migrations ont un message important à communiquer, car elles peuvent devenir une occasion de rencontre et d'enrichissement mutuel entre les peuples. Chers frères et sœurs, nous sommes tous, d'une certaine manière, des migrants. Nous sommes tous des pèlerins en route vers la patrie céleste. Aidons-nous les unes les autres afin de se traverser un lieu plus humain pour tous, en apportant chacune ce que nous pouvons. À cet égard, je remercie le gouvernement, les différentes institutions et tant d'hommes et de femmes de bonne volonté pour leur collaboration qui rend possible cette aide humanitaire concrète en redonnant d'espoir et dignité à tant de personnes. Le nom de ce centre d'accueil, Las Raíces, Les Racines, a retenu mon attention. Mon prédécesseur, le cher Pape François,

reste vert. Que cette image des racines vous aide également à rester fermement enracinés dans le Seigneur, afin qu'aucune tempête ne puisse vous éloigner de sa présence, qui fortifie et donne la vie. Chers amis, vous êtes dans mon cœur et dans mes prières. Que Dieu vous bénisse, qu'il bénisse vos familles et tout ce qui agisse pour votre bien. Et que la bienheureuse Vierge Marie, consolation des migrants, vous accompagne et vous vienne toujours en aide par sa protection maternelle. Merci beaucoup.

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3: Chers amis auditeurs, nous voici à nouveau pour un temps d'enseignement sur les ondes de Radio Espérance et je vous propose d'écouter tout de suite Sophie et Noé d'Annunzio pour leur intervention et témoignage qu'ils ont donné à la session des 25-35 ans qui s'est déroulée à Paray-le-Monial sous l'égide de la communauté de l'Emmanuel. Sophie et Noé qui nous expliquent comment toucher les cœurs.

0: Bonjour. J'aimerais vous proposer, pour commencer, un petit exercice d'imagination. En gros, vous êtes pompier. Et donc, vous avez la formation et vous avez le matos pour sauver des gens en cas d'incendie. Vous rentrez chez vous, dans votre maison, et il fait hyper chaud. Du coup, vous décidez de dormir tout nu. Donc, vous dormez tout nu dans votre lit. Et autre chose que je dois rajouter, parce que c'est un exercice d'imagination, donc ça demande un peu d'imagination, il faut vous dire que vous n'avez pas accès à vos habits. Vos habits sont pas disponibles. Voilà. Je sais pas pourquoi, mais voilà. Et il se trouve qu'il y a un incendie qui se déclare chez vos voisins. Et donc là, vous êtes dans cette situation où vous êtes dans votre lit et on a tous ce débat intérieur. On se dit, bah là, si je sors pour les aider, je peux les aider, j'ai les moyens de les aider, mais il faut que je sorte tout nu. En même temps, je suis bien dans mon lit. Les voisins, je les connais pas. C'est un peu difficile. Ça me demande sortir de ma zone de confort. Et pourtant, bah, il faut y aller. On est d'accord? Quand même. Puisque vous avez les moyens de les sauver. Et vous voyez, la mission, il y a un petit côté comme ça. C'est-à-dire qu'on se dit, c'est personnel, c'est gênant, c'est intime, etc. Ça demande d'être vulnérable, de sortir et de se montrer un peu à nu. Et en même temps, face à l'urgence, qui est le salut des âmes en face de nous, la gêne qu'on peut ressentir, l'inconfort qu'on peut ressentir, il faut qu'on arrive à le surmonter, vous voyez?
1: La gêne, c'est exactement ça. La gêne. Essayez de vous souvenir maintenant d'un moment gênant dans votre existence. Je vous demande vraiment de faire cet effort-là. Vous vous souvenez de ce sentiment-là qui se diffuse dans tout votre corps? Qu'est-ce que je fais là? Les gens me regardent. Je dois avoir un morceau de salade dans les dents. Qu'est-ce qui se passe? Et donc cette gêne, c'est un sentiment qui, d'ordinaire, est plutôt pratique. Ça nous permet de ne pas mettre notre doigt dans le nez ostensiblement lorsque l'on voit notre belle-mère. Ça nous permet de ne pas paraître nu ou en kilt à une audition avec le pape, sauf pour les Écossais. Ça nous permet plein de choses pratiques. Le problème avec la gêne, c'est que parfois elle nous empêche aussi de faire les choses de Dieu. La gêne, c'est pas un commandement divin. Et aujourd'hui, assez souvent dans notre société, il y a une gêne qui est comme installée lorsque l'on franchit certaines barrières. On nous dit qu'on n'a pas le droit de prier dans la rue, c'est faux. On nous dit qu'on n'a pas le droit d'aborder un inconnu, de parler avec lui, c'est faux. Et la gêne, malheureusement, contribue à souvent nous empêcher de faire tout ça. Mais je vais vous dire quelque chose, c'est que hors de votre terrain de confiance, parfois vous allez être appelé à faire des choses pour Dieu, c'est absolument certain. En fait, si vous mettez d'un côté votre gêne et de l'autre le salut d'une personne potentielle, bien sûr c'est Dieu qui donne le salut, c'est pas nous, mais on sera peut-être un petit ingrédient, un petit ustensile, un petit outil dans les mains de Dieu, et ben en fait le choix est vite fait. Il faut apprendre à être un peu gêné pour Dieu. Voilà. C'est cette première partie. Donc quand vous avez d'un côté le salut d'une âme, de l'autre la gêne, vous pouvez choisir parfois d'être un peu gêné.
0: Et ça, nous, c'est un truc qu'on a découvert. Notamment le fait de faire de la mission de rue, ça aide à dépasser ça. Mais aussi, nous, on habite au Maroc et on s'est rendu compte qu'en fait, c'est quelque chose de très français, cette espèce de tabou autour de la foi et de la religion. Parce qu'au Maroc, ils parlent de Dieu tout le temps, en fait. C'est-à-dire que dans leur langue même, dès qu'ils parlent du futur, ils peuvent pas parler du futur sans dire « Inch'Allah ». Ils disent dans leur manière de se dire bonjour pour dire comment ça va, pour répondre, on dit forcément Dieu soit béni, et c'est tout le temps présent. Et donc il y a quelque chose aussi de sur ce point, c'est assez libérateur, et on se dit c'est vrai que pourquoi est-ce qu'il faudrait qu'on soit aussi complexé sur notre foi et sur notre religion.
1: Maintenant, on va rentrer dans le vif du sujet. C'est quoi l'évangélisation? L'évangélisation, c'est l'annonce de la bonne nouvelle du salut, l'appel à la conversion, Ça s'adresse à tous les hommes, a priori, et les femmes, bien sûr, et les enfants, et tout ce que vous voulez. L'évangélisation, elle s'accomplit par des actes de charité, bien sûr. Elle s'accomplit par des actes prophétiques. Elle s'accomplit par les charismes qu'on a vus pendant cette session. Elle s'accomplit aussi par le témoignage. Et elle s'accomplit par la parole, par la confession explicite de la foi en Jésus. L'évangélisation est différente du prosélytisme. Souvent, nous, quand on va voir des gens, on leur propose d'aller dans la rue, ils nous disent « Ah non !» Et ils ont en tête les démarches faites par certaines sectes qui viennent avec une sorte de volonté d'emprise sur vous, de vous convaincre, ou certaines démarches marketing hyper agressives, où vous êtes là, bon, ou je sais pas, comme cette gêne, vous savez, qu'on a parfois à la caisse, lorsqu'on nous dit « Est-ce que vous voulez arrondir pour l'association qui s'occupe d'enfants super malades ?» Vous êtes là, ben... Et en fait, l'évangélisation, c'est différent du prosélytisme, parce que notre but, ça n'est pas de gagner de l'argent, ça n'est pas de convaincre les gens, c'est juste de rencontrer vraiment la personne en face de nous pour que ensemble on puisse rencontrer Dieu.
0: Et donc l'esprit de l'évangélisation, c'est vraiment un esprit de rencontre. Donc c'est un dialogue bilatéral, c'est-à-dire on est dans une dynamique où la personne qu'on va rencontrer dans la rue va autant nous apprendre que nous, on a à lui apprendre. Donc on n'est pas là pour endoctriner, pour convaincre à tout prix. Et il faut bien entendu garder en tête que la vérité, c'est une personne. Donc en fait, on ne la possède pas, on la poursuit, on la cherche ensemble. Et c'est pas nous qui possédons la vérité et qui allons essayer de l'inculquer aux personnes qu'on va rencontrer.
1: Mais alors, Sophie, pourquoi la mission de rue ? Pour ceux qui prennent des notes, c'est notre première partie.
0: Donc, pourquoi la mission de rue ? C'est la réponse. Il y a trois réponses. Il y a par amour et par amour. Et les trois, c'est se déclinent. Donc, la première raison, c'est par amour de moi-même, qui est peut-être la moins évidente puisque, visiblement, personne n'a envie d'aller en mission de manière explicite dans la rue parce que c'est pas naturel, parce que c'est difficile. Et c'est intimidant, et voilà. Donc, par amour de moi-même, pourquoi ? Parce que c'est un exercice pratique de foi chrétienne. C'est-à-dire que ça demande de concrètement s'abandonner à l'Esprit Saint, concrètement faire un acte d'abandon total, un exercice de charité, parce que ça agrandit notre cœur. Ça veut dire que chaque personne qu'on va rencontrer, on va devoir l'aimer, essayer de l'aimer à la manière dont le Christ l'aime, c'est-à-dire on doit se mettre à son écoute, essayer d'être dans la compassion, un exercice d'espérance, parce qu'on croit que chaque personne peut rencontrer le Christ, peut ouvrir son cœur au Christ. Et ça, c'est vraiment d'abord pour nous, parce que c'est convertissant, c'est une expérience transformante, de voir à quel point Dieu est avec nous et Dieu agit à travers les pauvres missionnaires que nous sommes, qui ne sommes pas forcément très formés, qui ne sommes pas forcément très sûrs de nous, très sûr de notre foi. Et en fait, vous allez faire l'expérience que vous êtes aux premières loges pour voir comment Dieu passe et ce que Dieu fait de manière très concrète pour rejoindre les gens, comme si vous étiez un peu un lance-flamme et que vous sentez la chaleur qui passe pour brûler les personnes que vous allez rencontrer. Donc ça, c'est vraiment une expérience de conversion déjà personnelle pour soi-même, donc un peu comme un petit stage pratique. On voit aussi que quand il y a des gens qui se livrent, moi ça m'est déjà arrivé d'avoir des personnes qui me disent je sais pas pourquoi je vous raconte ça, j'ai jamais raconté ça à personne, et c'est parce que en fait l'Esprit Saint est avec nous et Dieu passe, vous voyez, donc ça va renforcer notre foi. D'un point de vue aussi intellectuel, ça va nous pousser à renforcer notre foi puisque forcément on va avoir des objections auxquelles on n'a pas forcément pensé. Donc ça va nous pousser un peu dans nos retranchements et ça va nous pousser à nous dire il faut que je sois exigeant avec ma foi, il faut que je me forme davantage. Donc ça nous pousse à rester aussi en recherche de Dieu perpétuellement et ne pas s'installer un peu dans un confort.
1: Il y a un truc qui est ouf aussi avec l'évangélisation de rue, c'est un lieu d'entraînement pour pouvoir essayer ensuite dans toute votre vie d'être disponible aux motions de l'Esprit Saint. Vous allez vous entraîner pendant une heure, normalement, si vous arrivez à être motivé, et on vous y encourage. Vous allez partir cet après-midi, vous allez peut-être vivre quelque chose de fort avec l'Esprit Saint qui se met tout le temps entre l'Église et la mission quand vous êtes envoyé en mission. Et vous allez voir comment il marche, comment ça marche. Et vous allez ensuite peut-être dans votre travail ou dans votre famille ressentir la même chose et vous vous direz « Ah oui, je connais cette voix, je connais cette petite voix, je connais cette image. » C'est quand l'Esprit Saint me demande quelque chose. Et moi, ça m'est arrivé plusieurs fois au travail, par exemple, d'avoir des émotions, d'avoir des larmes, de me dire « Tiens, il faut que tu prennes la parole dans cette réunion, il faut que tu fasses quelque chose, il faut que tu ailles voir telle personne. » Et c'est exactement les mêmes sentiments que vous pouvez ressentir quand vous êtes en mission. Donc on progresse aussi là-dessus.
0: Ensuite, ça va vous aider aussi pour être témoin dans votre quotidien, parce que justement, le fait de faire cette expérience un peu libératrice de je me force et j'y vais, ça va vous un peu vous décomplexer, vous dérouiller, pour ensuite pouvoir témoigner de manière plus générale autour de vous, à vos proches, vos collègues, etc. Et pour vous-même aussi, en fait, il arrive bien souvent que on part pour faire de la mission et évangéliser entre guillemets nous, et en fait, on se retrouve édifié par les personnes qu'on rencontre. Moi, j'étais à Montpellier, place du Pérou, et je rencontre une dame qui était de famille musulmane, mais qui avait jamais adhéré vraiment à la foi musulmane. Donc, en fait, elle savait pas trop ce en quoi elle croyait, mais elle me disait, moi, je passe mon temps intérieurement à remercier pour tout ce que je vois tout le temps, alors que c'était une femme qui était seule, qui avait pas beaucoup d'argent, qui avait une vie assez difficile, elle s'était fait un peu abandonner par sa famille. Et en fait, elle était dans une espèce de louange perpétuelle. Elle savait pas trop, elle connaissait pas trop qui était Dieu pour elle, mais en tout cas, elle remerciait tout le temps pour la moindre chose. Et en fait, moi, j'étais à côté, je savais plus trop quoi lui dire, quoi, parce que en fait, elle était bien au-dessus de moi en termes de gratitude envers Dieu. Et ça arrive très souvent. Donc ça, c'est aussi pour nous. Donc ça, c'est le premier point. Deuxième point, c'est par amour des autres. Donc ça peut être un peu plus évident, même si ça implique déjà de reprendre conscience de toutes les merveilles que le Seigneur a fait pour nous et à quel point on a un cadeau, un trésor à travers cette foi, qui est donc une mission. C'est-à-dire que si on a conscience d'avoir un trésor, on a aussi conscience qu'on doit le partager, qu'on peut pas le garder pour nous. Et vous verrez, ou ceux qui sont déjà partis peuvent témoigner que, en fait, les personnes qui connaissent pas du tout Dieu, elles ont soif. Et on peut se dire, on va se faire remballer tout le temps, etc. Mais quand vous dites que vous venez pour parler de Dieu, il y a beaucoup de personnes qui n'ont pas du tout cet espace pour parler de Dieu autour d'elles, qui connaissent personne, qui peuvent leur en parler, et qui sont vraiment intéressées et qui sont avides, en fait, d'avoir ce genre de conversation. Et moi, à Paris, ça m'était arrivé de rencontrer deux jeunes filles, qui étaient une plutôt athée et une plutôt d'origine musulmane aussi, qui allaient au cinéma. Et on leur parle, on leur dit pourquoi on est là, quelle est notre démarche. Et en fait, elles nous disent qu'elles vont au cinéma, mais qu'elles ont 5-10 minutes là avant la séance pour discuter avec nous. Et donc, on a commencé à discuter. Et puis finalement, elles se sont dit qu'elles n'allaient pas aller au cinéma, qu'elles allaient rester avec nous. Et puis, elles sont venues dans l'église. Et puis, elles sont venues devant le Saint-Sacrement. Elles ont déposé des intentions de prière. Et elles ont passé leur soirée comme ça, finalement. Et en fait, c'est quand même assez fou parce qu'on se dit, les gens, ils ont un programme, ils ont d'autres choses à faire. Mais il faut vraiment prendre conscience que nous, on se dit peut-être, ça va, c'est simple parce qu'on est tombé dedans quand on était petit et on se rend plus compte, parfois, de la chance qu'on a. Mais pour les gens, c'est quelque chose de primordial parce que ça habite toute vie humaine. C'est une soif qui habite toute vie humaine. Voilà. Après, c'est aussi une occasion par l'amour des gens parce que il y a beaucoup de gens parfois qui ont été blessés par l'Église, qui sont du coup emprisonnés dans une vision de l'Église qui date parfois de plusieurs années et qui ont un blocage. Et nous, on va être peut-être une occasion de changer ce visage qu'ils ont de l'Église et de leur permettre de trouver de nouvelles occasions de se rapprocher du Christ parce que ils vont revoir peut-être leur jugement. Et notamment, nous, on peut être là aussi pour demander pardon nous de l'Église. Donc ça nous est arrivé aussi à Paris avec Noé. De rencontrer un homme qui s'était fait abuser par un prêtre et on a pu avoir cette parole de lui demander pardon au nom de l'Église, de pouvoir prier avec lui et il en avait été touché. Et donc ça, c'est aussi, nous on est aussi autant d'occasions pour des gens qui rencontrent pas de chrétiens ou qui du coup veulent plus rentrer dans une église de faire un petit peu dévier la route qu'ils ont prise en s'éloignant de Dieu pour telle ou telle raison.
1: Le troisième point, c'est par amour de Dieu et de l'Église. Je vais commencer juste par l'Église très rapidement. Une phrase d'une encyclique qui s'appelle Ecclesiam Suam, qui est magnifique, qui dit, en lien un peu avec ce que disait Sophie, « L'Église connaît la nouveauté étourdissante de l'ère moderne, mais avec une candide assurance, elle se dresse sur les routes et elle dit aux hommes « J'ai ce que vous cherchez, ce qui vous manque ». C'est une phrase vraiment magnifique qui dit toute la nature missionnaire de l'Église. Et on peut se dire du coup, bon, est-ce que nous aussi, enfin, fidèles, on est concernés ? Et là-dessus, une petite autre phrase, Sophie déteste que je fasse des citations, mais une autre phrase du Code du droit canonique, le 211, l'article 211, vous allez voir, c'est assez explicite. Tous les fidèles ont le droit et le devoir de travailler à ce que le message divin du salut, atteigne sans cesse davantage tous les hommes de tous les temps et de tout l'univers. Voilà, comme ça on n'oublie pas les autres systèmes solaires et tout ça. Enfin, pardon, je ne veux pas prendre de position théologique, mais voilà, le mandat est quand même assez explicite. Mais le plus important peut-être, c'est que ce mouvement de l'Église, il épouse un mouvement qui vient de Dieu, qui est cher à ceux qui aiment parer à ce lieu. C'est la soif du Christ, la soif du cœur du Christ, sa tristesse de ne pas être aimé et sa joie quand il est aimé d'une brebis qui revient vers lui. Et nous, nous mettons missionnaires tous les jours, et aussi en mission de rue, mais aussi au travail, et aussi au service de cette soif. Et je vais vous demander de faire une petite expérience de pensée encore. Vous allez, sans blasphème, j'espère, enfin voilà, vous mettre à la place de Dieu 15 secondes. Vous voyez une carte, mettons, on regarde une ville, on peut regarder Paray-le-Monial. Enfin, c'est un cas particulier peut-être, on va regarder Montpellier, mais on va regarder Paray-le-Monial. Imaginez que les cathos sont des points sur cette carte qui se déplacent, comme dans Harry Potter, la carte, là, vous voyez. Des petits points qui se déplacent. Et vous y voyez les personnes pas baptisées ou baptisées qui ne prient plus ou baptisées qui ont été blessées par l'Église et qui, du coup, foutent plus les pieds dans une église ou les athées ou tout ce qu'on veut. Vous les voyez, ils sont plein d'autres points, mettons, de couleur noire. Et toc, ils sont sur la carte. Ce qui est assez marrant, et je pense que Dieu voit ça, il voit que les gens, souvent dans les mêmes maisons, les points noirs dorment la nuit dans les mêmes endroits à peu près, les mêmes immeubles, peut-être les mêmes quartiers, et il voit les points bleus, les cathos, pareil, dormir dans des maisons où parfois ben, la foi se transmet là-bas. Il voit tous les dimanches un mouvement de points bleus qui vont à l'église, et il voit les points noirs qui sont là, qui vont pas forcément. Et en fait, on se dit, mais quand est-ce que ces points s'arrêtent? Quand est-ce qu'ils se croisent? Alors, ils se croisent parfois au travail, mais vous savez, le travail, il y a toujours des règlements dans un espace, par exemple, ceux qui travaillent dans la fonction publique ou quoi, de pas parler de religion, machin. Et par contre, ils se croisent aussi, et c'est ça qui est magnifique, dans la rue. Pourtant, ils s'arrêtent jamais. On se croise comme ça, toc, les points noirs croisent les points bleus. Et moi, j'imagine souvent le père qui regarde cette carte et qui se dit, mais punaise, mais là, il y avait un truc à faire, là. Voilà. Et j'imagine cette frustration, peut-être que je me trompe complètement. Mais en tout cas, une des vertus de la mission de rue, c'est d'essayer de faire des rencontres entre des points qui ne se croiseront jamais, sinon.
0: Voilà. Donc là, c'était la première partie, c'était de savoir pourquoi est-ce qu'il faudrait faire ce qu'on va faire cet après-midi, c'est-à-dire de la mission de rue. Donc juste, on va prendre peut-être 30 secondes et j'aimerais que vous essayiez de chacun, intérieurement, vous demandez quelle est, vous, votre raison ou vos raisons de pouvoir partir en mission. Qu'est-ce que vous pourriez avoir à dire? Et si vous avez l'impression que vous n'avez aucune raison de le faire, bah, c'est bien d'en prendre conscience aussi. Et on priera pour ça.
1: Voilà, j'espère que tout le monde a identifié peut-être une chose qui pourrait lui faire du bien de découvrir dans cet exercice, ou qu'il a déjà découvert, qu'il concerne particulièrement. On va passer à la deuxième partie. On va vous donner quelques trucs, des balises, pour avoir un peu des repères quand vous rencontrez les gens, parce que la gêne, cette ennemie sournoise de la mission, souvent elle nous chamboule le cerveau, et ce qui fait que quand on rencontre quelqu'un, on sait plus quoi faire, plus quoi dire, on est comme tétanisé et rappelé à l'ordre. Ce sont donc des balises. C'est des balises pour se repérer. Ça veut dire peut-être que c'est pas forcément des points de passage obligés. Peut-être que vous allez passer par certaines balises et ne pas passer par certaines autres, et c'est OK.
0: Oui, parce que le but, on a dit, c'est la rencontre avant tout, donc c'est de s'adapter à la personne en face de vous. Donc là, c'est un peu schématique, mais ça se veut rassurant. La première étape, qui paraît la plus difficile souvent, c'est d'aborder la personne, l'accroche, quoi. C'est-à-dire, comment je fais pour parler à quelqu'un que je connais pas et l'aborder dans la rue. Déjà, première chose à avoir en tête en termes d'attitude, c'est bien se remémorer pourquoi vous êtes là. Et que c'est un cadeau que vous avez à donner. C'est-à-dire que quand vous donnez un cadeau, vous n'êtes pas censé vous excuser d'être là et être mal. Vous êtes souriant, vous êtes content et vous êtes fier et vous êtes persuadé que vous êtes là pour le bien de la personne. Donc ça, essayez vraiment de l'intérioriser et de le montrer. Et ensuite, la question qu'on va poser à la personne qu'on rencontre, il n'y a pas une question. C'est-à-dire, vous pouvez utiliser différentes questions et voir celle avec laquelle vous êtes plus à l'aise. Mais souvent, nous, on propose de dire, par exemple, est-ce que vous êtes du quartier ? Est-ce que vous êtes déjà rentré dans cette église ? Parce que souvent, on est non loin d'une église. Ou ici, est-ce que vous habitez à Paray-le-Monial ? Est-ce que vous êtes ici en vacances ? Voilà, essayez de situer, de comprendre d'où la personne vient. Pour tout simplement rentrer en contact et enclencher la conversation. Donc ça, c'est la première étape, l'accroche. Et vous verrez que c'est pas si difficile que ça. Il peut arriver juste que les gens vous remballent. Enfin, je veux dire, ça arrive, bien sûr. Il faut garder en tête aussi que chacune des personnes que vous rencontrez, elle est sur un chemin de foi. Et nous, on arrive à un moment du chemin. Donc soit vous êtes la première personne qui l'aborde en tant que chrétien pour lui parler de ce sujet-là, et donc peut-être elle est pas prête et elle va vous remballer. Et parfois, bah, on arrive à un bon moment du chemin, peut-être à la fin, au moment où elle est prête, et on a l'impression de récupérer le pactole, c'est-à-dire qu'elle va s'ouvrir et ça va être facile et formidable et voilà. Mais c'est pas parce que vous arrivez au début du chemin que vous servez à rien. C'est-à-dire, c'est pas parce que vous prenez un vent en mode non, ça m'intéresse pas, etc., que c'est pas un chemin qui commence. Et nous, ça nous était arrivé à Paris, à Saint-Séverin, de rencontrer une fille qui nous dit, écoutez, ça fait 4 fois en 3 mois que je me fais aborder par des chrétiens de la même manière que vous, donc je me dis, il y a peut-être un truc cette fois-ci, allez-y, je vais vous écouter, je vais écouter ce que vous avez à dire, parce que c'est quand même un peu, c'est pas du hasard. Et ceux d'avant, elle les avait remballés. Donc, il y a aussi cette notion de, on arrive au moment d'un chemin, et on n'est pas responsable de ce chemin, mais nous, au moins, on accomplit notre mission. Donc, première étape, l'accroche. Deuxième étape, se présenter, puisque le but, c'est pas de faire un traquenard où vous lui parlez de plein de trucs pendant 20 minutes pour à la fin lui dire, en fait, je suis catholique, j'aimerais te parler de Dieu. C'est vraiment tout de suite d'expliquer la démarche. Donc, bonjour, donc nous, on est des catholiques et on vient, donc on fait cette retraite spirituelle ici. Et notre démarche, c'est de venir parler, échanger sur la question de Dieu, sur la question de la foi avec les gens qu'on rencontre, par exemple. Il n'y a pas une phrase type, mais voilà, c'est un exemple pour se présenter. Et à partir de là, vous allez essayer d'amorcer une conversation sur ce sujet-là, c'est-à-dire poser une question ouverte qui amène la personne à se positionner et à pouvoir dire où elle qu'est-ce qu'elle pense de ça, quelle relation elle a avec Dieu. Donc troisième étape, c'est essayer d'entrer dans le vif du sujet en lui demandant par exemple est-ce que vous êtes croyant, quelle relation est-ce que vous avez avec Dieu, est-ce que vous êtes baptisé, est-ce que vous avez déjà prié. Voilà, ça peut être plein de questions. Là je vous donne juste des exemples. Et donc, ces trois étapes.
1: Là, tu as donné des exemples de questions où la personne peut répondre oui ou non. Dans certaines formations, notamment les missionnaires de la miséricorde là qu'on a vu cette semaine, ils encouragent, je trouve que c'est une très bonne idée, à dire des phrases ouvertes. Quelle est votre relation à Dieu ? Ça invite la personne à regarder ce qu'elle a dans le cœur. Ces trois premières étapes, c'est important de, un peu comme un enchaînement de boxe avec beaucoup de charité, de les enchaîner assez vite. Dans l'amour, hein. Je aborde la personne. Première question. Vous êtes du coin? Je me présente. On est dans la vérité. Donc je me présente. Je suis chrétien. J'aimerais discuter de Dieu. Troisième étape, très rapide. Quelle est votre relation à Dieu? Est-ce que vous avez une relation avec Dieu? Pourquoi? Parce que on rentre comme ça dans une conversation. La personne, elle est libre de dire oui ou non après ça, mais elle sait que vous vous intéressez à elle. Elle s'est arrêtée. Et le fait de lui poser une question peut-être sur elle montre que vous n'êtes pas là pour dire quelque chose ou pour vendre quelque chose, mais que vous êtes vraiment là pour l'écouter. Et ensuite, on arrive à l'étape suivante, c'est l'étape de l'écoute, justement. L'écoute, on est censé écouter de A à Z, un peu dans tout le processus, mais on la met là parce que c'est central. On parle souvent de triple écoute en évangélisation, c'est-à-dire, et d'ailleurs, je pense que ça s'applique à toute la vie chrétienne, être dans l'écoute de ce que l'autre me dit, pour ce qu'il me dit, pas pour lui répondre. Je suis pas là en train de voir s'il a fait des erreurs dans ses arguments pour le contrer. Je l'écoute vraiment. Qui c'est cette personne? Qu'est-ce qu'elle dit? Qu'est-ce qu'elle a sur le cœur? Quelles sont peut-être ses blessures? Quels sont ses problèmes? Je l'écoute vraiment. J'essaie de l'aimer avec mes oreilles. Deuxième étape, l'écoute de l'Esprit Saint pour cette personne. Est-ce que l'Esprit Saint me met dans le cœur qu'il faut que je lui pose la question de « Et alors, est-ce que ça va avec ton père, ta mère ?»« Et alors, le travail, ça va en ce moment, c'est pas trop difficile ?» Voilà, j'essaie d'écouter ce que l'Esprit Saint me met dans le cœur et j'essaie d'écouter aussi ce que l'Esprit Saint veut me dire à travers cette personne. La relation d'évangélisation, c'est une relation, si on veut qu'un cœur s'ouvre, il faut que notre cœur soit ouvert. Si vous voulez que la personne, elle fonde en larmes, il faut que vous soyez prêt aussi à accueillir son témoignage et à fondre en larmes. Et voilà, ça m'est arrivé ce matin, ma fille m'a réveillé à 6h30 et je suis allé rencontrer quelqu'un qui était là parce que on était dans la rue, il fallait sortir pour pas faire de bruit. Et on a eu les larmes aux yeux tous les deux en parlant de Dieu, voilà. Et c'est quelque chose de beau et je pense que ça m'a édifié peut-être autant que lui aussi ça l'a édifié. C'était un truc vraiment magnifique. L'écoute, triple écoute, ça c'est bon, je l'ai fait.
0: Oui, je veux juste rajouter que sur l'écoute de la personne, c'est vraiment un exercice de charité, c'est-à-dire que c'est pas forcément facile, parce qu'on peut avoir tendance à se dire qu'est-ce que je vais lui répondre après, de quoi je vais lui parler, etc. Mais la personne que vous rencontrez, si elle voit que vous êtes vraiment là aussi pour l'écouter et la rencontrer vraiment, c'est ça qui va la toucher et lui montrer que vous êtes dans une démarche authentique et pas un témoin de Jéhovah qui veut déblatérer son discours, vous voyez.
1: C'est vrai que j'oubliais. Je vous ai dit triple écoute. Écoute de l'autre, écoute de l'Esprit Saint et écoute du binôme. Je pars avec un binôme que je reçois en mission. Vous serez envoyé tout à l'heure pour ceux qui le peuvent, souhaitent. D'ailleurs, je pense que je l'ai pas encore dit, mais on est tous concernés par la mission. Dieu, il a besoin pour écouter un monde entier qui a besoin de connaître Dieu, des gens qui sont de tempérament timide, de tempérament extraverti, des gens qui sont bien dans leur peau, des gens qui sont moins bien dans leur peau. Des gens qui sont petits, des gens qui sont grands, des gens qui sont gros, des gens qui sont de toutes les couleurs, de toutes les nationalités. Ces gens-là, ils sont dans la rue et ils ne connaissent pas Jésus. Et malheureusement, et désolé pour ceux qui se disent que c'est pas votre charisme, c'est pas votre tempérament, tout ça, mais Dieu a besoin d'envoyer des gens petits, gros, malades, de toutes les couleurs, de tous les tempéraments en face d'eux pour aller à leur rencontre. Ça m'est arrivé, moi, d'aller dans la rue avec quelqu'un et j'aime beaucoup parler. Je parle, là, voilà. Et j'étais avec quelqu'un qui se taisait beaucoup, qui était plutôt dans une forme de retenue, d'introversion, en binôme. Et je parle avec quelqu'un longtemps, on s'installe dans une conversation un peu pourrie, où il donne des arguments, je donne des arguments, vraiment l'inverse de ce que je vous dis. Et à un moment donné, ma binôme dit quelque chose du style... je sais plus, c'était une question hyper simple. Est-ce que quand tu pries, t'as l'impression de parler à personne? Et la personne, tac, elle fond en larmes, elle se tourne vers ma binôme et elle lui dit, attends, pourquoi tu dis ça? Et en fait, quelque part, c'était elle qui était utile et pas forcément moi qui aime parler, qui aime rencontrer les gens. Donc je vous le dis ça parce que on l'a entendu pas mal de fois dans notre vie, à force d'encourager à la mission. Dieu, il a besoin de toute son armée. Il a besoin de toute son armée tout le temps. Et si de temps en temps il envoie son armée se former dans des petits stages comme ça, des petites heures par-ci par-là, bah il sait qu'il pourra les utiliser ensuite tout le temps, si vous le désirez, bien sûr, parce qu'on est toujours libre de faire ça et d'accueillir cette mission-là. Sur l'écoute de l'Esprit Saint, je voulais vous raconter quelque chose. Ça m'est arrivé une fois, donc je vous le dis vraiment avec beaucoup d'humilité. Enfin, je suis pas en train de vous dire humblement. Bon, mais ce que je vais vous dire, c'est que c'est pas mon quotidien, et ça m'a surpris. On était en mission sur la plage à Sète, à côté de Montpellier toujours. On est de Montpellier, enfin, avant d'aller au Maroc, et on était avec quelqu'un en binôme, et on rencontre deux personnes. On discute avec eux. Pas une discussion très pratique pas très très efficace, on va dire. Et du coup, on se dit bon, allez, on va prier pour eux. Et là, pendant la prière, moi, j'ai sur le cœur cette personne. Elle s'est peut-être fait battre par son père. Je me dis bon, on va éviter de d'être gênant. Je me dis, je vais pas le dire. Et puis, je me dis bon, ça reste un petit peu. Je vais faire un Je vous salue Marie. Si c'est encore là à la fin, je le dis, avec toutes les prudences qu'il faut pour pas être dans la... Et donc je lui dis, voilà, écoute, je suis désolé, on prie, et puis j'ai ça sur le cœur. Est-ce que par hasard, tu t'aurais pas ça dans ta vie, tu te serais pas fait battre par ton père? Et la personne me regarde, elle me dit, mais comment tu sais? Et elle avait les yeux... Et en fait, ça m'est arrivé, ça une fois, ça arrive peut-être à beaucoup de missionnaires dans d'autres cas. Mais elle est tombée des nues. Alors après, il faut lui dire, je dis pas ça parce que, mais peut-être que le Seigneur veut qu'on prie pour ça. Peut-être qu'il veut tout simplement te dire qu'il t'aime, qu'il était là et il te voyait et il sait ce que ça fait et il veut t'accompagner dans cette douleur et il veut peut-être te guérir de ces difficultés-là, de ces souvenirs, t'aider à poser un pardon. Bon bref, ça a déclenché une mission magnifique. Et vraiment, je vous le dis, vous pouvez vivre les charismes en maisonnée, en fraternité, etc. Mais les charismes, ils viennent toujours pour nous déplacer vers la mission. Donc si vous allez en mission, vous les verrez. Voilà, les animaux sauvages, c'est dans la forêt qu'on les trouve. Enfin bref, il y a aussi les animaux domestiques, hein, mais pas trop d'impro.
0: Donc là, on arrive à la cinquième étape, qui est l'étape du témoignage. Donc la personne, une fois qu'elle a exprimé, elle, son témoignage, c'est-à-dire où est-ce qu'elle se situait face à Dieu, souvent, elle vous demande à vous quelle est votre relation à Dieu et pourquoi vous êtes croyant. Ou si elle ne le demande pas, en tout cas, vous avez matière, à travers ce qu'elle a dit, à rebondir sur quelque chose qu'elle a partagé et qui vous rejoint. Un aspect particulier, une difficulté que vous aussi peut-être vous avez traversé, et vous allez pouvoir vous aussi vous livrer comme elle s'est livrée. Et le but du témoignage, c'est pas de raconter votre vie, c'est de montrer ce que Dieu a fait dans votre vie pour lui dire que elle aussi, elle peut expérimenter ça. Donc c'est vraiment de la rejoindre. Le témoignage, on a un moyen de mnémotechnique, c'est A, B, C. Il doit être authentique, c'est-à-dire essayez vraiment de ne pas raconter le témoignage de quelqu'un que vous trouvez un peu plus stylé, un peu plus percutant, un peu plus convaincant, parce que le vôtre, finalement, il est un peu trop simple. Ou voilà, souvent, parfois, on a un peu ce genre de complexe, surtout si on vient d'une famille catholique et qu'on n'a pas non plus de conversion fulgurante, on se dit que c'est pas convaincant. Mais en fait, c'est un très beau témoignage pour quelqu'un de se dire que vous avez toute votre vie une relation fidèle avec Dieu. Vous voyez, il ne faut pas essayer de porter un jugement sur les merveilles que Dieu a fait dans votre vie. Donc, essayez vraiment d'être authentique et d'avoir foi que si vous êtes envoyé à cette personne, c'est parce que Dieu veut que vous rencontriez cette personne. Donc, c'est votre témoignage qui va rejoindre cette personne. Donc voilà, ça c'est aussi un acte de foi et de confiance. C'est vraiment arriver à se livrer et à être authentique dans votre partage. Il faut qu'il soit bref, donc ça c'est le B, puisqu'on va à l'essentiel, vous racontez pas votre vie pendant 20 minutes, vous centrez sur, donc c'est le troisième point, c'est centrer sur le Christ, sur l'action du Christ dans votre vie. Et voilà, on essaye vraiment de se focaliser sur ce que Dieu a fait.
1: Le témoignage, on dit souvent qu'il doit être kérygmatique. Bon, vous connaissez peut-être ce mot grec. Ça fait référence au cœur de la foi chrétienne, qu'en gros, Dieu le Père a envoyé son Fils pour nous sauver et qu'on peut aujourd'hui qu'il est mort et ressuscité et qu'on peut avoir une relation avec lui. Et ce kérygme, il y a forcément dans votre témoignage de vie un moment qui reflète le kérygme. Et c'est toujours utile de se dire comment est-ce que, à travers mon témoignage, j'annonce le kérygme. Comment est-ce que j'annonce ça? Alors là, pour l'instant, on a dit comme si on avait tous un témoignage. Bien sûr, Dieu ne cesse d'agir dans nos vies, et on peut avoir plusieurs témoignages: un témoignage de guérison, un témoignage d'onction, un témoignage à un moment donné de don des larmes, plein de témoignages. Ça constitue autant de petites flèches que vous pouvez garder dans votre carquois et utiliser lorsque vous voyez des fenêtres de tir, si une personne, par exemple, vous parle plus de tel ou tel sujet, ou si vous avez sur le cœur, par l'Esprit Saint, une motion de tiens, plutôt ce témoignage-là, et ça peut toujours être utile, quoi. Et puis c'est bien aussi dans sa prière personnelle de se dire, c'est quoi mes témoignages? C'est quoi mes témoignages qui disent quelque chose du kérygme?
0: Le témoignage, il permet aussi d'éviter de s'enliser dans des débats de société ou sur les croisades, etc., que les gens peuvent vous ressortir, qui peuvent être de fait des obstacles pour les gens, pour avancer dans leur foi. Donc c'est bien aussi de se former, de savoir répondre rapidement, mais de recentrer sur quelle est ma relation à Dieu et quelle est ta relation à Dieu, parce que finalement c'est ça le cœur, vous voyez. Donc ça permet de décaler le
1: cours. Je récapitule. Aborder la personne, bonjour, comment vous allez, est-ce que vous êtes du coin? Se présenter, oui, on est chrétien, on aimerait bien, on fait une démarche là pendant une petite heure et demie, on va dans la rue, on discute de Dieu. Rentrer dans le vif du sujet. D'ailleurs, vous, c'est quoi votre relation avec Dieu? Ça m'intéresse, dites-moi. Ah bah voilà, moi, etc. Tac, tac. Vous l'écoutez. Écoute, Esprit Saint, écoute binôme, écoute personne. Ensuite, on arrive au témoignage, en fonction de ce que vous avez écouté, tac, témoignage kérygmatique. Qu'est-ce que Jésus a fait dans ma vie? Je lui dis. Et ensuite, l'étape logique, l'étape suivante, Sophie, c'est quoi?
0: C'est la prière. Donc c'est une étape, c'est un peu l'aboutissement, ce à quoi vous tendez.
1: Cette étape, c'est tout simplement de dire, est-ce que je peux prier pour toi? Bien entendu, cette question, comme la réponse à cette question, peut prendre plusieurs visages, mais posez-la toujours en ayant un grand espoir, qu'elle va vous dire oui, pour ça, maintenant, ici. Après, bien sûr qu'elle sera peut-être... la personne va vous confier quelque chose de difficile. Souvent, d'ailleurs, les gens nous confient des choses qu'ils n'ont jamais confiées à personne. Vous allez lui dire, écoute, au nom du Père, du Fils, du Saint-Esprit, Amen. Tu veux faire le signe de croix? Est-ce que tu connais le signe de croix? Ok. Tu veux formuler ta prière à Dieu? Vas-y. Et puis ensuite, vous pouvez vous-même, avec vos mots, dire des choses toutes simples pour confier sa demande. Ici, dans la rue. La personne... Parfois, elle s'attend à ce que vous partiez, que vous alliez prier en silence dans votre chambre pour son intention de prière. Et le plus beau, c'est de le faire avec elle. Parce que une personne qui connaît le Notre Père, par exemple, et qui l'a pas récité pendant 45 ans de sa vie, et qui re-récite un Notre Père avec vous, c'est une personne qui va vivre un vrai chamboulement intérieur de re-rencontre avec le Père. Une personne qui prie un « Je vous salue Marie » avec vous, pareil. Enfin, pas le Père, mais du coup avec Marie. C'est quelque chose de magnifique. On peut aussi, bien sûr, proposer la prière dans une église. Ici, on est à Paris, on peut aller à la chapelle de la Visitation, on peut aller à l'adoration. C'est toujours très très beau. Et au fond, c'est ça le vrai but de la mission. Le vrai but de la mission, c'est de vivre un temps de prière et de faire vivre un temps de prière. Et c'est ce qui nous remplit de joie, c'est ce qui remplit de joie les gens. À la fin, les gens, ils vous regardent avec des yeux pleins de larmes et vous disent « punaise ». Et tous les débats que vous avez eus pendant trois quarts d'heure avant sur je ne sais quelle objection, etc., ces débats-là, ils disparaissent de vos deux mémoires. Parce que c'est ça qui compte vraiment.
0: Oui, la prière, ça peut être vraiment un moment de déblocage. C'est-à-dire, nous, ça nous était arrivé à Dijon, on rencontre un monsieur très chic, plutôt très âgé, qui était professeur à l'université, qui était de culture protestante et qui était très intello. Et donc pendant 45 minutes, on est dans des débats intello où il nous explique de manière très rationnelle que ceci, que cela, que c'est pas possible. Et on était vraiment dans cette un peu enlisé justement là-dedans. Et puis au bout d'un moment, au bout de 45 minutes, il nous prenait. On était dans un dans un rapport un peu de intello. Et au bout de 45 minutes, on se dit, bon, nous, faut qu'on y aille, tant pis. On lui dit, bon, allez, au cas où, est-ce que vous voudriez quand même qu'on prie pour vous, même si ça faisait 45 minutes, nous expliquer que ce n'était pas cohérent, etc. Et au moment où on lui dit ça, ils font en larmes, en fait. Alors que c'était pas du tout cohérent avec ce qu'il venait de nous dire avant. Et en fait, le fait qu'on lui propose la prière, il a désarmé complètement. Et ça a été magnifique. On a prié pour lui, on a prié avec lui. Et voilà, il était hyper touché, finalement. Donc, parfois, oser demander, enfin, proposer la prière, même si, bien sûr, vous forcez pas les gens, si vous y veulent pas, ils veulent pas. Mais même si vous avez l'impression que vous allez vous faire remballer, proposer. Et parfois, vous êtes surpris de la réaction parce que les gens ont peut-être jamais prié et ils se disent, bah, après tout, pourquoi je tenterai pas? Et voilà, il y a un petit élan qui se passe.
1: Les deux dernières étapes, elles sont très simples. L'idée, c'est que la personne, peut-être qu'elle a vécu quelque chose de fort et il faut la renvoyer vers la communauté. Et la dernière, c'est que souvent, on part avec des tracts, plein d'objets, etc. On a l'impression que plus on a de goodies, comme dans ces forums, plus on va être intéressant, plus les gens vont venir nous voir. En fait, souvent, les goodies, c'est un obstacle à la rencontre, c'est un objet que la personne peut prendre plutôt que vous parler. Donc surtout, il faut pas les sortir tout de suite. Par contre, à la fin d'une conversation, à la fin d'une belle prière, ben vous pouvez laisser une croix, laisser une image en disant bah tiens. Et une petite anecdote, on avait des petites bibles en bref. Les bibles en bref, c'est des trucs jaunes. Ça vous sera proposé pour la mission. On l'avait offert à quelqu'un qui était complètement torché à la fin d'une soirée pendant la soirée d'évangélisation. Il était complètement torché. On l'a rencontré dans la rue et on lui donne ça après une évangélisation un peu compliquée. Du coup, parce qu'il avait du mal à aligner les mots, etc. Le lendemain matin, le lendemain après-midi, il est venu témoigner que le matin même, il s'était réveillé à 7h du matin. Il n'avait pas du tout la gueule de bois. Il a pris la petite Bible qu'on lui avait donnée. Il s'est dit, tiens, c'est quoi ce truc déjà? Il l'a lu en entier et il est revenu nous voir et il est revenu prier l'après-midi. Voilà, donc comme quoi, ces petits objets souvenirs, c'est toujours un trésor. Maintenant, on a dit que la prière, c'était le plus important. On finit le temps d'enseignement. Là, c'est la fin des 45 minutes. On espère que on a été convaincant. Pour tous ceux qui le veulent, on vous invite du coup à rentrer dans une petite démarche de prière maintenant, de une petite minute, pour laisser résonner peut-être cet appel à la mission. Voilà. Et nous, on va prier pour vous maintenant comme des frères et des sœurs.
0: Et de essayer de penser et de confier notamment les blocages ou les obstacles que vous avez qui vous viennent à l'esprit quand vous envisagez cet exercice de mission de rue qui est difficile pour tout le monde, hein, enfin, même pour nous, même si on a l'habitude, c'est toujours aussi difficile, même si on sait que on en retire beaucoup de joie, et de confier au Seigneur vos peurs, vos doutes, vos blocages. Et de les lui remettre.
1: Esprit Saint, nous t'invitons, viens dans nos cœurs à tous, viens dans nos cœurs à tous, débloquer peut-être les peurs, s'il y en a, débloquer les doutes. Et Marie, on te demande, sous ton regard de mère bienveillante, de prendre tout sous ton aile, tout, aussi peut-être. Ce qu'on a dit de maladroit avec Sophie ou de déplacer et de ne garder et d'aider chacun à garder que ce qui est bon si tant est qu'il y ait quelque chose. Et dans le psaume, je sais plus le numéro, tu ne voulais ni offrande ni sacrifice, alors j'ai dit voici, je viens. Amen.

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pied, que ton règne vienne, que ta volonté soit faite sur la terre comme au ciel. Donne-nous aujourd'hui notre pain de ce jour. Pardonne-nous nos offenses, comme nous pardonnons aussi à ceux qui nous ont offensés. Et ne nous soumets pas à la tentation, mais délivre-nous du mal. Amen.

Marie, Vierge aimante, Vierge souriante, laissez-moi sourire avec vous. Rendez mon sourire heureux. Faites que mon sourire ne soit pas empreint de fausse modestie. Faites que mon sourire soit contagieux, qu'il soit don d'amour, que je sache sourire partout. J'ai déjà reçu beaucoup de sourires. Des sourires vrais de personnes malades. Des sourires marrants de personnes heureuses. Des sourires tristes, mais des sourires quand même de personnes souffrantes. Merci. Si chaque jour nous sourions un peu plus, si nous savions rire et chanter, comme le monde serait magnifique. Seigneur, rends-les plus nombreux ces sourires.

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0: Auditeurs de Radio Espérance, bonjour. Nous nous retrouvons devant notre Seigneur pour lui remettre son Église de la terre et du purgatoire. Seigneur, intercède pour chacun de tes enfants baptisés sur la terre ou en attente de la béatitude céleste au purgatoire. Que tes enfants, qui te sont consacrés dans le sacerdoce, deviennent de puissants prophètes de ta parole pour tous ceux qui vivent sans toi ici-bas. Que chaque baptisé se laisse transformer en vérité par le cœur immaculé de Marie, pour devenir des hosties vivantes de ton amour et de ta miséricorde dans le monde. Par ta grâce, Seigneur, que les âmes du purgatoire brûlent du feu de ta miséricorde pour entrer au ciel et devenir de puissants intercesseurs pour ton Église sur la terre et pour chacun de leurs descendants ici-bas. Nous nous tournons d'abord vers Marie, que Jésus nous a donnée pour mère sur la croix.
1: Consécration de Sainte-Marie, grignon de Montfort. Moi, pécheur infidèle, je renouvelle et ratifie aujourd'hui en votre main, Mère Immaculée, les vœux de mon baptême. Je renonce pour toujours à Satan et à ses œuvres, et je me donne tout entier à Jésus-Christ, la sagesse incarnée, pour porter ma croix à sa suite, tous les jours de ma vie, et afin que je ne sois de plus en plus fidèle que je n'en ai été jusqu'ici.
0: Implorons maintenant la venue de l'Esprit Saint sur chaque. Implorons maintenant la venue de l'Esprit Saint sur chacun de nous, sur l'Église, sur notre radio et sur le monde. Viens, Esprit Saint, en nos cœurs et envoie du haut du ciel un rayon de ta lumière.
1: Viens en nous, Père des pauvres, viens dispensateur des dons, viens lumière de nos cœurs.
0: Consolateur souverain, hôte très doux de nos âmes, adoucissante fraîcheur.
1: Dans le labeur, le repos, dans la fière, la fraîcheur, dans les pleurs, le réconfort.
0: Ô lumière bienheureuse, viens remplir jusqu'à l'intime le cœur de tous tes fidèles.
1: Sans ta puissance divine, il n'est rien d'humain qu'un homme, rien qui ne soit perverti.
0: Lave ce qui est souillé, baigne ce qui est aride, guéris ce qui est blessé.
1: Assouplis ce qui est raide, réchauffe ce qui est froid, rend droit ce qui est faussé.
0: À tous ceux qui ont la foi et qui en toi se confient, donne tes sept dons sacrés.
1: Donne mérite et vertu, donne le salut final, donne la joie éternelle. Amen.

0: Je vous salue, Marie, pleine de grâce. Le Seigneur est avec vous. Vous êtes bénie entre toutes les femmes, et Jésus, le fruit de vos entrailles, est béni.
1: Sainte Marie, Mère de Dieu, priez pour nous pauvres pécheurs, maintenant et à l'heure de notre mort. Amen.
0: Je vous salue, Marie, pleine de grâce. Le Seigneur est avec vous. Vous êtes bénie entre toutes les femmes, et Jésus, le fruit de vos entrailles, est béni.
1: Sainte Marie, Mère de Dieu, priez pour nous pauvres pécheurs, maintenant et à l'heure de notre mort. Amen.
0: Je vous salue, Marie, pleine de grâce. Le Seigneur est avec vous. Vous êtes bénie entre toutes les femmes, et Jésus, le fruit de vos entrailles, est béni.
1: Sainte Marie, Mère de Dieu, priez pour nous pauvres pécheurs, maintenant et à l'heure de notre mort. Amen.

0: Par la prière de Saint Jean-Paul II, implorons maintenant la miséricorde divine pour chacun de nous, pour les péchés de la France et pour les péchés du monde entier.
1: Dieu Père miséricordieux, qui a révélé ton amour dans ton Fils Jésus-Christ et l'a répandu sur nous dans l'Esprit Saint Consolateur, nous te confions aujourd'hui le destin du monde et de chaque homme. Penche-toi sur nos péchés, guéris nos faiblesses, vainc tout mal, fais que tous les habitants de la terre fassent l'expérience de ta miséricorde, afin qu'en toi, Dieu un et trine, y trouve toujours la source de l'espérance. Père éternel, par la douloureuse passion et la résurrection de ton Fils, accorde-nous ta miséricorde ainsi qu'au monde entier. Amen.
0: Notre Père qui es aux cieux, que ton, au nom du Père et du Fils et du Saint-Esprit. Amen. Amen. Notre Père qui es aux cieux, que ton nom soit sanctifié, que ton règne vienne, que ta volonté soit faite sur la terre comme au ciel.
2: Donne-nous aujourd'hui notre pain de ce jour. Pardonne-nous nos offenses, comme nous pardonnons aussi à ceux qui nous ont offensés. Et ne nous laisse pas entrer en tentation, mais délivre-nous du mal. Amen.
0: Je vous salue, Marie, pleine de grâce. Le Seigneur est avec vous. Vous êtes bénie entre toutes les femmes, et Jésus, le fruit de vos entrailles, est béni.
2: Sainte Marie, Mère de Dieu, priez pour nous, pauvres pécheurs, maintenant et à l'heure de notre mort. Amen.
0: Je crois en Dieu, le Père Tout-Puissant, Créateur du ciel et de la terre, et en Jésus-Christ, son Fils unique, notre Seigneur, qui a été conçu du Saint-Esprit, est né de la Vierge Marie, a souffert sous Ponce Pilate, a été crucifié, est mort, a été enseveli, est descendu aux enfers. Le troisième jour est ressuscité des morts, est monté aux cieux, est assis à la droite de Dieu le Père Tout-Puissant, d'où il viendra juger les vivants et les morts.
2: Je crois en l'Esprit Saint, à la Sainte Église catholique, à la communion des saints, à la rémission des péchés, à la résurrection de la chair, à la vie éternelle. Amen.
0: Les grands prêtres et tout le Conseil suprême cherchaient un témoignage contre Jésus pour le faire mettre à mort, et il n'en trouvait pas. Père éternel, je t'offre le corps et le sang, l'âme et la divinité de ton Fils bien-aimé, notre Seigneur Jésus-Christ,
2: en réparation de nos péchés et de ceux du monde entier.
0: Par sa douloureuse passion,
2: sois miséricordieux pour nous et pour le monde entier.
0: Par sa douloureuse passion,
2: sois miséricordieux pour nous et pour le monde entier.
0: Par sa douloureuse passion,
2: sois miséricordieux pour nous et pour le monde entier.
0: Par sa douloureuse passion,
2: sois miséricordieux pour nous et pour le monde entier.
0: Par sa douloureuse passion,
2: sois miséricordieux pour nous et pour le monde entier.
0: Par sa douloureuse passion,
2: sois miséricordieux pour nous et pour le monde entier.
0: Par sa douloureuse passion,
2: sois miséricordieux pour nous et pour le monde entier.
0: Par sa douloureuse passion,
2: sois miséricordieux pour nous et pour le monde entier.
0: Par sa douloureuse passion,
2: sois miséricordieux pour nous et pour le monde entier.
0: Par sa douloureuse passion,
2: sois miséricordieux pour nous et pour le monde entier.
0: À la vue de Jésus, Hérode éprouva une joie extrême. En effet, depuis longtemps, il désirait le voir à cause de ce qu'il entendait dire de lui. Père éternel, je t'offre le corps et le sang, l'âme et la divinité de ton Fils bien-aimé, notre Seigneur Jésus-Christ,
2: en réparation de nos péchés et de ceux du monde entier.
0: Par sa douloureuse passion,
2: sois miséricordieux pour nous et pour le monde entier.
0: Par sa douloureuse passion,
2: sois miséricordieux pour nous et pour le monde entier.
0: Par sa douloureuse passion,
2: sois miséricordieux pour nous et pour le monde entier.
0: Par sa douloureuse passion,
2: sois miséricordieux pour nous et pour le monde entier.
0: par sa douloureuse passion.
2: Sois miséricordieux pour nous et pour le monde entier.
0: Par sa douloureuse passion.
2: Sois miséricordieux pour nous et pour le monde entier.
0: Par sa douloureuse passion.
2: Sois miséricordieux pour nous et pour le monde entier.
0: Par sa douloureuse passion.
2: Sois miséricordieux pour nous et pour le monde entier.
0: Par sa douloureuse passion.
2: Sois miséricordieux pour nous et pour le monde entier.
0: Par sa douloureuse passion.
2: Sois miséricordieux pour nous et pour le monde entier.
0: Par sa douloureuse passion.
2: Sois miséricordieux pour nous et pour le monde entier.
0: Pilate dit aux Juifs, voici votre roi. Alors ils crièrent, à mort, crucifie-le. Pilate leur dit, vais-je crucifier votre roi ? Père éternel, je t'offre le corps et le sang, l'âme et la divinité de ton Fils bien-aimé, notre Seigneur Jésus-Christ,
2: en réparation de nos péchés et de ceux du monde entier.
0: Par sa douloureuse passion,
2: sois miséricordieux pour nous et pour le monde entier.
0: Par sa douloureuse passion,
2: sois miséricordieux pour nous et pour le monde entier.
0: Par sa douloureuse passion,
2: sois miséricordieux pour nous et pour le monde entier.
0: Par sa douloureuse passion,
2: sois miséricordieux pour nous et pour le monde entier.
0: Par sa douloureuse passion,
2: sois miséricordieux pour nous et pour le monde entier.
0: Par sa douloureuse passion,
2: sois miséricordieux pour nous et pour le monde entier.
0: Par sa douloureuse passion,
2: sois miséricordieux pour nous et pour le monde entier.
0: Par sa douloureuse passion,
2: sois miséricordieux pour nous et pour le monde entier.
0: Par sa douloureuse passion,
2: sois miséricordieux pour nous et pour le monde entier.
0: Par sa douloureuse passion,
2: sois miséricordieux pour nous et pour le monde entier.
0: Qu'il descende maintenant de la croix, le Christ, le roi d'Israël. Alors nous verrons et nous croirons. Père éternel, je t'offre le corps et le sang, l'âme et la divinité de ton Fils bien-aimé, notre Seigneur Jésus-Christ,
2: en réparation de nos péchés et de ceux du monde entier.
0: Par sa douloureuse passion,
2: sois miséricordieux pour nous et pour le monde entier.
0: Par sa douloureuse passion,
2: sois miséricordieux pour nous et pour le monde entier.
0: Par sa douloureuse passion,
2: sois miséricordieux pour nous et pour le monde entier.
0: Par sa douloureuse passion,
2: sois miséricordieux pour nous et pour le monde entier.
0: Par sa douloureuse passion,
2: sois miséricordieux pour nous et pour le monde entier.
0: Par sa douloureuse passion,
2: sois miséricordieux pour nous et pour le monde entier.
0: Par sa douloureuse passion,
2: sois miséricordieux pour nous et pour le monde entier.
0: Par sa douloureuse passion,
2: sois miséricordieux pour nous et pour le monde entier.
0: Par sa douloureuse passion,
2: sois miséricordieux pour nous et pour le monde entier.
0: Par sa douloureuse passion,
2: sois miséricordieux pour nous et pour le monde entier.
0: Cela arriva pour que s'accomplisse l'Écriture. Aucun de ses os ne sera brisé. Un autre passage de l'Écriture dit encore, « Ils lèveront les yeux vers celui qu'ils ont transpercé. » Père éternel, je t'offre le corps et le sang, l'âme et la divinité de ton Fils bien-aimé, notre Seigneur Jésus-Christ,
2: en réparation de nos péchés et de ceux du monde entier.
0: Par sa douloureuse passion,
2: sois miséricordieux pour nous et pour le monde entier.
0: Par sa douloureuse passion,
2: sois miséricordieux pour nous et pour le monde entier.
0: Par sa douloureuse passion,
2: sois miséricordieux pour nous et pour le monde entier.
0: Par sa douloureuse passion,
2: sois miséricordieux pour nous et pour le monde entier.
0: par sa douloureuse passion.
2: Sois miséricordieux pour nous et pour le monde entier.
0: Par sa douloureuse passion.
2: Sois miséricordieux pour nous et pour le monde entier.
0: Par sa douloureuse passion.
2: Sois miséricordieux pour nous et pour le monde entier.
0: Par sa douloureuse passion.
2: Sois miséricordieux pour nous et pour le monde entier.
0: Par sa douloureuse passion.
2: Sois miséricordieux pour nous et pour le monde entier.
0: Par sa douloureuse passion.
2: Sois miséricordieux pour nous et pour le monde entier.
0: Dieu saint, Dieu fort, Dieu éternel.
2: Prends pitié de nous et du monde entier.
0: Dieu saint, Dieu fort, Dieu éternel.
2: Prends pitié de nous et du monde entier.
0: Dieu saint, Dieu fort, Dieu éternel.
2: Prends pitié de nous et du monde entier.

Nous te prions, Seigneur, pour ton Église et pour chacun de nous qui composons cette Église. Aide-nous à l'aimer telle qu'elle est, dans ses grandeurs et dans ses faiblesses. Aide-nous à reconnaître son unité dans les mille visages de ton peuple. Aide-nous à surmonter les divisions, à éviter les jugements hâtifs et à bannir les caricatures. Aide-nous à découvrir au-delà des apparences l'immense réseau des saintetés cachées qui sont les pierres vivantes de l'Église. Puisse ton Église retrouver la fraîcheur et la force dont elle a besoin pour annoncer l'Évangile aujourd'hui. Qu'en renforçant les liens de l'unité entre les évêques, les prêtres et les laïcs, elle renforce aussi l'espérance. Qu'elle apparaisse aux yeux de tous comme une porte ouverte et une source de vie. Qu'elle soit toujours davantage l'Église des pauvres et des saints. Nous te le demandons par Marie, Mère de l'Église. Amen.

Prière au Père des miséricordes. Je sais, ô mon Dieu, que tu es la miséricorde infinie et que le péché, ce n'est pas grave quand on est devant toi. C'est merveilleux d'être misérable devant toi, puisqu'on est de tant plus aimé. Un jour, ô mon Dieu, je viendrai vers toi. Et dans l'explosion amoureuse de notre rencontre, j'expérimenterai enfin que la tendresse, la bonté, la miséricorde, l'amour, c'est toi. Je viendrai vers toi, ô mon Dieu, et tu me donneras son visage. Je viendrai vers toi avec la douce Vierge Marie, ma mère, et je te dirai humblement, Père, pardonne-moi, j'ai essayé d'être un homme au lieu de rester ton enfant. »

prière de Charles de Foucault. Mon Dieu, pardon, pardon, pardon pour ma tiédeur, pardon pour ma lâcheté, pardon pour ma dissipation, pardon pour mon orgueil, pardon de mon attachement à ma volonté propre, pardon de ma faiblesse et de mon inconstance, pardon du désordre de mes pensées, pardon de me souvenir si peu parfois que je suis en votre présence. »

Auditeurs de Radio Espérance, nous restons unis avec vous par la prière. Nous nous retrouverons lundi à 17h. Bonne fin de journée, bon dimanche et à bientôt sur les ondes de Radio Espérance.

0: De l'Évangile selon saint Marc, au chapitre 6, les versets 14 à 52.
1: Le roi Hérode entendit parler de lui, car son nom était devenu célèbre, et l'on disait
2: « Jean le Baptiste est ressuscité d'entre les morts, d'où les pouvoirs miraculeux qui se déploient en sa personne. »
1: D'autres disaient
2: « C'est Élie. »
1: Et d'autres
2: « C'est un prophète comme les autres prophètes. »
1: Hérode donc, en ayant entendu parler, disait
2: « C'est Jean que j'ai fait décapiter, qui est ressuscité. »
1: En effet, c'était lui, Hérode, qui avait envoyé arrêter Jean et l'enchaîner en prison à cause d'Hérodiade, la femme de Philippe, son frère, qu'il avait épousé. Car Jean disait à Hérode
2: « Il ne t'est pas permis d'avoir la femme de ton frère. »
1: Quant à Hérodiade, elle était acharnée contre lui et voulait le tuer. Mais elle ne le pouvait pas, parce qu'Hérode craignait Jean, sachant que c'était un homme juste et saint, et il le protégeait. Quand il l'avait entendu, il était fort perplexe, et c'était avec plaisir qu'il l'écoutait. Or, vint un jour propice, quand Hérode, à l'anniversaire de sa naissance, fit un banquet pour les grands de sa cour, les officiers et les principaux personnages de la Galilée. La fille de la dite Hérodiade entra et dansa, et elle plut à Hérode et aux convives. Alors le roi dit à la jeune fille
2: « Demande-moi ce que tu voudras, je te le donnerai. »
1: Et il lui fit un serment
2: « Tout ce que tu me demanderas, je te le donnerai, jusqu'à la moitié de mon royaume. »
1: Elle sortit et dit à sa mère
2: « Que vais-je demander ?»« La tête de Jean le Baptiste, »
1: dit celle-ci. Rentrant aussitôt en hâte auprès du roi, elle lui fit cette demande.
2: « Je veux que tout de suite, tu me donnes sur un plat la tête de Jean le Baptiste. »
1: Le roi fut très contristé, mais à cause de ses serments et des convives, il ne voulut pas lui manquer de parole. Et aussitôt, le roi envoya un garde en lui ordonnant d'apporter la tête de Jean. Le garde s'en alla et le décapita dans la prison. Puis il apporta sa tête sur un plat et la donna à la jeune fille, et la jeune fille la donna à sa mère. Les disciples de Jean, l'ayant appris, vinrent prendre son cadavre et le mirent dans un tombeau.

0: Les apôtres se réunissent auprès de Jésus et lui rapportèrent tout ce qu'ils avaient fait et tout ce qu'ils avaient enseigné. Et il leur dit
1: « Venez vous-même à l'écart, dans un lieu désert, et reposez-vous un peu. »
0: De fait, les arrivants et les partants étaient si nombreux que les apôtres n'avaient pas même eu le temps de manger. Ils partirent donc dans la barque vers un lieu désert à l'écart. Les voyant s'éloigner, beaucoup comprirent, et de toutes les villes, on accourut là-bas, à pied, et on les devança. En débarquant, il vit une foule nombreuse, et il en eut pitié, parce qu'ils étaient comme des brebis qui n'ont pas de berger, et il se mit à les enseigner longuement. L'heure étant déjà très avancée, ses disciples s'approchèrent et lui dirent
2: « L'endroit est désert et l'heure est déjà très avancée. Renvoie-les, afin qu'ils aillent dans les fermes et les villages d'alentour, s'acheter de quoi manger. »
0: Il leur répondit
1: « Donnez-leur vous-même à manger. »
0: Ils lui disent
2: « Faudra-t-il que nous allions acheter des pains pour 200 deniers, afin de leur donner à manger ?»
0: Il leur dit
1: « Combien de pains avez-vous ? Allez voir. »
0: S'en étant informés, ils disent
2: « 5 et 2 poissons. »
0: Alors il leur ordonna de les faire s'étendre par groupes de convives sur l'herbe verte. Et ils s'allongèrent à terre par carrés de 100 et de 50. Prenant alors les 5 pains et les 2 poissons, il leva les yeux au ciel, il bénit et rompit les pains, et il les donnait à ses disciples pour les leur servir. Il partagea aussi les 2 poissons entre tous. Tous mangèrent et furent rassasiés, et l'on emporta les morceaux, 12 pleins couffins avec les restes des poissons. Ceux qui avaient mangé les pains étaient 5 000 hommes.

0: Et aussitôt, il obligea ses disciples à monter dans la barque et à le devancer sur l'autre rive, vers Bethsaïde, pendant que lui-même renverrait la foule. Quand il les eut congédiés, il s'en alla dans la montagne pour prier. Le soir venu, la barque était au milieu de la mer et lui seul à terre. Les voyants s'épuisaient à ramer, car le vent leur était contraire, vers la quatrième veille de la nuit, il vient vers eux en marchant sur la mer, et il allait les dépasser. Ceux-ci, le voyant marcher sur la mer, crurent que c'était un fantôme et poussèrent des cris, car tous le virent et furent troublés. Mais lui, aussitôt, leur parla et leur dit
1: « Ayez confiance, c'est moi, soyez sans crainte. »
0: Puis il monta auprès d'eux dans la barque, et le vent tomba. Et ils étaient intérieurement au comble de la stupeur, car ils n'avaient pas compris le miracle des pains, mais leur esprit était bouché. »

Prenant alors les 5 pains et les 2 poissons, il leva les yeux au ciel, il bénit et rompit les pains, et il les donnait à ses disciples pour les leur servir. Tous mangèrent et furent rassasiés.

Gloire au Père et au Fils et au Saint-Esprit, pour les siècles des siècles. Bienvenue sur Radio Espérance pour votre émission de variété avec Vincent jusqu'à 18h55.

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2: Bonjour chers amis. Si bonne que soit la Sainte Providence, il y a des choses qui arrivent et qui ne sont pas directement voulues par elle. Adam était institué gardien dans le jardin d'Éden, mais il faut croire qu'il n'a pas très bien rempli sa fonction, car le serpent réussit à y pénétrer. Certes, la tentation n'est pas le péché, et le couple humain aurait pu à ce moment-là résister aux suggestions du mauvais. Mais cette proximité du mal porte en elle une menace, et on ne comprend pas tout de suite que Dieu puisse jouer ainsi avec le feu. À vaincre sans effort, on triomphe sans gloire, argueront certains. Mais de là à nous dire que Dieu a délibérément voulu la tentation pour nous donner l'occasion de la vaincre, je persiste à trouver cela pas très normal et en tout cas indigne d'un Dieu d'amour. On dirait que dès qu'il s'agit du mal, Dieu est privé de toute prévision et de tout calcul. Comment se fait-il, par exemple, que le propriétaire du domaine qu'exploitent les vignerons malhonnêtes qui refusent de lui payer le fermage puisse dire « Ils auront égard à mon fils », alors que dans la suite, ce qu'ils ont déjà fait, on pourrait bien prévoir qu'ils ne s'en tiendraient pas là et qu'ils allaient vouloir éliminer l'héritier pour gagner l'héritage. Si Dieu veut toujours le bien, le mal lui échappe. Là où nous avons malheureusement l'habitude de prévoir le mal, de le calculer et même d'en jouer, Dieu semble dépourvu de cette capacité. C'est ce qui le rend désarmé devant la méchanceté des hommes. Non qu'il ignore tout à fait le comportement des méchants, car Jésus annonce sa passion par exemple, mais s'il connaît d'avance les faits, l'arrestation, les coups, la croix, il ne leur donne aucun fondement dans la méchanceté des hommes. C'est pourquoi son pardon arrive si complètement à l'égard de ses bourreaux. Père, pardonne-leur, ils ne savent pas ce qu'ils font. Il faut une singulière pénétration pour voir au-delà de la cruauté du mépris qui s'affiche une nature profonde qui a échappé au mal. Il faut revenir sans cesse à l'innocence de Dieu. Ce qui distingue le plus dans la Bible le Dieu saint d'Israël de tous les dieux du paganisme, c'est qu'il ne trempe jamais dans le mal, pas même pour une fin bonne. Du moins ce qui nous paraîtrait tel.

Il y aura un beau travail à faire pour montrer en Jésus celui qui à chaque instant innocent Dieu. S'il guérit les corps et chasse les démons, c'est pour couper court à toute accusation portée contre Dieu. Il faut que le monde sache que j'aime le Père, dit-il à la veille de sa passion. Jean 14, 31. Bon dimanche, bon été, à bientôt.

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1: Amen. 19h, vous écoutez Radio Espérance, il est l'heure de nous tourner vers Notre-Dame et de lui demander de porter nos prières vers Jésus-Christ, au travers de l'Angélus. L'ange du Seigneur apporta l'annonce à Marie, et elle conçut du Saint-Esprit. « Je vous salue, Marie, pleine de grâce, le Seigneur est avec vous. Vous êtes bénie entre toutes les femmes, et Jésus, le fruit de vos entrailles, est béni. Sainte Marie, Mère de Dieu, priez pour nous, pauvres pécheurs, maintenant et à l'heure de notre mort. Amen. » Voici la servante du Seigneur. Qu'il me soit fait selon votre parole. Je vous salue Marie, pleine de grâce, le Seigneur est avec vous. Vous êtes bénie entre toutes les femmes et Jésus, le fruit de vos entrailles, est béni. Sainte Marie, Mère de Dieu, priez pour nous pauvres pécheurs, maintenant et à l'heure de notre mort. Amen. Et le Verbe s'est fait chair et il a habité parmi nous. Je vous salue Marie, pleine de grâce, le Seigneur est avec vous. Vous êtes bénie entre toutes les femmes et Jésus, le fruit de vos entrailles, est béni. Sainte Marie, Mère de Dieu, priez pour nous pauvres pécheurs, maintenant et à l'heure de notre mort. Amen. Priez pour nous, Sainte Mère de Dieu, afin que nous soyons rendus dignes des promesses du Christ. Prions. Que ta grâce, Seigneur notre Père, se répande dans nos cœurs par le message de l'ange. Tu nous as fait connaître l'incarnation de ton Fils bien-aimé. Conduis-nous par sa passion et par sa croix, avec le secours de la Vierge Marie, jusqu'à la gloire de la résurrection par Jésus le Christ, notre Seigneur.

0: 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Très bonne fin d'après-midi à tous à l'écoute de nos programmes. Ce soir, vous pourrez écouter la rediffusion des différents enseignements recueillis aux sessions d'été à Paray-le-Monial. Et pour ceux qui ne peuvent pas demain se rendre dans leur paroisse, eh bien la messe sera retransmise en direct à 10h depuis la chapelle de l'Immaculée Conception à Saint-Étienne. Très bonne fin d'après-midi à tous. 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
2: Saint Bernard de Clairvaux est fêté le 20 août. Né à Fontaine-lès-Dijon en 1090 de la bienheureuse Alette, il fréquenta l'école de Saint-Vore-la-Châtillon. Il entra en 1112 à 22 ans à l'abbaye de Citeaux et pas tout seul. Ils ont fait cela en groupe, avec 25 copains, 4 de ses frangins et un tonton. Tous dans ce groupe étaient d'origine noble et formés au combat chevaleresque ainsi qu'à l'amour courtois. Il vécut la réforme de l'ordre des bénédictins de manière intense et fut marqué par un excès de mortification dont les conséquences furent un grand épuisement qui ne le quitta jamais vraiment. 3 ans seulement après son entrée, voici qu'il fonde l'abbaye de Clairvaux dans l'Aube, monastère qui connut très rapidement un vif succès avec 700 moines et fonda à son tour 68 dépendances. Il est connu pour avoir été l'adversaire d'Abélard en théologie, représentant ainsi l'ancien monde de la théologie, celui de l'approche spirituelle et mystique, là où Abélard introduisit le rationalisme et la venue du monde moderne. Il s'engagea contre le catharisme en Languedoc. Il donna une règle à l'ordre du Temple après le Concile de Troyes en 1128. Il prêcha la seconde croisade à Vézelay en 1146. Il confirma et conseilla saint Hildegarde de Bingen en ses visions. Il défendit le pape contre l'empereur et devint l'arbitre de nombreux conflits tant spirituels que temporels. Il refusa la cathèdre de Reims en 1139 par humilité. Bien qu'épris de solitude, c'est par amour pour les hommes qu'il a exercé son influence sur la structuration de l'Europe chrétienne de manière décisive au XIIe siècle, en particulier par le développement du monachisme cistercien et son architecture si spécifique. Il fut l'auteur d'une œuvre considérable, en particulier du traité de l'amour de Dieu, et de commentaires des Écritures dans ses nombreux sermons. Ses plus célèbres sont ceux en l'honneur de la Vierge Marie, écrits entre 1120 et 1125, ce qui lui valut le titre de docteur marial. Mais le sommet de son œuvre littéraire fut ses sermons sur le Cantique des Cantiques, écrits à la fin de sa vie. On recense enfin une correspondance de plus de 500 lettres. On retient de lui cet adage extraordinaire de la vie spirituelle, je cite, « La raison d'aimer Dieu, c'est Dieu même. La mesure d'aimer Dieu, c'est de l'aimer sans mesure. » Il mourut de fatigue en 1153 à Clairvaux et fut canonisé 20 ans plus tard par Alexandre III et proclamé docteur de l'Église en 1830 par Pie VIII. Ce champion de la chrétienté médiévale a aussi eu un rapport intéressant avec la création. Jean Baster note que, pour lui, je cite, « les biens visibles renvoient aux biens invisibles ». Sur ce point, Saint Bernard aura une influence importante sur Saint Jean de la Croix. Le Saint Cistercien écrit en effet, je cite, « l'être des choses met en relief une puissance inouïe, tellement sont nombreuses et grandes les créatures et tellement la création est diverse et admirable. Quant à la manière dont elle est constituée, elle reflète une sagesse exceptionnelle ». Saint Bernard est un théologien bien de son époque, ouvert au livre de la nature. La sagesse de Dieu est perceptible dans l'ordre de la création, ce que le pape François reprend dans son enseignement dans Laudato Si. Bien qu'il tienne une posture paradoxale sur l'absence de devenir des animaux après la mort, voilà pourtant que Saint Bernard promeut la glorification de la création et surtout de toutes les créatures, je cite. Un jour viendra pourtant, écrit-il, où le ciel se refermera comme un livre parce que personne n'aura plus besoin de le lire. À l'exemple des créatures du ciel, celles de la terre verront Dieu face à face. Au jour de la venue du Seigneur dans la gloire, les créatures continueront de refléter leur Créateur d'une manière toute renouvelée. Je cite encore, « La manière dont on verra Dieu dans ses créatures, nous pouvons tant soit peu la comprendre, puisqu'il se montre déjà en elles. Mais quels que soient les progrès accomplis par quelqu'un en vue de percevoir avec quelle extrême puissance, quelle extrême sagesse, quelle extrême bonté, la gloire éternelle crée tout. Il n'en saisit qu'une très petite part à partir de ce qu'il est. La joie du Seigneur au paradis est de s'unir avec l'ensemble de ses créatures, et je le cite une dernière fois, « Nous rejoindrons Dieu en toutes ses créatures, de manière à nous réjouir en elles toutes, ce qui constitue proprement la joie du Seigneur. » On se réjouit, nous aussi, que ce chantre de l'amour de Dieu qu'a fut Saint Bernard soit aussi celui de l'amour divin pour la création.

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2: Seizième dimanche du temps ordinaire, dimanche Et Cedeus, le chant de l'introït exalte aujourd'hui l'aide de Dieu et sa protection bienfaisante. De même que le Père a pris la défense de son Fils au jour de la Passion, aujourd'hui le Fils prend notre âme sous sa protection. De même que Dieu a agréé jadis le sacrifice unique et parfait de son Fils, il accueille aujourd'hui le sacrifice intérieur de tous les fidèles brûlants de charité, de foi et d'espérance, comme le dit la collecte. Ces trois vertus sont dites théologales, car elles sont un don gratuit de Dieu et nous gardent attachés à lui. La participation active à l'Eucharistie nous offre la grâce de brûler de ses vertus et d'être attentif aux bienfaits dont Dieu nous comble chaque jour, lui dont les décisions sont plus savoureuses que le miel qui coule des rayons. L'introït, le chant d'entrée, donc qui doit même être chanté au moment de la, après le chant de procession, donc au moment de l'encensement de l'autel. Voici que Dieu vient à mon aide, le Seigneur est le soutien de mon âme. Que le mal retombe sur mes ennemis, dans ta vérité, détruis-les, Seigneur, sois mon protecteur. Ô Dieu, par ton nom, sauve-moi, par ta puissance, fais-moi justice. Gloire au Père et au Fils et au Saint-Esprit. Ce psaume est une supplication individuelle attribué à David, alors qu'il était poursuivi par Saul, qui voulait le faire périr. Il y a deux parties bien distinctes dans ce psaume. La première partie est un appel au secours. « Ô Dieu, sauve-moi, ô Dieu, entends ma prière », dans un contexte où la vie du psalmiste est menacée. Et puis la deuxième partie, au contraire, très sereine, comme si Dieu était déjà passé à l'acte ou était en train de le faire, et c'est notre introïte.

ce cri de foi qui répond à l'athéisme aveugle et méchant des hommes sans Dieu. Il y a dans ce chant des expressions qui peuvent nous heurter. On demande en effet au Seigneur de détourner le mal sur nos ennemis et même de les disperser, terme qui traduit assez mal l'intention du psalmiste, car il faudrait plutôt dire anéantis-le. Le Christ nous a appris à concevoir autrement nos rapports avec nos ennemis, nos persécuteurs. Lui-même est mort pour eux, il les a pardonnés dans l'acte même de leur crime au moment de cette crucifixion. Or, par notre péché, nous sommes les ennemis de Dieu nous-mêmes. Le Seigneur s'est incarné pour que, d'ennemis que nous sommes, nous devenions ses amis. C'est à notre tour, si nous voulons être chrétiens, nous devons pardonner, aimer ceux qui se dressent contre nous d'une manière ou d'une autre, prier pour eux, les supporter, les soutenir, aller au-devant de leur attaque par la douceur. Vaincre la haine par l'amour, la malédiction par la bénédiction, pas si facile bien sûr, on peut dire que c'est le combat de toute notre vie, le combat de tous les jours. Mais alors dans cette perspective chrétienne du pardon, comment interpréter et même accepter ce ton de malédiction que prend le texte biblique et que reprend le chant d'entrée? On a tendance parfois au nom de l'amour, mais d'un amour erroné, d'un amour amputé, on a tendance à éliminer ces passages imprécatoires des psaumes dans leur usage liturgique. En ce faisant, on élimine ainsi une des dimensions fondamentales du christianisme qui est précisément la lutte contre le mal. En d'autres termes, ces passages, qui ne peuvent être pris au sens littéral depuis l'avènement du Christ, doivent être gardés pourtant, mais pris au sens spirituel. Nos ennemis, ce sont nos péchés, nos vices, où notre ennemi au singulier, c'est le tentateur, le diable. Contre tout cela, il n'y a pas de pitié, c'est une lutte sans merci, et nous avons besoin de Dieu pour la mener. Nous sommes l'enjeu, le théâtre d'un combat qui nous dépasse entre le bien et le mal, entre la vie et la mort, entre Dieu et Satan. Le psaume graduel qui peut être choisi à la place du psaume responsorial dit « Ô Seigneur notre Dieu, que ton nom est admirable sur toute l'étendue de la terre. » Oui, ta majesté s'élève au-dessus des cieux. Le nom de Dieu est admirable car il est au-dessus de tout nom et représente la perfection divine. Le nom de Jésus dans l'Épître aux Philippiens 2, 9 à 11 est supérieur à tout nom et que tout devant lui, tout genou doit fléchir ainsi que toute langue qui doit le confesser qu'il est le Seigneur. Ce nom est décrit comme admirable et merveilleux, soulignant son importance et sa puissance. Un saint, Saint Bernardin de Sienne et l'apôtre du Saint-Nom de Jésus, voilà ce qu'il écrivait. « Admirable nom du Père, couvez-moi de votre miséricorde. Admirable don, nom de Jésus, sauvez-moi par votre Saint-Nom. Admirable nom du Saint-Esprit, couvrez-moi de votre amour. »

L'Alléluia dans le Missel Laudate de la communauté Saint-Martin reprend le psaume 18. Arrache-moi à mes ennemis, mon Dieu, et délivre-moi de ceux qui se dressent contre moi. Alors, les ennemis du chrétien, eh bien, il y a cinq portes d'entrée. D'abord, c'est héberger la colère, se livrer à l'anxiété, deuxièmement, et troisièmement, vivre dans la peur, quatrièmement, refuser de pardonner, et cinquièmement, accepter la fausse culpabilité. On ne se pardonne pas à soi-même.

en tiennent d'offertoire les préceptes du Seigneur son droit. Ils mettent la joie au cœur et l'emportent en douceur sur le miel et le rayon de miel lui-même. Ainsi ton serviteur peut-il les observer. Les préceptes du Seigneur sont droits, ils réjouissent le cœur. Ainsi commence ce psaume 18. Cela évoque la sagesse et la guidance du Seigneur, qui sont limpides et équitables. Il encourage à garder les préceptes, car ils apportent profit et équité dans la vie.

L'antienne de communion, tu accepteras le sacrifice de justice, les oblations et les holocaustes déposés sur ton autel, Seigneur. Le sacrifice de justice, de quoi s'agit-il? Un terme difficile à comprendre. Ce psaume exhorte à offrir des sacrifices de justice et à confier sa confiance à Dieu. Les sacrifices doivent être motivés par la justice et l'intégrité et que l'on doit se tourner vers Dieu pour obtenir la récompense et la paix. Le sacrifice de justice implique un renoncement à l'iniquité, c'est-à-dire à l'injustice. On s'engage à agir de manière juste et à vivre en conformité avec les lois de Dieu. Alors aujourd'hui encore, donc on voit encore en ce 16e dimanche la grande richesse des textes du propre qui viennent enrichir encore les lectures bibliques de ce dimanche. Et il est bon de les méditer dans la semaine précédant le dimanche. Alors comme chant d'entrée pour ce dimanche, on peut utiliser le psaume 8, « Au Seigneur notre Dieu, qu'il est grand ton nom par tout l'univers » du père Joseph Gélineau, que l'on trouve dans le chant noté de l'Assemblée, dit CNA, document officiel en langue française des chants liturgiques, à la page 24.

On continue à regarder le document, le sacrement de la rédemption, Redemptionis Sacramentum, sur certaines choses à observer et éviter concernant la très sainte Eucharistie. Il n'est pas licite d'omettre ou de changer arbitrairement les lectures bibliques qui sont prescrites, ni surtout de remplacer les lectures et le psaume qui contiennent la parole de Dieu par d'autres textes choisis hors de la Bible. Dans la célébration de la Sainte Liturgie, la lecture de l'Évangile, qui constitue le sommet de la liturgie de la parole, est réservée, selon la tradition de l'Église, aux ministres ordonnés, aux diacres, aux prêtres, à l'évêque. Il n'est pas licite qu'un laïc, y compris un religieux, proclame l'Évangile durant la célébration de la Sainte Messe, ni dans les autres cas où les normes n'accordent pas explicitement une telle autorisation. Alors on sait que l'homélie doit être prononcée au cours de la célébration et fait partie de la liturgie elle-même. Elle est faite habituellement par le prêtre célébrant lui-même ou par un prêtre concélébrant à qui il l'aura demandé. Ou parfois, si cela est opportun, aussi par le diacre, mais jamais par un laïc. Dans des cas particuliers et pour une juste cause, l'homélie peut être faite aussi par un évêque ou un prêtre participant à la concélébration, même s'il ne peut pas concélébrer. Alors, il est rappelé qu'il faut tenir pour abroger le canon 767 toute norme antérieure qui aurait autorisé les fidèles non ordonnés à prononcer l'homélie durant la célébration de l'Eucharistie. En effet, une telle permission doit être expressément réprouvée et aucune coutume ne peut justifier qu'elle soit accordée. Alors, cette interdiction adressée aux laïcs de prêcher durant la célébration de la messe concerne aussi les séminaristes, les étudiants en théologie, tous ceux qui exercent la fonction d'assistants pastoraux et n'importe quel type de groupe, mouvement, communauté et association de laïcs. Et il faut donc veiller attentivement à ce que l'homélie se concentre strictement sur le mystère du salut en exposant au long de l'année liturgique, à partir des lectures bibliques et des textes liturgiques, c'est-à-dire le propre, les mystères de la foi et les normes de la vie chrétienne, et en offrant un commentaire des textes de l'ordinaire ou du propre de la messe ou encore d'un autre rite de l'Église. Il est évident que toutes les interprétations de la Sainte Écriture doivent conduire au Christ en tant que pivot suprême de l'économie du salut. Toutefois, cela doit se faire en tenant compte aussi du contexte spécifique de la célébration liturgique. Celui qui prononce l'homélie doit veiller à projeter la lumière du Seigneur sur les événements de la vie. Il ne doit pas pour autant priver la parole de Dieu de son sens authentique et véritable, par exemple en se référant uniquement à des considérations d'ordre politique ou à des arguments profanes, ou en s'inspirant de notions empruntées à des mouvements pseudo-religieux répandus à notre époque. On rappelle qu'une ancienne coutume voulait que, après la lecture de l'Évangile, il y ait donc le prêtre disait l'actualité de la paroisse et du monde, et ensuite, en faisant un signe de croix, il se lançait dans l'homélie. Ce serait une bonne chose de reprendre cette noble tradition. Bonne semaine à tous, et que le nom du Seigneur soit béni, au nom du Père et du Fils et du Saint-Esprit. Bonne préparation de ce dimanche.

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2: Père Michel Bout, bonjour.
3: Bonjour à vous tous, bonjour chers auditeurs de Radio Espérance, heureux de vous retrouver, de pouvoir communiquer avec vous et de pouvoir vous aider à cheminer sur le chemin de la foi, sur le chemin du Seigneur. Voilà, très heureux d'être parmi vous en ce jour.
2: De notre côté aussi, nous sommes heureux de vous entendre, Père Michel Bout. Merci d'avoir accepté notre invitation pour cette nouvelle émission de Rencontre.
3: Voilà, bien merci bien. C'est toujours un plaisir et une joie avec vous tous de vous rejoindre.
2: Oui, surtout que beaucoup d'auditeurs vous connaissent et vous ont entendu lors d'enseignements du matin.
3: Ah oui.
2: Vous êtes chaplain du sanctuaire de Lourdes. Voilà. Vous avez écrit plusieurs livres, entre autres sur... Entre autres sur les prières usuelles du chrétien.
3: Voilà.
2: Mais aussi sur d'autres thèmes. J'avais eu le plaisir en décembre de l'an dernier de vous interviewer sur la vie éternelle. Peu de temps d'ailleurs avant la sortie de votre dernier livre qui a pour titre « L'Eucharistie, communion, adoration ».
3: Voilà, un livre très important, une réflexion très importante.
2: Oui, qui va être le sujet de notre entretien. Vous êtes bien placé à Lourdes d'ailleurs pour parler de ce sacrement.
3: Oui.
2: Est-ce que vous avez une idée d'ailleurs du nombre de messes célébrées dans le sanctuaire un jour d'été?
3: Ouh là là, j'ai pas pensé à demander au sacristain, mais je pense que le nombre est très important, surtout pendant la saison. Il peut y avoir 20-30 messes dans une journée, hein, en différentes langues, dans différentes chapelles, puisqu'il y a plusieurs chapelles, en plus des trois églises principales, la basilique du Rosaire, la crypte et la basilique supérieure de l'Immaculée. Il y a après, dans le sanctuaire, plusieurs autres endroits où des groupes, des pèlerinages peuvent célébrer l'Eucharistie, sans oublier, bien sûr, la basilique souterraine Saint-Bilis. Voilà, donc c'est sûr qu'il y a un grand nombre de messes, surtout dans la grande saison des pèlerinages qui sont célébrés chaque jour. Il y en a à la grotte, bien sûr, comme je disais aux pèlerins, il y a tous les jours, été comme hiver, toute l'année, il y a au moins une messe à la grotte. Dans cette période de saison, il y a au moins une, deux, trois messes à la grotte chaque jour. Oui.
2: Ah, quand on pense à Lourdes, on pense en premier aux grands rassemblements, aux messes importantes, mais est-ce qu'il est possible à Lourdes, d'adorer en silence le Saint-Sacrement?
3: Ça, c'est un point délicat. Il n'y a pas toujours le silence voulu, surtout à l'extérieur. Mais il y a une chapelle dite de l'adoration, la chapelle du Saint-Sacrement, où tous les jours, pendant la saison des pèlerinages, il y a une messe en français à 8h, et à la fin de la messe, il y a l'exposition du Saint-Sacrement. Donc, en général, les gens... Les pèlerins, ceux qui veulent, peuvent venir se recueillir dans cette petite chapelle de l'adoration. Il est évident que parfois, comme ça jouxte les chapelles Sainte-Bernadette, il y a parfois une grande célébration à côté. Alors, on entend un peu les chants, on entend un peu les homélies, enfin, ça fait un peu de bruit. Mais disons qu'en général, quand même, ce lieu se prête bien à l'adoration eucharistique, au silence, à la vénération du Saint-Sacrement, à venir simplement se mettre en face du Seigneur. Donc, dans la mesure du possible, quand même, on essaye de respecter ce temps de silence, ce temps de recueillement au sanctuaire. Et après l'hiver, en dehors de la saison principale des pèlerinages, il faut savoir que l'adoration eucharistique se fait à la crypte, la petite chapelle que Bernadette a connue. Elle a participé à la consécration de cette chapelle, en haut, entre la basilique du Rosaire qui est en dessous et l'Immaculée Conception qui est au-dessus. Eh bien, il y a la crypte et là, l'hiver, l'adoration eucharistique a lieu de la fin de la messe de 11h jusqu'à 16h. Voilà. Donc, il y a quand même des lieux où on peut venir se recueillir, si possible dans le silence, quoique malheureusement, des fois, à la crypte, pendant l'adoration, eh bien, il y a des gens qui visitent, qui font des photos, qui n'ont plus de respect, quoi. Ils se rendent même pas compte de ce qu'il y a. Voilà. Mais enfin, bon, en général, quand même, il y a le recueillement et le silence.
2: Oui, donc, les célébrations, recueillement, on trouve les deux thèmes de votre livre, Eucharistie, Communion, Adoration.
3: Voilà.
2: Et dans ce livre, vous rappelez avec force la foi en la présence réelle du Christ dans l'hostie et le vin consacré. Je vous cite, page 52, « Le Christ réellement présent et vivant dans le mystère de l'Eucharistie, volontairement, j'insiste sur cette réalité. » Est-ce que c'est vraiment important aujourd'hui de rappeler cette vérité de foi ?
3: Exactement. Il est très important de redire, de dire cette vérité de foi. Dieu ne nous ment pas. La parole de Dieu réalise toujours ce qu'elle dit. Or, n'oublions pas que l'Eucharistie, la présence eucharistique, est un mystère, c'est-à-dire quelque chose que Dieu nous a révélé. Et c'est pour ça que je vous conseille de lire, relire, méditer le chapitre 6 dans l'évangile de Saint Jean, le célèbre chapitre de l'enseignement de Jésus dans la synagogue de Capharnaüm, Jésus qui enseigne ses apôtres et tous ceux qui l'écoutaient, et qui révèle ce grand mystère de l'Eucharistie. Voilà. Donc, ceci est mon corps, ceci est mon sang. Alors, bien sûr que c'est quelque chose de difficile à croire, à imaginer. Mais, voilà. Je dis souvent aux personnes que ce mystère fait appel à notre foi, à notre confiance. Or, quand Jésus vient de dire aux apôtres et à tous ceux qui l'entouraient, il faut manger ma chair et boire mon sang, vous devinez le scandale, surtout dans le peuple juif, surtout boire le sang. Alors ça, c'est un véritable scandale, et c'est pour ça que l'Église dit, l'Évangile nous dit, ils partirent, ils tournèrent le dos à Jésus. Ils dirent, cet homme, il sait pas ce qu'il dit, il est fou, il est fou. Voilà. Et je suppose que les apôtres devaient discuter entre eux et se dire, mais bon sang, qu'est-ce qui lui arrive à ce Jésus? Qu'est-ce qu'il raconte là? Et Jésus va les trouver et il leur dit, est-ce que vous aussi, vous allez m'abandonner, vous allez me quitter parce que je viens de dire ça? Et cette question de Jésus, elle est pour nous aujourd'hui. Elle est pour nous. Est-ce que nous aussi, nous allons abandonner l'Eucharistie parce que nous ne croyons pas que le Christ est réellement présent dans ce morceau de pain et dans ce vin contenu dans le calice? Et c'est Pierre qui va faire sa première profession de foi dans l'Eucharistie. Pierre va dire à Jésus, Seigneur, ce que tu viens de nous dire là, c'est fou. En clair, on ne peut pas te croire. C'est de la folie pure. C'est fou ce que tu nous dis. Mais, si on ne te croit pas, qui on va croire? Car tu as les paroles de la vie éternelle. En clair, pourquoi Pierre se permet de dire ça? Qu'est-ce que c'est qui permet à Pierre de dire, nous croyons ce que tu viens de nous dire, quelque chose d'incompréhensible, de fou, qu'on peut pas imaginer. Pourquoi? Mais parce que ce sont les miracles que Jésus a fait au cours de sa vie terrestre qui ont montré aux apôtres et qui nous prouvent que lorsque Jésus parle, ça se réalise. Quand il dit à l'aveugle, je le veux, vois, il voit. Quand il dit au paralytique, lève-toi et marche, il se lève et il marche. Quand il dit à Lazare, sors du tombeau, il sort du tombeau, etc. Ces miracles ont été faits par Jésus uniquement pour que nous croyions au plus grand des mystères, l'Eucharistie, quand Jésus nous dit « Ceci est mon corps, ceci est mon sang ».
2: Oui, donc Eucharistie, folie d'amour. Mais pourtant, dans un passage de votre livre, vous dites « Il y a quand même des images qui nous sont données, par exemple les organes qui sont transplantés, mis dans le corps de notre personne, ou l'enfant qui va naître et qui va vivre pendant 9 mois dans le corps de sa mère ».
3: Oui. Alors justement, quand Jésus nous dit « Qui mange ma chair et qui boit mon sang demeure à moi et moi je demeure en lui. » Alors, est-ce que c'est possible ça? Est-ce que c'est possible que quelqu'un vive dans le corps d'un autre? Vive uni à un autre? Alors souvent, les personnes hésitent ou on voit des... Eh bien oui, je dis souvent aux gens, où étions-nous avant de naître? Nous étions bien dans le sein de notre mère. Nous avons été conçus dans le sein de notre mère. Et pendant 9 mois, on a grandi, on s'est développé. Elle nous a nourris de ce qu'elle buvait, de ce qu'elle mangeait, de ce qu'elle respirait. Elle nous a portés. Et elle nous a donné la vie. Eh bien, l'Eucharistie, c'est un mystère, bien sûr. Mais c'est pas si fou que ça quand Jésus nous dit, il faut, ceux qui mangent ma chair et boivent mon sang, demeurent en moi et moi à lui. En fait, il faut être greffé au Christ. Comme l'enfant est greffé à sa mère par le cordon ombilical. Eh bien, pour avoir la vie, mais la vie éternelle, la vie qui durera pour toujours, il faut que je sois greffé au Christ. Il faut que je sois nourri de lui, de cette vie divine. Mais à l'inverse, c'est le Christ qui me porte et c'est le Christ qui me nourrit de sa vie divine. Voilà le mystère de l'Eucharistie. C'est un mystère, mais ce que l'on vit humainement peut nous aider à croire ce que nous dit Jésus dans ce passage de l'Évangile de Saint Jean au chapitre 6.
2: Comme dans vos ouvrages précédents, donc vous avez beaucoup de citations, la plupart viennent de l'Écriture sainte, et vous utilisez plusieurs fois l'expression « cela nous rappelle », tissant ainsi une véritable chaîne de citations. Parfois peut-être au détriment d'un plan rigoureux, mais je pense que vous n'avez pas voulu rédiger un traité doctrinal sur l'Eucharistie, mais plutôt non. Une méditation sur ce mystère en invitant le lecteur à la partager avec vous.
3: Voilà, ça c'est exactement. Ce mystère de l'Eucharistie, il est très très très important pour nous. Et c'est dommage qu'on ne prenne pas le temps d'y réfléchir. Bon sang, je me dis, mais bon sang, est-ce qu'on a conscience de ce que l'on vit quand on est en présence de l'Eucharistie? Est-ce qu'on en a conscience? Alors, c'est vrai que je fais souvent référence, parce que d'abord, c'est la parole de Dieu qui est prioritaire et qui est première. C'est la parole de Dieu qui donne vie, qui touche les cœurs, qui ressuscite, qui relève. Et c'est pour ça que je cite souvent des passages de la Bible, de la parole de Dieu, parce que ça, c'est impératif. C'est pas moi qui dois parler, c'est pas ma parole à moi qui n'a aucun effet. C'est la parole de Dieu. Or, je crois qu'il est important aujourd'hui de bien méditer, de bien réfléchir sur le mystère de l'Eucharistie. Moi, il y a quelque chose qui me révolte. Quand je vois aujourd'hui des gens galoper après des vedettes, des gourous, des vedettes de cinéma, des vedettes de la chanson, des vedettes du sport, ou tel personnage important, on veut aller le voir, on se précipite, on veut le toucher, on veut le prendre en photo, on veut être pris en photo avec lui. Et lorsqu'on est en présence de Dieu, du Christ dans l'Eucharistie, est-ce qu'on a le même engouement pour le Christ? Est-ce qu'on prend conscience que devant nous, il y a Dieu? Et moi, ce qui me fait de la peine, même à Lourdes, quand je vois, par exemple, au moment de la procession eucharistique, la moitié des gens, si c'est pas la moitié, ça peut être davantage, ne pensent qu'à faire des photos. Le Saint-Sacrement passe devant eux, et qu'est-ce qu'ils font? Ils sont avec leur portable en train de faire des photos. C'est du cinéma, c'est du spectacle pour eux. Ils n'ont plus conscience que Jésus passe au milieu d'eux. Alors, ils n'ont pas le sens du respect, de l'adoration, soit de s'incliner, soit de se mettre à genoux, soit de faire un signe de croix, et de prendre conscience, mais Seigneur, c'est toi qui passes là devant nous. Tu es là avec nous, tu marches avec ton peuple. Et il est important de réfléchir sur le mystère de l'Eucharistie, cette présence réelle de Dieu. Il est là avec son peuple. Souvent, je me dis, depuis 2000 ans, se réalisent ces pages d'évangile où il nous est dit, les foules couraient après Jésus quand ils savaient qu'il se trouvait à un endroit, mais les foules allaient à sa recherche. Ils voulaient le voir, ils voulaient l'entendre, ils voulaient être guéris par lui. Et nous, est-ce que nous avons la même soif de cette présence de Dieu? Comment on se situe devant le Saint-Sacrement?
2: Et quelqu'un qui peut nous aider justement à avoir cette soif de Dieu, c'est la Sainte Vierge. Et j'ai apprécié effectivement qu'elle soit au centre de votre livre. Souvent, dans les discours ou dans les écrits, on la relègue à la fin. Là, vous l'avez voulu la passer au centre.
3: Oui, c'est important. Pourquoi? Parce que Marie est une femme. Elle est une mère. Et le rôle d'une mère, c'est de nourrir ses enfants. Le drame, c'est que la première femme, Ève, elle a nourri l'humanité avec un fruit empoisonné, le fruit de l'arbre de la mort, sous le mensonge de Satan. Ève a cueilli ce fruit que Dieu l'avait dit, ne touche pas ce fruit, ne mangez pas de ce fruit. Elle l'a donné à l'humanité et l'humanité a été plongée dans la mort. Eh bien, au pied de notre arbre, qui s'appelle la croix, se trouve Marie, la nouvelle Ève. Et au pied de la croix, elle recueille le fruit, le nouveau fruit, le fruit de la vie éternelle. Au pied de la croix, que reçoit Marie? Elle reçoit dans ses bras le corps mort et défiguré de son fils Jésus. Elle reçoit dans ses mains, dans ses bras, le sang versé pour la multitude. Autrement dit, au pied de la croix, Marie reçoit l'Eucharistie, le pain de vie. Pourquoi ? Pour nous le donner. Une maman nourrit ses enfants. Eh bien, c'est au pied de la croix que Marie reçoit l'Eucharistie, le pain de vie. Et elle nous le donne, elle nous l'offre. Et c'est important. Marie, la première, en son sein immaculé, a reçu le germe, le grain de blé semé en elle. Ce grain de blé, c'est le Christ qui est devenu pain de la vie éternelle et que Marie nous a offert. C'est pour ça que sa place est importante. Et c'est elle qui est la mère de l'Eucharistie, c'est elle la mère du pain de vie, c'est elle qui nous donne le vrai pain de la vie éternelle.
2: Dans votre livre, vous avez réservé une dizaine de pages sur l'adoration eucharistique. Permettez-moi de vous exprimer ma reconnaissance, je l'ai trouvé admirable. Je donne les titres des trois chapitres concernés. L'adoration eucharistique, ma prière. En présence du Saint-Sacrement, mon cœur à cœur avec le Christ. En présence du Saint-Sacrement, que faire? Pouvez-vous développer un peu ces titres? Oui.
3: Voilà. Alors, bien sûr, l'adoration eucharistique est très importante. Comme je le dis dans ce petit livret, on l'avait abandonné, il faut le dire. On avait beaucoup abandonné l'adoration eucharistique. Et puis, petit à petit, des prêtres ont remis à jour l'adoration eucharistique. Alors, au début, on riait, on souriait, on se moquait un peu, il faut l'avouer, il faut le dire. On rigolait de ces prêtres qui remettaient l'Eucharistie, l'adoration eucharistique. Et puis, de plus en plus, elle a repris sa place importante. Que nous dit Jésus? Que dit Jésus aux apôtres qui leur disent « On est débordés, on n'en peut plus ». L'Évangile dit « Ils n'avaient même pas le temps de manger ». Et que leur dit Jésus? « venez à l'écart avec moi ». Eh bien, l'adoration eucharistique, c'est Jésus qui nous dit « Pendant un moment, oubliez tous vos soucis, oubliez tous vos problèmes ». Faites le vide dans votre vie, dans votre cœur. Oubliez des tas de choses. Et venez dans ce face-à-face avec moi. Venez à l'écart et venez devant moi. Venez en ma présence. Voyez, encore ce matin, en passant dans le sanctuaire, je voyais des jeunes, ça me faisait bondir. Ces jeunes étaient là, assis ou debout, et tous, ils étaient avec quoi? Avec leur smartphone. Voilà. Alors ça parlait ou ça tapait un message ou autre. Et je me disais, bon sang, mais quel temps vous passez avec la parole de Dieu? Quel temps vous passez avec la Bible? Quel temps vous passez avec le Christ présent dans l'Eucharistie? Je crois que c'est une question importante. Je pense qu'il faut prendre conscience aujourd'hui, sans vouloir critiquer, sans vouloir dénigrer, mais je veux qu'on prenne conscience qu'aujourd'hui nous sommes devenus des esclaves. Nous sommes devenus des addicts accroît à la télévision, à certains feuilletons, au téléphone portable, aux jeux vidéo, etc. Et à tel point que nous n'avons plus le temps pour Dieu. En fait, nous avons mis Dieu à la porte de notre vie. Et ça, c'est grave. Et si ça va mal dans le monde, si ça va mal dans notre vie, c'est parce que nous avons mis Dieu à la porte de notre vie. Lui qui nous a dit « Sans moi, vous ne pouvez rien faire ». D'où l'adoration est très importante. Il faut retrouver ces moments d'adoration, ces moments de silence, de faire le vide dans notre cœur, dans notre tête, et se mettre en face de celui qui est là par amour pour nous. Alors au début, ça coûte. Au début, c'est difficile, bien sûr. Et on risque de s'ennuyer, de s'endormir, ou l'esprit va ailleurs. Mais c'est petit à petit qu'il faut se dire, Seigneur, tu es là. Quand je regarde l'hostie consacrée, je vois bien sûr un morceau de pain. Mais il faut se dire, à travers ce morceau de pain, c'est toi, Seigneur. Tu es là, c'est toi. Tu me regardes et je te regarde. Et c'est important de donner du temps au Seigneur, ce face-à-face, ce cœur à cœur vital pour nous. Et ça, j'insiste là-dessus. Et puis alors, que faire? Eh bien d'abord, le silence. « Seigneur, je ne viens rien te demander. Je viens me mettre en ta présence parce que tu es là par amour pour moi. Et moi, je veux être là par amour pour toi. » Je dirais un peu comme des amoureux qui sont assis sur un banc ou dans un pré. Ils se disent rien, ils sont heureux ensemble, ils sont là côte à côte, l'un pour l'autre. Eh bien, l'adoration eucharistique, c'est un rendez-vous d'amour avec le Christ. Et puis, on le regarde et on essaye d'entendre ce qu'il veut nous dire. C'est pas toujours évident, mais le Christ me dit, fais silence, vide ton cœur, vide tes oreilles de bruit, vide tes yeux de ton image qui te rend esclave. Regarde-moi, écoute-moi. Et puis simplement être heureux de se dire, je suis en ta présence, Seigneur. Je suis en ta présence. Après, que faire? Eh bien, au lieu de s'ennuyer ou de rêvasser devant le Saint-Sacrement, eh bien, je dis, prenez l'évangile. Et surtout, l'évangile de Saint-Jean, lire, relire devant lui le chapitre 6, l'Eucharistie, le pain de vie, relire le chapitre 10 sur le bon berger, relire le chapitre 15 sur « Il faut vivre de Christ » comme le sarment greffé au cep de vigne. Si je ne suis pas greffé au cep de vigne, le sarment, il tombe à terre, il sèche et il meurt. Eh bien, si je ne vis pas du Christ dans l'Eucharistie, je me dessèche, ma foi se dessèche, ma foi meurt. D'où voyez l'importance de cette rencontre. Et c'est dans ce livret que j'explique très bien comment vivre l'adoration. Un temps de silence, un temps de joie d'être en présence de Dieu qu'il a réellement présent. Et ça, il faut insister là-dessus. Il faut se marteler la cervelle pour se dire, bon sang, mais Seigneur, tu es là, je suis devant toi, je suis en ta présence. Et puis après, lire certains passages de l'évangile ou certains passages aussi en Saint-Jean, le discours de Saint-Jean avant sa passion et sa mort. Le chapitre 16, 17, voilà, on peut occuper son temps avec le Christ.
2: Et j'ajouterais aussi de lire ces quelques pages de votre livret sur l'adoration eucharistique. Vraiment, ça peut être une aide, pour ceux qui adorent le Saint-Sacrement.
3: Alors, il y a un petit mot aussi, vous aviez posé sur la crainte de Dieu. Qu'est-ce que c'est que craindre?
2: Oui, parce que vous avez écrit, page 42, « Voilà l'adoration véritable due au Seigneur, craindre le Seigneur, c'est-à-dire l'aimer plus que tout, le vénérer, le respecter. » Je vous cite.
3: Voilà, la crainte de Dieu, ce n'est pas la peur. Comment avoir peur d'un Dieu qui nous a créés par amour? Comment avoir peur d'un Dieu qui est mort d'amour sur une croix? La crainte de Dieu, c'est la vénération, c'est le respect. Quand on doit paraître devant un personnage important avec qui on a rendez-vous, on est saisi de crainte, c'est-à-dire on est un peu inquiet. Comment je vais me présenter à lui? Comment il va m'accueillir, etc. Et puis, on a du respect pour cette personne. Eh bien, c'est ça la crainte de Dieu. C'est respecter Dieu, parce qu'il est le tout autre, il est transcendant. On a conscience d'être en présence de quelqu'un d'important, Dieu, le Dieu créateur. Alors, la crainte de Dieu, c'est le respect de Dieu. Respecter son nom, respecter son amour,

0: rien faire. Si ça me transforme pas, ça veut dire que je communie n'importe comment ou je communie par habitude. C'est ça qui me fait mal aussi quand on voit des gens qui viennent communier un peu, on se demande pourquoi. Certains, il y a des fois, je me dis, ils viennent parce qu'ils voient qu'on donne quelque chose, alors ils viennent comme les autres. Voyez, quand on vous dit, quand on présente l'Eucharistie aux personnes qui viennent communier et qu'on leur dit le corps du Christ, mais il y en a qui répondent rien. On attend un peu, on le répète, le corps du Christ. On attend qu'ils répondent Amen. Amen, c'est un mot hébreu, araméen. Amen, c'est ma profession de foi dans l'Eucharistie. Quand je dis Amen, ça veut dire en bon français, oui Seigneur, je le crois. Dans ce morceau de pain que je reçois dans ma main, que je vais manger, ce n'est plus du pain, c'est toi Seigneur Jésus, mystérieusement, que je vais manger, à qui je vais être uni par le mystère de l'Eucharistie. Et c'est ça qui est important, de se dire, voilà, je dois être transformé. Et puis, communier, ça veut dire déjà être en état de communier. Comme le dit le Saint Curé d'Ars, personne n'est digne de communier, personne. On n'en est pas digne, mais on en a besoin. Alors bien sûr, si on attend d'être parfait pour communier, on communiera jamais, parce que nous sommes pécheurs. Mais ça ne veut pas dire qu'il faut communier dans n'importe quelle condition. Il y a des conditions minimum pour communier, pour recevoir la grâce de la communion. C'est évident que si j'ai conscience que j'ai commis un péché grave qui me triture l'esprit, je dois d'abord aller me confesser, demander pardon. Si j'ai de la haine contre mon frère ou ma sœur, je peux pas communier tranquillement. Jésus le dit, va d'abord te réconcilier. Et puis il y a des conditions de vie aujourd'hui qui fait que pour le moment, on ne peut pas communier sacramentellement. Mais ce qui est important, lorsque j'ai reçu le Christ, il vit en moi. Et quand Jésus me dit, vous êtes la lumière du monde, vous êtes le sel de la terre, ça veut dire, si tu as communié, si je vis en toi, tu es ma lumière, tu es mon sel. Autrement dit, je dois refléter dans ma vie, par mes actes, par mes paroles, par mon attitude, je dois refléter celui qui vit en moi, le Christ. Autrement dit, communier ne doit pas me laisser indifférent, ne doit pas me laisser tel que je suis venu. La communion doit me transformer, doit me transfigurer. Et ça, c'est un long chemin de conversion à faire. C'est-à-dire, je t'ai reçu Seigneur, je te porte en moi, eh bien il y a des choses, des attitudes, des paroles que je ne peux plus avoir parce que tu vis en moi. Et la communion nous invite à nous convertir. Voilà, c'est la communion est un remède contre le mal, contre le péché. J'ai besoin de cette présence du Christ pour me transformer, pour me transfigurer, pour devenir meilleur.
1: Un grand merci, Père Michel Botte, d'abord pour votre livre, dont je rappelle le titre, « L'Eucharistie, communion, adoration », paru chez les éditions Conseil Mondron, et aussi pour avoir bien voulu répondre à nos questions. Encore merci, Père.
0: Voilà, avec beaucoup de plaisir, et encore une fois, merci vous à vous tous de Radio Espérance et à vous tous, auditeurs de Radio Espérance. Voilà, j'espère que nous nous retrouvons pour d'autres occasions, et puis voilà, prenez conscience de ce grand mystère et de ce grand don qu'est l'Eucharistie.
1: Merci.
0: Voilà, merci à vous.

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3: Je veux rappeler dans une précédente chronique que Jésus est notre grand prêtre, qu'il ne cesse d'offrir à Dieu nos prières dans le ciel. Et c'est pourquoi nous terminons beaucoup de nos prières en disant à Dieu le Père, par Jésus-Christ, ton Fils, notre Seigneur et notre Dieu, c'est par les mains, par l'intercession de Jésus, que nous présentons à Dieu nos pauvres prières. Et pour l'exprimer, les artistes ont souvent représenté Jésus sur la croix, revêtu d'ornements sacerdotaux. Il était nu sur la croix, hélas. Mais pour signifier ce grand mystère que Jésus ne cesse d'intercéder pour nous dans le ciel, qu'il est notre grand prêtre, on le revêt volontiers d'ornements sacerdotaux. Et cela est extrêmement important d'y penser lorsque vous êtes dans une grande cérémonie d'église, sur la place Saint-Pierre, mettons, celui qui prie le plus, ce n'est pas le pape, ce ne sont pas les évêques, c'est Jésus qui ne cesse d'intercéder pour nous. Et comme dans le ciel, il ne cesse d'offrir à Dieu son sacrifice, on le représente ainsi déjà sur la croix, parce que dans le ciel, il est ressuscité, il ne souffre plus, il n'est plus en croix. Mais c'est ce sacrifice d'amour, ce sourire d'amour qu'il a offert à Dieu pendant toute sa vie, et spécialement au calvaire, qu'il ne cesse d'offrir à son Père. Et c'est la raison pour laquelle on le représente volontiers revêtu d'un ornement sacerdotal. Cela explique aussi que certains artistes ont représenté Jésus souriant sur la croix. Bien sûr qu'il ne souriait pas, torturé qu'il était. Mais là aussi, c'est une façon d'exprimer un autre aspect du mystère de Jésus, à savoir que même sur la croix, tout au fond de son cœur, il était heureux d'offrir ce sacrifice qui réconciliait le monde avec Dieu. Et pour exprimer cette joie profonde du cœur de Jésus, chantée par tous les saints, on le représente souriant. Ce n'est pas réaliste, mais il faut bien exprimer d'une certaine façon ce mystère de cette joie extraordinaire de Jésus dans le fond de son cœur. Et ce sourire nous rappelle aussi que le Seigneur a pensé à chacun d'entre nous sur la croix. Il n'est pas mort pour l'humanité en général, il est mort pour chacun, chacune d'entre nous. Quel mystère ! La conscience humaine de Jésus était la conscience de Dieu, la conscience du Fils de Dieu. Donc il a été capable, tout en ayant une conscience comme la nôtre à un certain niveau, puisqu'il a été obligé d'apprendre un tas de choses qu'il ne savait pas, eh bien, à un certain niveau de sa conscience, il était capable de rejoindre tous les hommes de tous les temps. La petite Thérèse, par exemple, lorsqu'elle méditait l'agonie de Jésus, elle pensait que l'ange qui est venu le réconforter, comme dit l'Évangile selon saint Luc, lui a présenté la prière, la générosité d'une petite carmélite du 19e siècle. Par conséquent, lorsque Blaise Pascal met sur les lèvres de Jésus « J'ai pensé à toi dans mon agonie, j'ai versé telle goutte de sang pour toi », ce Blaise Pascal se contente de dire ce qu'il entendait régulièrement dire dans les églises, dans les sermons de son temps, à savoir que Jésus est mort pour chacun d'entre nous. Cela fait lire l'Évangile d'ailleurs autrement quand on y pense. Lorsque Jésus raconte la parabole de l'enfant prodigue, il pensait à moi. Il pensait à l'enfant prodigue que je suis moi-même lorsque je reviens à lui après l'avoir quelque peu oublié. Lorsqu'il inventait l'Eucharistie, le Jeudi Saint, il pensait à tous ceux et toutes celles auxquelles il se donnerait en nourriture. Et c'est pourquoi nous aimons penser que ce jour-là, Jésus a été extrêmement heureux à la pensée de la joie qu'il aurait en se donnant à nous dans la communion. Mais en même temps, il a souffert énormément en pensant à l'ingratitude des chrétiens qui, tout en croyant à l'Eucharistie, n'en profiteraient pas comme ils le devraient. Voilà, mes frères, ce mystère de Jésus grand prêtre qui ne cesse d'intercéder pour nous dans le ciel et qui est mort avec joie pour chacun d'entre nous.

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2: Affronter ses peurs. Doit-on vraiment les affronter? Depuis ma guérison de l'anorexie, je n'étais plus montée sur une balance. C'est ce qui me protégeait. Ne pas savoir combien je pesais était une sécurité. Cela m'aidait à me sentir bien dans mon corps, sans mettre de chiffres dessus. Ma guérison était réelle, mais en fin de compte, il restait une petite faille. Je sentais bien que quelque chose bloquait encore. Si je voulais être vraiment libre, vraiment délivrée, vraiment réconciliée avec moi-même, je ne devais pas fuir cette balance. Alors un jour, j'ai décidé d'affronter ma peur. Ou mes peurs. Être trop grosse, avoir grossi, peser plus qu'un certain chiffre, que mon image dans le miroir change juste parce que je connaissais mon poids. Bref, ce flot de pensées négatives qui m'avait plongée dans le désespoir quelques années auparavant. Tu sais quoi? Ça ne s'est pas trop mal passé, et de moins en moins mal par la suite. Affronter ses peurs, ça permet parfois de les dépasser, et ça fait du bien. Si tu découvres qu'il te reste une peur, un blocage, il n'y a parfois qu'un tout petit pas à faire. Comme quand j'ai avancé un pied pour le poser sur cette fichue balance. C'est un geste très simple à réaliser, mais ô combien significatif. Ce geste qui était une torture est devenu un symbole de ma guérison.
1: En parler, c'est parfois la clé. Une chronique proposée par le collectif Rescapé et produite par Trésor Média.

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1: Nous méditons l'Évangile selon saint Matthieu, chapitre 12, versets 14 à 21. Enraciné dans l'espérance. En ce temps-là, une fois sortis de la synagogue, les pharisiens se réunirent en conseil contre Jésus pour voir comment le faire périr. Jésus, l'ayant appris, se retira de là. Beaucoup de gens le suivirent, et il les guérit tous. Mais il leur défendit vivement de parler de lui. Ainsi devait s'accomplir la parole prononcée par le prophète Isaïe : « Voici mon serviteur que j'ai choisi, mon bien-aimé en qui je trouve mon bonheur. Je ferai reposer sur lui mon esprit, aux nations il fera connaître le jugement. Il ne cherchera pas querelle, il ne criera pas, on n'entendra pas sa voix sur les places publiques, il n'écrasera pas le roseau froissé, il n'éteindra pas la mèche qui faiblit, jusqu'à ce qu'il ait fait triompher le jugement. Les nations mettront en son nom leur espérance. » Prière. Seigneur, n'oublie pas le pauvre. Demande. Seigneur Jésus, affermis mon cœur en toi, afin qu'il ne perde jamais confiance et qu'il te suive là où tu le mèneras. Premier point de réflexion. Profitons du temps ordinaire liturgique que nous vivons pour fortifier notre espérance dans le Christ. Sainte Thérèse de l'Enfant Jésus nous enseignait à faire de l'ordinaire quelque chose d'extraordinaire. Puisqu'aucun temps liturgique majeur ne nous porte actuellement, saisissons les occasions simples du quotidien pour façonner notre vie dans le Christ. Mon cœur sera alors affermi et, lorsque la tempête surviendra, je resterai debout sur le chemin. Deuxième point de réflexion. Les nations mettront en son nom leur espérance. C'est l'espérance qui doit porter chacun d'entre nous. C'est elle qui nous soutient et nous permet d'avancer, de bâtir et de persévérer malgré les épreuves. Nous avons fait du Christ notre refuge. Nous avons fait de lui notre espérance. Il est notre source vive, la source qui nous permet de continuer à faire grandir notre famille, à éduquer dans la foi chrétienne, exercer notre apostolat, consoler, guérir, protéger. Mais même si nous avons reçu cette grâce lors de notre baptême, notre espérance doit être renouvelée tous les jours. Troisième point de réflexion. Sans cette espérance, quel sens aurait chacune de mes actions? Pourquoi poursuivre mes efforts? Dans quel but? C'est le Christ qui donne un sens à mon existence. Si mon espérance n'est pas bien enracinée en lui, difficultés, déceptions et épreuves risquent d'affaiblir ma fidélité à son appel. Comment cette espérance se manifeste-t-elle concrètement dans ma vie? Mes pensées, mes paroles et mes actes sont-ils en conformité avec ce que ferait et dirait Jésus? Comment est-ce que je participe au sacrement? Quelle est ma manière de servir dans les apostolats, etc. Profitons des petites occasions ordinaires pour fortifier cette espérance et l'enraciner toujours davantage. La pluie est tombée, les torrents ont dévalé, les vents ont soufflé et se sont abattus sur cette maison. La maison ne s'est pas écroulée car elle était fondée sur le roc. Dialogue avec le Christ. Sainte Vierge Marie, J'ai besoin de toi pour affermir cette espérance chrétienne. Obtiens-moi la grâce de demeurer fidèle dans les petites choses, afin que, lorsque viendra l'épreuve, mon espérance demeure ferme et inébranlable. Résolution. J'accomplis aujourd'hui plusieurs actes simples avec générosité en demandant à Jésus. Seigneur, fortifie mon espérance en toi.
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2: Levons les yeux vers Jésus élevé de terre. Il nous attire à lui pour nous apprendre à dire en vérité «

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Amis auditeurs de Radio Espérance, bonsoir. Aude, Samuel et Jean sont heureux de vous accueillir dans notre studio de Paray-le-Monial. Nous allons prier ensemble et en direct le troisième chapelet de ce jour. Pour nous y préparer, écoutons ce chant.

0: Au nom du Père et du Fils et du Saint-Esprit.
1: Amen. Amen.
0: Je crois en Dieu le Père Tout-Puissant, Créateur du ciel et de la terre, et en Jésus-Christ, son Fils unique, notre Seigneur, qui a été conçu du Saint-Esprit, est né de la Vierge Marie, a souffert sous Ponce Pilate, a été crucifié et mort et a été enseveli, est descendu aux enfers, le troisième jour est ressuscité des morts, est monté aux cieux, est assis à la droite de Dieu, le Père Tout-Puissant, d'où il viendra juger les vivants et les morts.
2: Je crois en l'Esprit Saint, à la Sainte Église catholique, à la communion des saints, à la rémission des péchés, à la résurrection de la chair, à la vie éternelle. Amen.
3: Avec tous les auditeurs de Radio Espérance qui vont se joindre à nous pour la prière du rosaire et avec le regard de tendresse et d'adoration de la Vierge Marie, allons à la rencontre de Jésus en le contemplant dans ses mystères de joie. Pendant ce chapelet, nous prions pour que le Seigneur nous accorde des vocations sacerdotales et religieuses. Premier mystère joyeux, l'Annonciation du Seigneur. Du livre de Jérémie. Voici venir des jours, oracle du Seigneur, où je susciterai pour David un germe juste. Il règnera en vrai roi, il agira avec intelligence, il exercera dans le pays le droit et la justice.
0: Notre Père qui es aux cieux, que ton nom soit sanctifié, que ton règne vienne, que ta volonté soit faite sur la terre comme au ciel.
2: Donne-nous aujourd'hui notre pain de ce jour. Pardonne-nous nos offenses, comme nous pardonnons aussi à ceux qui nous ont offensés. Et ne nous laisse pas entrer en tentation, mais délivre-nous du mal. Amen.
0: Je vous salue Marie, pleine de grâce. Le Seigneur est avec vous. Vous êtes bénie entre toutes les femmes, et Jésus, le fruit de vos entrailles, est béni.
2: Sainte Marie, Mère de Dieu, priez pour nous, pauvres pécheurs, maintenant et à l'heure de notre mort. Amen.
0: Je vous salue Marie, pleine de grâce. Le Seigneur est avec vous. Vous êtes bénie entre toutes les femmes, et Jésus, le fruit de vos entrailles, est béni.
2: Sainte Marie, Mère de Dieu, priez pour nous, pauvres pécheurs, maintenant et à l'heure de notre mort. Amen.
0: Je vous salue, Marie, pleine de grâce. Le Seigneur est avec vous. Vous êtes bénie entre toutes les femmes, et Jésus, le fruit de vos entrailles, est béni.
2: Sainte Marie, Mère de Dieu, priez pour nous, pauvres pécheurs, maintenant et à l'heure de notre mort. Amen.
0: Je vous salue Marie, pleine de grâce. Le Seigneur est avec vous. Vous êtes bénie entre toutes les femmes. Et Jésus, le fruit de vos entrailles, est béni.
2: Sainte Marie, Mère de Dieu, priez pour nous, pauvres pécheurs, maintenant et à l'heure de notre mort. Amen.
0: Je vous salue Marie, pleine de grâce. Le Seigneur est avec vous. Vous êtes bénie entre toutes les femmes. Et Jésus, le fruit de vos entrailles, est béni.
2: Sainte Marie, Mère de Dieu, priez pour nous, pauvres pécheurs, maintenant et à l'heure de notre mort. Amen.
0: Je vous salue Marie, pleine de grâce. Le Seigneur est avec vous. Vous êtes bénie entre toutes les femmes. Et Jésus, le fruit de vos entrailles, est béni.
2: Sainte Marie, Mère de Dieu, priez pour nous, pauvres pécheurs, maintenant et à l'heure de notre mort. Amen.
0: Je vous salue Marie, pleine de grâce, le Seigneur est avec vous. Vous êtes bénie entre toutes les femmes, et Jésus, le fruit de vos entrailles, est béni.
2: Sainte Marie, Mère de Dieu, priez pour nous, pauvres pécheurs, maintenant et à l'heure de notre mort. Amen.
0: Je vous salue Marie, pleine de grâce, le Seigneur est avec vous. Vous êtes bénie entre toutes les femmes, et Jésus, le fruit de vos entrailles, est béni.
2: Sainte Marie, Mère de Dieu, priez pour nous, pauvres pécheurs, maintenant et à l'heure de notre mort. Amen.
0: Je vous salue Marie, pleine de grâce. Le Seigneur est avec vous. Vous êtes bénie entre toutes les femmes. Et Jésus, le fruit de vos entrailles, est béni.
2: Sainte Marie, Mère de Dieu, priez pour nous, pauvres pécheurs, maintenant et à l'heure de notre mort. Amen.
0: Je vous salue Marie, pleine de grâce. Le Seigneur est avec vous. Vous êtes bénie entre toutes les femmes. Et Jésus, le fruit de vos entrailles, est béni.
2: Sainte Marie, Mère de Dieu, priez pour nous, pauvres pécheurs, maintenant et à l'heure de notre mort. Amen.
0: Gloire au Père et au Fils et au Saint-Esprit.
2: Comme il était au commencement, maintenant et toujours, et dans les siècles des siècles. Amen.
3: Jésus, vrai Dieu et vrai Roi, fais grandir la foi dans nos familles et dans nos cœurs. Deuxième mystère joyeux, la visitation de la Vierge Marie. De l'Évangile selon saint Luc. Marie dit alors, « Mon âme exalte le Seigneur, exulte mon esprit en Dieu mon Sauveur. »
0: Notre Père qui es aux cieux, que ton nom soit sanctifié, que ton règne vienne, que ta volonté soit faite sur la terre comme au ciel.
2: Donne-nous aujourd'hui notre pain de ce jour. Pardonne-nous nos offenses, comme nous pardonnons aussi à ceux qui nous ont offensés. Et ne nous laisse pas entrer en tentation, mais délivre-nous du mal. Amen.
0: Je vous salue Marie, pleine de grâce. Le Seigneur est avec vous. Vous êtes bénie entre toutes les femmes. Et Jésus, le fruit de vos entrailles, est béni.
2: Sainte Marie, Mère de Dieu, priez pour nous, pauvres pécheurs, maintenant et à l'heure de notre mort. Amen.
0: Je vous salue, Marie, pleine de grâce. Le Seigneur est avec vous. Vous êtes bénie entre toutes les femmes. Et Jésus, le fruit de vos entrailles, est béni.
2: Sainte Marie, Mère de Dieu, priez pour nous, pauvres pécheurs, maintenant et à l'heure de notre mort. Amen.
0: Je vous salue, Marie, pleine de grâce. Le Seigneur est avec vous. Vous êtes bénie entre toutes les femmes. Et Jésus, le fruit de vos entrailles, est béni.
2: Sainte Marie, Mère de Dieu, priez pour nous, pauvres pécheurs, maintenant et à l'heure de notre mort. Amen.
0: Je vous salue, Marie, pleine de grâce. Le Seigneur est avec vous. Vous êtes bénie entre toutes les femmes. Et Jésus, le fruit de vos entrailles, est béni.
2: Sainte Marie, Mère de Dieu, priez pour nous, pauvres pécheurs, maintenant et à l'heure de notre mort. Amen.
0: Je vous salue Marie, pleine de grâce, le Seigneur est avec vous. Vous êtes bénie entre toutes les femmes, et Jésus, le fruit de vos entrailles, est béni.
2: Sainte Marie, Mère de Dieu, priez pour nous, pauvres pécheurs, maintenant et à l'heure de notre mort. Amen.
0: Je vous salue Marie, pleine de grâce, le Seigneur est avec vous. Vous êtes bénie entre toutes les femmes, et Jésus, le fruit de vos entrailles, est béni.
2: Sainte Marie, Mère de Dieu, priez pour nous, pauvres pécheurs, maintenant et à l'heure de notre mort. Amen.
0: Je vous salue Marie, pleine de grâce, le Seigneur est avec vous. Vous êtes bénie entre toutes les femmes, et Jésus, le fruit de vos entrailles, est béni.
2: Sainte Marie, Mère de Dieu, priez pour nous, pauvres pécheurs, maintenant et à l'heure de notre mort. Amen.
0: Je vous salue Marie, pleine de grâce, le Seigneur est avec vous. Vous êtes bénie entre toutes les femmes, et Jésus, le fruit de vos entrailles, est béni.
2: Sainte Marie, Mère de Dieu, priez pour nous, pauvres pécheurs, maintenant et à l'heure de notre mort. Amen.
0: Je vous salue Marie, pleine de grâce, le Seigneur est avec vous. Vous êtes bénie entre toutes les femmes, et Jésus, le fruit de vos entrailles, est béni.
2: Sainte Marie, Mère de Dieu, priez pour nous, pauvres pécheurs, maintenant et à l'heure de notre mort. Amen.
0: Je vous salue Marie, pleine de grâce, le Seigneur est avec vous. Vous êtes bénie entre toutes les femmes, et Jésus, le fruit de vos entrailles, est béni.
2: Sainte Marie, Mère de Dieu, priez pour nous, pauvres pécheurs, maintenant et à l'heure de notre mort. Amen.
0: Gloire au Père et au Fils et au Saint-Esprit.
2: Comme il était au commencement, maintenant et toujours, et dans les siècles des siècles. Amen.
3: Seigneur Jésus, nous te demandons, par Marie, le don de nous émerveiller et la grâce de la louange.
1: Nous continuons à prier avec les auditeurs de Radio Espérance pour que le Seigneur nous accorde des vocations sacerdotales et religieuses.
3: Troisième mystère joyeux, la nativité du Seigneur. De l'Évangile selon saint Luc. Alors, l'ange du Seigneur s'approcha des bergers qui passaient la nuit dans les champs et leur dit : « Ne craignez pas, car voici que je vous annonce une bonne nouvelle qui sera une grande joie pour tout le peuple. Aujourd'hui, dans la ville de David, vous est né un Sauveur qui est le Christ, le Seigneur.
0: Notre Père, qui es aux cieux, que ton nom soit sanctifié, que ton règne vienne, que ta volonté soit faite sur la terre comme au ciel.
2: Donne-nous aujourd'hui notre pain de ce jour. Pardonne-nous nos offenses, comme nous pardonnons aussi à ceux qui nous ont offensés. Et ne nous laisse pas entrer en tentation, mais délivre-nous du mal. Amen.
0: Je vous salue Marie, pleine de grâce. Le Seigneur est avec vous. Vous êtes bénie entre toutes les femmes. Et Jésus, le fruit de vos entrailles, est béni.
2: Sainte Marie, Mère de Dieu, priez pour nous, pauvres pécheurs, maintenant et à l'heure de notre mort. Amen.
0: Je vous salue, Marie, pleine de grâce. Le Seigneur est avec vous. Vous êtes bénie entre toutes les femmes. Et Jésus, le fruit de vos entrailles, est béni.
2: Sainte Marie, Mère de Dieu, priez pour nous, pauvres pécheurs, maintenant et à l'heure de notre mort. Amen.
0: Je vous salue, Marie, pleine de grâce. Le Seigneur est avec vous. Vous êtes bénie entre toutes les femmes, et Jésus, le fruit de vos entrailles, est béni.
2: Sainte Marie, Mère de Dieu, priez pour nous, pauvres pécheurs, maintenant et à l'heure de notre mort. Amen.
0: Je vous salue, Marie, pleine de grâce. Le Seigneur est avec vous. Vous êtes bénie entre toutes les femmes, et Jésus, le fruit de vos entrailles, est béni.
2: Sainte Marie, Mère de Dieu, priez pour nous, pauvres pécheurs, maintenant et à l'heure de notre mort. Amen.
0: Je vous salue, Marie, pleine de grâce. Le Seigneur est avec vous. Vous êtes bénie entre toutes les femmes. Et Jésus, le fruit de vos entrailles, est béni.
2: Sainte Marie, Mère de Dieu, priez pour nous, pauvres pécheurs, maintenant et à l'heure de notre mort. Amen.
0: Je vous salue, Marie, pleine de grâce. Le Seigneur est avec vous. Vous êtes bénie entre toutes les femmes. Et Jésus, le fruit de vos entrailles, est béni.
2: Sainte Marie, Mère de Dieu, priez pour nous, pauvres pécheurs, maintenant et à l'heure de notre mort. Amen.
0: Je vous salue, Marie, pleine de grâce. Le Seigneur est avec vous. Vous êtes bénie entre toutes les femmes. Et Jésus, le fruit de vos entrailles, est béni.
2: Sainte Marie, Mère de Dieu, priez pour nous, pauvres pécheurs, maintenant et à l'heure de notre mort. Amen.
0: Je vous salue, Marie, pleine de grâce. Le Seigneur est avec vous. Vous êtes bénie entre toutes les femmes. Et Jésus, le fruit de vos entrailles, est béni.
2: Sainte Marie, Mère de Dieu, priez pour nous, pauvres pécheurs, maintenant et à l'heure de notre mort. Amen.
0: Je vous salue, Marie, pleine de grâce. Le Seigneur est avec vous. Vous êtes bénie entre toutes les femmes. Et Jésus, le fruit de vos entrailles, est béni.
2: Sainte Marie, Mère de Dieu, priez pour nous, pauvres pécheurs, maintenant et à l'heure de notre mort. Amen.
0: Je vous salue, Marie, pleine de grâce. Le Seigneur est avec vous. Vous êtes bénie entre toutes les femmes. Et Jésus, le fruit de vos entrailles, est béni.
2: Sainte Marie, Mère de Dieu, priez pour nous, pauvres pécheurs, maintenant et à l'heure de notre mort. Amen.
0: Gloire au Père et au Fils et au Saint-Esprit.
2: Comme il était au commencement, maintenant et toujours, et dans les siècles des siècles. Amen.
3: Jésus, Prince de la paix, comble-nous de ta joie, remplis nos cœurs d'allégresse. Quatrième mystère joyeux, la présentation de Jésus au Temple. De l'Évangile selon saint Luc. Maintenant, ô Maître souverain, tu peux laisser ton serviteur s'en aller en paix selon ta parole. Car mes yeux ont vu le salut que tu préparais à la face des peuples, lumière qui se révèle aux nations et donne gloire à ton peuple Israël.
0: Notre Père, qui es aux cieux, que ton nom soit sanctifié, que ton règne vienne, que ta volonté soit faite sur la terre comme au ciel.
2: Donne-nous aujourd'hui notre pain de ce jour. Pardonne-nous nos offenses, comme nous pardonnons aussi à ceux qui nous ont offensés. et ne nous laisse pas entrer en tentation, mais délivre-nous du mal. Amen.
0: Je vous salue Marie, pleine de grâce, le Seigneur est avec vous. Vous êtes bénie entre toutes les femmes, et Jésus, le fruit de vos entrailles, est béni.
2: Sainte Marie, Mère de Dieu, priez pour nous, pauvres pécheurs, maintenant et à l'heure de notre mort. Amen.
0: Je vous salue Marie, pleine de grâce, le Seigneur est avec vous. Vous êtes bénie entre toutes les femmes, et Jésus, le fruit de vos entrailles, est béni.
2: Sainte Marie, Mère de Dieu, priez pour nous, pauvres pécheurs, maintenant et à l'heure de notre mort. Amen.
0: Je vous salue Marie, pleine de grâce, le Seigneur est avec vous. Vous êtes bénie entre toutes les femmes, et Jésus, le fruit de vos entrailles, est béni.
2: Sainte Marie, Mère de Dieu, priez pour nous, pauvres pécheurs, maintenant et à l'heure de notre mort. Amen.
0: Je vous salue Marie, pleine de grâce, le Seigneur est avec vous. Vous êtes bénie entre toutes les femmes, et Jésus, le fruit de vos entrailles, est béni.
2: Sainte Marie, Mère de Dieu, priez pour nous, pauvres pécheurs, maintenant et à l'heure de notre mort. Amen.
0: Je vous salue Marie, pleine de grâce, le Seigneur est avec vous. Vous êtes bénie entre toutes les femmes, et Jésus, le fruit de vos entrailles, est béni.
2: Sainte Marie, Mère de Dieu, priez pour nous, pauvres pécheurs, maintenant et à l'heure de notre mort. Amen.
0: Je vous salue Marie, pleine de grâce, le Seigneur est avec vous. Vous êtes bénie entre toutes les femmes, et Jésus, le fruit de vos entrailles, est béni.
2: Sainte Marie, Mère de Dieu, priez pour nous, pauvres pécheurs, maintenant et à l'heure de notre mort. Amen.
0: Je vous salue Marie, pleine de grâce, le Seigneur est avec vous. Vous êtes bénie entre toutes les femmes, et Jésus, le fruit de vos entrailles, est béni.
2: Sainte Marie, Mère de Dieu, priez pour nous, pauvres pécheurs, maintenant et à l'heure de notre mort. Amen.
0: Je vous salue Marie, pleine de grâce, le Seigneur est avec vous. Vous êtes bénie entre toutes les femmes, et Jésus, le fruit de vos entrailles, est béni.
2: Sainte Marie, Mère de Dieu, priez pour nous, pauvres pécheurs, maintenant et à l'heure de notre mort. Amen.
0: Je vous salue Marie, pleine de grâce, le Seigneur est avec vous. Vous êtes bénie entre toutes les femmes, et Jésus, le fruit de vos entrailles, est béni.
2: Sainte Marie, Mère de Dieu, priez pour nous, pauvres pécheurs, maintenant et à l'heure de notre mort. Amen.
0: Je vous salue Marie, pleine de grâce, le Seigneur est avec vous. Vous êtes bénie entre toutes les femmes, et Jésus, le fruit de vos entrailles, est béni.
2: Sainte Marie, Mère de Dieu, priez pour nous, pauvres pécheurs, maintenant et à l'heure de notre mort. Amen.
0: Gloire au Père et au Fils et au Saint-Esprit.
2: Comme il était au commencement, maintenant et toujours, et dans les siècles des siècles. Amen.
3: Jésus, gloire d'Israël, nous te prions pour l'illumination de ton peuple. Cinquième mystère joyeux, le recouvrement de Jésus au temple. Du livre de la Sagesse. Quel homme peut découvrir les intentions de Dieu ? Qui peut comprendre les volontés du Seigneur ? Et qui aurait connu ta volonté si tu n'avais pas donné la sagesse et envoyé d'en haut ton Esprit Saint ?
0: Notre Père qui es aux cieux, que ton nom soit sanctifié, que ton règne vienne, que ta volonté soit faite sur la terre comme au ciel.
2: Donne-nous aujourd'hui notre pain de ce jour. Pardonne-nous nos offenses, comme nous pardonnons aussi à ceux qui nous ont offensés. Et ne nous laisse pas entrer en tentation, mais délivre-nous du mal. Amen.
0: Je vous salue Marie, pleine de grâce. Le Seigneur est avec vous. Vous êtes bénie entre toutes les femmes. Et Jésus, le fruit de vos entrailles, est béni.
2: Sainte Marie, Mère de Dieu, priez pour nous, pauvres pécheurs, maintenant et à l'heure de notre mort. Amen.
0: Je vous salue Marie, pleine de grâce, le Seigneur est avec vous. Vous êtes bénie entre toutes les femmes, et Jésus, le fruit de vos entrailles, est béni.
2: Sainte Marie, Mère de Dieu, priez pour nous, pauvres pécheurs, maintenant et à l'heure de notre mort. Amen.
0: Je vous salue Marie, pleine de grâce, le Seigneur est avec vous. Vous êtes bénie entre toutes les femmes, et Jésus, le fruit de vos entrailles, est béni.
2: Sainte Marie, Mère de Dieu, priez pour nous, pauvres pécheurs, maintenant et à l'heure de notre mort. Amen.
0: Je vous salue Marie, pleine de grâce, le Seigneur est avec vous. Vous êtes bénie entre toutes les femmes, et Jésus, le fruit de vos entrailles, est béni.
2: Sainte Marie, Mère de Dieu, priez pour nous, pauvres pécheurs, maintenant et à l'heure de notre mort. Amen.
0: Je vous salue Marie, pleine de grâce, le Seigneur est avec vous. Vous êtes bénie entre toutes les femmes, et Jésus, le fruit de vos entrailles, est béni.
2: Sainte Marie, Mère de Dieu, priez pour nous, pauvres pécheurs, maintenant et à l'heure de notre mort. Amen.
0: Je vous salue Marie, pleine de grâce, le Seigneur est avec vous. Vous êtes bénie entre toutes les femmes, et Jésus, le fruit de vos entrailles, est béni.
2: Sainte Marie, Mère de Dieu, priez pour nous, pauvres pécheurs, maintenant et à l'heure de notre mort. Amen.
0: Je vous salue Marie, pleine de grâce, le Seigneur est avec vous. Vous êtes bénie entre toutes les femmes, et Jésus, le fruit de vos entrailles, est béni.
2: Sainte Marie, Mère de Dieu, priez pour nous, pauvres pécheurs, maintenant et à l'heure de notre mort. Amen.
0: Je vous salue Marie, pleine de grâce, le Seigneur est avec vous. Vous êtes bénie entre toutes les femmes, et Jésus, le fruit de vos entrailles, est béni.
2: Sainte Marie, Mère de Dieu, priez pour nous, pauvres pécheurs, maintenant et à l'heure de notre mort. Amen.
0: Je vous salue Marie, pleine de grâce, le Seigneur est avec vous. Vous êtes bénie entre toutes les femmes, et Jésus, le fruit de vos entrailles, est béni.
2: Sainte Marie, Mère de Dieu, priez pour nous, pauvres pécheurs, maintenant et à l'heure de notre mort. Amen.
0: Je vous salue Marie, pleine de grâce, le Seigneur est avec vous. Vous êtes bénie entre toutes les femmes, et Jésus, le fruit de vos entrailles, est béni.
2: Sainte Marie, Mère de Dieu, priez pour nous, pauvres pécheurs, maintenant et à l'heure de notre mort. Amen.
0: Gloire au Père et au Fils et au Saint-Esprit.
2: Comme il était au commencement, maintenant et toujours, et dans les siècles des siècles. Amen.
3: Seigneur Jésus, tu es la sagesse incréée, la sagesse incarnée. Louange et gloire à toi.
0: Marie, Reine de la paix,
2: priez pour nous.
0: Ô Marie conçue sans péché,
2: priez pour nous qui avons recours à vous.
0: Notre-Dame, refuge des pécheurs,
2: priez pour nous.
1: Prions le Seigneur. Dieu fidèle, guide et pasteur de tous les hommes, soutiens avec bonté ton serviteur le pape Léon XIV, pasteur de ton Église. C'est de toi qu'il tient la charge de conduire et de guider ton peuple. Qu'il soit toujours rempli de ton esprit de lumière et d'amour pour que l'Église puisse accomplir la mission universelle qui est la sienne. Nous t'en prions par Jésus le Christ, notre Seigneur.
2: Amen.
0: Notre-Dame du Rosaire, c'est avec joie que nous renouvelons en cette fin de journée la consécration que nous avons faite de Radio Espérance. C'est par vous, Notre-Dame du Rosaire,

Aude, Samuel et Jean sont heureux d'avoir prié en votre compagnie le troisième chapelet de ce jour. Nous vous souhaitons une bonne soirée et vous disons à bientôt sur les ondes de Radio Espérance.

0: Gloire au Père et au Fils et au Saint-Esprit, pour les siècles des siècles.
1: Chers amis auditeurs, nous nous retrouvons sur les ondes de Radio Espérance pour un nouveau temps d'enseignement et nous allons le consacrer à diffuser quelques-uns des enseignements et témoignages recueillis au cours de la session des 25-35 ans qui s'est déroulée à Paray-le-Monial au cours de cette semaine, session animée par la communauté de l'Emmanuel. Nous allons donc écouter Jean-Marie, Guillaume, Cédric, Amélie, Sandra et Ariel ainsi que le père Olivier au cours de ces témoignages et enseignements.
2: Notre responsabilité envers tout homme est voulue par Dieu. Il y a même une phrase dans le Concile Vatican II qui dit que la communion des hommes, elle est analogue. Ça veut dire qu'elle ressemble à la communion trinitaire. La communion que nous devons tous vivre ensemble a quelque chose de la communion que Dieu vit en lui-même. Et donc ce lien qui nous unit, c'est l'amour, c'est la charité. Et peut-être, je vais vous livrer une petite expérience personnelle qui m'a fait prendre conscience de cela un peu de manière douloureuse. Je ne sais pas pourquoi, je crois que c'était au moment où on parlait beaucoup de la crise des migrants, notamment voilà ceux qui mouraient en Méditerranée. Et je ne sais pas pourquoi, au moment, je ne sais pas si c'était en rêve ou si je priais, et je me vois au ciel avec tous mes frères et sœurs en train de louer Dieu, enfin bref. Et on était rassemblés, et je me tourne vers mon voisin, et je lui dis « Salut, ça va? Comment tu t'appelles? D'où est-ce que tu viens ?» Et là, il me répond « J'étais migrant, et je suis mort dans la mer en traversant la Méditerranée. » Et en fait, l'expérience que j'ai eue à ce moment, c'est un sentiment de honte profond, de me dire qu'en fait, j'ai des frères et des sœurs qui traversent dans l'humanité des moments très difficiles, il y a plein d'autres exemples, et que je ne me sentais pas concerné. Et moi, c'était un peu une manière de découvrir ce, quand je vous dis que nous sommes tous liés, nous sommes tous faits pour être un, la manière dont Dieu m'a un peu réveillé pour prendre conscience que j'avais des frères et des sœurs dans le monde qui vivaient des situations difficiles et que je ne pouvais pas l'ignorer. Alors, moi, c'était une manière après de me mettre à prier pour toutes ces personnes. Voilà, on peut l'appliquer à plein de situations. Mais voilà, donc nous sommes faits pour nous aimer les uns les autres, comme Dieu s'aime en lui-même, et c'est compliqué. Donc maintenant, nous avons observé un premier réseau relationnel, qui est le réseau de notre monde. Nous avons observé un deuxième réseau relationnel, entre guillemets, qui est Dieu lui-même, ces trois personnes. Et en fait, ces deux réseaux ont un point de connexion. C'est le Christ. Voilà. Le Verbe de Dieu s'est fait chair. Et en fait, on peut contempler le Verbe comme il est le nœud, ou il est le lieu d'union de ces deux réseaux, qui est le réseau divin et notre réseau du monde. Puisque nous ne pouvons pas aimer comme Dieu sans Dieu, eh bien, lui-même est venu dans notre monde. Il y a dans ce réseau un homme qui a été Dieu. Et d'ailleurs, c'est intéressant quand vous repensez aux générations. D'une manière ou d'une autre, c'est probable qu'on ait un lien avec Jésus. Alors peut-être très très très lointain, mais c'est intéressant de penser que dans notre arbre généalogique, si on faisait celui de l'humanité, nous serions tous, d'une manière ou d'une autre, en lien avec ce Dieu fait homme qu'est Jésus-Christ. Et donc, c'est à partir du Christ que nous pouvons nous aimer les uns les autres. Et là, je vous cite quelques extraits de Dilexit Nos, encyclique du pape François, à propos du cœur du Christ. Donc ça, c'était la conclusion d'avant. Voilà, le numéro 28. Dans le cœur du Christ, nous devenons capables de relations saines et heureuses, les uns avec les autres, et de construire le royaume de l'amour et de la justice dans ce monde. Voilà, c'est à partir de l'amour qui jaillit du cœur de Christ que nous pouvons nous aimer les uns les autres. Et donc de conclure au numéro 31, en définitive, le Sacré-Cœur est le principe unificateur de la réalité, car le Christ est le cœur du monde. Voilà, je vous parlais de cette unité à laquelle tous nous sommes appelés. Eh bien, le principe unificateur, donc celui qui permet de tout unifier dans la communion, dans la charité, c'est le Christ, et c'est de son cœur que jaillit cet amour. Donc le Christ est le lieu où tous les hommes se rassemblent, pour aimer Dieu et aimer leur prochain. Et ce lieu, je ne sais pas si vous savez comment on l'appelle son corps. Nous sommes tous faits, l'humanité, pour être le corps du Christ. Et ce corps, on l'appelle aussi l'Église. Dieu a créé l'Église pour nous rassembler tous dans l'unité de son amour. Tous, nous sommes faits, nous sommes appelés à rejoindre son Église, son corps, pour communier avec lui et entre nous. Donc voilà, nous avons regardé à quel point nous sommes liés à ce monde et à tout homme. Nous sommes dépendants les uns des autres, et étant libres, nous sommes aussi responsables les uns des autres et de ce monde. Voilà, juste si certains voudraient un peu poursuivre cette méditation, je vous donne quelques références bibliques. Il y a Genèse 4, 9, avec la question, enfin la réponse de Caïn à Dieu après avoir tué son frère. Enfin, Dieu qui lui dit « Où est ton frère ?» et Caïn qui répond « Suis-je responsable de mon frère ?» Donc Genèse 4, 9. Mais aussi, vous pouvez méditer le légiste à Jésus qui lui dit « Qui est mon prochain ?» en Luc 10, 29. Voilà, nous avons vu qu'avec la mondialisation, le lointain, celui qui habite loin, est devenu notre prochain. Et de plus, nous ne pouvons plus aimer notre prochain sans aimer notre maison commune. En fait, il est absurde de prétendre aimer son frère tout en lui refusant les capacités de sa survie, de quoi boire, de quoi manger. Voilà, c'est pourquoi nous sommes créés, nous les êtres humains, pour remplir tous les liens que nous vivons dans ce monde, les liens à la création, les liens à nos frères et sœurs, les remplir de l'amour de Dieu qui jaillit du cœur du Christ. Nous sommes appelés à embraser tout le monde créé et nous sommes envoyés les uns vers les autres pour nous aimer et annoncer ce Dieu amour par qui les hommes peuvent trouver l'unité qu'ils désirent, unité parfaite qui ne se trouve que dans le Christ et dans son corps. Donc maintenant, après avoir contemplé, je peux dire un peu à grande échelle et pour autant de manière très concrète, le projet de Dieu pour nous, pour l'humanité, voilà, nous allons redescendre maintenant et voir comment ce projet, Dieu désire passer par chacun d'entre nous pour réaliser la communion dans ce monde et comment ce projet nous permet de le découvrir lui, nous permet de découvrir nos frères et sœurs et nous permet aussi d'approfondir notre propre humanité. Et nous allons, pour cela, nous appuyer sur le récit du buisson ardent en Exode 3.1 à 4.23. Donc voilà, c'est la deuxième partie de cet enseignement que j'ai intitulé « Dieu et l'histoire, rencontre de Dieu, de mon frère et de moi-même ». Bon, ça je passe. Ouais, je vous ai mis le texte, c'est un peu petit, mais je vais vous le lire. C'est un texte assez connu. Donc Exode 3, 1. Moïse était berger du troupeau de son beau-père Jéthro, prêtre de Madian. Il mena le troupeau au-delà du désert et parvint à la montagne de Dieu à l'Horeb. L'ange du Seigneur lui apparut dans la flamme d'un buisson en feu. Dieu l'appela du milieu du buisson. « Moïse, Moïse !» Il dit « Me voici ». Dieu dit alors « N'approche pas d'ici, retire les sandales de tes pieds, car le lieu où tu te tiens est une terre sainte. » Et il déclara « Je suis le Dieu de ton père, le Dieu d'Abraham, le Dieu d'Isaac, le Dieu de Jacob. » Moïse se voila le visage, car il craignait de porter son regard sur Dieu. Le Seigneur dit « J'ai vu, oui, j'ai vu la misère de mon peuple, qui est en Égypte, et j'ai entendu ses cris sous les coups des surveillants. Maintenant donc, va, je t'envoie chez Pharaon. Tu feras sortir d'Égypte mon peuple, les fils d'Israël. Moïse dit à Dieu, « Qui suis-je pour aller trouver Pharaon et pour faire sortir d'Égypte les fils d'Israël ?» Dieu lui répondit, « Je suis avec toi. Et tel est le signe que c'est moi qui t'ai envoyé. Quand tu auras fait sortir d'Égypte mon peuple, vous rendrez un culte à Dieu sur cette montagne. » Moïse répondit à Dieu, « J'irai donc trouver les fils d'Israël et je leur dirai, « Le Dieu de vos pères m'a envoyé vers vous ?» Ils vont me demander quel est son nom. Que leur répondrai-je ? Dieu dit à Moïse, « Je suis qui je suis. » Tu parleras ainsi aux fils d'Israël, « Celui qui m'a envoyé vers vous, c'est je suis. » Voilà, ce texte est un texte de révélation. Dieu se révèle à Moïse et c'est aussi un texte d'envoi en mission puisque Moïse est envoyé. Et donc, vous avez vu, j'ai mis une phrase en gras, j'aimerais m'arrêter sur la manière dont Dieu se révèle. Donc, cette phrase que j'ai mise en hébreu, que je translittère de manière un peu arbitraire, qui se lit « Heheye asher heheye », et qu'en fait, c'est une phrase qui est pas simple à traduire. Donc, comme vous le voyez, il y a deux fois le verbe « être » de part et d'autre, qui est à la première personne du singulier, et qui a un mode en hébreu qui s'appelle l'inaccompli. En fait, ça peut être traduit au présent ou au futur. Et au milieu, il y a un pronom relatif. Donc, on va réfléchir à qui est Dieu en s'amusant un peu avec différentes traductions. Donc, la première traduction, celle de la Bible de Jérusalem, a choisi de traduire « Je suis celui qui est ». Et ça rejoint une traduction, je ne sais pas si vous savez, au 3e siècle avant Jésus-Christ, la Bible hébraïque a été traduite en grec dans une Bible qu'on appelle la Septante. Et en grec, ils ont traduit « Ego eimi o on »,« Je suis l'être ». Donc en fait, avec cette phrase « Je suis celui qui est », Dieu s'affirme « Moi, je suis l'être, je suis le tout, je suis le créateur de toutes choses, je suis celui de qui tout vient ». Et donc nous avons vu dans la première partie qu'effectivement notre monde vient de Dieu. Et en fait, avec cette traduction, le « moi je suis » dans l'Ancien Testament et au temps de Jésus est devenu un peu la marque de Dieu. C'est pour ça dans l'Évangile de Jean, à chaque fois que Jésus dit « moi je suis », il renvoie à cet épisode du buisson ardent. Quand il dit « moi je suis le chemin, la vérité et la vie », en partie Jean, de manière implicite, renvoie à cet épisode. Et des fois, il y renvoie de manière explicite. Par exemple, quand Jésus est arrêté et qu'on demande s'il est Jésus de Nazareth, il répond « Moi, je suis ». Et vous savez, il y a tous les gardes qui tombent. Parce que ce « moi, je suis », c'est le « moi de Dieu », c'est sa puissance divine. Donc, une autre traduction, qui est celle que je vous ai lue, celle de la traduction liturgique, qui est « Je suis qui je suis ». Je ne sais pas comment ça résonne pour vous, mais quand on vous dit « Toi, tu es qui ?»« Ouais, je suis qui je suis ». C'est un peu une fin de non-recevoir. Et on peut voir en fait que Dieu, dans cette traduction, prend un peu de distance. Parce que vous savez, dans la tradition hébraïque, mettre un nom, c'est une manière de capter les choses, de les posséder. Or, on ne possède pas Dieu. Dieu est infini, il est toujours au-delà de nous-mêmes. Et donc, par cette réponse, Dieu prend un peu de distance. « Moi, je suis qui je suis. Voilà, tu peux me connaître, mais pas entièrement. » Et la dernière traduction que je vous propose, qui est celle sur laquelle je vais m'arrêter un peu plus, c'est « Je suis qui je serai ».« Je suis qui je serai ». Donc ça, c'est la traduction écuménique de la Bible. Et on peut comprendre en fait que Dieu se révèle dans notre histoire. Il dit à Moïse, « En fonction de ce que nous allons vivre, tu vas découvrir mon visage. » C'est dans l'histoire, dans notre alliance, dans toutes nos aventures, que tu vas apprendre à me connaître. « Je suis qui je serai. » Et donc, c'est dans le fait de vivre avec Dieu que nous découvrons sans cesse davantage qui il est. Et c'est pour ça que maintenant, pour ensemble contempler le visage de Dieu, le découvrir, nous allons faire un petit exercice, une manière de relire notre vie, tout ce que nous avons vécu, en fait, pour voir cette histoire que nous avons déjà parcourue avec Dieu, même si nous ne le connaissions pas, il était là. Comment nous pouvons découvrir a posteriori son visage et pour aussi continuer après à le rencontrer. Donc voilà, je vous propose quelques pistes. Je vais vous laisser quelques minutes de réflexion après vous avoir présenté ces pistes pour voir comment est-ce qu'on peut découvrir Dieu dans nos vies à travers ce qu'il fait pour nous. Il y a des choses simples, des fois il y a des expériences sensibles ou fortes que nous avons vécues, en fait ce que je pourrais appeler des expériences de type buisson ardent, il y a un truc qui brûle, qui nous saisit, c'est le feu, c'est Dieu. Donc certains d'entre nous, ont eu la chance peut-être d'avoir cette expérience et de l'avoir identifiée. Peut-être pas tous. En tout cas, ça fait partie du chemin. On peut aussi avoir un chemin que j'ai appelé plus tranquille, où nous voyons en creux sa présence finalement. C'est presque à travers les dangers, les souffrances que Dieu nous a évités qu'il est présent. Et en fait, cette manière-là a beaucoup de valeur. C'est Sainte Thérèse de l'Enfant Jésus qui, en prenant une image, la met très en valeur. Elle dit, ben voilà, il y avait un jeune homme qui faisait du cheval, son père est médecin. Donc le cheval bute sur un caillou, le jeune homme tombe et se blesse, et le père vient le soigner. Ça, c'est ce qu'on peut appeler la miséricorde de Dieu. Mais elle dit aussi, en fait, le père, ce qu'il aurait pu faire, c'est aussi le cheval, retirer le caillou avant, et comme ça, il n'y a pas eu de chute. Et c'est ce qu'elle dit, l'amour prévenant de Dieu, Dieu qui nous aime en avance. Et elle se dit, moi, dans ma vie, j'ai pas eu de grand crime, j'ai pas fait grande expérience de miséricorde, mais justement, cette miséricorde, je la vois dans le fait que Dieu a ôté beaucoup d'obstacles sur mon chemin. Donc, contempler dans nos vies ce qui s'est bien passé, c'est aussi une manière de contempler le visage de Dieu et son amour pour nous. Ensuite, on peut regarder nos choix importants, comment ils ont été pris. Est-ce que j'ai pris des choix un peu à contre-courant? Je sais pas, tous mes amis faisaient ça, et pour autant, moi, j'avais un sentiment intérieurement et j'ai fait ça. Ben, c'est des lieux aussi où on peut contempler comment Dieu, peut-être, nous a mis quelque chose en nous, découvrir son visage. Et enfin, on peut aussi découvrir son visage, son action, dans les personnes qu'il a mis sur notre route, les personnes que nous avons rencontrées, qui nous ont fait du bien, qui nous ont aidés. Donc là, je vous propose de prendre un petit temps. Voilà, je vais vous laisser 3 minutes, peut-être pour commencer à voir si vous identifiez un lieu dans vos vies ou quelques petites bribes qui vous donnent accès au visage de Dieu, son visage de Père aimant, sa tendresse, sa force, sa puissance, le fait qu'il nous ait guéri, qu'il nous ait libéré. Voilà. Donc en ce début de session, voilà, je vous encourage vraiment à poursuivre cet exercice, en fait, cette méditation de votre vie pour découvrir que Dieu est présent. Voilà, afin d'être capable d'en partager aussi la joie les uns avec les autres, la joie de le louer, de rendre grâce à la louange le matin pour ce qu'il nous donne, mais aussi pour partager cette joie à tous nos frères et sœurs, à tous ceux qui ne connaissent pas encore Dieu. Et voilà, pour ceux qui se sentiraient un peu pauvres, qui disaient, moi, j'ai pas vécu mon buisson ardent, moi, je ne connais pas Dieu. Eh bien, écoutez, vous êtes au bon endroit, puisque nous avons vu que le cœur du Christ est le cœur du monde, le centre de la charité. Eh bien, ici, à Paray-le-Monial, le lieu même où il a révélé son cœur, demandez-lui, allez à sa rencontre dans l'adoration, demandez-lui de vous faire goûter sa présence, son amour, de lui faire découvrir qu'il vous dévoile son visage. Et enfin, nous terminons voilà par quelques analyses, encore une fois, de ce récit du buisson ardent, que j'ai appelé une mission personnelle et personnalisante. Donc Dieu s'adresse à Moïse. En fait, il n'a pas choisi Moïse au hasard, Dieu le connaissait. En fait, ce qui est intéressant, c'est que dans la vie de Moïse, sans doute vous la connaissez, mais je rappelle quelques éléments, donc Moïse est hébreu, il a dû être abandonné par ses parents, sinon Moïse allait être tué par les Égyptiens, donc il est mis sur dans une corbeille, et c'est la fille de Pharaon, le roi d'Égypte, qui le retrouve et qui l'adopte. Et donc Moïse est hébreu de naissance et égyptien d'adoption. On pourrait dire qu'il a la double nationalité. Et en fait, l'appel de Dieu pour lui, c'est d'être médiateur entre les Hébreux et l'Égypte. Donc, je passe rapidement, mais ça, c'est très beau de voir que Dieu n'a pas appelé Moïse en dehors de tout contexte. À partir de sa vie, de ce qu'il a vécu, de qui il était, c'est à l'intérieur de ça que Dieu a un appel propre pour lui. On peut voir aussi, c'est intéressant, que Moïse dit « Mais qui suis-je pour aller trouver Pharaon ? J'ai pas de super compétences, je suis pas trop fort, machin, je suis personne. » La réponse de Dieu, c'est « Je suis avec toi. » C'est quand même marquant. C'est pas de question. Dieu lui dit pas « Mais si, t'es bon, mais si, cela. » Non, c'est « Je suis avec toi. » Et ensuite, dans la suite du récit, je vous l'ai pas lu, vous pouvez le prendre si vous voulez, Moïse, il dit qu'il sait pas parler. Donc dans la tradition juive, on dit que Moïse était bègue. Et donc il a peur de parler, de s'adresser. Eh bien Dieu lui envoie son frère Aaron. Voilà. Tout ce petit point, je le relève pour dire que nous sommes envoyés ensemble. Nous ne sommes pas envoyés seuls. La mission est toujours une mission ecclésiale. Nous faisons ça dans l'Église. Et cette mission, elle nous met en relation, elle nous personnalise. Voilà, je vous avais dit, quand on parlait des personnes de la Trinité, ce qui les rendait plus proprement eux-mêmes, c'était la relation. Eh bien nous, plus nous serons en relation les uns avec les autres, plus nous deviendrons proprement nous-mêmes, plus nous serons humains. Et on voit donc pour Moïse qu'il est envoyé avec son frère, donc pas seul, il est envoyé vers un peuple pour les servir. Et on voit que Moïse, il est exclu, vous savez, Moïse avait quitté son peuple, avait quitté l'Égypte. Eh bien Dieu l'appelle pour devenir un centre unificateur du peuple autour de Dieu. Voilà, la mission à laquelle Dieu nous appelle nous tourne toujours vers nos frères et sœurs, et en les servant, nous nous enracinons toujours davantage dans la communion et nous accomplissons de plus en plus ce pour quoi nous sommes créés, cet amour qui est divin, cet amour qui est un. Donc voilà, pour conclure cet enseignement, je vous propose une petite synthèse de ce que nous avons vu. Donc par amour, par pure gratuité, Dieu a créé le monde et tous les hommes pour les rendre participants de sa communion d'amour. Tous, nous sommes faits ici pour communier dans l'amour en Dieu. Et donc pour réaliser son désir, Dieu nous appelle à accueillir son amour. Il nous a créés libres, il ne nous contraint pas à l'amour, mais il nous appelle à l'amour. Et il nous appelle à vivre cet amour en allant les uns vers les autres, pour que tous nous nous rassemblions dans ce centre unificateur qu'est le Christ, qu'est son corps, qu'est l'Église. Et il nous appelle tous personnellement, et comme nous l'avons vu, c'est dans cet appel que nous découvrons le visage de Dieu, c'est dans notre cheminement unique et merveilleux avec lui que nous découvrons qui est Dieu, nous découvrons son visage. Et c'est aussi en cheminant avec lui que nous nous approfondissons dans la communion avec tous les hommes et notre monde. Voilà, c'est un appel toujours unique pour chacun d'entre nous. Il passe par ce que nous sommes, par nos vies. Et ce n'est pas un appel solitaire, mais communautaire. On voit bien que tous les saints ont un appel différent. Et j'aimerais, voilà, peut-être pour la dernière parole de cet enseignement, que nous entrions peut-être dans cette manière de contempler notre monde et l'humanité à partir de la fin, à partir du moment où tous nous serons rassemblés dans le ciel, unis dans la pleine communion avec tous nos frères et sœurs, avec toute la création, et que ce soit ce désir qui aujourd'hui habite nos cœurs. Aujourd'hui, quand je regarde mon frère, quand je pense à tous ces êtres humains sur cette terre, que je les envisage sous l'angle de l'éternité, qu'ils font partie de la même unité, de la même famille humaine à laquelle Dieu m'appelle. Et donc nous allons vivre maintenant la messe, et je vous propose deux petites attitudes pour poursuivre cet enseignement dans la messe. Donc une première, c'est dans l'Eucharistie, voilà, nous contemplons Jésus qui donne son corps. Eh bien, s'il donne son corps, c'est pour que nous formions son corps, c'est pour constituer l'entièreté de son corps. Donc, ce que je vous propose, c'est pendant la communion, eh bien, de penser à toutes ces personnes que Dieu désire unir en lui dans son corps. On peut penser à celles que nous connaissons et qui ne sont pas encore dans ce corps, mais aussi à toutes celles que nous ne connaissons pas et que Dieu désire voir intégrer son corps. Et la deuxième peut-être attitude que je vous propose, c'est dans l'Eucharistie, nous contemplons Jésus qui se donne tout entier, son corps, son sang, son âme, à la croix, dans cet acte d'amour parfait, amour parfait pour Dieu, il s'offre à Dieu, mais amour parfait de tous les hommes puisqu'il s'offre pour notre salut. Eh bien, en contemplant cet acte, voilà, peut-être nous avons cet exercice de laisser désirer, de imiter Jésus, nous aussi d'entrer dans son acte d'amour du Père et de tous les hommes. Voilà, lorsque nous recevons Jésus, nous recevons sa force d'amour. Eh bien, laissons-nous saisir par cet amour pour tous les hommes. Amen.

0: Alors, je vais commencer par donner le micro à des missionnaires qui sont allés dans la rue encore aujourd'hui.
1: Bonsoir, pareil. Alors, on est Guillaume et Cédric. On est parti en mission cet après-midi avec Cédric. Pour moi, c'était la deuxième fois. Je suis parti pour la première fois en mission hier, donc c'est vraiment tout nouveau pour moi. Et voilà, donc c'est une grande joie parce que je me découvre certains charismes. Et donc, on va vous raconter la dernière évangélisation qu'on a faite en fait au cours de cette session à deux. Et on va vous raconter l'histoire de la petite Léa qui a 10 ans et qui en fait était avec ses grands-parents de passage à Paray-le-Monial.
2: Voilà, Léa était en doute sur sa communion. Elle savait pas si elle devait la faire ou pas. On lui a expliqué que Guillaume et moi, on a fait nos sacrements tard. Guillaume vient de se faire baptiser cette année. Et que j'avais fait ma première communion à 38 ans et qu'elle avait tout le temps de se faire baptiser, communier, pardon. Et là, son visage s'est éclairé.
1: En fait, elle a pris conscience de toute la liberté que pouvait lui donner le Christ. Et à la fin, sa grand-mère nous a dit qu'elle était née grande prématurée. Elle faisait 500 grammes. Et donc voilà, on lui a dit que le Seigneur était pour elle à ce moment-là. Et vraiment, donc elle est passée au tout début d'un visage assez fermé à un visage avec un grand sourire. Et on lui a promis à la fin qu'on prierait pour elle avec 2000 personnes ce soir. Donc on vous confie Léa ce soir et sa première communion éventuelle. Merci.
0: Et maintenant, Amélie va nous parler aussi de sa rencontre.
3: Alors, nous, avec Jean-Baptiste qui est là, on a également pu rencontrer deux super personnes. La première nous a confié qu'elle était de confession musulmane. Et lorsqu'on a pu un peu rentrer dans l'échange, elle nous a confié qu'elle s'était installée ici à Paray-le-Monial il y a quelques années. Et quelques temps après s'être installée, cette personne avait fait un rêve. Elle avait rêvé de la Vierge Marie qui portait un enfant dans ses bras. Alors nous, on était tout émerveillés, on était très touchés et on a pu lui demander, mais à ton avis, quel était cet enfant que la Vierge portait dans ses bras? Et donc, il pensait d'abord que c'était lui. Et alors, on a pu rebondir en disant, mais peut-être que tu vois, c'était l'enfant Jésus, parce que dans notre foi, on croit en la Vierge Marie et on la représente souvent avec l'enfant Jésus dans les bras. C'était super beau comme échange. Et la personne se reconnaîtra certainement parce qu'elle a accepté de venir ce soir. Et c'était vraiment beau de voir cette soif de Dieu et cette ouverture en fait et cette joie quand on lui parlait de notre foi. Et on a pu prier pour lui et voilà. Ensuite, on a rencontré une deuxième personne qui au début était un peu plus fermé, il était plus dans le New Age, etc. Donc on lui a d'abord proposé de prier pour lui, ce qu'il a refusé. Mais par contre, on était venu avec des petites croix en bois qu'on se disait qu'on pouvait distribuer aux personnes. Et là par contre, lorsqu'on lui a proposé la croix, on a vraiment vu son regard s'illuminer et une grande joie monter en lui. Et il a accepté avec plaisir et il nous a confié qu'il allait la mettre sur son vélo, parce qu'il était de passage ici en vélo, et que cette croix allait le protéger tout au long de son voyage.

0: Bonjour, je suis Sandra.
1: Bonjour, Ariel.
0: Merci beaucoup de nous accueillir ce soir sous la grande tente. Et pour parler de veillée et miséricorde dans le judaïsme, on s'est dit qu'on allait vous parler de Kippour, le jour du grand pardon.
1: Pourquoi Kippour ? Parce que pour nous, pour moi, c'est le jour le plus important du calendrier. C'est vraiment le jour que l'on attend par excellence. C'est à la fois une fête et pour moi, c'est aussi un moment très angoissant. C'est un moment angoissant parce que je prie l'Éternel pour qu'il m'accorde son pardon et qu'il me permette de commencer une nouvelle année dans les meilleures dispositions. Mais avec une question qui reste entière pour moi chaque année, comment obtenir le pardon de Dieu ?
0: En fait, Kippour commence avant même le jour de Kippour. Pendant tout le mois précédent, on récite les Slichot, les poèmes liturgiques de repentance. Ce sont des prières quotidiennes qui me rappellent que je dois, en plus de me tourner vers Dieu, me tourner vers mon prochain. Je repasse l'année écoulée dans ma tête en me demandant à qui j'ai pu faire du mal. J'appelle ma famille, mes amis, un par un, pour leur souhaiter Shana Tova, une bonne nouvelle année à l'approche de la fête de Rosh Hashanah. Et j'en profite pour leur demander pardon, Mechila en hébreu, pour le mal que j'ai pu leur faire, consciemment ou non. Je me souviens aussi de ceux qui ont pu me faire du mal et j'essaye de leur pardonner pour avancer.
1: Et dans la prière de Kippour, il y a pour moi vraiment le moment le plus émouvant parce que nous passons toute la journée à la synagogue à prier, mais le moment par excellence, c'est le moment où nous chantons « Avinu Malkenu ». « Avinu Malkenu » en hébreu, ça veut dire « notre Père, notre Roi ». Et évidemment, ça nous fait penser au « Notre Père » que vous chantez, que vous récitez comme prière. Je vous traduis la prière en hébreu. « Notre Père, notre Roi, sois-nous favorable et réponds-nous, bien que nous n'ayons pas accompli de bonnes actions. Agis envers nous avec droiture et bonté et sauve-nous. »

0: Et dans cette prière, personnellement, moi, ce que je demande à Dieu, c'est que finalement, s'il est pour moi, Avinu, c'est-à-dire notre Père, je lui demande d'être son Fils et qu'il nous pardonne comme un Père pardonne à son Fils. Mais c'est également notre Roi et je lui demande pardon comme un esclave qui demande pardon à son Maître.
1: Il y a 10 jours entre Rosh Hashanah, le Nouvel An juif, et Kippour. Ces 10 jours, on les appelle les 10 jours de pénitence. Pendant ces 10 jours de pénitence ou de repentance, je vais faire encore plus attention à chacune de mes actions. Et je vais essayer de multiplier des actes de générosité. Je vais donner à la charité. Et puis vient le jour de Kippour. Pendant 25 heures, on ne mange pas, on ne boit pas, on ne se lave pas, on ne porte pas de chaussures en cuir, c'est trop confortable. On n'a pas de relations sexuelles. Bref, nous sommes comme des anges ce jour-là, délivrés des contraintes matérielles. Et on passe la journée à prier à la synagogue. Au milieu du collectif, certaines personnes choisissent de faire en plus un jeûne de la parole. C'est ce que j'ai fait pendant plusieurs années. Pendant les 25 heures de Kippour, j'ai prononcé aucun mot. C'est une pratique ascétique optionnelle qui m'a permis de me concentrer davantage sur mes actions, sur ma prière, sur ma relation à Dieu et sur la personne meilleure que je veux être.
0: La fête de Kippour pourrait être un moment donc très personnel où je demande pardon à Dieu et où tout ce qui m'intéresse, c'est qu'il me pardonne à moi et uniquement à moi. Mais pendant toute la journée, toute la liturgie qui a été décidée nous montre que c'est un moment collectif où mon petit sort personnel ne doit pas être important et dépendre de celui des autres. Parce que Dieu ne pardonne pas les fautes que j'ai commises envers lui, je ne pardonne pas moi-même les fautes qui ont été commises par mon prochain, et si moi je ne demande pas pardon à mon ami, des membres de ma famille, à qui justement j'ai fait du mal dans l'année, à que j'ai offensé. Le rabbin Maïmonide, le célèbre philosophe du Moyen-Âge, explique qu'obtenir le pardon des autres et pardonner aux autres est la condition sine qua non pour que Dieu me pardonne. Sinon, mon jeûne, ne pas boire, ne pas manger pendant 25 heures, ne sert à rien. Et c'est aussi le message qui est délivré par la liturgie du jour. Le matin du Kippour, c'est toujours un moment difficile pour moi. J'ai mal à la tête, j'ai soif, j'ai faim, je suis faible. Et on lit un passage du prophète Isaïe qui s'exclame au nom de l'Éternel. « Voici le jeûne que je préfère, défaire les chaînes de l'injustice, renvoyer libres ceux qui sont brisés, rompre ton pain pour l'affamé, faire entrer chez toi ceux qui sont meurtris, alors tu appelleras et l'Éternel te répondra, tu supplieras et il dira, je suis là. » C'est donc aussi Kippour pour nous un véritable appel à plus de justice sociale et de solidarité.
1: Kippour est bel et bien une fête et comme toutes les autres fêtes juives, elle est tournée vers le collectif, vers la communauté, vers la famille. On choisit la synagogue à laquelle on va, comme on choisit les gens avec qui on passe cette journée. Les prières varient légèrement en fonction des traditions. On y chante plus ou moins. Et c'est toutes ces nuances qui nous permettent d'intensifier notre prière et de nous connecter à Dieu et à notre communauté, à notre famille. Il y a également des traditions qui rassemblent les familles. À la fin de la journée, pendant la prière, il y a la bénédiction de l'assemblée pour laquelle on se rassemble par famille. On se place sous le talit, le châle de prière du chef de la famille, et ainsi les parents bénissent leurs enfants. On a également la coutume de commémorer la mémoire des parents défunts dans une grande prière appelée Iskor, le souvenir, car en cette journée, la plus solennelle de l'année juive, plus que jamais, j'honore mon père et ma mère comme me le commande la Torah. Et en fin de journée, quand enfin les portes de la miséricorde nous sont ouvertes, on rentre chez soi et on se rassemble en famille ou entre amis pour le repas, avec chacun ses traditions. Chez ma famille d'origine tunisienne, on coupe le jeûne avec de la citronnade et le boulou, c'est le gâteau de ma grand-mère.
0: Alors moi, c'est avec du thé à la menthe et des gâteaux au miel. Et nous obéissons ainsi à la parole de l'Ecclésiaste. Va dans la joie, mange ton pain et bois ton vin, le cœur heureux. Car Dieu a déjà accepté les actes et t'a accordé son pardon. Nous vous remercions.

m'a demandé ce soir de vous parler de ce sacrement. Alors, j'ai un lien très intime avec ce sacrement parce que je l'ai vécu d'une manière particulière dans ma conversion à la fin de mes études pour redécouvrir la présence de Dieu au travers en particulier de sa miséricorde justement pour moi. Savoir que le Christ a donné sa vie pour moi pour que les fautes que j'ai commises ne soient pas là pour toujours, mais pour payer à ma place et que je sois libre de nouveau par sa grâce. Ça, c'était une découverte profonde dans ma foi. Et je suis passé probablement par toutes les étapes par lesquelles vous avez pu déjà passer. De ces moments où s'approcher du sacrement de réconciliation, ça fait extrêmement peur. Je sais que derrière, il y a la miséricorde de Dieu, mais aller parler à un prêtre, c'est compliqué. Je suis pas à l'aise, je ne sais pas comment je dois agir. Après, je savais comment agir, mais j'étais toujours pas à l'aise. Puis quand j'étais un peu plus à l'aise, je prenais soin de changer de chaque prêtre à chaque confession, parce que le prêtre, c'est utilisable une seule fois. C'est comme les mouchoirs Kleenex, après, hop. Et donc, une fois que je me suis confessé, j'ai pas le courage de retourner devant le même prêtre une deuxième fois pour raconter la même chose. Voilà, j'ai vécu ça. Bref, j'ai été pétri petit à petit par la miséricorde du Christ qui m'a fait avancer. Et depuis 6 ans, je suis prêtre et j'ai la joie de goûter ce sacrement et d'en bénéficier à double titre. D'abord parce que je vais toujours me confesser en allant voir un autre prêtre. Ça n'a pas changé. Mais je l'ai découvert justement quelque part de l'autre côté de la barrière et c'est de cela que je veux dire quelques petits mots. Quand j'ai découvert ce sacrement, la première fois, c'était ici à Paray-le-Monial, juste après mon ordination. C'était une session qui avait lieu dans le parc des Chapelains. Et donc toute la journée, je confessais, tout juste ordonné. Et je me souviens très bien de la sensation que ça me faisait de voir des personnes par dizaines, dizaines, dizaines chaque jour qui s'approchaient et qui venaient déposer des fardeaux de vie, des situations très compliquées dans la miséricorde du Christ. J'étais mais bouleversé intérieurement de voir la confiance que ces gens avaient de venir me trouver, moi, pauvre prêtre, ordonné depuis 3 semaines pour aller recevoir la miséricorde du Christ. Et la sensation pour moi, c'était vraiment d'être l'homme le plus pauvre au monde, de dire, mais Seigneur, mais qui suis-je là maintenant pour toucher quelque chose du divin lorsqu'une personne, je vois sous mes yeux, est en train de se convertir et de recevoir la grâce de Dieu. C'était bouleversant pour moi. Intérieurement, j'étais presque un peu paniqué, heureusement bien formé, mais ça me demandait véritablement un courage pour oser ensuite parler. Et je me souviens des confessions, je disais, Seigneur, et qu'est-ce que je dois répondre? Qu'est-ce que je dois dire? Comment puis-je prononcer une parole dans une telle situation? Voilà. Et de me projeter au pied de la croix du Christ en disant, Seigneur, parle-toi, parce que moi, rien de ce que je peux dire ne pourra être à la hauteur de ce que cette personne vient de déposer ici. Vraiment, sachez-le, quand un prêtre vous voit arriver, ce qu'il voit, c'est déjà la miséricorde du Christ en œuvre. Et c'est profondément façonnant, je ne sais pas si c'est le bon mot pour nous, mais c'est-à-dire ça, en tout cas, ça nous façonne notre cœur de prêtre, de voir celles et ceux qui s'approchent de nous, chercher le Christ, chercher sa miséricorde, se convertir et avancer. On est témoin de choses admirables dont bien sûr on ne peut pas parler, donc je ne vous donnerai aucun élément concret si ce n'est mon ressenti que je partage ce soir, ça je peux. Voilà. Et donc ça ne m'a pas quitté depuis toutes ces années. Et de voir combien je suis pauvre dans ce sacrement, plus que vous probablement. Et en même temps dans une pleine confiance, parce que je sais que celui qui agit ici, c'est Dieu lui-même. Je suis légitime parce que je vis ça dans la confiance et dans l'obéissance, non pas parce que j'ai un talent quelconque. Je fais ce que Dieu m'a demandé et en obéissant à Dieu, je sais que tout va bien. Tout simplement. Voilà le sacrement de réconciliation. Et il y a encore autre chose, une dernière petite chose que je veux vous partager, c'est qu'au cours de mes années de confession, il m'est arrivé de nombreuses fois d'être émerveillé de la foi de certaines personnes, d'entendre des confessions où j'avais presque l'impression de voir de mes yeux des saints, des personnes qui sont apparemment comme tout le monde, qui ne payent pas de mine, qui ne brillent pas, mais dans leur manière de s'adresser à Dieu, de demander pardon et de chercher à se convertir, pour moi, j'étais bouleversé. Et je dis, Seigneur, là, il est à genoux, mais le prochain, ça doit être moi. J'en suis où, moi, sur cette question qu'il vient de déposer? Et de voir combien ces frères, ces sœurs en Christ avançaient vers Dieu, et leur avancée vers Dieu me faisait désirer Dieu avec plus de force encore. Mais c'est des mots tout simples, mais je vous les partage parce que je sais très bien qu'il est parfois compliqué de s'approcher d'un prêtre pour le sacrement de réconciliation.
N'hésitez pas. Vous en êtes bien sûr les premiers bénéficiaires, mais en utilisant les prêtres, ne vous rassurez-vous, ils ne sont pas jetables. Ils continueront à confesser. Vous les aidez aussi à être prêtres en vérité. Et chaque confession que vous vivez pour vous-même est quelque part une transparence de plus pour l'Église et donc pour la grâce de Dieu dans le monde. Lorsque vous laissez Dieu rendre votre cœur transparent, c'est vous qui recevez cette miséricorde et par vous, Dieu peut œuvrer avec plus de force pour le monde autour de vous. Donc c'est l'invitation chaleureuse que je vous lance ce soir, frères et sœurs. Approchez-vous de ce si beau sacrement, surtout ici à Paray-le-Monial, dans la cité du cœur de Jésus. Goûtez la miséricorde du Christ.

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0: Au Père et au Fils et au Saint-Esprit, pour les siècles des siècles.
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auditeurs, bonsoir. Avant d'entrer dans le repos de la nuit, nous présentons au Seigneur la journée qui se termine et nous nous confions cette nuit. Les cloches que nous venons d'entendre nous invitent à nous rassembler pour cette dernière prière du jour. Dieu, viens à mon aide, Seigneur, à notre secours. Gloire au Père et au Fils et au Saint-Esprit, au Dieu qui était et qui vient pour les siècles des siècles. Amen. Alléluia. Examinons maintenant notre conscience, reconnaissons nos fautes, nos péchés de cette journée et disons avec ferveur notre acte de contrition. Mon Dieu, j'ai un très grand regret de vous avoir offensé parce que vous êtes infiniment bon que le péché vous déplaît. Je prends la ferme résolution, avec le secours de votre sainte grâce, de ne plus vous offenser et de faire pénitence. Ferme mes yeux pour revoir tes merveilles en ce moment que le jour fuit. Allume dans la nuit une clarté nouvelle. Que le silence alentour me console de la faiblesse de ma foi, puisque j'écoute en moi résonner ta parole. Jusqu'à demain, si se lève l'aurore, je t'abandonne mon esprit. Ta grâce me suffit, c'est elle que j'implore. Psaume 4, action de grâce du soir. Sur nous, Seigneur, que s'illumine ton visage. Quand je crie, réponds-moi, Dieu ma justice, toi qui me libères dans la détresse, pitié pour moi, écoute ma prière. Fils des hommes, jusqu'où irez-vous dans l'insulte à la gloire, l'amour du néant et la course au mensonge? Sachez que le Seigneur a mis à part son fidèle. Le Seigneur entend quand je crie vers lui. Mais vous, tremblez, ne péchez pas. Réfléchissez dans le secret, faites silence. Offrez les offrandes justes et faites confiance au Seigneur. Beaucoup demandent, qui nous fera voir le bonheur? Sur nous, Seigneur, que s'illumine ton visage. Tu m'aides à mon cœur plus de joie que toutes leurs vendanges et leurs moissons. Dans la paix, moi aussi, je me couche et je dors, car tu me donnes d'habiter, Seigneur, seul dans la confiance. Gloire au Père et au Fils et au Saint-Esprit pour les siècles des siècles. Amen. Sur nous, Seigneur, que s'illumine ton visage. Bénédiction pour la nuit. Au long des nuits, bénissez le Seigneur. Vous tous, bénissez le Seigneur, vous qui servez le Seigneur, qui veillez dans la maison du Seigneur au long des nuits. Levez les mains vers le sanctuaire et bénissez le Seigneur. Que le Seigneur te bénisse de Sion, lui qui a fait le ciel et la terre. Gloire au Père et au Fils et au Saint-Esprit pour les siècles des siècles. Amen. Au long des nuits, bénissez le Seigneur. Du Deutéronome. Écoute Israël, le Seigneur notre Dieu est l'unique. Tu aimeras le Seigneur ton Dieu de tout ton cœur, de toute ton âme, de toute ta force. Ces paroles que je te donne aujourd'hui resteront dans ton cœur. Tu les rediras à tes fils, tu les répéteras sans cesse à la maison ou en voyage, que tu sois couché, que tu sois levé. Tu les attacheras à ton poignet comme un signe. En tes mains, Seigneur, je remets mon esprit. Tu es le Dieu fidèle qui garde son alliance. En tes mains, Seigneur, je remets mon esprit. Gloire au Père et au Fils et au Saint-Esprit. En tes mains, Seigneur, je remets mon esprit. Sauve-nous, Seigneur, quand nous veillons, garde-nous quand nous dormons. Nous veillerons avec le Christ et nous reposerons en paix. Maintenant, Maître souverain, tu peux laisser ton serviteur s'en aller en paix selon ta parole, car mes yeux ont vu le salut que tu préparais à la face des peuples, lumière qui se révèle aux nations et donne gloire à ton peuple Israël. Gloire au Père et au Fils et au Saint-Esprit pour les siècles des siècles. Amen. Sauve-nous, Seigneur, quand nous veillons. Garde-nous quand nous dormons. Nous veillerons avec le Christ et nous reposerons en paix. Dieu éternel, tu as écouté la prière de ton Christ et tu l'as délivré de la mort. Ne permets pas que nos cœurs se troublent. Rassure-nous dans la nuit, comble-nous de ta joie et nous attendrons dans le silence et la paix que se lève sur nous la lumière de la résurrection. Par Jésus le Christ, notre Seigneur. Amen. Que le Seigneur nous bénisse, qu'il nous accorde une nuit tranquille et nous garde dans la paix. Terminons cette prière à la fin du jour en nous confiant à la Vierge Marie, notre Mère.

Martyrologe du 19 juillet. Commémoraison de Saint Épaphrase, qui travailla beaucoup pour l'Évangile à Colosse, Laodicée et Hiéropolis, et que Saint Paul appelle son compagnon de captivité et un fidèle ministre du Christ. À Méros en Phrygie, vers 362, les saints martyrs Macédonius, Théodule et Tatien. Sous Julien l'Apostat, après divers tourments que lui fit souffrir le préfet Almalchus, ils furent étendus sur des grilles de fer chauffées et y accomplirent leur martyre avec allégresse. À Anésis, sur les bords de l'Iris dans le Pont, en 379, sainte Macrine, vierge, sœur des saints évêques Basile le Grand, Grégoire de Nice et Pierre de Sébaste. Formée par la connaissance des saintes Écritures, elle se consacra à la vie solitaire, donnant ainsi un exemple admirable du désir de Dieu et de l'abandon des vanités du monde. À Constantinople, au début du Ve siècle, saint Dié, surnommé le Thaumaturge, archimandrite. Moine d'abord à Antioche, sa patrie, il se rendit à Constantinople, où il construisit un monastère sous la règle des Assémètes et où il fut ordonné prêtre. À Rome, près de Saint-Pierre en 514, Saint-Symmaque, pape. Longtemps troublé par la fraction des schismatiques, il s'endormit enfin, confesseur de la foi. À Cordoue, en Andalousie, en l'an 854, sainte Or, vierge, sœur des saints martyrs Adolphe et Jean. Dans la persécution des morts, elle céda tout d'abord à la peur et renia sa foi. Mais elle se ressaisit bientôt, se repentit de sa chute et dans un nouveau combat, vainquit l'ennemi en versant son sang. À Utrecht, sur le Rhin, en 1054, saint Bernold ou Bernulf, évêque, qui délivra les églises et les monastères tombés aux mains des seigneurs, construisit de nombreuses églises et favorisa dans les monastères les observances clunisiennes. Au monastère de Varienburg, en Franconie, au XIIe siècle, la bienheureuse Stilla, vierge consacrée, qui fut inhumée dans l'église qu'elle avait fondée. À Foligno, en Ombrie, vers 1323, le bienheureux Pierre Krisky. Après une jeunesse orageuse, il vendit tous ses biens et en distribua le prix aux pauvres, se vendit lui-même et fut chargé de la propreté de la cathédrale, vivant dans le clocher et menant une vie humble et d'extrême pénitence. À Chester, en Angleterre, en l'an 1679, saint Jean Pleasinton, prêtre et martyr. Ordonné prêtre à Ségovie, en Espagne, il revint en Angleterre et pour ce motif, il fut condamné au supplice de la pendaison sous le roi Charles II. Dans le village de Lujiazhuang, près de Jingxian, dans la province chinoise de Hebei, en 1900, saint Jean-Baptiste Zhu Virui, martyr. Encore adolescent, il déclara ouvertement, devant les sectateurs de Yiyutuan, qu'il était chrétien. Il fut alors démembré et frappé par l'épée. Dans la province chinoise de Hebei en 1900, au bourg de Luquin, près de la ville de Rankin, les saints martyrs Elisabeth Qin Banzi et son fils Simon Qin Shunfu, âgé de 14 ans. Au bourg de Borowikovnina, en Pologne, l'an 1943, les bienheureux Achille Puchala et Hermann Stepian, prêtres franciscains conventuels et martyrs. Arrêté sous l'occupation nazie, parce qu'il voulait demeurer au milieu d'autres personnes également arrêtées, ils furent ensuite séparés du groupe et tués dans un tas de foin auquel on mit ensuite le feu. Et encore ailleurs,
beaucoup d'autres saints et bienheureux. Elle est précieuse au regard de Dieu, la mort de ses saints. Que la Sainte Vierge Marie et tous les saints intercèdent pour nous auprès du Seigneur, pour que nous obtenions de lui aide et salut, lui qui vit et règne pour les siècles des siècles.

Amis auditeurs, Rosemary Costantini avec vous pour un nouveau rendez-vous de Saints et Témoins. La femme adultère, la Samaritaine, Marie-Madeleine, dans notre série d'émissions « Les grands convertis », nous avons vu en premier lieu les hommes qui, apôtres ou disciples, furent convertis par le Christ. Le Christ, un jour, les regarda, leur parla personnellement. Dans cette deuxième émission, nous ne quitterons pas le temps des évangiles, mais c'est de trois femmes, de la conversion de trois femmes, qu'aujourd'hui même, nous nous entretiendrons.

La première, celle-là, nous ne savons pas son nom. L'évangéliste Jean ne nous donne que le nom de son péché, la femme adultère. Ce péché que la loi mosaïque punit de la peine de mort par la lapidation. Jésus est à Jérusalem pour la fête des tentes, en hébreu Soukhot. C'est un jour d'automne. Cette fête rappelle la longue marche dans le désert, ces 40 années où Israël vivait sous la tente, tout abandonné à Dieu qui l'amenait vers la terre promise. Jésus s'était la nuit précédente retiré au mont des Oliviers. La fête des tentes venait de prendre fin. Et le matin, dès l'aurore, le voici à nouveau au temple de Jérusalem. Un peuple très nombreux vient à lui, car on l'a entendu, on l'a approché. Sa renommée est considérable. Même certains notables, comme Nicodème, sont venus longuement s'entretenir avec lui, en secret, car scribes et pharisiens sont très inquiets de la notoriété de ce nouveau prophète. Jésus entre dans le temple, s'assied, et commence à nouveau à enseigner la foule. Laissons l'évangéliste nous raconter la suite avec sa grande sobriété. Les scribes et les pharisiens lui amènent alors une femme, surprise en adultère, et la plaçant bien en vue, ils disent à Jésus « Maître, cette femme a été surprise en flagrant délit d'adultère. Moïse nous a prescrit dans la loi de lapider ces femmes-là. Et toi, qu'en dis-tu ?» Il disait cela pour lui tendre un piège, afin de pouvoir l'accuser. Mais Jésus, se baissant, se mit à écrire avec son doigt sur lui. Comme ils insistaient, il se redressa et leur dit « Que celui de vous, qui est sans péché, lui jette la première pierre. » Et se baissant à nouveau, il se remit à écrire sur le sol. À ces mots, ils se retirèrent un à un, à commencer par les plus vieux. Et Jésus resta seul avec la femme qui était toujours là. Alors, se redressant, il lui dit « Femme, où sont-ils ? Personne ne t'a condamné ?»« Personne, Seigneur, » répondit-elle. « Moi non plus, lui dit Jésus, je ne te condamne pas. Va, désormais, ne pêche plus. » Cette femme n'a rien dit pour se défendre, honteuse, prostrée, au milieu de tous ces hommes impitoyables qui l'accusent. Elle n'ose même pas les regarder, le visage caché dans ses bras, les cheveux en désordre. Elle sent peser sur elle la honte, l'opprobre de tout Israël. Que va dire ce rabbi, ce maître qui ne ressemble pas aux autres et que l'on vient, semble-t-il, de choisir pour être l'arbitre suprême de son sort? Sans aucun doute, le juge qui va devoir prononcer la sentence légale. Elle entend ces mots. Que celui qui est sans péché lui jette la première pierre. Maintenant, elle attend en fidation meurtrière. Elle ne se défend pas, mais elle entend les vociférations et les pas s'éloigner, puis ces mots. Femme, où sont-ils ? Et après, moi non plus je ne te condamne pas. Quel regain d'espérance a dû renaître dans le cœur de la malheureuse, dans son cœur de créature délivrée, délivrée non seulement du jugement, mais même pardonnée, purifiée, intérieurement retournée. Va et ne pêche plus. Une légende raconte que la femme adultère devint plus tard Sainte Véronique, peut-être.

Une autre femme rencontre Jésus dans d'autres circonstances. Pourtant, lui est-elle vraiment différente? Jésus monte de Judée vers la Galilée. Il est alors obligé de passer la Samarie, région qui avait perdu sa pureté, à la fois de race et de religion, par le fait du mélange avec les païens d'alentour. C'est pourquoi les Samaritains étaient considérés par les Juifs et traités comme des hérétiques. Pourtant, c'est à une fille de Samarie, la première à qui Jésus va faire pour la première fois la révélation suprême, que c'est lui le Messie. Et c'est elle alors qui, bouleversée, convertie d'un coup, va à sa manière commencer à annoncer l'évangile dans sa ville, première étape en quelque sorte de l'évangélisation du monde païen. À la lumière de l'évangile, revoyons la scène. Il est midi. Jésus, fatigué par la marche depuis le matin et la chaleur du jour, se tient assis près du puits de Jacob, en ce lieu donné jadis par la patriarche Jacob à son fils Joseph. Jésus est seul, car ses disciples sont allés dans la ville voisine, à Sichar, acheter de quoi manger. Une femme vient, dans le soleil, sa cruche sur la tête, des colliers d'encens autour de son cou long. Coquette, très femme, vaniteuse, ce qui fait contraste avec l'attitude de Jésus. Jésus lui demande de lui donner à boire. La femme bavarde volontiers avec des étrangers. Elle n'a rien du geste grave et fervent qu'aura une Marie-Madeleine. Pourtant, elle vit dans le désordre. Pour le moment, sa riposte à la demande de Jésus se mêle d'ironie. « Comment, toi qui es juif, tu me demandes à boire, à moi qui suis une Samaritaine ?» Quand Jésus lui répond « Si tu savais le don de Dieu et qui est celui qui te dit « Donne-moi à boire », c'est toi qui lui aurais demandé et il t'aurait donné l'eau vive. » Alors, à la fois curieuse et stupéfaite, elle l'interroge. « Comment donc ? Tu n'as rien pour puiser et puis tu parles d'eau vive ? Serais-tu plus grand que notre père Jacob, qui nous a donné ce puits et y a bu lui-même ainsi que ses fils et ses bêtes ? » Mais laissons poursuivre l'évangéliste. Jésus y répondit « Quiconque boit de cette eau aura soif à nouveau. Mais qui boira de l'eau que je lui donnerai n'aura plus jamais soif. L'eau que je lui donnerai deviendra en lui source d'eau jaillissante, en vie éternelle. Seigneur, lui dit la femme, donne-la-moi cette eau-là, afin que je n'ai plus soif et que je n'ai plus à passer ici pour puiser. » Jésus lui dit, « Va, appelle ton mari et reviens ici. » « Je n'ai point de mari, » répondit la femme. Jésus reprit, « Tu as raison de dire « je n'ai point de mari, » car tu as eu cinq maris et l'homme que tu as maintenant n'est point ton mari. En cela tu dis vrai. » La femme lui dit, « Seigneur, je vois que tu es un prophète. Nos pères ont adoré sur cette montagne, et vous vous dites, c'est à Jérusalem qu'on doit adorer. » Jésus lui dit, « Crois-moi, femme, l'heure vient où ce n'est ni sur cette montagne, ni à Jérusalem que vous adorerez le Père. Vous, vous adorerez ce que vous ne connaissez pas. Nous, nous adorons ce que nous connaissons. Car le salut vient des Juifs. Mais l'heure vient, et nous y sommes, où les vrais adorateurs adoreront le Père en esprit et en vérité. » Car ce sont les adorateurs tels que les veut le Père. Dieu est esprit, et ceux qui l'adorent, c'est en esprit et vérité qu'ils doivent adorer. La femme lui dit, « Je sais que le Messie, celui qu'on nomme le Christ, doit venir. Quand il viendra, il nous annoncera tout. » Jésus lui dit, « Je le suis moi qui te parle. » Là-dessus, ses disciples arrivèrent. Ils étaient surpris de le voir parler à une femme. Toutefois, pas un ne dit, « Que lui veux-tu ? » ou « Pourquoi lui parles-tu ? » La femme alors, laissant là sa cruche, courut à la ville et dit aux gens, « Venez voir un homme qui m'a dit tout ce que j'ai fait. Ne serait-il pas le Christ ?» Ils sortirent de la ville et s'acheminaient vers lui. On voit donc cette femme qui, lorsque sa faute est dévoilée par la clairvoyance du maître des cœurs, commence par détourner la conversation, en habile fille d'Ève qu'elle est. Mais voyant en Jésus quelqu'un qui vient de Dieu, elle pose alors la première question qui vient de l'âme quand elle rencontre Dieu. La question de l'adoration, où doit-on adorer, ici ou à Jérusalem ? Ou simple question de rite, de liturgie qui laisse encore de côté l'essentiel, c'est-à-dire Dieu lui-même, au-delà de tout bien. Pourtant, cet acte d'adoration commune déjà a engagé de la turbulence des sens, des troubles de l'imaginaire.
Dans la droiture de son intention, cette femme va comprendre et, oubliant sa cruche et tout ce qui fait sa vie fragile et vide, elle court. Venez vite. Qu'ils sont beaux les pieds de ceux qui courent pour annoncer l'arrivée du vainqueur. Oui, c'est à cette créature impure et prime sautière que Jésus révèle l'exigence la plus haute de la contemplation. Dieu est esprit et ceux qui l'adorent doivent l'adorer en esprit et en vérité. La Samaritaine ne demeurera pas dans l'intimité du Christ comme Marie-Madeleine. Elle était appelée moins haut, mais elle devint apôtre et convertit ses compatriotes par cet argument si simple et si humble à la fois. « Il m'a dit tout ce que j'ai fait ».

L'histoire ne nous a pas laissé de nom de la Samaritaine. La Samaritaine nous a déjà fait entrevoir, par certains de ses aspects, une autre femme dont le nom ira pour tous les siècles jusqu'aux extrémités de la terre. Marie-Madeleine, écoutons comment ce grand poète et ce grand chrétien que fut Paul Claudel nous parle de Marie-Madeleine. C'est chez le pharisien dans Saint-Luc que nous la rencontrons pour la première fois. Il y avait là une brillante société. Ce que Jérusalem pouvait offrir de meilleur, tant au point de vue de la fortune que de l'intelligence. Les plus beaux fils d'Agar et les plus riches parmi les marchands de Méra et de Théman. Ceux-là qui se fient en toute chose à la prudence plutôt qu'à la sagesse et qui s'en remettent de l'avenir à ce qu'ils sont mis de côté à cet effet plutôt qu'à de bonnes paroles. Les plus fins esprits de la ville, les libres penseurs, les philosophes, les agnostiques, les existentialistes, ceux-là qui cherchent à réconcilier la science et la religion, voire même quelques députés et politiciens. Ils se sont réunis autour du Christ, invités par le pharisien à prendre place à sa table pour une discussion très générale et dans l'esprit de la plus large compréhension du sermon sur la montagne que le Sauveur venait de prononcer et pour une explication de quelques miracles assez troublants. La conversation était bien engagée et le débat commençait à prendre une tournure intéressante lorsque la porte s'ouvrit. Et on vit une femme paraître au milieu de cette assemblée de savants et de notables. Une femme. Et quelle femme ? Une femme, nous dit l'Évangile, qui menait dans la ville une vie déréglée. Une pécheresse, une fille publique, une prisonnière de tout, de droit commun, une évadée du bagne. Un grand silence se fit. Silence bien accueilli d'ailleurs, car la discussion ne tournait pas, semble-t-il, à l'avantage de tous ces professeurs, docteurs et théologiens coalisés contre le faiseur de miracles et l'inventeur de paraboles. On attendait qu'un incident permît de lever la séance et de passer à des questions plus faciles à résoudre que celle de savoir, par exemple, si le Fils de l'homme était maître, oui ou non, du sabbat. Que pouvait-on attendre de mieux ? Le pharisien, poussant ses voisins du coude, souriait déjà dans sa barbe. N'oublions pas que tout ceci se passe dans la meilleure société et devant une femme, fût-elle pécheresse, on ne peut, entre gens bien élevés, que s'incliner et s'effacer. Marie-Madeleine s'avance, comme plus tard Jeanne d'Arc à Chinon, à travers la foule de courtisans au devant de son roi qu'elle reconnaît et au pied de qui elle tombe à genoux. Et alors se déroule la scène sublime qu'on voudrait pouvoir raconter d'une plume, en quelque sorte déchaussée et comme à voix basse. Au cœur de cette assemblée patronnée par l'intelligence et la raison, c'est au nom de l'amour et de l'amour seul que Marie-Madeleine prend possession de l'invité. Elle s'est assise simplement à l'ombre de celui qu'elle désirait, de ce Jésus dont le nom est un parfum répandu. Et nous allons assister maintenant, à la distance qu'il convient, aux échanges de cette âme avec Dieu. Elle était entrée avec un vase d'albâtre dans les mains, un vase translucide fait de lumière condensée. Et de ce vase qu'elle brise sur le dallage de marbre, comme de ses yeux éblouis, s'échappe un torrent de parfums et de larmes où elle plonge et replonge les longues mèches dorées de ses beaux cheveux pour en essuyer les pieds du Sauveur et lui communiquer ainsi quelque chose des sentiments inexprimables dont elle brûlait. D'elle à lui, il n'y avait de conversation possible qu'au sein de l'ivresse créée par l'exhalaison vertigineuse de ses parfums sans prix. Sa tête est appuyée tout contre les genoux de son maître et par le flot de ses boucles ensoleillées, elle est enchaînée à son roi. Sur ses effusions, ses baisers et ses attouchements, il n'y a rien à ajouter à ce que la grande Thérèse et saint Jean de la Croix nous ont dit. Contentons-nous, si nous pouvons nous arracher à ce spectacle, de jeter un coup d'œil autour de nous sur les témoins atterrés. Ils continuent à ne rien dire. L'hôte lui-même de ces lieux est ému jusqu'au tréfonds de son être et de son pharisaïsme. Et ce qu'il se préparait à dire tout haut, à savoir, si cet homme était prophète, il saurait qui et de quelle espèce est la femme qui le touche. Il a décidé sagement de la garder par devers lui. C'est Jésus, le Christ, qui sonde les reins et les cœurs, qui prend la parole et lui dit « Simon, j'ai quelque chose à te dire. »« Dis, maître, » répond-il. Un créancier avait deux débiteurs. L'un lui devait 500 deniers, l'autre 50.
Comme ils n'avaient pas de quoi s'acquitter, il fit grâce à tous deux. Lequel des deux l'en aimera le plus ? Simon répondit, « Celui-là, je pense, auquel il a fait grâce de plus. » Jésus dit, « Tu as bien jugé. » Et se tournant vers la femme, « Tu vois cette femme ? » dit-il à Simon, « Je suis entré chez toi, et tu ne m'as pas versé d'eau sur les pieds. Elle, au contraire, m'a arrosé les pieds de ses larmes et les a essuyés avec ses cheveux. Tu ne m'as pas donné de baiser. Elle, au contraire, depuis que je suis entré, n'a cessé de me couvrir les pieds de baisers. Tu n'as pas répandu d'huile sur ma tête, elle, au contraire, a répandu du parfum sur mes pieds. C'est pourquoi je te le dis, ses péchés, ses nombreux péchés lui sont remis, puisqu'elle a montré beaucoup d'amour. Mais celui à qui on remet peu montre peu d'amour. » Puis, se penchant sur Marie-Madeleine, il lui dit, « Femme, tes péchés te sont remis, ta foi t'a sauvée. Va en paix. » D'une seule parole, d'un seul regard, c'est toute une vie de péché qui lui est pardonnée et dont elle reçoit quittance des mains mêmes de son Rédempteur. Par un seul acte de pur amour, Marie-Madeleine ne cessera d'être désormais la confidente et l'amie du Sauveur avant de devenir son épouse éternelle.

Quittons un instant Paul Claudel pour écouter comment une femme, Marguerite Yourcenar, cette puissante historienne et romancière, nous parle de Marie-Madeleine, ou plutôt, comment elle laisse parler Marie-Madeleine, dont, entre femmes, elle semble avoir reçu comme une confidence au moment de la première rencontre avec Jésus. Je me parais comme pour un bal, je me parfumais comme pour un lit. Mon entrée dans la salle du banquet arrêta les mâchoires. Les apôtres se levèrent en tumulte de peur d'être infectés par le frôlement de ma jupe. Aux yeux de ces gens de bien, j'étais impure, comme si j'avais continuellement saigné. Dieu seul était resté couché sur la banquette de cuir. D'instinct, je reconnus ses pieds usés jusqu'à l'os à force d'avoir marché sur tous les chemins de notre enfer. Ses cheveux peuplés d'une vermine d'astre, ses vastes yeux purs comme les seuls morceaux qui lui restaient de son ciel. Il était laid comme la douleur, il était sale comme le péché. Je tombai à genoux, ravalant mon crachat, incapable d'ajouter un sarcasme à l'horrible poids de cette détresse de Dieu. Je vis tout de suite que je ne pourrais le séduire puisqu'il ne me fuyait pas. Je défis ma chevelure comme pour mieux couvrir la nudité de ma faute. Je vidais devant lui la fiole de mes souvenirs. Je comprenais que ce Dieu hors la loi avait dû se glisser un matin hors des portes de l'aube, laissant derrière lui les personnes de la Trinité, étonnées de n'être plus que deux. Il avait pris pension dans l'auberge des jours, il s'était prodigué à d'innombrables passants qui lui refusaient leur âme, mais réclamaient de lui toutes les tangibles joies. Il avait supporté la compagnie de bandits, le contact des lépreux, l'insolence des hommes de police. Il consentait, comme moi, à l'affreux destin d'être à nous. Il posa sur ma tête sa grande main de cadavre qui semblait déjà vide de son sang. On ne fait jamais que changer d'esclave. Au moment précis où les démons me quittèrent, je suis devenue la possédée de Dieu. »

La vocation de Marie-Madeleine sera de suivre Jésus pas à pas. Pendant que Jésus cheminait de ville en village accompagné des 12 apôtres, quelques femmes intervenaient aussi, les assistants de leur bien, dit l'évangéliste Saint-Luc. Parmi elles, Jeanne, Suzanne et Marie-Madeleine. Nous la voyons aussi avec Lazare, avec Marthe, partager la grande paix de Béthanie, où Jésus se rend souvent quand il prêche en Judée. C'est là, à Béthanie, qu'elle se trouve, attendant Jésus, alors que son frère est mort depuis 4 jours. Marthe a couru au devant du Seigneur avec comme un reproche aux lèvres. « Si tu avais été là, mon frère ne serait pas mort. » Et Marie, elle aussi, va dire les mêmes paroles. « Si tu avais été là, mon frère ne serait pas mort. » Et Jésus se rend au tombeau. « Lazare, lève-toi. » Et le mort sortit les pieds et les mains liés de bandelettes et le visage enveloppé d'un suaire. Un peu plus tard, ce sera toujours à Béthanie une autre scène. Mais reprenons le passage de Paul Claudel. Simon le lépreux invite à son tour le Seigneur. Et la grande scène se déroule à nouveau. Marie-Madeleine s'approche avec un vase dans les bras, rempli de fleurs, rempli de parfums. Ah, ces parfums de la pécheresse insoutenable. C'est déjà le paradis. Mais cette fois-ci, ce n'est pas aux pieds de Jésus qu'elle s'en prend, à cette frange de doigts comme l'hémorroïs qu'elle ne cherchait qu'à toucher de l'extrémité de la main. Mais à la tête même, au chef sacré du Fils de Dieu. Et saint Matthieu ne nous parle plus de larmes, mais seulement d'un riche parfum. C'est triomphalement le rire aux lèvres et debout que Marie-Madeleine se mesure à son Dieu. Et ce n'est plus des miettes qui tombent de la table qu'elle se nourrit, comme les petits chiens, mais de ce qui est présent au maître lui-même du festin. Et Jésus la récompense avec ces paroles magnifiques. « Je vous le dis en vérité, partout où sera prêché cet évangile dans le monde entier, ce qu'elle a fait sera raconté en mémoire d'elle. » C'est sur le chemin du calvaire qu'elle s'engage maintenant. Nous touchons ici à la phase la plus cruelle de cette glorieuse et douloureuse carrière. Au pied de la croix, comme à la porte du tombeau, Marie-Madeleine va connaître les épreuves de l'âme sujettes à la double nuit des sens et de l'esprit. Elle a connu un Dieu qui se donnait. Elle va pratiquer un Dieu qui se refuse. Elle a connu le Christ vivant. Elle va le connaître mort avant de le connaître ressuscité. Comblée de toutes les joies de la vision directe, il lui faut éprouver maintenant les tortures de l'absence et de la séparation. Ce qui se passait dans la réalité va se passer maintenant dans la foi seule, dans la foi toute nue, hors de toute consolation, au pied de la croix. Elle adore un Dieu méconnaissable, défiguré, incompréhensible, car c'est de la foi seule maintenant qu'elle doit attendre son salut. Celui qui veut s'approcher de Dieu doit croire que Dieu existe. Elle sait qu'elle ne doit chercher d'autres connaissances surnaturelles sur Dieu que celles que son Fils lui donne. Et Marie-Madeleine, au pied de la croix, ne se glorifie que de savoir Jésus-Christ et Jésus-Christ crucifié. Au tombeau, elle est encore plus abandonnée à elle-même. Dieu a complètement disparu. Elle ne peut plus l'adorer qu'en esprit et en vérité. C'est de l'espérance seule qu'est faite la foi dont elle vit. Mais elle ne se décourage pas. Au contraire, elle redouble de zèle. Elle cherche son époux par les rues et par les places. Dès le lever du soleil, au lendemain de l'ensevelissement, avec Marie, mère de Jacques et Salomé, elle court au sépulcre. Et là encore, c'est les bras chargés de parfums qu'elle se hâte au petit jour. Elle trouve le tombeau vide. Elle entre. Un ange est assis qui lui dit « Ne vous effrayez pas. » Vous cherchez Jésus de Nazareth qui a été crucifié, il est ressuscité, il n'est point ici. Le cœur battant, elle écoute la bonne nouvelle et elle se dépêche de la communiquer. Mais ce n'est pas encore assez. Anéantie en elle-même, Marie-Madeleine ignore tout ce qui n'est pas Dieu, Dieu lui-même avec elle et pour elle.

Elle tremble d'impatience, de désir et d'émotion. C'est la chrysalide qui se sent devenir papillon. Elle frémit dans toute sa chair. Elle est toute dévorée par l'amour qui la consume. Mais l'ultime purification de la charité et de la foi va se faire non par le calvaire, mais par la résurrection. Et pour cela, il faut que Jésus lui-même la fasse entrer dans le partage de l'amour dans l'éternel présent. Il ne peut la laisser pleurer un mort alors qu'il est ressuscité. Et alors, il la rejoint par son nom, Marie, en un murmure de tendresse qui tombe des lèvres du Christ. Et elle répond par son cri, « Rabouni, mon maître !» Dis-nous, Marie, qu'as-tu vu en chemin ? J'ai vu le tombeau du Christ vivant et la gloire du Christ ressuscité. Je suis à lui, il est à moi. J'ai trouvé celui que mon cœur aime, je l'ai étreint et ne le lâcherai point. »

C'est fini, il ne reste plus à Marie-Madeleine qu'à mourir. Pourtant, un long voyage et quelques années encore la séparent des retrouvailles définitives. Selon les anciennes traditions, Marie-Madeleine quittera la Palestine en compagnie de Marthe, Lazare, Maximinium, Marie, Salomé, Jacob et leur servante Sarah. Lazare deviendra le premier évêque de Marseille. Maximinium, le premier évêque d'Aix-en-Provence. Marthe et ses compagnes partirent vers les bords ou le delta du Rhône. Quant à Madeleine, elle évangélisera le peuple de la ville grecque de Massalia, Marseille. Puis, quelques années plus tard, retirée dans une grotte de Provence, en ermite et pénitente, à la Sainte-Baume, Marie-Madeleine, l'embaumeuse et l'embaumée, attendra le moment du glorieux et suprême embaumement.

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Chers auditeurs, nous poursuivons la diffusion pour ce temps d'enseignement de ce recueilli à l'occasion de la session des 25-35 ans qui s'est déroulée à Paray-le-Monial, animée par la communauté de l'Emmanuel. Et tout de suite, nous écoutons l'enseignement de Joseph qui nous invite à accepter les charismes de l'esprit.

Vous allez bien? Je vous posais juste deux, trois petites questions pour savoir à peu près à qui je parle. Est-ce qu'il y en a, le mot charisme, ça vous dit quelque chose? À part le charisme de votre joueur de foot préféré, dans le terme religieux. Ok, merci beaucoup. Est-ce qu'il y en a qui pratiquent les charismes? Ok. Est-ce qu'il y en a qui ne savent même pas ce que c'est que ce mot charisme? Ils l'entendent depuis 2-3 jours. Ok. Est-ce qu'il y en a qui ont peur des charismes? On peut répondre plusieurs fois. Est-ce qu'il y en a qui désirent les charismes? Est-ce qu'il y en a qui sont contre les charismes? Ça demande un peu plus de courage, mais... Samuel, tu lèves pas la main? Non? Ok. Est-ce qu'il y en a qui attendent quelque chose de cet enseignement, justement, par rapport à une des questions que je viens de vous poser, bah, qui attendent quelque chose de cet enseignement, quoi? Ah, il y a Tristan, merci. Ok. Bon, très bien. C'était juste pour un peu savoir, entre guillemets, à qui je causais. Mon enseignement s'appelle Grâce à la grâce. Voilà, c'est le seul truc un peu structuré de mon enseignement. Désolé, il n'y aura pas de grand 1, petit b, 3c, je ne sais pas faire. Et pour là, maintenant, tout de suite, parfois je le fais pour les gens, et là je me suis dit que j'allais pas le faire. Vous allez voir pourquoi. Aujourd'hui, on va essayer de désirer la grâce charismatique. On va demander la grâce, et on va aussi demander la grâce de désirer la grâce. D'accord? Voilà. Oui, maintenant. Alors, pendant l'enseignement, il y aura quelques mèmes, parce que la dernière fois que j'ai donné un enseignement, il y a des jeunes qui n'arrêtaient pas de faire sur leur groupe WhatsApp des mèmes. Je trouvais ça très drôle. Ça n'engage peut-être que moi, donc ceux que ça fait rire, tant mieux. Les autres, tant mieux. Juste, je vais vous donner quelques petites idées, mais avant, je voudrais faire un préambule. Je commence par ça, désolé, je fais le flic, mais voilà. Je vais donner un enseignement sur les charismes et sur les miracles, mais on va aussi faire des exercices pratiques. Ce qui veut dire que pour les personnes qui ont un suivi par un exorciste, en fait, vous n'allez pas pouvoir faire ces exercices pratiques. Voilà. Donc, soit vous écoutez l'enseignement et vous ne vivez pas les exercices, soit ça va vous saouler de faire cette espèce d'entre-deux. À ce moment-là, je vous inviterai à soit aller prier, soit aller vous balader, etc. Et ceux qui ont un suivi psychiatrique, voilà, pareil, je vous demanderai de ne pas faire les exercices. Ça vous va? Je le redirai tout à l'heure au moment des exercices. Mais je préfère planter le décor juste pour ces personnes-là précisément, qu'elles n'aient pas un traquenard. Voilà. Toute personne qui croit en moi, c'est Jésus qui le dit, hein, c'est pas moi. Hein. Toute personne qui croit en moi fera les mêmes choses que moi. Il en fera même de plus grandes. La mission du chrétien, c'est de faire d'autres fils prodigues. C'est de témoigner afin que, inshallah, il y ait d'autres samaritaines aujourd'hui. Voilà. La question, c'est est-ce que vous voulez Marie-Madeleine pour aujourd'hui? Et donc ce matin, pour ça, nous allons voir deux choses qui peuvent nous aider à la mission. Ils sont faits pour ça. Hein. Ce sont les dons spirituels, plutôt en assemblée de prière et dans le cadre d'une activité missionnaire, même s'ils peuvent rejoindre notre vie de prière personnelle. On va voir les dons spirituels aussi comme école de vie. En gros, je ne vais pas vous faire un catalogue des dons spirituels, je vais vous donner les grands principes pour pouvoir les pratiquer. Et puis, deuxième partie, on verra les signes, les prodiges, les actes de puissance, tout ça qui, dans le jargon, s'appelle miracle. D'accord? Ces signes, prodiges et actes de puissance accompagnent la vie des missionnaires. Si vous vous dites à la fin de l'enseignement, pour que je sois un peu plus chrétien, il faut que je fasse un peu plus de miracles quotidiens, vous aurez tout compris. Ok? Hier, on a vu avec Tristan que la miséricorde, elle agit par notre pratique des vertus. Je voudrais juste aussi préciser qu'on va pas opposer les deux, d'accord? Ceux qui étaient contents de découvrir les vertus hier vont pas se dire aujourd'hui « Non, alors moi je fais que les vertus, pas les charismes, c'est pas pour moi. » Et l'inverse, vous voyez, les fans de charisme, ils vont pas se dire « Non, moi je suis glouton, le Seigneur un jour me guérira. » Voilà. Non, t'es glouton, tu peux combattre la gloutonnerie par la tempérance, d'accord? Ce qu'on va voir aujourd'hui, c'est que parfois, le Seigneur guérit Bob de sa gloutonnerie pour encourager tous les gloutons de la salle, d'accord? C'est ça qu'on va voir aujourd'hui. Alors, vous verrez, j'ai une approche un peu empirique. Je pratique depuis 15 ans les charismes. Et donc, je me forme, je relis, je confronte, je corrige, etc., etc. J'ai même écrit un livre avec de nombreuses questions dessus. Mais je suis pas un théologien. S'il y a des théologiens dans la salle, allez-y. On manque de travail de théologien sur les charismes. Donc, allez-y. Ce que je veux aujourd'hui, c'est vous donner envie. On va faire des activations et des exercices. Et puis, je vais vous donner envie.
Alors, les charismes et les miracles, ils semblent s'inviter toutes les deux minutes dans les Actes des Apôtres. Je ne sais pas si vous avez remarqué. Attendez, je reprends mon petit papier. Yep. Et pourtant, ben aujourd'hui, ils nous surprennent beaucoup, quoi. Alors, nos esprits bien rationnels, qui se croient très malins, on est mal à l'aise avec ça, parfois, hein, souvent. On a appris à douter de ces interventions surnaturelles, comme si ça faisait pas vraiment partie de notre foi, etc. Et pourtant, ben, les prodiges, les charismes, les miracles, ils ont une place essentielle dans les Écritures et dans notre foi. Si vous relisez l'histoire de l'Église, ça y est un peu partout. Donc, fils de Descartes, ben, on a besoin de comprendre. Frère de Jésus, on a besoin de pratiquer. Et si j'en crois saint Paul, il est bon que nous nous formions. Saint Paul, il dit que, au sujet des phénomènes spirituels, hashtag charisme, je ne veux pas, frère, que vous soyez dans l'ignorance. Donc, merci d'être là. Vous n'allez plus être dans l'ignorance et on va se former. Et si j'en crois le décret sur l'apostolat des laïcs de Vatican II, et on a le droit de lire Vatican II, au lieu de le critiquer, sans l'avoir lu, de la réception de ces charismes, même les plus simples, résulte pour chacun des croyants le droit et le devoir d'exercer ses dons dans l'Église et dans le monde pour le bien des hommes et l'édification de l'Église, dans la liberté du Saint-Esprit qui souffle où il veut. Dernière chose, vous allez peut-être être étonné de telle chose ou de tel mot. Voilà, soyez étonnés. Si j'ai dit une bêtise, vous viendrez me le dire à la fin. Si c'est juste un truc nouveau pour vous, ben, on a le droit d'être étonné et on avance. Et je vais terminer par une petite histoire, qui est une histoire vraie, mais qui doit nous faire comprendre ce que ne sont pas les charismes et ce que ne devrait pas être la pratique des charismes. Ça vous va? Donc, c'était à une soirée de prière de l'Emmanuel, de la très parfaite et très pure communauté de l'Emmanuel, qui ne fait jamais d'erreur. Et là, quelqu'un prend la parole. Normal, quoi, pour donner une parole de science, une parole de connaissance. Très bien. Jusqu'à là, tout va bien. Et là, il sort, le Seigneur vient guérir un homme de 50 ans de son cancer des ovaires. Voilà, voilà. Donc, si on pourrait éviter ce genre de choses, vous révisez votre cours de 5e d'anatomie et on arrête les n'importe quoi. D'accord? Mais ce qui n'est pas gênant, là, vous avez ri parce que je vous ai prévenu. Ce qui, moi, m'a gêné, et ce qui était un super cas d'école pour l'observateur taré que je suis, c'est qu'en fait, personne n'a réagi. C'est-à-dire qu'on était conditionné dans un état de prière et personne n'a réagi que cet homme disait une énormité. Voilà. Ce qu'on va voir maintenant, c'est que si on est formé, eh ben, on peut pratiquer les charismes, et pas les pastiches, et on peut aussi se former les uns les autres, se corriger, s'affiner les uns les autres. Je dis pas ça pour mon poids, je dis ça pour les charismes. Charisme, don de Dieu. Un charisme késako. Un charisme, c'est un don gratuit de la grâce. C'est un don gratuit de la grâce offert par Dieu à un de ses enfants, mais à destination de l'ensemble du peuple de Dieu, de l'Église. Cette œuvre de la grâce, pour traduire le grec en un concept précis, cette œuvre de la grâce, c'est une œuvre de l'Esprit Saint. Ou bien, j'aime bien dire aussi que c'est l'Esprit Saint à l'œuvre. Mais l'Esprit Saint ne travaille pas que par les charismes. Donc voilà, c'est une œuvre de l'Esprit Saint. Le charisme, il diffère d'un don ou d'un talent naturel, comme deux frères peuvent se ressembler, mais sont différents. Si je demandais à Samuel, qui est à l'autre bout de la pièce, donc je vais pas le faire, de venir là, vous verrez qu'il y a plein de points communs entre lui et moi. J'ai pas de moustache, j'ai une moustache, il a pas de moustache, etc. Mais on se ressemble aussi, vous voyez? Donc, des talents naturels et des charismes, ça peut se ressembler, évidemment, mais ce n'est pas exactement la même chose, et vous verrez plus tard pourquoi. On va appeler le bon et gros Thomas d'Aquin. Thomas d'Aquin, il nous dit que, il faut distinguer deux espèces de grâce. La première qui unit l'homme lui-même à Dieu, ce qu'on appelle la grâce sanctifiante, et la seconde qui fait qu'un homme en aide un autre à se tourner vers Dieu. Cette dernière grâce s'appelle charisme et, concédée à l'homme, elle dépasse et la puissance de sa nature, parenthèse, du coup ce qui fait qu'un talent naturel peut devenir un charisme par une grâce charismatique donnée au talent naturel exercé, fin de la parenthèse. Donc ce charisme dépasse et la puissance de sa nature et ses mérites personnels. D'autre part, cette grâce n'est pas donnée pour que celui qui la reçoit y trouve la sainteté, mais pour qu'il coopère à la sainteté d'un autre. Fin de citation. Donc nous on va parler de ces secondes grâces que sont les charismes, et je fais une extrapolation avec les miracles. Pour résumer, les charismes sont des manifestations de l'esprit en vue du bien commun. Ok ? Je vais vous lister tout plein de charismes.
C'est le moment de faire votre marché, entre guillemets. Donc, dans le milieu de la parole, nous avons le charisme du témoignage. Blague à part, vous pouvez vraiment vous dire, tiens, juste à l'évocation du mot, c'est peut-être un charisme que j'ai, ou c'est peut-être un charisme que j'ai envie d'avoir. Vous voyez ce que je veux dire ? On peut désirer les charismes, hein, sinon on n'aura pas grand-chose. La foi, c'est une histoire de désir aussi. Et dans le charisme, c'est beaucoup une histoire de désir, parce que c'est une histoire de liberté. Donc, dans le domaine de la parole, il y a le charisme du témoignage, de l'exhortation, de la prédication, de la prophétie et de l'enseignement. Dans le domaine de la prière, il y a le charisme de la conduite de la prière, charisme de louange, charisme de glossolalie, charisme de guérison, charisme de miracle, charisme d'intercession et charisme de connaissance. Dans la famille accompagnement, il y a le charisme d'accueil, d'écoute, de bénédiction, de conseil ou parole de sagesse, charisme d'aide, de générosité, de miséricorde. Dans le domaine de l'évangélisation, il y a le charisme d'annuncio, il y a le charisme d'apostolat, d'évangélisation, de langue, de créativité. Dans le domaine du discernement, il y a le charisme du discernement individuel, de l'interprétation aussi, du discernement collectif, de la conduite de leadership, de la foi, de l'organisation, charisme de direction ou charisme de berger. Je ne vais pas blablater sur chacun des charismes, mais donc pour redire, je vais vous donner quelques grands principes pour y aller, ok, et pour exercer. Puis ensuite, on exercera et on pourra un peu avec ça nous fera de la matière pour avancer. Alors, pourquoi les charismes ? À quoi ils servent ? S'ils sont des dons gratuits de la grâce, les charismes, ils sont quand même, il faut le dire, sacrément efficaces. Les charismes, ils réveillent les cœurs froids. Enfin, ou plutôt les cerveaux froids, ils secouent les cœurs qui sont fermés, ils interpellent les vies un peu blasées. Pratiquer les charismes, en fait, c'est attirer l'attention sur les réalités d'en haut, pour un frère d'ici-bas, pour les réalités d'en haut. Et donc, pratiquer les charismes, c'est aimer, c'est poursuivre aussi l'œuvre du Fils. Et puis, c'est servir le Père qui prend soin de son peuple. Les charismes sont aussi, il faut le reconnaître, une sympathique irruption de la vie surnaturelle dans notre vie qui peut être un peu sur-rationnelle. Vous voyez ? Même un religieux, il peut être très rationnel. On essaye de contenir la grâce, tout est carré, machin, boum. Vous voyez ? Mais le surnaturel qui fait partie de notre vie, la messe, c'est quand même du surnaturel en boîte, et ben en fait, là, le surnaturel, dans les charismes, ça sort. Non, prévention, je le ferai après. Et puis les charismes, c'est aussi une école de liberté. Si vous voulez grandir dans la charité, dans la vie dans l'esprit, dans le discernement, tout ça, eh bien pratiquer les charismes aide à discerner, aide à grandir en charité, aide à grandir en liberté. Parce qu'en fait, c'est l'Esprit Saint qui travaille avec nous. On coopère ensemble. De qui viennent les charismes ? Alors, on ne va pas oublier le média humain, ce qui demande du discernement. Mais voilà, donc on ne l'oublie pas. Mais dans les Écritures... il nous est dit que les charismes, ils viennent de la Trinité. En fait, selon Romains 12, 1 Corinthiens 12, 1 Pierre 4, etc., ils viennent de Dieu. Selon d'autres textes, ils viennent du Christ. Selon encore 1 Corinthiens 12, ils viennent de l'Esprit Saint, donc des trois personnes divines. Mais de manière habituelle et un peu pédagogique, on dit qu'ils viennent de l'Esprit Saint. Mais juste pour vous dire que, voilà, les charismes ne sont pas réservés pour les charismatiques qui seraient fans de l'Esprit Saint et qui auraient le monopole de l'Esprit Saint. Oui, ça c'est une petite idée parfois qui peut traîner dans notre tête. L'Esprit Saint, il est a priori pour tous, donc les charismes, ils peuvent être donnés à tous. On y reviendra. Comment connaître l'Esprit Saint du coup ? Si les charismes viennent de l'Esprit Saint, comment les connaître ? On a parfois tendance à considérer l'Esprit Saint comme un grand cru millésiné qu'on laisse vieillir en cave à bonne température théologique et puis pouf, on le ressort de temps en temps pour les grandes fêtes liturgiques. Hashtag la Pentecôte. Non. L'Esprit Saint, il est pour tous, tous les jours. Il est là, il est à l'œuvre, il est la vie à l'œuvre, etc. Et pourquoi il est pour nous en particulier ? On l'a rechanté à la louange tout à l'heure. L'Esprit Saint, il est le père des pauvres. Eh ben, grosse coupe, vous êtes tous des pauvres. Nous sommes tous pauvres. Voilà. Donc l'Esprit Saint, il est pour nous. On va faire le premier exercice pratique, c'est de dire à son voisin que c'est un pauvre type. Non, je rigole. Mais voilà. Par contre, on peut mettre un mème là-dessus. Voilà, je crois que... Ouais. En fait, les mêmes, c'est mes pauses fraîcheurs. Alors, l'Esprit Saint, en le fréquentant et en le priant, si vous voulez connaître l'Esprit Saint, chantez le Veni Creator tous les matins, et petit à petit, vous allez connaître l'Esprit Saint. Ça le fréquente.
On peut aussi se former. Si vous pensez que vous êtes en carence, voilà, au catéchisme, vous êtes nouveau dans la foi, ou aux homilies du dimanche, on parle pas assez de l'Esprit Saint, ben formez-vous. Il y a d'autres des paragraphes comme ça sur le catéchisme de l'Église catholique. Vous avez un très bon bouquin là-bas de Prénom Marlène sur l'Esprit Saint. Voilà. Ensuite, qui peut exercer les charismes? Si l'Esprit Saint, il est pour tous, qui peut exercer les charismes? Je veux bien un même. Pareil, merci. Tac. Voilà, les vaches et les perroquets, évidemment pas du tout. Tout le monde peut charismer, tout le monde peut exercer les charismes, puisque l'Esprit Saint est là pour tous. En fait, le but de toute vie chrétienne, c'est Saint Séraphin de Sarov qui nous dit ça, le but de toute vie chrétienne, c'est l'acquisition de l'Esprit Saint. Donc chacun peut rechercher et vivre les charismes, tout comme il peut rechercher et vivre des dons de l'Esprit Saint, ou des fruits de l'Esprit Saint. Voilà. Mais les charismes font partie beaucoup de l'Esprit Saint, donc on peut vivre les charismes, surtout les plus hauts, nous dit Saint Paul. Alors après, je me dois d'être honnête, techniquement, tout le monde peut charismer. En pratique, ça c'est juste de manière empirique, il y en a qui ont essayé et ça marche pas. Donc ça, voilà. Tout le monde peut pratiquer les charismes, mais tout le monde n'y arrive pas. Voilà. Voilà. Je vous dis juste ça comme ça pour se déculpabiliser ceux qui essayent depuis des années. Ok. Voilà, je constate que même ceux qui essayent, parfois, il y a deux types de personnes qui ne pratiquent pas les charismes, ceux qui ne demandent pas à l'Esprit Saint et ceux qui demandent à l'Esprit Saint et n'y arrivent pas. Donc, on peut peut-être persévérer. En tout cas, je pense que toutes ces personnes qui s'ouvrent à l'Esprit Saint pour pratiquer les charismes et qui ne reçoivent pas de charisme, je pense que, enfin, c'est une parole d'encouragement, je pense que ça vous ouvre au charisme des autres, voyez, et qu'en fait, il y a quelque chose de l'ordre du don spirituel pour tout le monde quand même, en tout cas dans l'offrande. Votre ouverture à l'Esprit Saint n'est pas vaine et je pense doit toucher le cœur de Dieu. Ensuite, Dieu ne force-t-il pas notre liberté quand il nous donne un charisme? C'est une bonne... Vous voyez, on commence à toucher la liberté. Sans liberté, il n'y a pas de charisme. Sans liberté, il n'y a pas de charisme. Ma liberté, celle de Dieu et celle des autres. Ok? La trinité de liberté. Moi, Dieu, les autres. Peu importe l'ordre. Et pourquoi? Vous allez me dire, oui, d'accord, mais pourquoi? C'est un vrai acte de liberté, en fait, que de pratiquer un charisme. Est-ce que j'accepte, oui ou non, de prendre la parole et de dire quelque chose, et de peut-être me planter, de dire une bêtise? Est-ce que j'accepte, oui ou non, de ne pas le dire, parce que, je fais partie d'un groupe et que le chef, il m'a dit, bah non, voilà, a priori, c'est pas ça. Vous voyez, est-ce que je prends ce risque, ou est-ce que... Ou est-ce que je prends le risque, bah oui, de ne pas le dire parce qu'en fait j'arrive trop tard, c'est déjà la fin de la louange, donc mon charisme, bah j'ai pas eu le temps de le dire. Oui, est-ce que j'apprends tout ça? Est-ce que je suis capable de ne pas dire un charisme? Si je suis incapable de ne pas redire un charisme de temps en temps pour les habitués, là je parle aux habitués, travailler la liberté. Si on n'est pas capable de taire un charisme pour l'unité du groupe, parfois ça arrive, c'est pas la course au micro, voilà, c'est ça que je veux dire. Eh ben, il faut peut-être travailler l'unité. Et la simplicité de dire, voilà, Seigneur, j'ai pas eu le temps, fais des merveilles quand même. Ça pose la question de ce qu'il faut se forcer ou pas pour avoir un charisme. Ça, c'est l'autre pendant inverse, des gens qui n'ont jamais de charisme et qui ont la flemme ou quoi. Le bon Dieu, il n'est pas à braquer. Par contre, nous, on peut avoir un peu à combattre notre flemme. Donc le oui pour le charisme, le oui possible à l'Esprit Saint, il peut demander un effort de notre part, sans tomber dans le forcing, hein. Mais ça peut nous demander de se bouger. De toute façon, dans la vie spirituelle, il faut se bouger. Si on se bouge pas, on n'avance pas. Et puis, quand on se bouge trop à la force du poignet, on demande pardon dans la confession pour cet élan de forcing spirituel. Et puis, la prochaine fois, on y va un peu plus en douceur. Mais il faut y aller, ok? Concrètement, qu'est-ce que peut m'apporter les charismes? Déjà, j'ai envie de vous faire une petite liste. Voilà, capitaliste. Vous investissez dans l'Esprit Saint. Qu'est-ce que ça vous rapporte? La joie. Laissez Dieu passer par nous. Mais ça donne la joie. On voit l'œuvre de Dieu. Ça réjouit. Ça apporte aussi l'humilité, les charismes. En fait, qui exerce les charismes, a priori, c'est de qui ça vient. Et il voit la différence entre le créateur et la créature. Qui exerce bien les charismes ne le fait pas seul, mais en communion avec d'autres. Et donc là, il n'y a pas deux solutions. Soit c'est un combat de coq, soit c'est un arrondissement, on arrondit les angles, on se donne la place à l'autre, etc. Vous voyez? Et donc ça apprend l'humilité aussi. Et puis dans l'exercice des charismes, on se plante.
Si vous exercez le charisme, à un moment donné, vous allez vous planter, vous avez dit un petit mot de trop ou un petit mot de moins, vous voyez ? Et ben ça apprend l'humilité aussi. On se corrige, on s'affine, on relit ce qu'on a fait, ou les autres nous font relire ce qu'on a fait, et puis ben on corrige un peu. Pendant l'enseignement, je vais de temps en temps proposer une mini-prière. Donc là, c'est la première. Et c'est ceux qui veulent peuvent répéter après moi une phrase pour, vous voyez, pour entrer aussi dans la, par la prière dans cet enseignement. Concrètement ici, ceux qui veulent peuvent répéter après moi « Je renonce à tout esprit d'orgueil dans l'exercice des charismes. » Vous voyez ? « Je renonce à tout esprit d'orgueil dans l'exercice des charismes. » Autre fruit, la simplicité. En fait, ça demande tellement de se débarrasser de plein de complexes ou bien du focus qu'on a sur son image. « Oh là là, moi je suis super, je suis intelligent, tout machin. J'ai quand même pas chanté en langue. » C'est complètement ridicule. Non, donc en fait, ou bien... j'avance. Pratiquer les charismes, en fait, ça simplifie la vie. Vraiment, parce qu'on travaille avec l'Esprit-Saint et que l'Esprit-Saint est beaucoup plus simple que nous-mêmes. Ça travaille aussi l'unité. Dans son traité sur les charismes, la lettre aux Corinthiens, Paul, il se met à causer de l'Église en la comparant à un corps. Alors Paul n'était pas bourré, on va partir du principe que Paul n'était pas bourré. Il parle des charismes et du corps du Christ, il compare les deux à un moment donné. Je pense que c'est en recevant l'Esprit Saint que nous devenons l'Église. Ce n'est pas exclusif, ce n'est pas que en recevant les charismes qu'on devient l'Église. Hein. Ne me faites pas dire ce que j'ai pas dit. Mais je pense qu'en travaillant l'Esprit Saint, en se laissant travailler par l'Esprit Saint, eh bien notre conception de l'Église se travaille, s'affine, notre relation de l'Église, notre amour de l'Église, c'est plus facile à supporter l'Église, etc., etc. Grâce à l'Esprit Saint. Ceux qui veulent prier après moi peuvent aussi. Je renonce à tout esprit de division dans l'exercice des charismes. Je renonce à tout esprit de division dans l'exercice des charismes. Les charismes, ça fait grandir aussi dans la charité. Si j'exerce les charismes, pour épater la galerie, ça risque de s'arrêter, et ça vaut mieux. Si j'exerce les charismes par amour, par charité, pour un peuple de Dieu, pour une personne en particulier, pour quelques personnes en particulier, vous voyez, ça ouvre mon cœur, ça élargit ma charité, ça fait que je demande la charité, je la reçois, et pas que quand je prie pour les charismes. Ça s'ouvre à plus. Ça devient plus large et plus profond. Également, ça apporte la fraternité. Exercer les charismes nous entraîne à une charité fraternelle. Il y a un paquet de mecs, donc moi je suis de la communauté d'Emmanuel. Il y a un paquet de mecs de l'Emmanuel, je peux pas les piffrer. Et il y a un paquet de mecs de l'Emmanuel, ils peuvent pas me voir en peinture. C'est normal, on est humain, il y a des différences, il y a des machins, il y a des différences de culture, de tout ce que vous voulez, de caractère. Eh ben, on prie ensemble, on évangélise ensemble, on partage ensemble sur la parole, on charisme ensemble, on sert les pauvres ou l'église ensemble, etc., etc. Ça nous fait travailler et ça nous fait devenir frères. Et c'est pas que frère dans une petite bulle de la communauté d'Emmanuel. Je vous donne un autre exemple personnel. La communauté de l'Emmanuel m'a envoyé 4 ans en service au Congrès Mission. Qui est, le Congrès Mission, c'est l'idée, enfin, c'est piloté par Annuncio. Donc moi, j'ai été 4 ans, beaucoup avec Annuncio. En service avec eux, etc. Puis alors, tous les fondateurs d'Annuncio. Donc, tarés, tous, niveau plus. Bon. Eh ben, on n'est pas pareil. Enfin, en tout cas, quand je suis arrivé, je me disais, ah ouais, on n'est pas pareil. Hein. Je le savais, il le savait, ils me font toutes les blagues sur les tics et les tocs de la communauté des Manels. Genre, je les connais pas. Et moi, je découvre leurs tics et leurs tocs, quoi, voyez. Et petit à petit, on est devenus frères et on s'est dit les choses, etc. Et c'est à ce moment-là où mon cher Jocelyn, qui a créé les mèmes, m'a fait ce mème-là, qui, moi, m'a fait mourir de rire hier. Donc, les gens d'Annuncio, c'était pas si terrible que ça. J'ai bien aimé servir avec vous. Vous inquiétez pas. Mais voilà. Par les charismes des uns des autres, eh ben on a appris, par les charismes et par toutes les grâces aussi, hein, on a fait grandir la fraternité. Alors ensuite, quelle attitude avoir pour l'exercice des charismes, pour vivre les charismes? Comment on peut faire pour vivre les charismes? Eh ben, bonne nouvelle, vous reprenez tous les fruits des charismes et ça devient les attitudes à avoir pour les charismes. C'est un cercle vertueux. Un cercle vertueux avec les charismes qui font grandir ces fruits, et ces fruits qui ont grandi, à leur tour, nous donnent une grande disponibilité aux charismes. Mais je vais quand même les relister. On pratique les charismes dans la joie, parce que c'est une joie de voir l'œuvre de Dieu avancer. Et dans la joie, en opposition à pression.
parfois, dans une, il y a une petite tendance chez certains, quand on exerce les charismes, c'est de faire la pression, vous voyez ? Le monde est en feu, il faut à tout prix les charismes. Non, on se calme. Le monde, il est sauvé. Le bon Dieu l'a sauvé. Là, on va témoigner de ce salut. Mais voilà, le match, il est gagné. Je fais pas une prophétie pour demain. Je dis le match éternel. Le match, il est gagné. Ok. Donc en fait, le diable, il fait tout ce qu'il veut et de tout le hors-jeu et de tout le mauvais jeu. Il fait le Paraguay, voilà. Mais en fait, le match, il est gagné. Donc on n'a pas à stresser. Vous voyez, le zèle du salut des âmes n'est pas un stress qui met la pression. La pression, elle vient souvent du diable, hein, elle vient pas de Dieu, parce que la pression, elle nie le temps. La miséricorde de Dieu, elle inclut le temps. Je vous laisse là-dedans. Bref, donc on pratique les charismes dans la joie et pas dans une pression un peu pénible. On pratique les charismes dans l'humilité. Le bon Dieu, il donne aux humbles. Ce charisme, il m'appartient pas, il est de passage, il peut même, il peut bouger, il peut venir, disparaître, voilà. On pratique les charismes dans l'acceptation de la croix. On n'est pas un concours de gloriole spirituelle, caché sous des faux airs de « non, non, je suis très humble ». Non, non, mais c'est tout le bon Dieu qui a tout fait. Non, non, t'as ouvert la bouche, le bon Dieu, il n'a pas tout fait. Donc, par contre, rends gloire à Dieu. On est au service de Dieu, et donc tout part de sa croix glorieuse. Si vous avez du mal à vivre les charismes avec la croix, que ça vous parle pas du tout, vous faites comme moi, sauf ce matin, j'ai oublié, vous mettez une croix dans la poche, une petite croix, et quand vous pratiquez les charismes, vous la prenez en main, vous la posez quelque part, etc. Vous voyez? Et petit à petit, vous avez la croix glorieuse qui est là concrètement dans votre exercice des charismes. Vous pouvez la regarder, ça peut aider aussi. Et puis, on pratique les charismes dans l'audace. Pas d'audace, pas de charisme. Ça, c'est clair. Exercer les charismes, c'est désirer que Dieu ne nous laisse pas là où on en est. Et pour ça, il faut un peu d'audace et d'espérance. L'audace, c'est juste une déclinaison de l'espérance pour moi. Ceux qui veulent peuvent prier avec moi, pareil. Je renonce à tout esprit de peur dans ma vie spirituelle. Je renonce à tout esprit de peur dans ma vie spirituelle. Petit placement de produit, si vous voulez prendre confiance en vous, en Dieu et en les autres, et travailler cette question d'audace, vous avez un très très bon livre à la librairie qui s'appelle « Sois fou, rêve grand et lance-toi ». C'était l'enseignement des 25-35 il y a 4 ans. Bref, autre attitude pour pratiquer les charismes, c'est dans la simplicité. Vraiment de se dire « Ok, je suis là, j'écoute, je suis là, c'est très simple, j'ai pas besoin de venir avec tous mes chamalamalas, je suis simple. » Et ça, c'est une décision aussi de notre part, même si la pratique nous rend simple. Si on se laisse raboter les uns par les autres, ça nous rend simple. Et puis, je l'ai déjà dit, et donc je vais juste passer, on pratique les charismes dans l'unité. Il n'y a pas de charisme sans l'unité. Enfin, si, il y a des charismes malheureusement sans l'unité, mais plus d'unité, plus des charismes, plus de fruits. Et puis, on pratique les charismes, évidemment, dans la fidélité. A priori, Dieu ne va pas changer son message par votre intermédiaire. Donc, si vous avez un truc qui correspond à l'opposé de l'évangile ou du message de l'Église, bah, c'est pas un charisme, c'est pas compliqué. Enfin, je dis en passant comme ça, pardon, excuse-moi, je suis un peu brut, mais donc plus on se forme, plus on peut pratiquer les charismes de manière juste, et plus on relit ce qu'on a pratiqué, plus on peut affiner et découvrir des choses aussi sur la foi chrétienne. Un charisme peut-il ? Non, ça, on n'a pas le temps, donc on fait pas. Quelle serait la clé des charismes? Comme toujours, la charité. La charité, c'est la vraie mesure des charismes, nous dit le CEC, chapitre 800, catéchisme de l'Église catholique, pardon, CEC, au numéro 800. La charité est la vraie mesure des charismes. Et en fait, saint Paul nous le dit dans 1 Corinthiens. Il liste tous les charismes, voilà, il exhorte aux charismes, boum! 1 Corinthiens 12, 31, et je vais vous montrer une voie par excellence. Et là, il commence son fameux texte sur l'hymne à la charité. Et après, pouf, il reprend les charismes. Donc l'hymne de charité, vous pourrez la faire à tous les mariages que vous voulez, vous pouvez aussi l'utiliser pour méditer sur les charismes. C'est vraiment, parfois on l'oublie un peu, vous lisez 12, 13, 14, et vous avez une bonne formation déjà sur les charismes. Concrètement, ça nous demande à ce que les charismes et les miracles ne soient pas faits avec balourdise, voyez. Quelqu'un vient vers vous, vous confie un problème, une vraie souffrance. L'attitude du charismatique balourd, ça va être fais une prière à Sainte Gertrude, c'est bon, c'est réglé. Tu vois, il y a une espèce de on n'écoute même pas la souffrance de l'autre, on balance direct la solution. C'est un peu facile, quoi, voyez. Ah non, mais tu sais, t'as pas prié l'Esprit Saint. Moi, je prie l'Esprit Saint dans mon groupe de prière et ça va aller très bien.
Non, non, d'abord, pleurez avec ceux qui pleurent. Consolez ceux qui sont à consoler. Et ensuite, vous priez. Et là, le bon Dieu fait des merveilles. OK ? La charité. Voilà. Alors, j'espère vous avoir donné un peu envie avec tout ça. Et maintenant, on va passer à un exercice pratique. On va chanter en langue. Donc, avant, qu'est-ce que c'est que le chant en langue ? Le chant en langue, c'est le matin à la louange, ou peut-être dans la veillée, je sais pas. À un moment donné, il y a plein de gens qui se mettent à faire... Et ça part un peu en chant en langue, voilà, tout simplement. Ça, c'est le chant en langue. Qu'est-ce que c'est que le chant en langue ? C'est un trop-plein de paroles, c'est un trop-plein d'amour dans notre... trop-plein d'amour dans notre cœur. En fait, parler en langue, c'est se dire que mes paroles sont impuissantes pour louer Dieu comme il le mérite. Même la langue de Molière n'est pas assez grande pour glorifier le bon Dieu. C'est vous dire. Parler en langue, c'est concrètement j'ouvre ma bouche et je prononce des mots qui n'ont pas de sens. Mais saint Augustin précise que par ce moyen, le sentiment de l'âme peut être exprimé lorsque les mots ne suffisent pas à exprimer les conceptions du cœur. La glossolalie, c'est son joli terme technique, c'est parler en fait comme un gamin, voyez. Les gazouillis d'un bébé, ça veut rien dire, ses parents visiblement comprennent, voilà. Et ben là, c'est pareil. Le chant en langue, entre guillemets, hein, le chant en langue nous permet de parler avec le cœur, comme des enfants. N'empêchez pas qu'on parle en langue, mais que tout se fasse, que tout se fasse convenablement et avec ordre. 1 Corinthiens 14. Prier en langue, c'est prier avec le cœur, c'est aussi sa limite. Prier en langue peut être utilisé en assemblée de prière pour nous ouvrir justement le cœur aux autres charismes, aux autres grâces. Mais prier en langue, c'est surtout fait, enfin en tout cas je vous invite vraiment à le faire dans votre prière personnelle. Le chant en langue dans la prière personnelle, c'est une dynamique de vie personnelle, de prière, d'abandon à Dieu. Si vous avez des cerveaux surchargés, priez en langue. Si vous n'arrivez plus à prier, priez en langue. Si vous en êtes à votre 8e neuvaine en un jour, priez en langue, vous voyez ? En fait, il y a quelque chose de c'est pas une béquille, mais un peu quand même, quoi. Voilà. En tout cas, c'est une grande grâce qui nous. Et si vous priez tout le temps en langue, à un moment donné, on n'est pas des magiciens, donc faites autre chose, quoi. Voilà. Bref. Voilà. Le chant en langue, il est pas du tout nouveau, mais le temps tourne. Donc, vous irez lire mon bouquin et je fais toute l'histoire du chant en langue. C'est vachement intéressant. Vous avez les pères de l'Église, vous avez Sainte Thérèse d'Avila. Enfin, bref. Comment la liturgie de Pâques d'aujourd'hui est influencée par le chant en langue du Xe siècle. On dirait le thème d'une thèse, mais pas du tout. C'est dans mon bouquin et c'est très drôlement, joliment écrit. Bref. Et parler en langue, c'est assez ridicule, faut le dire, hein. Qui pense que le chant en langue d'extérieur, hein, c'est un peu ridicule. Moi, en tout cas. Ouais, il y en a beaucoup. Les autres, je pense que vous dormez. non, mais pardon. Alors, ça, c'est un autre fruit. En fait, quand on chante en langue, ça nous débloque, voyez ? Notre petit... notre formalisme, notre éducation, notre psychologie, peu importe. Il y a des choses qui font qu'on est un peu coincé, voyez ? Et ben, le chant en langue, ça débloque tout ça. Voilà. Donc, on va faire un petit exercice qui est très simple. Ceux qui veulent, vous pouvez vous lever. Ceux qui veulent pas, vous prenez 1 Corinthiens 12 et vous le lisez pendant ce temps-là. Ça vous va ? Donc, ceux qui veulent peuvent se lever. Et la première chose, c'est qu'on va faire un truc vraiment ridicule. Vous allez faire un exercice de théâtre. Oui, vous voyez ce que vous voulez. Mbappé, mais avec le bris. Comme ça, tout le monde voit qu'on est ridicule, ça nous décoince un peu. Vous avez même le droit de regarder votre voisin et vous lui dire « Oui, je suis ridicule. » Voilà, très bien. Ça, c'est pour le corps, la gestuelle, ça nous débloque un petit peu. Elisabeth, tu es où ? Elisabeth, viens. Merci, super. Ok, c'est bon, super. Merci beaucoup. Là, vous avez... C'est bon, vous la sentez, la gêne ? Vous l'accueillez bien ? Super. Alors, je vous fais cet exercice parce que là, on est en troupeau et on se connaît pas. Dans votre chambre, vous pouvez prier en langue de manière charismatique. Petit aparté pour les frères et sœurs de communauté. Je vous invite, dans les mois qui viennent, à, avec l'aide de l'Esprit-Saint, à comprendre ce qui est de l'ordre d'un chant en langue et d'une habitude communautaire où on n'a pas de chant en langue charismatique. Vous voyez ? Vous allez petit à petit pouvoir distinguer ces deux choses et réorienter votre maisonnée, votre groupe de prière, votre assemblée de prière dans un chant en langue d'ordre charismatique. On a une petite tendance à faire un chant en langue qui est le 8e couplet de l'esprit du cœur des chants, mais qui est pas tout le temps charismatique. Alors, on a prié, c'est très beau.
on s'est ouvert à l'Esprit Saint, c'est très beau, mais il manque certains fruits. Vous allez pouvoir les découvrir petit à petit. Si ça vous parle pas du tout, c'est pas grave, c'est que c'est pas le moment. Si ça vous parle, vous irez dans mon bouquin, il y a 4-5 questions qui vous concernent. Donc, maintenant qu'on a accueilli la gêne, on va pouvoir vraiment chanter en langue. Ceux qui veulent, quand vous voulez, on va prier en langue. Simplement, pour mettre un peu le défi plus haut, parce qu'il faut aspirer aux réalités d'en haut, comme nous dit saint Paul, j'ai mis un chrono. On va prier en langue pendant 1 minute. Pas plus. Ceux qui veulent plus, vous allez dans le jardin et ça me concerne pas, d'accord? Non, mais voilà, ça part pas dans le décor. Donc vous allez là-bas. Ceux qui veulent prier 10 secondes, vous chopez les 10 secondes, d'accord? Mais du coup, c'est pour ça qu'il y a un chrono. C'est parce que si vous mettez 59 secondes à vous mettre en marche, ben, la dernière seconde, ben, ciao, bonsoir. Ne vous inquiétez pas, il y a plein d'exercices ce soir à la veillée. Mais voilà. Donc on a 1 minute pour chanter en langue. Moi, je vais lancer le top des quarts. Je vais y aller, vous allez y aller, etc. À la fin de ce chant en langue, je vous demanderai tous d'être en silence. Vous pouvez prendre dès maintenant de quoi écrire, papier, stylo ou téléphone. Et s'il vous vient des choses à la fin de ce chant en langue, vous pourrez les noter. Vous pourrez les relire et voir avec les quelques critères que je vous ai donnés si ça peut être ou pas des charismes. Est-ce que je suis dans l'unité, dans la paix, dans la joie? Est-ce que c'est fidèle à l'évangile? Est-ce que ça peut faire du bien à quelqu'un dans cette assemblée? Etc, etc. C'est, tout ça, c'est un exercice. Donc, vous inquiétez pas, il y a des gens qui prient pour nous depuis quelques jours pour que vous ayez des choses. Donc, vous allez avoir des choses, mais évidemment que d'habitude, ça se passe pas comme ça, hein. L'Esprit se passe, c'est pas un chien toutou, l'Esprit Saint. Vas-y, quatre, charisme! Non. Donc, il y a quelque chose de fabriqué là, maintenant, tout de suite, qu'on assume. D'accord? Donc, si vous avez des choses, ça va vous donner de la matière pour discerner. Deux choses. Vous avez des gentils frères et sœurs de communauté avec des jolis chapeaux de paille, vous pouvez le faire coucou, qui sont dans les allées. Ils peuvent vous aider à discerner. Donc si vous avez quelque chose après ce chant en langue et que vous dites « Tiens, j'ai bien envie de le dire, pourquoi pas ?» Là, maintenant, tout de suite, j'ai envie de le faire accompagner. Vous levez la main et quelqu'un vient vous voir. D'accord ? Et il y a Elisabeth qui est ici, qui peut-être, voilà, si quelqu'un a quelque chose à dire à tout le monde, elle le fera dire au micro. Ça vous va ? Ceux que ça va pas, vous lisez 1 Corinthiens 12, vous faites ce que vous voulez. Les autres, on va chanter en langue. C'est parti. Je crois qu'il faut mettre le... Voilà.

Sois béni Seigneur pour ce chant en langue, sois béni Seigneur pour ceux qui reçoivent des charismes, sois béni Seigneur pour ceux qui ont osé, sois béni Seigneur pour tous et toutes, sois béni Seigneur pour chacun de nous, sois béni Seigneur pour ceux qui discernent en ce moment, sois béni Seigneur pour...

0: Voilà, dans un silence de prière, tout simplement. Ceux qui n'ont rien reçu, merci d'avoir osé. Vous allez pouvoir ouvrir votre cœur. Ceux qui pensent avoir reçu quelque chose et qui, bah, notez-le simplement comme exercice. Vous pourrez le relire plus tard, le discerner avec les quelques notes que vous avez prises de cet enseignement. Ceux qui pensent avoir quelque chose et qui auraient envie de le dire peuvent lever la main et quelqu'un qui est dans les allées va venir vers eux pour les accompagner dans cette écoute. On peut s'asseoir si vous voulez. Alors, on va écouter Nicolas qui a osé ce charisme. Merci, vas-y.
1: J'ai dans le cœur que le Seigneur encourage quelqu'un à enlever des pansements. Parce que c'est quelque chose de factice et qu'il faut être en vérité.
0: Est-ce que c'est au sens propre ou au sens figuré? Le pansement, il est spirituel ou réel?
1: Je pense que c'est plus au sens figuré.
0: Comment?
1: Je pense que c'est plus au sens figuré.
0: Très bien. OK. Merci d'avoir osé. On a un exemple de quelque chose qui naît, qu'on va affiner en exerçant les charismes, qu'on va affiner en se disant les choses, qu'on va affiner par le concret. Un charisme, il existe ou il n'existe pas. S'il n'existe pas, c'est du blabla spirituel. C'est pas très grave. On a dit quelque chose de spirituel. Okay. On a commenté un texte biblique. Très bien. S'il existe, c'est qu'il y a une fécondité spirituelle. Charismatique, forte, réelle, factuelle. Concrètement, pour aller jusqu'au bout de l'exercice, est-ce que Nicolas, tu prends le risque que je demande à, s'il y a quelqu'un qui va être concerné par ça, de venir me voir dans la journée pour me dire oui, je pense que ça me rejoint. Est-ce que tu prends ce risque ou pas? Ok. Donc si quelqu'un avec le charisme de Nicolas se dit oui, ça me rejoint, cette histoire de pansement à enlever pour pouvoir avancer, vous venez me voir. Et puis moi, il se trouve que je connais Nicolas, donc je pourrais lui confirmer par SMS. Merci. On va avancer parce que je suis à un tiers de mon enseignement, mais c'est la fin. Donc, juste, là, on est en temps de prière à Parrain Monial, etc. Les charismes ne vont pas s'arrêter mercredi midi. Okay, ils peuvent durer toute notre vie et ils sont pour notre quotidien. Donc, est-ce que je peux charismer au boulot, dans ma vie quotidienne, on va dire, etc. Oui, en fait... Vous pouvez aimer des gens autour de vous, vous pouvez écouter des gens autour de vous, et a priori, vous pouvez prier autre chose que 5 jours par an à Parrain Monial. Donc les charismes, on peut les exercer, en fait, au quotidien. Ça dépend des charismes. Charisme de guérison, si vous n'êtes pas au contact de malades, il y aura moins de charisme au quotidien, vous voyez. Charisme d'écoute, oui. Charisme de discernement, oui. Pour des sujets, d'ailleurs, qui ne sont pas que chrétiens. Vous pouvez avoir un charisme de discernement pour des choses qui ne sont pas forcément chrétiennes, mais vous voyez qu'il y a une fécondité charismatique. Et là, il y a une occasion de témoignage. Quelqu'un qui vous dit « Waouh, t'as vraiment des paroles de sagesse ». Ben oui, mais tu sais d'où ça me vient ? Vous voyez la puissance missionnaire ? Évidemment que si vous avez un charisme de guérison et que vous guérissez des gens, il y a un charisme missionnaire très fort. J'ai une copine, elle était, kiné, et elle s'était mise à pratiquer les charismes. Donc elle perdait un peu de sa clientèle parce qu'elle avait des guérisons. Par contre, elle a gagné en puissance missionnaire, quoi. Elle a guéri notamment quelqu'un qui était un espèce de rebouteux, machin, etc. Et qui, du coup, cette personne a coupé avec sa tradition familiale. Vous voyez ? Donc, dans son cadre professionnel, là, elle a même pu aller plus loin. C'est sa liberté, voilà. Elle a proposé à certains qui étaient qu'elle sentait bien de faire cette prière-là. Vous voyez ? Ça, c'est la liberté de chacun. Mais dans vos relations, on peut prier. Et exercer les charismes. De la même manière qu'on peut demander les miracles. Je vais juste vous donner 3 choses sur les miracles. Et après, on fera un deuxième exercice. Non, on va faire tout de suite l'exercice. Comme ça, c'est plus simple. On va faire un deuxième exercice, tous ceux qui veulent, pareil, qui va vous ouvrir à la compassion, à l'écoute et à la bénédiction. Et c'est exactement ce que je viens de tout dire, hein, dans votre exercice quotidien de missionnaire. Vous pouvez faire ça. Donc, ceux qui veulent, on va faire un exercice de bénédiction. En fait, deux par deux, voilà, l'un et l'autre, enfin l'un après l'autre, vous allez bénir la personne qui est en face de vous, d'accord ? Donc il faut 2 volontaires, hein, faut pas que ce soit un qui a envie et l'autre qui a pas envie. Et c'est juste une bénédiction. Vous demandez pas des choses, vous bénissez. On fait un acte de foi, charisme de foi. Vous pouvez demander de poser la main sur l'épaule par geste fort de compassion, pas sur la tête. Hein. La tête, c'est pour les évêques. Les derniers qui ont fait ça, ils sont excommuniés. Donc mettez pas la main sur la tête, d'accord ? Donc vous mettez la main sur l'épaule, c'est un geste fraternel, on a le droit de se toucher, bande de Français, on a le droit de se toucher, d'être un tout petit peu, voilà. Mais ça peut choquer quelqu'un qu'on touche, donc vous lui demandez, liberté. Voilà. Est-ce que je peux mettre votre main sur l'épaule par geste de compassion fraternelle, de solidarité fraternelle, etc. Ensuite, vous lui demandez son prénom, c'est quand même mieux. Seigneur, je viens de te bénir pour je sais pas qui, c'est quand même compliqué. Donc, vous lui demandez son prénom et basta. Si ça vous va, vous jouez le jeu jusqu'au bout. Vous lui demandez pas son problème, son souci. D'ailleurs, il n'a pas le temps parce que je vous prends au pied levé, là. Donc, juste, s'il veut bien compris pour lui, s'il veut bien mettre son épaule, la main sur l'épaule, vous verrez, ça a son importance, je trouve. Vous le regardez quand même dans les yeux, vous partez pas dans le décor comme ça, là. Et ensuite, vous lui demandez son prénom et vous le bénissez pendant 30 secondes. C'est long. Si vraiment, au bout de 15 secondes, vous n'avez plus rien, bah, vous dites un Je vous salue Marie pour lui. Vous dites, bah voilà, je vais prendre un Je vous salue Marie pour toi, Germaine, et puis voilà. Dernière chose, qu'est-ce que j'ai dit ? Oui, c'est bon. Ça vous va ? Donc, ceux qui veulent peuvent se lever. Lâchez-vous. Vous osez bénir quelqu'un pendant 30 secondes. Si vous partez dans le décor, vous inquiétez pas, les chapeaux flics vont vous dire non, stop, basta. Ok ? Donc, non, mais je rigole, mais voilà. Vous vous levez. Si vous êtes tout seul sur votre rangée, vous faites un tout petit mouvement et vous allez voir quelqu'un qui veut bien prier pour vous pendant 30 secondes. D'accord ? Je donnerai le top départ. Top, c'est parti. A prie pour B pendant 30 secondes. Sois béni, Seigneur. Pas de demande d'intercession. On a foi que le Seigneur donne, le Seigneur donne, le Seigneur donne. Sois béni, Seigneur, pour. Béni es-tu, Seigneur, pour. Merci, Saint-Esprit, pour. Seigneur, je te rends grâce, pour. Et là, vous dites des choses pour la personne que vous avez en face de vous. Et vous le dites avec un cœur de compassion. Vous n'êtes pas en train de juger. Vous êtes un cœur, vous avez une petite boue du cœur du Père, là. Et vous avez de la compassion pour cette personne que vous connaissez pas, que vous connaissez, peu importe. Sois béni, Seigneur, pour toutes ces personnes ici présentes. Sois béni, Seigneur, pour leur vie, leur foi, leur audace. Voilà, gloire à Dieu. Et petit à petit, vous allez passer à l'autre personne. Voilà, donc B, qui vient d'être béni, va commencer à bénir A. Donc vous pouvez physiquement peut-être changer de main, enfin montrer que voilà, c'est maintenant on change de bénédicteur, je sais pas comment on dit, de bénédicteur. Voilà, sois béni Seigneur pour B, sois béni Seigneur pour lui, pour elle. Gloire à toi Seigneur Dieu, béni sois-tu. Sois loué Seigneur, béni sois-tu. Il reste 15 secondes pour ceux de B, béni es-tu Seigneur, pour lui, pour sa vie, pour sa famille, pour ce qu'il est, pour tous les talents qu'il a reçus. Gloire et louange à toi, Seigneur. Tu as fait de lui une merveille. Voilà. Et on va arriver vers la fin. Donc, vous allez arrêter les... Voilà, sois béni. Puis, vous concluez cette bénédiction. Vous remerciez peut-être les uns les autres d'avoir osé. Et vous allez vous rasseoir. Et on va pouvoir faire la fin. Je peux prendre encore 2 minutes, Élie ? Voilà. Merci à ceux qui ont voilà, osé. Les autres, c'est pas grave, ça vous fera plus tard, une autre fois. Vous pourrez peut-être demander à ceux qui ont osé. Voilà, ça permet un petit échange entre vous. Qu'est-ce que ça a fait ? Voilà. Alors, un des critères des charismes, c'est l'obéissance. Donc là, je vous ai dit 2 fois qu'il fallait arrêter. Donc vous allez arrêter petit à petit. OK ? Dans l'unité, on a un timing à respecter. Voilà. Voilà. Super. Allez, vous draguerez plus tard. Merci. Sois béni, Seigneur, pour tous ceux qui ont fait cet exercice. Je vais vous donner les 8 critères pour exercer les charismes et les miracles. Ça vous va ? Chut, chut, chut, chut. Alors, c'est mes 8 critères, hein. Vous en trouverez d'autres ailleurs, mais je vous donne 8 béatitudes pour exercer les charismes et les miracles. Dieu n'a pas fait de miracle, j'ai absolument pas tenu le timing, donc je ne vous ai pas parlé de miracle, mais beaucoup de choses que je vous ai dit, des grands principes, sont évidemment... valable pour les miracles. Du coup, je vous signale quand même mon bouquin, Joyeux Miracle. Vous avez 84 histoires vraies, et d'aujourd'hui, de miracles qui arrivent à monsieur et madame tout le monde. Vous voyez, il y a une dame là-bas qui en a plusieurs à son actif. Voilà. C'est les petites choses du quotidien qui nous montrent que c'est possible. En fait, c'est les actes des apôtres 2.0. Mais pour vivre paisiblement ces miracles et pas être des fous furieux du merveilleux, voilà. Et je vous donne 8 critères. Heureux qui a un cœur de compassion. Là, vous venez un peu de l'exercer en bénissant quelqu'un par compassion. Dieu donne cette compassion par grâce, que ce soit dans l'intimité personnelle avec Jésus, dans l'adoration, dans la prière du cœur, dans l'ouverture aux souffrances de ce monde, dans l'acceptation de mon humanité blessée, dans l'acceptation de celle des autres, il y a quelque chose de la compassion. Donc, heureux charismatique, heureux homme de miracle, heureux chrétien qui a un cœur de compassion. Heureux chrétien qui prie, jeûne et fait des petits sacrifices. un charisme, un miracle sans la prière, c'est comme une partie de foot sans, c'est comme une partie de foot sans ballon, ça marche pas. Non, en fait, ça marche pas trop. Donc la prière personnelle et communautaire est essentielle. Et puis pour ceux qui veulent, vous pouvez même jeûner ceux qui veulent et ceux qui peuvent. Jeûner fortifie notre prière et nous rend attentifs à Dieu et aux autres, parce qu'on fait l'expérience du manque. Et puis bon, Jésus nous demande de prier et de jeûner, donc on va le faire, hein, pour une fois qu'on peut faire un truc qui nous dit facilement. Donc vous priez, vous jeûnez, voilà. Aujourd'hui, là, il y a une Muriel, 80 ans, qui est aveugle, qui a prié et jeûné pour nous depuis quelques jours, pour vous, voyez. Donc les quelques fruits charismatiques qu'il y aura de cet enseignement, ça viendra notamment de sa prière, voyez. Heureux qui a un cœur pur. Dieu aime donner un cœur pur, c'est-à-dire sans partage. Donc Dieu, si vous êtes sans partage, il y a de la place pour Dieu, il y va. C'est pas qu'il a pas envie de vous aimer si vous êtes pas pur, c'est pas ce que je dis. C'est qu'il y a, dans votre pureté, dans notre pureté, il y a quelque chose de l'unité à Dieu qui est plus grande. Heureux qui vit dans l'humilité. J'espère avoir assez insisté dessus, mais rendre gloire à Dieu pour tout charisme. Le faire humblement. Humblement, ça veut pas dire « je suis qu'une merde, je suis nul, machin ». Non, ça, c'est pas de la humilité. C'est la fausse humilité, je sais pas ce que c'est, mais c'est pas de l'humilité. L'humilité, c'est reconnaître Dieu, la créature, et qu'il y a une différence entre les deux, vous voyez. Donc, vous pouvez être humble tout en étant important, un gros travail, devant, plein de talents, caché, derrière, petit service, c'est pas le sujet. Le pape, j'espère qu'il est humble. Pourtant, on le voit tout le temps, il fait des bouquins, il écrit, il parle, il est très autoritaire, il est chef de gouvernement. Ben, j'espère qu'il est humble, vous voyez. Donc l'humilité, elle a plusieurs visages. En tout cas, elle est essentielle pour vivre en chrétien. Heureux, charismatique, heureux qui fait des miracles, qui vit dans le détachement. Au niveau des biens matériels, ça vaut évidemment. On fait pas tous des vœux de pauvreté, mais on peut vivre ce conseil évangélique. Mais aussi, en fait, dans les biens spirituels. En gros, le détachement, c'est arrêter de s'attacher à mon petit truc, mon point de vue, etc. Et ça, on a besoin de se détacher de ça. Et puis d'entendre, qu'as-tu que tu n'aies reçu ? Heureux qui accepte que cela coûte un peu. L'idée, c'est pas de mourir sur la croix, Jésus l'a déjà fait. Mais les petits sacrifices qui ne manquent pas dans notre quotidien fait de contrariété peuvent devenir un petit sacrifice offert. Heureux qui vit en communion avec les frères, avec l'Église, avec le groupe, et pas que mon petit avis à moi, et puis avec l'Église, le magistère que je lis et que j'étudie. Enfin, heureux charismatique, heureux chrétien qui vit sa vie sacramentelle. Et là, j'ai envie de nous dire, j'aurais dû prendre mes lunettes de soleil et de vous dire for sure, voilà. Et évidemment, voilà, je vous laisse avec le dernier critère, en tout cas qui, moi, me parle beaucoup. Vous pourrez relire, 1 Corinthiens 12, pour revoir les charismes, 1 Corinthiens 12, 13 pour revoir la charité, 1 Corinthiens 14 pour la suite. Et où est-ce qu'il y a de plus d'amour, le plus de vie ? Ça, c'est une petite question qu'on peut avoir quand on pratique les charismes, quand on va demander tel miracle, etc. Ça évite la fascination pour le charisme ou le miracle. Vous voyez, ça, on part à côté. On s'en fout du charisme ou du miracle. C'est un média de Dieu pour rejoindre le peuple de Dieu et l'édifier. Donc ça, c'est de l'amour. Voilà. On va terminer avec un tout petit chant. Et avant, je voudrais vous dire que ce soir à la veillée, il y aura d'autres exercices pratiques. On va vivre l'unité parce qu'on va accueillir un autre enseignant qui, lui, est Baudouin Argillet, qui est frère de Saint-Jean. Vous voyez, il y aura d'autres styles. Mais moi, je n'avais pas de plan. Je ne sais pas s'il en aura un. Je vous ai fait des mèmes rigolos ou pas drôles. Je vous ai fait un peu un truc carré. Lui, ça va être un feu d'artifice. Ça, c'est le style. Chacun dans son style. Il y a des choses un peu différentes qui naissent. Il y a des choses que je vous ai sans doute peut-être irrité certains. Et ben d'autres, vous serez irrités ce soir par Baudouin. Enfin, peu importe. Vous voyez, l'idée, c'est de se dire qu'est-ce que je prends de cette journée avec différents intervenants de différents styles pour parler et nous encourager les uns les autres à vivre ces charismes. Mais la bonne nouvelle, c'est qu'il y aura des exercices pratiques. Donc, vous allez pouvoir continuer à découvrir tout ça. Et dernière chose, pour ceux qui veulent faire un exercice pratique de mission, eh ben vous partez à la mission. Il y a ça va vous être dit parce que j'ai oublié le timing, mais à la Tente Oasis, il y a des départs en mission plusieurs fois dans la journée. Vous pouvez être formé si vous n'avez pas été. Donc, vous pouvez tester aujourd'hui, de la même manière qu'on a fait un exercice de chant en langue, vous pouvez faire un exercice de mission. Soyez bénis, merci beaucoup, et que l'Esprit Saint nous donne son feu. Est-ce qu'on peut prendre un petit refrain ? Cool.

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2: Paul, appelé à être apôtre du Christ Jésus par la volonté de Dieu, ainsi que Sosthène, le frère, à l'Église de Dieu établie à Corinthe, à ceux qui ont été sanctifiés dans le Christ Jésus, appelés à être saints avec tous ceux qui en quelque lieu que ce soit invoquent le nom de Seigneur, le leur et le nôtre, à vous, grâce et paix de par Dieu notre Père et le Seigneur Jésus-Christ. Je ne cesse de rendre grâce à Dieu à votre sujet pour la grâce de Dieu qui vous a été donnée dans le Christ Jésus. En lui, en effet, vous avez été comblés de toutes les richesses, toutes celles de la parole et toutes celles de la science, à raison même de la fermeté qu'a pris en vous le témoignage du Christ. Aussi, ne manquez-vous d'aucun don de la grâce dans l'attente où vous êtes de la révélation de notre Seigneur Jésus-Christ. C'est lui qui vous affermira jusqu'au bout pour que vous soyez irréprochables au jour de notre Seigneur Jésus-Christ. Il est fidèle, le Dieu par qui vous avez été appelés à la communion de son Fils Jésus-Christ, notre Seigneur.

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1: Je vous en conjure, frères, par le nom de notre Seigneur Jésus-Christ, ayez tous même sentiment. Qu'il n'y ait point parmi vous de division. Soyez bien unis dans le même esprit et dans la même pensée. En effet, mes frères, il m'a été rapporté à votre sujet par des gens de Chloé qu'il y a parmi vous des discordes. J'entends par là que chacun de vous dit « Moi, je suis pour Paul, et moi pour Apollos, et moi pour Céphas, et moi pour le Christ. » Le Christ est-il divisé ? Serait-ce Paul qui a été crucifié pour vous ? Ou bien serait-ce au nom de Paul que vous avez été baptisé ? Je rends grâce de n'avoir baptisé aucun de vous, hormis Crispus et Caius, si bien que nul ne peut dire que vous avez été baptisé en mon nom. Ah si, j'ai baptisé encore la famille de Stéphanas. Je ne sache point, par ailleurs, avoir baptisé quelqu'un d'autre. »

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1: Car le Christ ne m'a pas envoyé baptiser, mais annoncer l'Évangile, et cela sans la sagesse du langage, pour que ne soit pas réduite à néant la croix du Christ. Le langage de la croix est en effet folie pour ceux qui se perdent, mais pour ceux qui se sauvent, pour nous, il est puissance de Dieu. Car il est écrit « Je détruirai la sagesse des sages, j'anéantirai l'intelligence des intelligents. » Où est-il le sage? Où est-il l'homme cultivé? Où est-il le raisonneur d'ici-bas? Dieu n'a-t-il pas frappé de folie la sagesse du monde? Puisque, en effet, le monde, par le moyen de la sagesse, n'a point reconnu Dieu dans la sagesse de Dieu, c'est par la folie du message qu'il a plu à Dieu de sauver les croyants. Oui, tandis que les Juifs demandent des signes et que les Grecs sont en quête de sagesse, nous prêchons, nous, un Christ crucifié. Scandale pour les Juifs et folie pour les païens. Mais pour ceux qui sont appelés Juifs comme Grecs, c'est le Christ, puissance de Dieu et sagesse de Dieu. Car ce qui est folie de Dieu est plus sage que les hommes, et ce qui est faiblesse de Dieu est plus fort que les hommes. Aussi bien, frères, considérez votre appel. Il n'y a pas beaucoup de sages selon la chair, ni beaucoup de puissants, ni beaucoup de gens bien nés. Mais ce qu'il y a de fou dans le monde, voilà ce que Dieu a choisi pour confondre les sages. Ce qu'il y a de faible dans le monde, voilà ce que Dieu a choisi pour confondre la force. Ce qui dans le monde est sans naissance et ce que l'on méprise, voilà ce que Dieu a choisi. Ce qui n'est pas, pour réduire à rien ce qui est, afin qu'aucune chair n'aille se glorifier devant Dieu. Car c'est par lui que vous êtes dans le Christ Jésus, qui, de par Dieu, est devenu pour nous sagesse, justice et sanctification, rédemption, afin que, comme il est écrit, « Celui qui se glorifie, qu'il se glorifie dans le Seigneur. »

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1: Pour moi, frères, quand je suis venu chez vous, je ne suis pas venu vous annoncer le témoignage de Dieu avec le prestige de la parole ou de la sagesse. Non, je n'ai rien voulu savoir parmi vous, sinon Jésus-Christ et Jésus-Christ crucifié. Moi-même, je me suis présenté à vous faible, craintif et tout tremblant, et ma parole et mon message n'avaient rien des discours persuasifs de la sagesse. C'était une démonstration d'esprit et de puissance, afin que votre foi reposât non point sur la sagesse des hommes, mais sur la puissance de Dieu. Pourtant, c'est bien de sagesse que nous parlons parmi les parfaits, mais non d'une sagesse de ce monde, ni des princes de ce monde voués à la destruction. Ce dont nous parlons, au contraire, c'est d'une sagesse de Dieu, mystérieuse, demeurée cachée, celle que, dès avant les siècles, Dieu a par avance destinée pour notre gloire, celle qu'aucun des princes de ce monde n'a connue. S'il l'avait connue, il n'aurait pas crucifié le Seigneur de la gloire. Mais comme il est écrit, nous annonçons ce que l'œil n'a pas vu, ce que l'oreille n'a pas entendu, ce qui n'est pas monté au cœur de l'homme, tout ce que Dieu a préparé pour ceux qui l'aiment. Car c'est à nous que Dieu l'a révélé par l'Esprit. L'Esprit, en effet, scrute tout, jusqu'aux profondeurs divines. Qui donc chez les hommes connaît les secrets de l'homme, sinon l'Esprit de l'homme qui est en lui ? De même, nul ne connaît les secrets de Dieu, sinon l'Esprit de Dieu. Or, nous n'avons pas reçu, nous, l'Esprit du monde, mais l'Esprit qui vient de Dieu, afin de connaître les dons que Dieu nous a faits. Et nous en parlons non pas en un langage enseigné par l'humaine sagesse, mais en un langage enseigné par l'Esprit, exprimant en termes d'esprit des réalités d'esprit. L'homme psychique n'accueille pas ce qui est de l'Esprit de Dieu. C'est folie pour lui et il ne peut le connaître, car c'est par l'Esprit qu'on en juge. L'homme spirituel, au contraire, juge de tout et ne relève lui-même du jugement de personne. Qui donc a connu la pensée du Seigneur pour lui faire la leçon ? Et nous l'avons, nous, la pensée du Christ. »

Pour moi, frère, je n'ai pu vous parler comme à des hommes spirituels, mais comme à des êtres de chair, comme à de petits enfants dans le Christ. C'est du lait que je vous ai donné à boire, non une nourriture solide. Vous ne pouviez encore la supporter. Mais vous ne la pouvez pas davantage à présent, car vous êtes encore charnel. Du moment qu'il y a parmi vous jalousie et discorde, n'êtes-vous pas charnel? Et votre conduite n'est-elle pas toute humaine? Lorsque vous dites l'un « Moi je suis pour Paul » et l'autre « Moi pour Apollos », n'est-ce pas là bien humain ?

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1: Qu'est-ce donc qu'Apollos ? Et qu'est-ce que Paul ? Des serviteurs par qui vous avez embrassé la foi, et chacun d'eux pour la part que le Seigneur lui a donnée. Moi, j'ai planté. Apollos a arrosé. Mais c'est Dieu qui donnait la croissance. Or, ni celui qui plante n'est quelque chose, ni celui qui arrose, mais celui qui donne la croissance, Dieu. Celui qui plante et celui qui arrose ne font qu'un, mais chacun recevra son propre salaire à la mesure de son propre labeur. Car nous sommes les coopérateurs de Dieu. Vous êtes le champ de Dieu, l'édifice de Dieu. Selon la grâce de Dieu qui m'a été donnée, tel un bon architecte, j'ai posé le fondement. Un autre bâtit dessus. Mais que chacun prenne garde à la manière dont il y bâtit. De fondement, en effet, nul n'en peut poser d'autre que celui qui s'y trouve, à savoir Jésus-Christ. Que si sur ce fondement on bâtit avec de l'or, de l'argent, des pierres précieuses, du bois, du foin, de la paille, l'œuvre de chacun deviendra manifeste. Le jour la fera connaître, car elle doit se révéler dans le feu. Et c'est ce feu qui éprouvera la qualité de l'œuvre de chacun. Si l'œuvre bâtie sur le fondement résiste, son auteur recevra une récompense. Si son œuvre est consumée, il en subira la perte. Quant à lui, il sera sauvé, mais comme à travers le feu. Ne savez-vous pas que vous êtes un temple de Dieu et que l'Esprit de Dieu habite en vous? Si quelqu'un détruit le temple de Dieu, celui-là, Dieu le détruira. Car le temple de Dieu est sacré, et ce temple, c'est vous.

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1: Que nul ne s'abuse. Si quelqu'un parmi vous se croit un sage au jugement de ce monde, qu'il se fasse fou pour devenir sage. Car la sagesse de ce monde est folie devant Dieu. Il est écrit, en effet, « Celui qui prend les sages à leur propre astuce ». Et encore, « Le Seigneur connaît les pensées des sages, il sait qu'elles sont vaines ». Ainsi, que nul ne se glorifie dans les hommes, car tout est à vous, soit Paul, soit Apollos, soit Céphas, soit le monde, soit la vie, soit la mort, soit le présent, soit l'avenir, tout est à vous. Mais vous êtes au Christ, et le Christ est à Dieu. Qu'on nous regarde donc comme des serviteurs du Christ et des intendants des mystères de Dieu. Or, tout ce qu'on demande à des intendants, c'est que chacun soit trouvé fidèle. Pour moi, il m'importe fort peu d'être jugé par vous ou par un tribunal humain. Bien plus, je ne me juge pas moi-même. Ma conscience, il est vrai, ne me reproche rien, mais je n'en suis pas justifié pour autant. Mon juge, c'est le Seigneur. Ne portez donc pas de jugement prématuré. Laissez venir le Seigneur. C'est lui qui éclairera les secrets des ténèbres et rendra manifestes les desseins des cœurs. Et alors, chacun recevra de Dieu la louange qui lui revient.

En tout cela, frère, je me suis pris en exemple avec Apollos à cause de vous. J'ai voulu que dans nos personnes, vous appreniez la maxime rien au-delà de ce qui est écrit, pour que nul ne prenne orgueilleusement le parti de l'un contre l'autre. Qui donc en effet te distingue? Qu'as-tu que tu n'aies reçu? Et si tu l'as reçu, pourquoi te vanter comme si tu ne l'avais pas reçu? Déjà vous êtes rassasiés, déjà vous vous êtes enrichis, sans nous vous êtes devenus rois. Et que ne l'êtes-vous donc roi, pour que nous partagions nous aussi votre royauté? Car Dieu, ce me semble, nous a, nous les apôtres, exhibés au dernier rang, tels des condamnés à mort. Oui, nous avons été livrés en spectacle au monde, aux anges et aux hommes. Nous sommes fous, nous, à cause du Christ. Mais vous, vous êtes prudents dans le Christ. Nous sommes faibles, mais vous, vous êtes forts. Vous êtes à l'honneur, mais nous, dans le mépris. Jusqu'à l'heure présente, nous avons faim, nous avons soif. Nous sommes nus, maltraités et errants. Nous nous épuisons à travailler de nos mains. On nous insulte et nous bénissons. On nous persécute et nous l'endurons. On nous calomnie et nous consolons. Nous sommes devenus comme l'ordure du monde. Jusqu'à présent, l'universel rebut.

0: Admonestation.
1: Ce n'est pas pour vous confondre que j'écris cela. C'est pour vous reprendre comme mes enfants bien-aimés. Auriez-vous en effet des milliers de pédagogues dans le Christ que vous n'avez pas plusieurs pères, car c'est moi qui, par l'Évangile, vous ai engendré dans le Christ Jésus. Je vous en conjure donc, montrez-vous mes imitateurs. C'est bien pour cela que je vous ai envoyé Timothée, mon fils bien-aimé et fidèle dans le Seigneur. Il vous rappellera mes règles de conduite dans le Christ, telles que je les enseigne partout, dans toutes les églises. Dans la pensée que je ne viendrai pas chez vous, certains se sont gonflés d'orgueil. Mais je vous arriverai bientôt, s'il plaît au Seigneur, et je jugerai alors non des paroles de ces gonflés d'orgueil, mais de leur puissance. Car le royaume de Dieu ne consiste pas en paroles, mais en puissance. Que préférez-vous ? Que je vienne chez vous avec des verges ? Ou bien avec charité et en esprit de douceur ?

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1: On entend parler que d'impudicité parmi vous, et d'une impudicité telle qu'il n'en existe pas même chez les païens. C'est à ce point que l'un de vous vit avec la femme de son père, et vous êtes gonflé d'orgueil, et vous n'avez pas plutôt pris le deuil pour qu'on enlevât du milieu de vous l'auteur d'une telle action ? Eh bien, moi, absent de corps mais présent d'esprit, j'ai déjà jugé, comme si j'étais présent, l'auteur d'un tel forfait. Il faut qu'au nom du Seigneur Jésus, nous nous assemblions, vous et mon esprit, avec la puissance de notre Seigneur Jésus, et que cet individu soit livré à Satan pour la perte de sa chair, afin que l'esprit soit sauvé au jour du Seigneur. Elle n'est pas belle, votre vanterie. Ne savez-vous pas qu'un peu de levain fait lever toute la pâte ? Purifiez-vous du vieux levain pour être une pâte nouvelle, puisque vous êtes des azymes. Car notre Pâque, le Christ, a été immolé. Célébrons donc la fête non pas avec du vieux levain, ni un levain de malice et de perversité, mais avec des azymes de pureté et de vérité. En vous écrivant dans ma lettre de n'avoir pas de relation avec des impudiques, je n'entendais pas d'une manière absolue les impudiques de ce monde, ou bien les cupides et les rapaces, ou les idolâtres, car il vous faudrait alors sortir du monde. Non. Je vous ai écrit de n'avoir pas de relation avec celui qui, tout en portant le nom de frère, serait impudique, cupide, idolâtre, insulteur, ivrogne ou rapace, et même avec un tel homme, de ne point prendre de repas. Qu'ai-je à faire en effet de juger ceux du dehors ? N'est-ce pas ceux du dedans que vous jugerez, vous ? Ceux du dehors, c'est Dieu qui les jugera. Enlevez le pervers du milieu de vous.

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1: L'école du dimanche, nous commençons un enseignement sur Saint-Augustin avec un Anglais qui s'intitule Henry Chadwick, éminent professeur en Grande-Bretagne, jadis professeur de théologie à Oxford et naguère à Cambridge. Et on va regarder donc sa formation et puis surtout ce qui concerne ses idées qui sont majeures, hein, qui ont eu une influence considérable dans l'Occident. Une brève introduction à la pensée d'Augustin ne saurait être une biographie. Dans la mesure où il est l'auteur de l'autobiographie la plus célèbre et la plus influente de l'Antiquité, ce qu'on appelle les Confessions, un texte majeur, sa psychologie, sa personnalité, ont naturellement fait l'objet de nombreuses études et saint Augustin, à l'heure actuelle, est toujours à la mode, toujours un grand penseur. Il est l'homme de l'Antiquité qui réussit le mieux à exprimer les sentiments. Son œuvre majeure

représente également une source essentielle pour l'histoire sociale de son temps. On laissera de côté cet aspect pour nous en tenir à l'histoire de sa pensée qui est marquée par une constante évolution. Il change d'avis sur certaines questions, modifie, développe sa position sur l'autre, ce qui est le propre du grand théologien. Il se définit comme un homme qui écrit en progressant et qui progresse en écrivant. Cette évolution est intimement liée à la pression des diverses polémiques auxquelles il prend part et ne peut se comprendre hors du contexte historique. En dehors de ces considérations historiques, nous ne brosserons pas un portrait de l'homme et son temps. On sait qu'il est né en 354 et mort en 430, 4e, 5e siècle. À l'exception d'une brève période de 5 ans, il passe toute sa vie en Afrique du Nord romaine. Il sera, au cours de ses 34 dernières années, évêque d'un port actif de la Méditerranée, Hippone, l'actuel Annaba en Algérie, et que le pape Léon XIV a visité au mois de mai 2026. À Hippone, Annaba, l'évêque Augustin est seul à posséder des livres. Issu d'un milieu familial peu cultivé, il acquiert sa culture par l'étude. L'œuvre qui lui a survécu dépasse en volume celle de tous les autres auteurs anciens et a immédiatement exercé de multiples influences, non seulement sur ses contemporains, mais surtout le monde occidental. On donnera un bref aperçu de l'étendue de son influence en énumérant les débats qu'il a en partie suscités. Alors premièrement, la théologie et la philosophie des érudits et des fondateurs des universités du Moyen-Âge sont imprégnées d'idées augustiniennes sur la relation entre la foi et la raison. Quand Pierre Lombard compile ses sentences en 1155 au XIIe siècle pour son traité de théologie fondamentale, il s'inspire largement d'Augustin. Gratien, son contemporain, cite un grand nombre de ses textes qui, dans ce qui allait devenir le principal recueil de droit canonique du monde occidental. Deuxièmement, les aspirations de tous les mystiques de l'Occident n'échapperont jamais à son influence, surtout à cause de la place privilégiée que tient l'amour de Dieu dans sa pensée. Il est le premier à voir ce paradoxe. L'amour qui est recherche du bonheur personnel implique nécessairement une certaine renonciation à soi et suscite par là même un conflit avec notre nature. Troisièmement, une des critiques essentielles de la Réforme est dirigée contre la piété médiévale qui met davantage l'accent sur l'effort individuel que sur la grâce divine. La contre-réforme catholique répliquera que l'on peut affirmer la souveraineté de la grâce divine sans pour autant renier la liberté de la volonté et la valeur morale, ce qu'on appelle le mérite d'une bonne conduite. Les tenants des deux thèses s'inspirent largement des textes d'Augustin. Au XVIIIe siècle maintenant, une controverse passionnée oppose ceux qui soutiennent que l'homme est perfectible à ceux qui considèrent que la nature humaine ne peut se délivrer du carcan que fait peser sur elle le poids mort de l'égoïsme personnel et collectif, en d'autres termes, ce que Augustin et l'Église appellent le péché originel. Les hommes des Lumières pensent que la croyance au péché originel empêche l'homme de se perfectionner et ils détestent Augustin, à commencer par Rousseau qui le parodie dans ses Confessions. Ils sont atterrés quand le philosophe Kant, qui, en homme de Lumière, a d'abord proclamé que l'homme doit oser penser par lui-même, se rallie sans ambiguïté à la croyance en un mal radical qui ronge et pervertit la nature humaine, en d'autres mots, le péché originel. Cinquièmement, pour le mouvement romantique, en réaction contre les Lumières, le fondement de la religion est à chercher dans les sentiments plutôt que dans les conclusions d'une réflexion intellectuelle. Augustin n'est pas le moins du monde opposé à l'intellectualisme, mais il ne pense pas que l'intellect puisse avoir le dernier mot et il est un des premiers à défendre et à mettre en valeur les sentiments. Nous lui devons l'emploi du mot « cœur » dans ce sens. Sixièmement, il est le plus remarquable des platoniciens chrétiens et œuvre à la synthèse entre le christianisme et le théisme classique issu de Platon et d'Aristote.
Plotin, au IIIe siècle, a exercé sur lui une influence déterminante en systématisant la tradition platonicienne. Mais Augustin deviendra aussi l'un des critiques les plus pénétrants de cette tradition philosophique à laquelle, tout de même, il doit tant. Septièmement, plus clairement qu'aucun autre avant lui, et bien avant d'autres, il prend conscience que le problème de la relation des mots à la réalité qu'il cherche à décrire soulève des questions d'une importance capitale. Il s'avère être l'un des premiers à faire l'étude critique de la communication non-verbale. Anselme, Thomas d'Aquin, Pétrarque, qui avait toujours sur lui un exemplaire des Confessions, Luther, Bellarmin, Blaise Pascal, Kierkegaard se reconnaissent en lui. Ses écrits font partie des ouvrages favoris de Wittgenstein. Nietzsche, évidemment, en a l'horreur. Son analyse de la psychologie annonce en partie celle de Freud. Il est le premier à découvrir l'existence du subconscient. Il est le premier homme moderne, dans la mesure où le lecteur se sent interpellé par lui à un niveau psychologique d'une extraordinaire profondeur et confronté à un système de pensée cohérent qui, sur bien des points, requiert de nos jours encore attention et respect. Il contribuera à façonner la pensée occidentale sur la nature de l'homme et sur le sens que nous donnons au mot Dieu. Disciple de Platon, il s'intéresse peu au monde physique de la nature et se défie des recherches scientifiques menées en dehors de toute considération éthique. Et pourtant, dans le monde antique, il est le défenseur le plus ardent de l'axiome scientifique moderne qui affirme la rationalité et l'ordre mathématique comme principe suprême du monde. Aussi contribue-t-il de façon importante à définir, face à l'ordre créé, l'attitude qui rendra possible la naissance de la science moderne. Mais il ne saurait être pleinement apprécié si l'on oublie qu'il fut un homme de l'Antiquité, nourri, formé par la littérature et la philosophie grecque et romaine, et qui, par sa conversion au christianisme, devait se trouver, d'une certaine façon, en porte-à-faux avec cette culture du monde ancien. Pour le monde médiéval et moderne, il sera à la fois le critique et le légataire de cette culture. »

Revenons à Saint-Augustin, dans sa formation. On sait que ce qu'il a fait sur la philosophie grecque et latine, de même que les Grecs affirmaient non sans raison la suprématie d'Homère en poésie, d'Hérodote et de Thucydide en histoire, de Platon, d'Aristote, d'Épicure et des stoïciens en philosophie, les Romains avaient érigé en modèle classique leur propre maître du passé, à savoir Cicéron pour la prose et l'éloquence, Virgile et Horace pour la poésie. À l'époque d'Augustin, il n'était pas rare pour un homme cultivé de connaître par cœur des discours entiers de Cicéron et l'œuvre complète de Virgile. L'invention d'imprimerie ayant rendu les livres relativement peu chers par rapport aux manuscrits, de tels prodiges de mémoire nous apparaissent aujourd'hui à la fois inutiles et incroyables. Mais dans le monde antique et médiéval, une grande partie de l'enseignement dans les écoles consistait à faire apprendre par cœur à un âge où l'esprit est malléable. L'esprit d'Augustin est si profondément imprégné de la prose de Cicéron et de la poésie de Virgile qu'il écrit rarement quelques pages sans qu'apparaissent des réminiscences ou des allusions empruntées à ses auteurs. Dans sa jeunesse, il lit également avec une profonde admiration la sombre histoire de la République romaine écrite par Salluste et les comédies de Terence qui font également partie des auteurs en vogue. Il emploiera fréquemment dans sa prose des tournures de phrases empruntées à la littérature latine et classique. Un grand nombre de ces allusions n'ont été identifiées qu'à une époque relativement récente et il est certain que toutes n'ont pas encore été décelées. La vaste culture littéraire d'Augustin n'est pas exceptionnelle à cette époque. Elle est celle de l'Afrique romaine, un ensemble de riches provinces. Elle connaissait alors depuis longtemps une période de paix et de prospérité et abritait une élite cultivée qui ornait ses villas de belles mosaïques et de belles sculptures, comme on peut en voir au musée du Bardo à Tunis. À la suite de la conquête musulmane, plus de deux siècles après la mort d'Augustin, les rives nord et sud de la Méditerranée sont devenues des mondes culturels et commerciaux distincts, de langues différentes. À l'exception de la période relativement brève de la récente domination française à partir de 1830. Mais à l'époque d'Augustin, le Nord et le Sud appartiennent au même monde, écrivent et parlent un bon latin que les Africains prononcent avec un fort accent régional. L'Afrique du Nord fournit une grande partie de ses céréales à l'Italie. En été, la traversée de Carthage ou d'Hippone à Pouzzole ou à Ostie représente un court voyage qui effectue chaque semaine plusieurs bateaux et le contact avec l'Italie est facile et fréquent. La richesse de l'Afrique romaine excède souvent celle de l'Italie, même celle des familles les plus aisées et les provinces d'Afrique partagent un fort sentiment d'indépendance et d'autonomie dans les décisions qui les concernent. L'Afrique romaine a compté d'éminents écrivains. Manilius au 1er siècle, auteur d'un traité d'astrologie en vers. Fronton au 2e siècle, tuteur de l'empereur Marc Aurèle. Apulée de Médor, non seulement célèbre pour son âne d'or ou métamorphose, avec son mélange caractéristique de magie, de religion et de sexe, mais aussi pour ses études sur la philosophie de Platon qui exerceront une influence durable. Olugel, qui dans ses nuits attiques offre une sorte de guide littéraire pour les conversations de salon. À l'époque d'Augustin, Macrobe écrit un commentaire sur le songe de Scipion, le dernier livre de la République de Cicéron, qui deviendra pour l'Occident médiéval une source essentielle d'informations sur la philosophie néoplatonicienne. Marcianus Capella, païen convaincu, compose probablement après la mort d'Augustin, les noces de Mercure et de philologie, qui enseignent les éléments des sept arts libéraux et montrent qu'il est possible, par leur étude, de gagner le ciel. Au cours du IIe siècle, une mission chrétienne fort active créa en Afrique du Nord un grand nombre de communautés à l'usage desquelles la Bible grecque fut traduite en latin. Au nombre des convertis se trouvaient de brillantes personnalités comme Tertullien, qui à la fin du IIe siècle créa la terminologie de la théologie occidentale et mena une polémique mordante contre les païens et les hérétiques. Cyprien, élu évêque de Carthage,
peu après son baptême, martyrisé 10 ans plus tard en 258, défenseur intransigeant de la sainteté des rites de l'Église catholique et l'autorité juridictionnelle du ministère apostolique. À l'époque de Constantin le Grand, au début du IVe siècle, deux chrétiens d'Afrique composèrent des apologies de la foi chrétienne en réponse aux critiques des philosophes, à savoir Arnobe et Lactance, qui furent particulièrement redevables aux écrivains grecs et qui les avaient précédés.

0: Revenons à Saint-Augustin, sa formation, le contexte dans lequel il a vécu. La population de l'Afrique romaine était très mélangée. Les fermes étaient tenues par des paysans berbères ou phéniciens parlant le punique. Dans les ports comme Carthage ou Hippone, de nombreux marchands parlaient grec et entretenaient des liens étroits avec la Sicile et l'Italie méridionale, où à cette époque, et pour longtemps encore, le grec était largement répandu. Mais le latin était la langue des hommes cultivés, de l'armée, de l'administration. La culture qu'Augustin acquiert chez lui et à l'école était entièrement latine, bien que sa mère portât un nom berbère. Carthage, à la fin de l'époque romaine, était une cité au commerce florissant. Sa population aimait non seulement les combats d'animaux, de gladiateurs dans l'arène, mais également des manifestations moins sanglantes, telles que les concours de poésie et le théâtre de qualité. La ville abritait des juristes éminents, des médecins, des professeurs de littérature, des grammairiens, comme on les appelait à l'heure. Augustin ne fit pas ses premières études dans ce monde de la capitale. C'était un enfant de province, né à Tagaste, petite ville des montagnes de l'intérieur, carrefour et marché de la province de Numidie, consulaire, souk Accra, dans l'est de l'Algérie actuelle. Son père Patricius possédait quelques hectares et une ou deux jeunes esclaves, mais il était loin d'être riche. Patricius mourut au cours de la jeunesse d'Augustin, qui était encore aux prises avec ses problèmes d'adolescent. Augustin avait également un frère et une sœur, mais nous ne savons pas s'il fut l'aîné, le cadet ou le benjamin. À l'école de Tagaste, comme dans toutes les petites villes, il n'y avait qu'un maître. Augustin trouva l'homme le plus efficace dans l'art de manier l'électrique que dans celui d'éveiller l'intérêt des élèves pour l'étude. Il eut bientôt un autre maître dans la ville voisine de Madaure. Après la mort de Patricius, son père, il partit pour Carthage grâce à l'aide financière d'un voisin aisé, Romanianus. Augustin considérera plus tard que l'école, en dehors de la préparation au conflit, aux injustices et aux déceptions de la vie d'adulte, n'avait guère été enrichissante. Lecteur passionné d'une grande sensibilité, il se rendait compte qu'il s'était surtout formé lui-même par l'étude des grands auteurs. Les punitions subies par les enfants, si méritées fussent-elles, ne bénéficiaient en fait qu'à ceux qui étaient disposés à les accepter, et elles accentuaient chez les autres un sentiment d'injustice à l'égard de la société. Il n'a jamais eu une parole d'admiration ou de gratitude pour aucun de ses maîtres. Il apprit le grec à l'école de Tagaste. L'apprentissage de la langue le rebutait, mais il fut assez vite capable d'utiliser un livre en grec quand il le fallait, et il put par la suite traduire pour son propre compte des textes d'un haut niveau philosophique. Mais il n'a jamais songé à acquérir une maîtrise parfaite d'Homère et de la littérature grecque, comme le faisaient bon nombre d'aristocrates romains du Bas-Empire. Il avait le sentiment, et il n'était pas le seul, dans l'Occident latin de cette époque, que l'Occident devait désormais s'émanciper culturellement, s'affirmer, ne plus se contenter d'adapter des chefs-d'œuvre grecs à l'intention d'une communauté inférieure de langue latine. On ignorait, ou l'on voulait ignorer en Occident, la dette du grand Virgile envers Homère, même si l'on admettait qu'en philosophie les Grecs avaient été et demeuraient les maîtres incontestés. Cicéron et Sénèque avaient composé des dialogues et des lettres en adaptant les débats philosophiques grecs pour instruire les Romains. Les dialogues philosophiques de Cicéron sont une mine d'informations très précises sur les débats qui opposaient les différentes écoles, et avant sa 30e année, Augustin en connaissait parfaitement le contenu. Bien qu'il sût le grec, Augustin se sentait toujours plus à l'aise avec la version latin d'un ouvrage lorsqu'elle était disponible. Il était familier des catégories d'Aristote, accessibles en latin, et de ses recherches sur les lois qui régissent une induction valide. L'épineux problème des futurs contingents débattu dans le célèbre chapitre 9 du traité d'Aristote sur l'interprétation lui était également familier. En accord avec les néoplatoniciens de son temps, Il tenait sur les incertitudes de l'avenir un discours plus déterministe que ne l'auraient souhaité les disciples d'Aristote. Il voulait dire que les événements qui sont à nos yeux contingents, c'est-à-dire qui ne se seraient pas produits à moins d'une cause ne les fît se produire, n'ont pas un caractère d'incertitude aux yeux de Dieu. En d'autres termes, malgré les limites de notre esprit qui nous empêchent de le voir, l'avenir est aussi inaltérable que le passé. Augustin portait un intérêt tout particulier à la logique et à l'éthique des stoïciens. Il était passionné par la question de l'adéquation du langage à la réalité, débat qui sera porté au XIIIe siècle dans l'école philosophique. Il était passionné donc par cette question de cette adéquation du langage à la réalité. Il était capable d'analyser avec acuité l'affirmation hédoniste d'Épicure, selon laquelle, par juste et faux, nous voulons dire en réalité agréable ou désagréable. Paradoxalement, le penseur grec qui devait le marquer le plus profondément fut Platon, dont assez curieusement, peu d'ouvrages étaient accessibles en latin. Cicéron avait traduit environ la moitié du Timée, et au IVe siècle de notre ère, Chalcidius avait fait un commentaire approfondi de ce dialogue, qu'Augustin a peut-être connu, bien que la chose soit peu probable. Il ne lui aurait pas été difficile de trouver les dialogues de Platon en grec à Carthage ou à Rome, où il enseigna quelque temps, où la connaissance du grec était encore assez répandue. Mais il semble ne jamais avoir étudié directement le texte original. La forme du philosophe de philosophie platonicienne qui plus tard, à 31 ans, captiva son esprit était le platonisme moderne, que nous appelons de nos jours néoplatonisme, enseigné un siècle plus tôt par Plotin, 205-270. Un cercle d'initiés est présenté par la suite avec conviction par son magistral élève, éditeur et biographe Porphyre de Tyre, environ 232, environ 305. Bien que Porphyre eût vécu une partie de sa vie en Sicile et Plotin enseigné à Rome, les deux hommes avaient écrit exclusivement en grec. En dépit de l'abstraction et de la complexité de leurs idées, Plotin et Porphyre exercèrent une influence considérable tant dans l'Occident latin que dans l'Occident, que dans l'Orient grec. En Plotin, au cours de son enthousiasme premier pour le platonisme, Augustin déclare qu'il voit revivre Platon. À ces mots, reflète avec précision ce que Plotin avait voulu faire, puisqu'à ses yeux, Platon était plus qu'un grand penseur, c'était un maître. En assimilant les principales doctrines de l'éthique stoïcienne et grâce à Porphyre, une grande partie également de la logique aristotélicienne, le néoplatonisme devint la philosophie dominante de la fin de l'Antiquité. Les ouvrages de Plotin, de Porphyre, furent traduits en latin par Marius Victorinus, un Africain qui enseignait la rhétorique et la philosophie à Rome et qui, à l'apogée de son renom, à peu de choses près à la naissance d'Augustin, avait fortement étonné, en se faisant baptiser, une aristocratie encore à majorité païenne. Victorinus traduit également les ouvrages sur la logique d'Aristote et de Porphyre, notamment l'introduction à la logique d'Aristote de Porphyre, qui, par son exceptionnelle clarté et sa grande précision, devint, pour un millénaire, un manuel classique. Chers amis, on continuera donc à entrer dans la grande pensée de saint Augustin, un géant de la pensée occidentale, et on se fera aider en cela par Henri Chadwick, professeur à Oxford et à Cambridge. Bonne semaine à tous, et que le nom du Seigneur soit béni, au nom du Père, et du Fils, et du Saint-Esprit. Amen.
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2: Un livre, une histoire. Aujourd'hui, le livre d'Alice de Karina Urbach aux éditions Anne Carrière. Le sous-titre du livre en dit un peu plus, le livre d'Alice ou comment les nazis ont volé le livre de ma grand-mère. En effet, c'est une histoire singulière que nous raconte Karina Urbach, qui est une historienne allemande qui s'intéresse particulièrement à la période nazie, 1933-1945, sur laquelle elle a écrit plusieurs ouvrages, ainsi que sur l'histoire politique et culturelle de l'Europe au XIXe et XXe siècle. Alors, cette historienne confirmée ose s'intéresser à sa famille et en écrire l'histoire, ce qui est parfois déconseillé aux historiens, tant les aspects personnels, passionnels, peuvent influer l'écriture de l'histoire. Et pourtant, ici, notre historienne s'intéresse, Karina Urbach, s'intéresse à sa grand-mère et à un livre de sa grand-mère dont je me permets de vous lire les extraits dans l'ouvrage, page 310. On attend la page 310, finalement, pour y voir plus clair. Alors, il s'agit d'un ouvrage d'histoire très long. Et la grand-mère, donc, de notre historienne, Alice Urbach, je cite, « Au cours de ses déambulations, Alice longea la devanture d'une librairie. » Alors, elle est à Vienne, elle vient de revenir à Vienne, on va raconter cette histoire. En 1949, les vitrines autrichiennes étaient encore peu remplies et un titre attira immédiatement son attention. Elle entra dans le magasin et ouvrit le livre. C'était son propre recueil de recettes. Ses textes, ses photos, seule la couverture portait le nom d'un inconnu, Rudolf Rösch. Plusieurs scènes ont dû alors se bousculer dans sa tête. Ce jour de 1935, où elle avait tenu pour la première fois l'épais volume entre ses mains, avant de fêter sa publication avec tous ses amis. Les trois années qui avaient suivi, quand le livre était devenu un best-seller et que des lectrices l'abordaient même dans la rue pour la féliciter. Et puis l'année 1938, quand du jour au lendemain, elle en avait été dépossédée, en exil, elle en avait toujours conservé un exemplaire et les enfants de Windermere avaient appris à cuisiner dans ses pages. D'une certaine manière, toute l'histoire d'Alice est résumée dans cette page. En effet, Vienne, et cette Alice qui est née en 1886 et qui est morte en 1983, donc à l'âge de 97 ans, et qui a donc traversé le siècle, les siècles, puisque à la veille de la guerre de 1914, elle avait déjà 28 ans. Tout le monde a compris qu'en 1938, son destin va basculer de manière tragique puisque l'Autriche va être annexée par l'Allemagne nazie et que Alice Urbach, qui est juive, ainsi que toute sa famille, vont connaître un sort terrible. D'ailleurs, la question du livre peut sembler parfois dérisoire. Karina Urbach nous le dit à plusieurs reprises dans l'ouvrage. Finalement, qu'est-ce qu'un livre quand on sait qu'une grande partie de la famille d'Alice, en particulier ses sœurs, sont mortes en camp de concentration et que plus de 6 millions de juifs ont été exterminés par les nazis. Que pèse un livre de cuisine? Eh bien, c'est à partir de ce livre de cuisine que Karina Urbach va raconter non seulement ce livre, non seulement sa grand-mère Alice, mais aussi l'histoire de sa famille juive et viennoise, et au-delà, bien sûr, une vaste fresque de l'histoire de l'Autriche, de l'Europe et même des États-Unis au cours du XXe siècle. En effet, Karina Urbach nous raconte finalement la vie de cette Alice Mayer, car elle est née Mayer, Urbach est son nom de mariage, on va y revenir, et elle a une très belle vie à Döbling, le quartier chic de la capitale de l'Empire austro-hongrois. Son père, Sigmund, est un entrepreneur fortuné est une figure connue de la communauté juive locale. Voilà, il fréquente toutes sortes d'intellectuels et page 26, Karina Urbach nous livre quelques portraits intéressants. Ce Sigmund, donc, qui est dans les belles et grandes et riches familles de Vienne, ce Sigmund commente finalement le fameux Karl Luger, qui était le maire de Vienne à cette époque et qui va devenir antisémite. Et donc, le père d'Alice, donc l'arrière-grand-père de l'auteur, Karina Urbach, nous raconte que pour le Sigmund, donc le père d'Alice, Sigmund soupçonne Karl Luger de n'avoir opéré cette métamorphose de l'antisémitisme que pour devenir maire de Vienne, ce qu'il fut de 1897 à 1910. Et alors, l'ouvrage fourmille évidemment de traits d'humour juif assez saisissants, et voici ce que Sigmund reproche à Karl Luger. Voilà, il lui reproche en fait d'être hypocrite. Avant d'être maire, il n'avait jamais été question chez lui de haine raciale contre les juifs. Autrefois, il fréquentait non seulement volontiers, c'est Sigmund qui parle, non seulement volontiers, mais principalement des juifs. Au Parlement, je lui ai lancé, je ne vous reproche pas le fait d'être antisémite, mais le fait qu'au fond, vous n'en êtes pas un. Voilà. Et à chaque fois que Sigmund Meyer recevait des lettres de menaces, il répliquait à chaque fois par cette formule qui mérite d'être méditée, si quelqu'un n'est plus rien, il est au moins antisémite. Alors, il y a même des polémiques de Sigmund avec le fameux Theodor Herzl, qui va inventer le sionisme, et il polémique avec lui, et il est contre le sionisme, puisque lui, il considère que ce qui est important, c'est l'assimilation. Il est hors de question pour les Juifs de quitter leur pays, qui est le leur, pour aller dans une terre finalement étrangère. Et donc, il accuse Herzl d'être un Juif de hasard qui devient un Juif de profession. Donc, beaucoup d'humour. Et Alice Urbach a une très belle jeunesse, très belle enfance, avec beaucoup de gens dans le salon de son père. Et puis, elle a, hélas, épousé un médecin désargenté qui a dilapidé sa dot au casino. Voilà. Alors ça, c'est terrible pour elle, parce qu'elle va se retrouver veuve à 34 ans, avec deux enfants, et à la mort de son père en 1920, elle se rend compte qu'elle n'hérite de rien, puisque son père l'avait très richement doté, son mari a tout dilapidé au casino et a fini par mourir. Et donc, elle se retrouve veuve à 34 ans, avec deux enfants à nourrir, et ce qui va la sauver, c'est la gastronomie. Alors, c'est évidemment tout le livre, qui est un gros livre, qui fait 400 pages avec les notes, nous raconte l'histoire de ce livre de cuisine. Parce qu'elle va ouvrir une école de cuisine qui va rencontrer un très grand succès. Alors évidemment, à Vienne, on aime bien manger, et le livre de cuisine s'appelle, qu'elle va publier, « C'est comme ça qu'on cuisine à Vienne ». Elle le publie en 1935. Ça va devenir un best-seller en librairie. En tout, elle en vendra plus de 100 000 exemplaires. Ses droits d'auteur lui permettent de bien vivre. Mais Alice est rattrapée par l'histoire. On le disait, en mars 1938, Hitler annexe l'Autriche. Et donc, des mesures antisémites vont être prises. Et Alice va devoir quitter en catastrophe le pays. Alors l'auteur Karina Urbach nous donne des indications terribles sur la réaction de la communauté internationale, notamment sur la conférence d'Évian, sur la question des réfugiés juifs, et effectivement les pays refusent pour la plupart d'entre eux d'accueillir des réfugiés juifs d'Allemagne ou d'Autriche. Un leader sioniste, toujours avec humour, Chaim Weizmann, conclut « Le monde ne comprend, semble-t-il, que deux catégories de pays, ceux où les Juifs ne peuvent pas vivre et ceux où ils ne peuvent entrer ». Au-delà de cette anecdote, il convient de noter ce sort dramatique des Juifs, puisque même le représentant australien à cette conférence, déviant en juillet 1938, ce représentant australien considère que l'immigration juive mettrait en danger sa propre race si des Juifs venaient en Australie. Donc, sort terrible. Elle ne peut aller nulle part et malgré l'aide d'amis, elle finit par pouvoir partir en Angleterre. Le livre raconte aussi, mais c'est assez secondaire, même si c'est passionnant, le destin de ses deux fils, Otto et Karl. Donc elle va, pendant la guerre, s'occuper de cuisine, mais les Anglais sont assez peu sensibles à la bonne cuisine viennoise, et donc elle va plutôt s'occuper d'enfants, puisque on recommande aux immigrés que juifs que les Anglais finissent par accueillir, que il s'agit d'utiliser son énergie et ses talents pour venir en aide à ceux qui sont encore plus malheureux que vous, les réfugiés isolés, les enfants, les personnes âgées et les malades. Et donc Alice va s'occuper d'enfants. Pendant la guerre, et à la fin de la guerre, elle va pouvoir quitter ce pays pour trouver refuge, finalement, aux États-Unis. Alors l'ouvrage revient aussi très longuement sur cette histoire de spoliation de livres, puisque finalement, ce qu'elle découvre en 1949 est une réalité assez peu étudiée, assez peu documentée, qui va faire polémique pendant longtemps, puisque les nazis ont arianisé un certain nombre de livres juifs pour les nouvelles publications, s'assurer de l'arianité des auteurs. Et puis, évidemment, on va débaptiser, si j'ose dire, des livres juifs en leur donnant des auteurs ariens. Et c'est ainsi qu'un certain nombre d'auteurs, car beaucoup d'auteurs sont juifs, et comme dit Alice, on peut tout nous prendre sauf l'éducation, sauf la lecture, et dans les milieux juifs, il est fort bien vu d'écrire des livres, même un livre de cuisine comme celui d'Alice constitue une gloire personnelle et collective. Et donc, en fait, beaucoup de livres ont été ainsi spoliés, à la fois au titre de l'arianisation, et ce qui provoque un certain nombre de dommages moraux, bien sûr, on est privé de son livre, mais aussi de dommages matériels. Et Alice va batailler toute sa vie avec l'éditeur qui, dans les années 50, en Autriche, continue de publier son livre sous le nom de Rudolf Rösch, mauvaise foi de l'éditeur autrichien, finalement, il faudra attendre l'action de ses petits-enfants après sa mort en 1983 pour que justice lui soit rendue. Donc, ce livre d'Alice de Karina Durbar, publié par Anne Carrière Édition, s'inspire d'une histoire vraie, racontée avec beaucoup d'esprit et de compétences par cette historienne Karina Durbar.

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2: En ce dimanche de la 16e semaine du temps ordinaire, la première lecture est tirée de la seconde lettre aux Corinthiens, au chapitre 1er. Action de grâce dans les épreuves.
3: Tout ce que Paul endure sert au réconfort de ses frères dans la foi.
2: Paul, apôtre du Christ Jésus par la volonté de Dieu, et le frère Timothée, à l'Église de Dieu qui est à Corinthe, ainsi qu'à tous les saints qui se trouvent dans l'Achaïe entière. À vous, grâce et paix de la part de Dieu notre Père et du Seigneur Jésus-Christ. Béni soit Dieu, le Père de notre Seigneur Jésus-Christ, le Père des miséricordes et le Dieu de toute consolation. Il nous console dans toutes nos détresses, pour que nous puissions consoler tous ceux qui sont en détresse, par la consolation que nous-mêmes recevons de Dieu. De même, en effet, que les souffrances du Christ abondent pour nous, de même, par le Christ, abonde aussi notre consolation. Sommes-nous en difficulté? C'est pour votre consolation et votre salut. Sommes-nous consolés? C'est pour votre consolation qui vous fait supporter les mêmes souffrances que nous endurons nous aussi. Et notre espérance à votre égard est ferme. Nous savons que, partageant nos souffrances, vous partagez aussi notre consolation. Car nous ne voulons pas, frères, vous le laisser ignorer. Le péril que nous avons couru en Asie nous a accablés à l'extrême, au-delà de nos forces, au point que nous désespérions même de la vie. Oui, nous avions reçu en nous-mêmes notre arrêt de mort. Ainsi, notre confiance ne pouvait plus se fonder sur nous-mêmes, mais sur Dieu qui ressuscite les morts. C'est lui qui nous a arrachés à une telle mort et nous en arrachera. En lui, nous avons mis notre espérance. Il nous en arrachera encore. Vous y coopérez, vous aussi, par votre prière pour nous. Ainsi, cette grâce que nous aurons obtenue par l'intercession d'un grand nombre de personnes deviendra pour beaucoup action de grâce en notre faveur. Car notre sujet de fierté, c'est ce témoignage de notre conscience. Nous nous sommes conduits dans le monde, et plus particulièrement envers vous, avec la simplicité et la pureté de Dieu, non avec une sagesse humaine, mais par la grâce de Dieu. Nous ne vous écrivons rien d'autre en effet que ce que vous lisez et comprenez. Mais j'espère que vous nous comprendrez complètement, puisque vous nous avez compris en partie. Nous sommes votre sujet de fierté, comme vous êtes le nôtre au jour du Seigneur Jésus.

En ce dimanche de la 16e semaine du temps ordinaire, la deuxième lecture est tirée de la lettre de saint Ignace d'Antioche aux Magnésiens. Être vraiment chrétien dans l'union à l'évêque. Ignace, appelé aussi Théophore, porte-Dieu, à l'Église qui est bénie dans la grâce de Dieu le Père en Jésus-Christ, notre Sauveur. C'est en lui que je salue l'Église qui est à Magnésie, sur les bords du Méandre, et je lui souhaite abondance de joie en Dieu le Père et en Jésus-Christ. Apprenant que votre charité est parfaitement ordonnée selon Dieu, j'ai décidé dans ma joie de vous adresser la parole dans la foi en Jésus-Christ. Honoré d'un nom d'une divine splendeur, alors que je me déplace chargé de chaînes, je célèbre la louange des églises et je leur souhaite d'être unis à la chair et à l'esprit de Jésus-Christ, notre éternelle vie. Je leur souhaite d'être unis dans la foi et la charité qui est supérieure à tout. Et je leur souhaite ce qui est le plus important, l'union avec Jésus et le Père, en qui, après avoir résisté à toutes les attaques du prince de ce monde et y avoir échappé, nous atteindrons Dieu. Puisque j'ai eu l'honneur de vous voir par l'intermédiaire de Damas, votre évêque digne de Dieu, des dignes presbytres Bassus et Apollonius, et de son compagnon de service, le diacre Zotion, je souhaite jouir de sa présence, car il est soumis à l'évêque comme à la grâce de Dieu, et au presbytérium comme à la loi de Jésus-Christ. Il convient que vous n'abusiez pas du jeune âge de votre évêque. Au contraire, par égard à la puissance de Dieu le Père, il convient que vous lui accordiez toute votre vénération. Car je sais que vos saints presbytres n'ont pas abusé de la jeunesse qui paraît en lui. Comme des gens guidés par une prudence divine, ils se soumettent à lui, non pas à lui, mais comme à l'évêque et au gardien de tous, au Père de Jésus-Christ. Par respect pour ce Père qui nous a aimés, il convient d'obéir sans aucune dissimulation. Car, lorsqu'on dissimule, ce n'est pas l'évêque visible que l'on égare, c'est l'évêque invisible que l'on essaie de tromper. En agissant ainsi, ce n'est pas à l'homme de chair qu'on s'adresse, mais à Dieu, qui connaît les choses cachées. Il convient donc de ne pas seulement se faire appeler chrétien, mais de l'être aussi. De même que certains ont toujours le nom de l'évêque à la bouche, mais font tout sans lui. Ceux-là ne me paraissent pas avoir une bonne conscience, car leurs assemblées ne sont pas légitimes ni conformes au commandement du Seigneur. Car les choses ont leur fin, et voici devant nous, toutes deux également, la mort et la vie, et chacun doit aller à son lieu propre. C'est ainsi qu'il y a deux monnaies, celle de Dieu et celle du monde, et chacune d'elles a sa marque particulière. Les infidèles portent celle de ce monde, et les fidèles qui sont dans la charité portent la marque de Dieu le Père par Jésus-Christ. Si, grâce à celui-ci, nous ne décidons pas librement de mourir pour participer à sa passion, sa vie n'est pas en nous.

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0: Chers amis auditeurs, nous voici à nouveau pour un temps d'enseignement sur les ondes de Radio Espérance et je vous propose d'écouter tout de suite Sophie et Noé d'Annunzio pour leur intervention et témoignage qu'ils ont donné à la session des 25-35 ans qui s'est déroulée à Paray-le-Monial sous l'égide de la communauté de l'Emmanuel. Sophie et Noé qui nous expliquent comment toucher les cœurs.
1: Bonjour, j'aimerais vous proposer pour commencer un petit exercice d'imagination. En gros, vous êtes pompier et donc vous avez la formation et vous avez le matos pour sauver des gens en cas d'incendie. Vous rentrez chez vous, dans votre maison, et il fait hyper chaud, du coup vous décidez de dormir tout nu. Donc vous dormez tout nu dans votre lit. Et autre chose que je dois rajouter, parce que c'est un exercice d'imagination, donc ça demande un peu d'imagination, il faut vous dire que vous n'avez pas accès à vos habits. Vos habits sont pas disponibles. Voilà. Je sais pas pourquoi, mais voilà. Et il se trouve qu'il y a un incendie qui se déclare chez vos voisins. Et donc là, vous êtes dans cette situation où vous êtes dans votre lit et on a tous ce débat intérieur. On se dit, bah là, si je sors pour les aider, je peux les aider, j'ai les moyens de les aider, mais il faut que je sorte tout nu. En même temps, je suis bien dans mon lit. Les voisins, je les connais pas. C'est un peu difficile. Ça me demande de sortir de ma zone de confort. Et pourtant, bah, il faut y aller. On est d'accord? Quand même. Puisque vous avez les moyens de les sauver. Et vous voyez, la mission, il y a un petit côté comme ça. C'est-à-dire qu'on se dit,